0: mauvais caractère, égocentrique, narcissique. Il était en fait très seul. Par un soir d'été, un rossignol curieux se pose sur une branche de hêtre, juste à côté de celle où se reposait le beau volatile.
1: Mais sire, je suis désolée de troubler votre repos, mais me ferez-vous l'honneur de m'accorder quelques instants? J'aimerais deviser un peu avec vous.
0: Le bel ardent lui jeta un regard dédaigneux et méprisant. Mais pour qui se prenait donc ce cuistre? Dérangé dans son sommeil, il n'était pas très disposé à perdre son temps avec un rossignol, d'autant plus que le chant cristallin de son voisin le rendait un peu jaloux. Lui-même n'avait pas été doté d'une aussi divine voix, et il le regrettait vivement.
2: « D'accord !»
0: répondit-il finalement.
2: « Mais dépêche-toi! Je n'ai pas le temps de m'attarder sur les requêtes des gringalets de ton espèce, rossignol !»
1: Ne vous inquiétez pas,
3: lui répondit le petit oiseau brun.
1: J'aimerais juste que vous me donniez l'une de vos superbes plumes. Mon épouse rêve de décorer notre nid avec et je lui ai promis que je ferai tout pour accéder à son souhait. Pas la plus grande, bien sûr. Une petite plume de votre magnifique robe fera l'affaire.
2: Te donner l'une de mes plumes ?
0: S'écria l'orgueilleux, outré devant tant de hardiesse.
2: Jamais personne ne m'a fait l'affront de réclamer un tel présent. Hors de ma vue, mendiant, et que je ne te revois plus. Dis à ton épouse que je n'ai pas pour habitude d'accéder à des requêtes aussi insolentes.
0: Choqué par tant de violence, le rossignol s'enfuit en poussant des petits cris. Ses compagnons, qui attendaient fébrilement son retour, le rejoignirent pour le consoler. L'affaire s'ébruita parmi les oiseaux et arriva bientôt aux oreilles du Créateur.
2: Si je ne freine pas les élans de ce prétentieux,
0: songea-t-il,
2: il dominera bientôt tous ses semblables et se moquera totalement de moi. Il est de mon devoir de lui donner une leçon avant que le pire ne se produise.
4: Vient alors le jour de la rencontre entre Dieu et le bel ardent. À votre avis, comment l'oiseau du Morvan va-t-il s'en sortir face au Créateur?
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4: Avec son plumage pourpré or, ses yeux brillants comme des diamants, on retrouve l'oiseau, le bel ardent du Morvan face au Créateur. Une histoire de Sandra Amani extraite des légendes et mystères du Morvan aux éditions des Temps Impossibles.
0: Le bel ardent, imbu de lui-même, n'avait même pas peur face au Tout-Puissant.
2: Oiseau sans âme, je vais t'apprendre l'humilité. Désormais, tu ne susciteras plus la jalousie de tes congénères. Bien au contraire, ceux-ci détourneront le regard lorsqu'ils te verront. Va-t'en d'ici, et surtout, ne t'attarde pas de suite au bord d'un ruisseau ou d'un étang du Morvan. Tu risquerais de t'y noyer en contemplant mon œuvre.
0: Furieux, le bel ardent redescend alors sur terre. Autour de lui, les autres oiseaux commençaient déjà à chuchoter.
1: Oh, mais regardez-moi cet étrange oiseau !
4: S'exclame un petit moineau.
1: Il est vraiment laid ! Même les chauves-souris ont plus de charme que lui !
0: Dit une hirondelle. Les autres oiseaux éclatèrent de rire avant de regagner la forêt.
6: Qu'est-ce qu'il est moche ?
0: Pendant ce temps, le bel ardent cherchait un endroit pour se reposer. Sa rencontre avec Dieu l'avait agacé et il fomentait déjà une vengeance. Il arrive alors près d'un grand lac du Morvan. Soudain, posé sur la rive, il baisse les yeux. Aussitôt, il pousse un cri de terreur. Horrifié, il se demande qui est ce monstre qui le regarde. C'est alors qu'il comprend. L'horrible oiseau n'était autre que lui-même. Des plumes sombres avaient remplacé le somptueux plumage pourpre. Les yeux de diamant n'étaient plus que deux trous noirs, sans vie. Un chagrin immense le secoua au souvenir de sa splendeur d'antan. Non loin de là, une jeune bergère rentrait ses moutons. Elle s'arrêta près du ruisseau où s'attardait le prince déchu. Elle sursauta en le voyant.
7: Quel oiseau affreux ! On était ressorti tout droit de l'enfer ! Un chat-huant, à n'en pas douter ! Une vraie créature diabolique ! Vite, fuyons !

0: fasse du mal.
1: En arrivant à Saint-Léger-Vauban, elle fit le récit de sa rencontre avec le fameux chat-huant. À partir de ce jour, le bel ardent fut appelé ainsi. Le jour, il se cachait pour ne pas être vu, et le soir, il rôdait autour des chaumières en quête de nourriture. En plus, il n'était plus immortel. Ultime punition divine.
2: Mais l'histoire ne s'arrête pas là.
1: Souvenez-vous du petit rossignol qui avait demandé une des plumes du bel ardent. Un soir, en croisant le chat-huant pleurant, il lui dit
3: « C'est vrai que tu as été bien méchant avec moi, mais j'ai pitié de toi et si tu le souhaites, je passerai les nuits d'été à tes côtés. Peut-être que mon chant allégera un peu tes souffrances. »
1: Le chat-huant accepte, soulagé d'avoir enfin trouvé un confident. Il ignorait encore à quel point au cours des siècles, il serait rejeté et maudit.
2: Son calvaire ne faisait que commencer. 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
4: Bernard, 68 ans, j'habite Marcilly depuis plus de 45 ans.
5: Votre grande passion, c'est la randonnée?
4: C'est la randonnée dans tous les terrains, dans toutes les régions de France.
5: Ça a commencé comment, cette passion? Enfin, qu'est-ce qui vous a mis le pied à l'étrier?
4: Aller à l'école, pas le choix. En pleine campagne, on allait à l'école à pied.
5: Ça représentait quoi comme trajet, comme longueur de trajet?
4: Quand j'ai commencé en primaire, dans la Nièvre, c'était 1 km 4 fois par jour. Et après, dans le Cher, c'était 3 km le matin et 3 km le soir, dans le milieu des bois, pour aller à l'école.
5: Et vous avez jamais eu les chocottes au milieu
4: non.
5: des bois?
4: Ben non, c'est sain là-bas, au milieu des bois c'est sain, il n'y a que du gibier. Le gibier est la peur de l'homme. Les oiseaux qui viennent le matin devant vous, là, qui se réveillent, le petit rouge-gorge, le petit merle, qui marche devant vous là, dans la lumière, c'est magnifique. Le lever du soleil sur une dans un sentier où il y a une biche qui est en train de ou un cerf qui est en train de dormir, un chevreuil, c'est magnifique.
5: Je crois que la randonnée, ça commence tôt chez vous.
4: Oui, ça commence tôt. Même les enfants, mon fils, lui, il avait 6 mois, il commençait à randonner avec nous.
5: À 6 mois, il marchait.
4: Ah ben, il était dans le dos. Je l'ai porté sur moi, mais j'avais ma fille avec moi aussi. Ils ont commencé de bonne heure.
5: Généralement, vous partez pour des randonnées de combien de kilomètres?
4: Alors, quand on est sur Marseille dans la journée, c'est 8, 10, l'été, 12. Et quand les week-ends, en dessous de 20, vous n'allez pas me faire plaisir. Je préfère 20, 25.
5: Et vous faites ça en combien de temps?
4: On marche à une vitesse moyenne de 6 km/h.
5: C'est un bon rythme, ça?
4: Oui, c'est un bon rythme.
5: C'est du plaisir, mais c'est aussi une mission. Une fois que vous êtes parti, on ne vous arrête pas.
4: Voilà. Alors, il y a des gens qui ont du mal à me suivre. Alors, ils n'aiment pas randonner avec moi, parce que...
5: Ah, il y a eu des prises de bec, déjà?
4: Non, jamais, jamais. Non, mais avec le sourire.
5: Et vous pensez à quoi quand vous marchez?
4: À rien. À rien.
5: Ça a l'air génial.
4: Oui, c'est génial. À rien, on est là, on regarde la nature, on regarde tout. Le moindre petite chose, ça nous émerveille.
5: Et quand vous partez en randonnée, vous êtes équipé comment?
4: Sac à dos, avec de la boisson, de la nourriture, des affaires chaudes, des affaires froides, de la crème solaire, des lunettes, une casquette.
5: Vous avez tout, quoi.
4: Oui, il faut tout. Je marche aussi avec des bâtons pompes.
5: Des quoi?
4: Bâtons pompes. C'est des bâtons avec un ressort à l'intérieur qui a différentes puissances qui fait que là, c'est toute la partie supérieure du corps qui travaille. Les muscles, le cardio, les abdos, le dos, ça les fait travailler. Et après, avec ce principe-là, ça allège toutes les articulations basses. Les hanches, les genoux, les chevilles. Alors, c'est comme on appuie dessus, ça nous relève le corps.
5: Le surnom de Robocop de Marseille, il est mérité.

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1: Laisse passer.
2: Sébel vit dans le Vézélien quand elle n'est pas aux quatre coins du monde pour inventer des univers au cinéma ou à la télévision.
3: Monteur, la tour.
2: Cette iconesse d'adoption est chef décoratrice et elle est devenue la référence quand Hollywood veut filmer Paris. Un Paris plus vrai que nature, un Paris recréé, un Paris d'atmosphère. Anne Sebel a travaillé avec les plus grands, Spielberg, Clint Eastwood, Sofia Coppola ou encore Damien Chazelle. Et depuis 5 saisons, elle est aussi la directrice artistique de la série Emily in Paris, dont elle façonne l'univers visuel. Elle a inventé pour la série un Paris fantasmé, celui que les Américains adorent, les immeubles haussmanniens, les chambres de bonne, les placettes charmantes, les bistrots typiques. Une création qui part du scénario, puis elle imagine les lieux, les volumes, les couleurs, la lumière. Derrière chaque décor, il y a des croquis, des maquettes et des artisans qui reproduisent en 3D cet univers.
4: C'est du travail bien fait.
2: Pour une saison d'Emily in Paris, ce sont près de 180 décors créés, démontés, remontés. Un travail colossal qui a aussi un impact très concret. Certains lieux de tournage sont devenus de véritables attractions touristiques. Anne Sebel revendique un cinéma fait à la main, loin du tout numérique. Elle transmet d'ailleurs son savoir-faire à la Fémis, où elle forme la nouvelle génération qui, à son tour, saisira le réel pour bâtir image après image d'autres rêves de cinéma.
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5: Parfois dès l'enfance, on connaît son destin. Lionel Terray naît à Grenoble le 25 juillet 1921. Sa famille, aisée, envisage pour lui un futur bourgeois, alors que lui n'a déjà que la montagne en tête. À 3 ans, il chausse les skis. À 5 ans, il cherche à escalader tout ce qu'il croise. Durant sa jeunesse, le grenoblois sèche régulièrement l'école pour aller crapahuter en montagne.
6: Du confit !
5: Son déménagement à Chamonix pour accompagner son père malade ne va pas arranger les choses. À seulement 12 ans, il devient chef de cordée pour la première fois. Parallèlement, il se lance dans les sports de glisse et se taille en grandissant un petit palmarès, notamment en combiné des centres slalom.
7: Ça c'est mes skis, ils ont fait deuxième à Grand Montana, c'est ce qu'il a. Moi j'ai une pêche les gars.
5: Nous sommes alors en 1941, la future légende de l'alpinisme rentre à la formation Jeunesse et Montagne, ancêtre de l'UCPA. En plus de vivre pleinement sa passion, c'est là qu'il va rencontrer l'un de ses futurs grands amis, Gaston Rébuffat. C'est une nouvelle conception de la montagne que Lionel Terray découvre. Rébuffat, en avance sur son temps, anticipe déjà les ascensions de grands sommets. Pendant plusieurs années, les deux hommes alterneront expéditions en montagne et travail dans la ferme de Lionel. Leur coopération prendra une pause à la fin de la guerre. Lionel Terray entre dans la résistance où il intègre la mythique compagnie Stéphane.
8: Et bonjour !
5: Un groupe spécialisé dans le combat en montagne, encadré par les meilleurs alpinistes du moment. Leurs actions durant le conflit deviendront d'ailleurs une référence dans le domaine de la guérilla.
9: C'est le genre de type qui boirait un bidon d'essence pour pouvoir pisser sur ton feu de camp.
5: Après la guerre, la libération pour Lionel Terray, elle est autant politique que professionnelle. Il se lance définitivement et complètement dans l'alpinisme. Instructeur à l'école de haute montagne, moniteur de ski, puis guide de haute montagne, il aspire à protéger ce qu'il y a de plus important pour lui, sa liberté.
10: Belle activité, beau projet.
5: Il s'associe à cette époque à celui qu'il découvre lors d'une ascension et qui ne le lâchera plus, Louis Lachenal. Alliance de l'audace de Lachenal et de la réflexion de Terray, le duo démarre une des plus grandes épopées de l'ascension des Alpes.
11: Je vais faire le maximum, je me lance, je suis prêt.
5: Cette cordée mythique enchaîne les performances et les records. La face nord des Grandes Jorasses, l'éperon nord des droites, la terrible face nord de Leiger en Suisse qui leur prend seulement 2 jours.
12: Plus que quelques kilomètres et bientôt nous serons dans une bonne auberge.
5: Après ce dernier exploit, il est alors temps pour le duo de fusées alpines de se tourner vers un autre défi, direction l'Himalaya. Il participe à la seconde expédition pour tenter de monter au sommet de l'Annapurna, soit la première fois qu'un homme marcherait au-dessus de 8000 mètres. L'expédition est un succès. Si Herzog et Lachenal sont les seuls à atteindre le sommet, Lionel Terray jouera un rôle considérable de soutien, notamment en portant son ami qui avait les pieds gelés pendant la descente du sommet. Les Français rentrent à Orly et sont accueillis en héros.
13: J'avais des papillons dans le ventre, c'est comme ça.
5: Pendant les 14 années qui suivront, Lionel Terray continuera de réaliser des exploits. Que les sommets impossibles soient dans les Andes ou dans l'Himalaya, il laissera sa marque dans l'histoire de l'alpinisme.
3: Ce Lascar est une légende comme le grand Manitou.
5: Et quelle que soit l'altitude ou l'expérience, le danger est toujours là. Le 19 septembre 1965, dans le Vercors, Lionel Terray chute avec un ami lors de l'ascension des arêtes du Gerbier. Leurs corps sont retrouvés quelques jours plus tard. Le monde de l'alpinisme se rendra à Chamonix, où le Grenoblois sera inhumé pour lui rendre hommage. Lionel Terray, l'un des plus grands alpinistes de l'histoire, est un Isérois, illustre Isérois.
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2: 6h20, c'est votre rendez-vous légende d'ici. Tous les jours, nous mettons en lumière une personnalité qui fait briller notre région. Elle se confie au micro de Romain Bruno. Et aujourd'hui, direction la Tour Eiffel, à la rencontre d'une guide qui propose une visite immersive avec l'aide d'un casque de réalité virtuelle pour redécouvrir l'histoire de la Dame de Fer. Et depuis cette semaine, cette visite a été réactualisée pour plus de surprises. Romain, vous êtes bien devant la Tour Eiffel, elle est belle, hein?
4: Oh, qu'est-ce qu'elle est belle. En plus, je la regarde, cette Tour Eiffel, face à moi, en effet. Et j'ai à mes côtés, c'est Vladina, les cofondatrices et guide chez Viality Tour, qui propose... Ah, j'en dis pas plus, tiens. Elle va nous expliquer. Bonjour, Vladina.
6: Bonjour, Romain.
4: Vous nous proposez une expérience immersive.
6: Absolument, puisqu'on propose une expérience au pied de la Tour Eiffel, mais à une autre époque. On la connaît, la Tour Eiffel du 21e siècle, mais est-ce qu'on connaît la Tour Eiffel du 19e siècle? Eh ben non, c'est ce qu'on vous propose de voir avec nos casques de réalité virtuelle.
4: Donc, on est avec vous, on enfile un casque, on s'arrête de temps en temps et on découvre quoi dans ce casque?
6: Alors d'abord, on découvre le chantier, la construction, et après on découvre l'exposition universelle et la Tour Eiffel dans son écrin d'origine, au cœur de cette exposition qui a marqué les esprits à l'époque.
4: Alors, si nous sommes aujourd'hui ensemble, c'est qu'il y a de la nouveauté.
6: Absolument, puisque c'est une visite qu'on a créée il y a déjà quelques temps et qu'on met à jour à chaque fois au fur et à mesure des remarques et des évolutions technologiques. Et là, c'est encore plus immersif avec des meilleures qualités d'image, avec plein de petits détails aussi qu'on rajoute au fur et à mesure, pour les petits, pour les grands, pour les goûts de tous.
4: Et ce qui est intéressant, c'est que vous êtes à nos côtés, vous en tant que guide, pour nous expliquer ce que l'on voit à travers le casque.
6: Tout à fait, je vous explique un petit peu ce que vous voyez autour de vous, à quoi correspondent les différents bâtiments, ce que sont en train de faire tous ces personnages qui forcément ont des réactions très différentes de celles que nous on a au 21e siècle. Et les gens posent des questions, réagissent, interagissent. Donc c'est vraiment une visite interactive aussi avec le guide et avec les autres participants du groupe.
4: Vladina, elle vous est venue comment cette idée de visite immersive avec un casque de réalité virtuelle?
6: C'est une idée qu'on a eue donc avec Michel, le cofondateur, parce que moi je suis guide à la base conférencière, je fais des visites plutôt traditionnelles. Et lui est une personne qui a toujours beaucoup de mal à se projeter. Comme il est plutôt à l'aise avec toutes les nouvelles technologies, on s'est dit qu'on allait combiner nos compétences. Moi, la guide, lui, voilà, la réalité virtuelle. Et ça a donné Viality Tour.
4: C'est officiel, on peut voyager dans le temps grâce à vous et grâce à la technologie que vous avez mise comme ça à la portée de tous. Et je sens qu'on se reverra parce qu'au-delà de la Tour Eiffel, vous proposez une autre destination, ça s'appelle le Louvre.
6: C'est une autre aventure, voilà, c'est une autre histoire qu'on découvrira ensemble plus tard.
4: Merci beaucoup, Vladina.
6: Mais de rien, avec grand plaisir, et je vous attends sur le Champ de Mars.
4: Voilà, venez tous franchement visiter et découvrir, redécouvrir la Tour Eiffel autrement.

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0: Adieu Nao.
4: Adieu. Oui, qui te beau parler d'expression Abe Bounkachao. Littéralement, ça voudrait dire avoir une bonne dent. Mais en français, on dirait plutôt avoir un bon coup de fourchette.
0: Ah.
4: Qui est misan des kusata qui nous cita, qui sont las dents qui utilisent, mais qui est français, qui est la fourchette. Ce qu'on peut remarquer qui est amusant, c'est qu'en occitan, ce sont les dents, alors qu'en français, c'est la fourchette.
0: Et qu'a bête anecdotes?
4: De la même famille qui utilisent souben à quelle expression? Surtout de l'omégran paille, qu'on est herhami qui vient de herri et qui a cavé toutes les assiettes. Dans ma famille, on utilise souvent cette expression. Surtout mon grand-père, pour moi, quand j'ai très faim, que je mange beaucoup et que je finis les assiettes de tout le monde.
6: J'ai la dalle, j'ai faim, nourris-moi.
4: Mon petit frère qui est mince hair, que la péram mais il est où la chichangle. Pramoukaï magre, coumieux chichangle. Mon petit frère ne mange moins. On l'appelle plutôt la chichangle, le lézard. Car il est maigre comme un lézard.
0: Qu'est-ce qui est à gras de meille?
4: Las glaces, qui n'est eu coffre fort, une sorte de mes grands pays.
0: Des glaces dont chez tes grands-parents.
4: Un coffre fort entier.
0: Merci, sœur.
4: Adieu.
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1: Me voilà devant le gymnase Honoré et Jean Fleury. Quartier Coubertin, quoi. Alors, il y a les gars de la ville là qui sont en train de nettoyer tout ça. Les rues. Bon, je vais aller les embêter un petit peu. Peut-être même essayer de conduire, aller savoir. Sur un malentendu. Bonjour, je voulais savoir si je peux monter avec vous pour voir comment ça marche, votre petite machine.
2: On n'a vraiment pas le droit.
1: Juste un petit tour.
3: Si vous voulez.
2: Oui, ok, d'accord.
1: Merci. Le volant est à droite.
2: Oui. Quand on n'est pas habitué, ça fait drôle la première fois, en fait.
1: Eh ben, il faudrait aller conduire en Angleterre.
2: Oui.
1: Comment ça marche, cette affaire?
2: C'est un joystick, c'est-à-dire qu'on fait descendre le joystick, les balais descendent, la machine démarre, on passe la vitesse 1, et puis voilà.
1: Alors, bon, les balais nettoient, donc ça envoie de l'eau et tout.
2: Ça envoie de l'eau, puis après... ça ramasse toute la merde, si on peut dire comme ça, oui.
1: Voilà. Et ça la met où, toute la merde?
2: Ça la met dans la... Il y a une cuve à l'intérieur, ça la met tout à l'intérieur. Et après, quand on fait de matinée, on va vider.
1: Vous la videz où?
2: On la vide au jardin, le coq. Il y a une benne affrétée exprès pour...
1: Ah, d'accord.
2: Voilà.
1: Vous êtes en train de faire un gros bouchon.
2: Mais c'est le service public. Mais après, c'est les premiers à être contents quand c'est propre.
1: Je peux conduire?
2: Non.
1: Eh bien, il y a une autre petite voiturette. Tiens, on va aller le voir.
4: Bonjour.
1: Ah, c'est pas la même que celle de Jocelyn?
4: Non, parce que lui, c'est une balayeuse et nous, c'est une labeuse. Et il passe derrière nous.
1: Ah, ça y est, j'ai compris le truc. Je peux conduire?
4: Ah non, là, je peux pas, là.
1: Il y a un degré de conducteur. Ça y a des conducteurs, ils conduisent les balayeuses et les autres, ils conduisent les laveuses.
4: Oui, parce que là, il faut passer un cassette. Parce que pour une balayeuse, il faut avoir le poids lourd et voilà.
1: Bon, Fabrice, il paraît que c'est vous le rigolo de la bande.
5: Peut-être. Vaut mieux rire au boulot que ça la gueule.
1: Moi, quand on a un Karcher comme ça dans les mains, on n'a pas envie parfois de donner un petit coup de Karcher de temps en temps, de faire des blagues, quoi.
5: On n'a pas trop le temps.
1: Bon, une petite blague vite fait sur un passant. Je peux essayer?
5: Non.
1: Oh, non. J'ai essayé de conduire, mais personne ne veut me prêter son matériel.
5: Non, c'est interdit.
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1: Taureau, je crois que c'est du 21. Ah non, je sais plus.
2: Savez-vous ce que c'est que l'astrologie ?
3: C'est les astronautes qui vont dans l'espace.
1: C'est l'espace et les constellations, le placement des étoiles.
2: Vous êtes de quel signe ?
3: Verseau. Moi, je crois que je suis taureau.
1: Moi, je suis taureau.
3: Moi aussi, je suis taureau.
2: Comment on a découvert que vous étiez de ce signe-là ? C'est grâce à quoi ?
1: Au mois de l'année, par exemple, le taureau, je crois que c'est du 21 mars jusqu'au 20... Ah non, je sais plus.
3: Moi, j'avais un petit carnet de jeu et il y avait un jeu. Si on réussit le jeu, on savait on était de quel signe.
4: C'est quand même magique, hein ?
5: Waouh, c'est fabuleux ! Et pourquoi on fait ça ?
3: Je suis un peu verso. C'est de quel temps à quel temps ? C'est de la fin de janvier au début de février. Et moi, vu que je suis née le 31 janvier, je suis verso, du coup. Ça s'appelle des signes astrologiques. Et l'astrologie, du coup, c'est des signes astrologiques.
2: T'es taureau, ça veut dire que tu rentres, t'as besoin d'une étable ?
1: Non, c'est sur les qualités. C'est quand on est, par exemple, taureau, dans le mois où on est taureau, on n'est pas comme d'habitude.
2: Et vous êtes comment, messieurs les taureaux ?
1: J'en sais rien.
6: Il possède certainement des qualités, mais voilà. Lesquelles ?
3: Je sais pas, moi, je pense de l'émotion, beaucoup, beaucoup d'émotions. Après, je sais pas.
7: Comment je peux te montrer que je peux être fort et sensible, noble et affectueux ?
1: Aïe. Les taureaux, par exemple, ce sont des personnes qui sont nées pendant les mois de taureau.
8: C'est logique.
1: Quand on est taureau, on se contrarie plus, on est plus vexé, alors que d'habitude, non.
3: Taureau, vu que les taureaux, c'est costaud, je pense que les taureaux, ils sont costauds. Enfin, ceux qui ont les signes astrologiques taureaux, ils sont peut-être très forts.
2: Et les balances, alors ?
9: Quand on était le signe astrologique balance, c'est-à-dire que quand il y a quelqu'un qui nous dit quelque chose, on va le balancer.
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10: Itinéraire bis, Catherine Marchesin.
11: Itinéraire bis à Mailly-Château cette semaine et aujourd'hui, je me suis arrêtée chez Olana, chez Amélie Moreau, ici à Mailly-Château. Amélie, bonjour.
12: Bonjour.
11: Olana, c'est quoi, Amélie ?
12: Olana, c'est une prolongation de moi. C'est mon entreprise, en fait, que j'ai créée en 2020. Et donc, c'est Olana, laine et savoir-faire. Et donc, en deux mots, tout est dit. Laine et les savoir-faire pour la transformer.
11: Cette laine, elle vient d'où ?
12: Elle vient du troupeau d'Adrien Salat, qui est aussi à Mailly-Château et qui est éleveur agro-pastoral, c'est-à-dire qu'il est éleveur itinérant. Et son troupeau est très intéressant pour la laine, puisque la race des brebis est Estalaine Mérinos. Et pour moi, c'est la Rolls des toisons.
11: Pratiquement, votre métier, il consiste en quoi ? Vous n'élevez pas les brebis pour la laine, mais vous arrivez à quel moment ?
12: Moi, le début, c'est la tonte annuelle. La source, c'est le tri de la laine. La compétence numéro un pour faire quelque chose avec cette matière, c'est de savoir trier les toisons.
11: Et ensuite, après le tri, on fait quoi ?
12: Alors, après le tri, on compacte toute cette laine récoltée dans des sacs qu'on appelle des curons. Et on l'envoie dans un lavage spécialisé pour laver la laine. Et ensuite, on va décider, donc là, pour le cas, c'est du fil à tricoter, qui sera envoyé dans une filature française, toujours dans une recherche de faire un produit de qualité, voire haute qualité, et sur notre territoire.
11: Alors là, on a des pelotes de laine devant nous, parce qu'on est chez vous et que chez vous, c'est également la boutique. On peut venir vous voir sur rendez-vous. Cette laine, quelles sont ses qualités ?
12: Alors, ce que vous avez sous les yeux, Catherine, c'est pas des pelotes, c'est des écheveaux. C'est le langage, c'est le vocabulaire lainier, écheveaux, et c'est la forme qu'on doit utiliser pour teindre. Et donc, les qualités du fil, c'est que la laine, c'est thermorégulateur, c'est respirant, c'est antibactérien. Ça nécessite peu de lavage, puisque s'il y a des odeurs, il suffit d'aérer son pull quelques heures à l'air libre. En fait, la matière reste vivante. comme sur l'animal en fait.
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11: Itinéraire bis à Mailly-le-Château cette semaine. Et aujourd'hui, eh bien, nous allons parler de pâturage itinérant. Adrien Sala, bonjour.
8: Bonjour.
11: Le pâturage itinérant, Adrien, est-ce que vous pouvez m'expliquer ce que c'est ?
8: C'est marrant parce que pâturage itinérant et itinéraire bis, finalement, ça rapproche un peu parce que on prend souvent les chemins de traverse, en tout cas des endroits moins fréquentés pour déplacer les brebis. Parce qu'en fait, donc c'est un troupeau qui est arrivé en 2021 et qui depuis se déplace uniquement à pied sur des trajets jusqu'à 5-6 kilomètres pour aller chercher des pâturages chez des céréales. Aller dans leur parcelle, après accord verbal effectivement, pour faire pâturer et puis dans une démarche de restauration de la fertilité des sols.
11: Restauration de la fertilité des sols, c'est-à-dire ?
8: Aujourd'hui, on se rend compte que les engrais de synthèse sont aussi limités et que ben il faut trouver autre chose. Et les agriculteurs, après avoir essayé toute une série de solutions, en arrivent à se dire que remettre des bêtes sur des parcelles qui souvent n'ont pas vu d'animaux d'élevage, en tout cas depuis au moins une génération et des dizaines d'années, ben, c'est potentiellement bénéfique.
11: J'aimerais bien que vous me parliez de vos brebis. Ce sont des brebis particulières, il y en a combien ?
8: Il y a une centaine de mères. Ce sont des brebis de race Estalène Mérinos. La race Mérinos, on la connaît pour la laine parce qu'elle est très fine, donc elle permet de faire du textile avec. Et on est sur une race spécifique puisqu'elle s'est développée sur plutôt l'est de la France, Alsace-Lorraine, croisée avec une race Württemberg d'Allemagne du Sud, qui donne une brebis de belle taille, avec une toison conséquente et une capacité à endurer les aléas climatiques extrêmes. Voilà, une race très plaisante à élever, même si c'est plus que de l'élevage. C'est vraiment, on partage, on passe du temps ensemble finalement.
11: Est-ce qu'on peut vivre de ce métier, Adrien ?
8: Oui, je vis de cette activité. Alors, on a parlé de la laine, mais j'ai aussi une activité de vente de viande. Donc, on nourrit aussi un territoire, donc on répond à un besoin. Et en ça, oui, ça me fait vivre, ça donne raison, ça donne sens à ma vie. Je pense que la question était aussi financière. C'est vraiment un combat. J'ai envie de dire que plus le temps passe, plus on pourra en vivre. C'est l'origine quasiment de la civilisation, du fait qu'on est passé de nomade à sédentaire. Donc tant qu'on sera sédentaire, c'est un métier qui aura du sens et qui répondra.
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11: Itinéraire bis à Mailly-le-Château, aujourd'hui encore. Et aujourd'hui, je me trouve au planétarium de Mailly-le-Château. Patrice Berger, bonjour.
13: Bonjour.
11: Un planétarium, c'est ma première question. Patrice, elle est toute simple. Qu'est-ce que c'est ?
13: Alors, un planétarium, c'est un lieu où on va pouvoir observer le ciel, comme si on était en pleine nuit, au froid. Sauf que là, on est bien au chaud et on a le ciel au-dessus de nous, mais il est en numérique, tout simplement.
11: Ce planétarium de Mailly-le-Château, il est né de quelle façon ?
13: Alors, il est né parce que on a une section dans l'association d'astronomie et nos contrées font que les samedis soirs, pour observer avec un beau ciel, ils sont très rares dans une année. Et comme on aime transmettre notre passion, on a dû trouver un autre moyen de la transmettre. Et l'autre moyen, c'est le planétarium.
11: Quand on construit un planétarium, on obéit à des règles quand même.
13: Oui, bien sûr, on est obligé, déjà parce qu'on a un ERP, on reçoit du public. Et puis, la particularité du planétarium, puisque, comme vous le constatez, c'est un dôme que l'on a au-dessus de nous, qui est notre écran.
11: On peut mettre combien de personnes, combien de spectateurs ici ?
13: 30 personnes.
11: Alors, qu'est-ce qu'on peut voir ? Là, en ce moment, moi j'ai la grande chance d'être au milieu du planétarium. J'ai un ciel, c'est le matin ou c'est le soir ?
13: Alors là, non, c'est le ciel actuel. On est en journée, là, pour l'instant, avec le soleil à l'endroit où il serait, bien sûr, si on n'avait pas les nuages au-dessus de nous.
11: Quels sont les types d'animations que vous proposez dans ce planétarium ?
13: Alors, on peut déjà observer le ciel du soir, comme on l'observerait en sortant à l'extérieur. On peut même observer le ciel comme il était il y a 2000 ans, ou comme il sera dans 2000 ans, parce qu'il sera différent, bien sûr. Alors ça, c'est la partie, je dirais, purement observation, comme on peut le faire à l'extérieur. Et on a aussi la projection de films qui sont spécifiques pour les planétariums, qui sont à 360 degrés.
11: Des films qui sont à la portée de quel public ?
13: Alors, tout public, on a des films d'animation pour les enfants, ça commence à partir de 5 ans. Et puis après, on monte crescendo, hein, et bien sûr, on a aussi des films pour adultes. Et pour adultes et enfants. On a des spécifiques pour les enfants, mais sinon on a des films tout public.
11: C'est un endroit assez magique, je dois le dire, avec une réverbération du son qui est incroyable.
13: Oui, c'est très particulier parce qu'en réalité le son reflète partout dans le dôme et parfois on est à l'autre bout du planétarium et on a l'impression que la personne est juste à côté de nous. Oui, c'est complètement magique, hein, pour les personnes qui ne sont jamais venues. À chaque fois, c'est vraiment un émerveillement. Et quand on y revient, puisqu'on peut revenir pour voir d'autres choses aussi, hein, bien sûr.
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11: Itinéraire BIS à Mailly-le-Château, aujourd'hui encore, pour vous faire découvrir aujourd'hui un merveilleux métier. Gaëtane Millet, bonjour.
14: Bonjour.
11: Vous êtes vitrailliste, maître verrier. Est-ce que vous pouvez nous expliquer en quoi consiste votre métier ?
14: Mon métier consiste à la création et à la restauration de vitraux, que ce soit pour du particulier ou des vitraux de patrimoine, comme les églises.
11: Ce métier, vous l'avez approché de quelle façon ?
14: J'ai eu la chance de rencontrer Bernard Dubourg, un souffleur de verre, qui m'a transmis sa passion pour le verre au départ.
11: Votre amour du verre, Gaëtane, il est né de quelle façon ?
14: C'est la fascination par rapport à la matière, aux couleurs, aux reliefs, tout ce qu'on peut transmettre aussi à travers une création, c'est le partage.
11: Alors, ce vitrail, c'est totalement magique, on est dans votre atelier à Mailly-le-Château, parce que la boutique, elle est à Vézelay. Hein.
14: Tout à fait, la boutique est au 10 rue Saint-Étienne à Vézelay.
11: Et expliquez-moi, qu'est-ce qu'on a devant nous, là ?
14: Alors, pour l'instant, devant vous, vous avez donc des petits vitraux pour la décoration et montrer un petit peu tous les effets du verre qui sont destinés à la boutique.
11: Ce métier de vitrailliste, maître verrier, quelle qualité il demande, Gaëtane ?
14: Il demande beaucoup de précision, un grand travail de dessin, une connaissance sur ses verres. Le choix des verres est très important par rapport au rendu que l'on veut donner et une passion dépendante.
11: Quand on parle de vitrail, on pense souvent au vitrail qui prend la place d'une fenêtre, mais le vitrail, il se conçoit également à l'intérieur des maisons.
14: Tout à fait, le vitrail peut servir en miroir, il peut être aussi en séparation de portes, il peut être sur une cloison, il peut être une petite lampe décorative. On a beaucoup d'idées d'endroits différents pour mettre les vitraux.
11: Et puis, vous restaurez des vitraux. Et là, à côté de moi, il y a un vitrail d'église. Il arrive d'où, celui-ci ?
14: Celui-ci, c'est un vitrail qui arrive de Précy-le-Sec.
11: Est-ce que c'est exactement le même travail quand on crée un vitrail ou quand on le restaure ?
14: Alors non, quand on fait une création, on démarre à partir d'un dessin. On fait le dessin en taille réelle, qui va nous servir en fait de trame pour découper le verre. Pour une restauration d'église, on va conserver au maximum toutes les pièces qui sont en bon état, pas cassées, et on va remplacer uniquement celles qui sont inexistantes. Ce sont deux mondes très différents. Quand on fait de la création, on sait qu'on va laisser sa petite trace sur un verre qui va durer plus d'un siècle.
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11: Itinéraire BIS, toujours à Mailly-le-Château. Cette semaine et aujourd'hui, je vous emmène dans un endroit magnifique, un endroit étonnant. Je suis allée au musée des outils d'autrefois. Jean-Louis Lajambe, bonjour.
15: Bonjour.
11: Dites-moi, ce musée ici à Mailly-le-Château, il existe depuis combien de temps, Jean-Louis ?
15: Ah, je réfléchis. Oh, plus de 5 ans, hein. Plus de 5 ans, oui, pas plus, je crois pas.
11: Qu'est-ce qui vous a donné envie de créer un tel lieu ?
15: Mon grand-père était ferblantier, j'ai donc récupéré tout son atelier, et c'est de là qu'il m'est venu l'idée de faire des métiers anciens.
11: Vous avez débuté avec combien d'outils ?
15: J'ai commencé avec une cinquantaine d'outils.
11: Et aujourd'hui, là, autour de nous, sur 3 étages, il y a combien d'outils ?
15: Je pense environ entre 4 et 5 000 outils, de différents métiers, évidemment.
11: Tous ces objets, vous les achetez ou on vous les donne ?
15: On m'en donne beaucoup. J'en achète très peu, en définitive.
11: Au fur et à mesure que ces outils sont arrivés dans votre musée, j'imagine qu'il a fallu que vous vous documentiez.
15: Oui, je me suis beaucoup documenté. Soit que j'allais voir des gens qui ont fait ces métiers-là, ou soit que je cherchais, mais dans les livres, hein, pas sur Internet.
11: Parce que lorsque les gens viennent visiter ce musée, ils vous posent énormément de questions.
15: Énormément de questions, oui, oui, ben c'est normal, et je peux répondre, voilà.
11: Ce musée extraordinaire, parce qu'il est vraiment extraordinaire, Jean-Louis, il est ouvert tous les jours ?
15: Oui, c'est ouvert tous les jours, à n'importe quelle heure, il suffit de me donner un coup de téléphone, voilà, un coup de fil.
11: C'est un vrai travail de mémoire que vous avez fait.
15: Oui. C'est vrai, j'aime ça, donc voilà, j'ai réussi à faire ça sans problème, quoi.
11: Vous êtes fier de ce travail quand même, j'imagine.
15: Oui, à quoi d'être fier? Parce que j'aurais jamais pensé avant faire ça, voilà. Et puis, bon, il y a des métiers que j'avais en tête, donc comme le métier d'imprimeur, voilà, parce que j'ai fait un peu d'imprimerie dans le temps, j'ai travaillé pour un imprimeur, etc. Donc, j'ai commencé par ça.
11: Que vous disent les gens lorsqu'ils poussent la porte, comme moi, de cet écomusée des métiers d'autrefois?
15: Ils disent, oh, c'est pas possible, ils disent, voilà. Bien souvent, ces réflexions-là, c'est formidable, c'est bien présenté, ben oui, parce que j'ai ça dans... C'est moi, quoi, voilà.
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3: Un chanteur, oh là là, une des plus belles voix de France. Il est auteur et compositeur également. Il fête cette année ses 20 ans de carrière.
4: C'est comme ça, qu'est-ce que je peux faire?
3: Je sais ce que je veux. Je veux Christophe Willem dans mon émission. Et... oh, mon vœu est exaucé. Bonsoir.
5: Non mais l'introduction, bravo.
3: Toujours.
5: Non mais il y a un step là.
3: T'as vu?
5: Si si, bravo.
3: On sait recevoir. En 20 ans, il a vendu 1 million de disques, sorti 6 albums et le 7e est en approche. L'excellent Christophe Willem est dans Décibel. Youpi. Christophe Willem, ou comme dirait Johanna dans Hélène et les garçons, mon cri-cri d'amour, comment ça va?
5: Ça va très bien, très très bien. Non, vraiment en pleine forme et tout, très content.
3: Bah moi aussi, il y a une nouvelle chanson, elle s'appelle Système.

0: voilà, il y en a qui n'ont pas besoin de logiciel pour chanter juste. C'est le cas de mon invité de ce soir. Non mais quelle voix, Christophe Willem.
1: Merci.
0: System. On va en parler tout à l'heure de cette nouvelle chanson. J'ai essayé de gratter des infos sur le nouvel album.
1: Ah ouais, je sais que je te connais. Hein.
0: Voilà. Même si eh bien, ton attaché de presse en coulisses, juste avant que l'émission commence, a dit « Sois sage et ne raconte pas tout ».
1: Non.
0: Donc voilà, débrouille-toi avec
1: baïonnée.
0: Ça. Mais je voudrais quand même... Ouais. C'est un peu sexy, ça.
1: Oui, un petit peu, je trouve.
0: Ouh là là, il fait chaud. Il est que 20h03. Christophe, avant, il faut qu'on parle de la dernière fois qu'on s'est vu, c'est-à-dire Corsu Mezzu Mezzu.
1: Ah ouais. C'est fou.
0: Stade Vélodrome. Tu chantes. Il y a une quarantaine d'artistes qui sont là. Il y a 3000 choristes. Enfin, c'est complètement fou. Stade Vélodrome à Marseille et Patrick Fiori, donc qui fait chanter tout le monde en Corse. Cette chanson Lettera d'Argentina, là, t'es en duo avec Alizé sur l'album Corsu Mezzu Mezzu. Mais ce soir-là, t'étais pas avec Alizé.
1: Oui, c'est avec lui qui s'appelait Delia.
0: Ouais, c'est ça.
1: Et avec qui j'avais déjà chanté d'ailleurs. Il y avait une autre opportunité comme ça une fois en Corse. Ouais. Et du coup, Alizé pouvait pas être avec nous ce jour-là. Et c'est Delia qui l'a remplacé. Oula. Et très, très bien remplacé. Donc, j'étais heureux de la retrouver. Et
0: bah,
1: puis,
0: oui.
1: Je pense que pour elle, c'est, elle m'a dit quand même une petite dose de stress supplémentaire. C'est coucou, on va chanter. C'est pas on va chanter au Troquet du Coin, c'est on va chanter au Vélodrome.
0: Au Vélodrome,
1: ouais, non, c'était fou.
0: Autre moment de live que tu as vécu avant de faire ton retour avec System, c'est ton invitation au concert de Théodora.
1: Ah ouais.
0: Théodora qui a 20 ans et des poussières, qui a raflé 4 victoires de la musique cette année sur 5 nominations. C'est vraiment la chanteuse dont tout le monde parle. Elle faisait son premier Zénith de Paris et elle t'a invité, ça a donné ça.

0: gamins qui ont l'âge de la chanson.
1: Incroyable.
0: Et qui la chantaient. Et c'était un moment fou. Est-ce que tu peux me raconter comment tu t'es retrouvée au Zénith de Théodora?
1: Mais écoute, l'histoire, elle est vraiment, vraiment folle. Théodora et son équipe, les deux, en fait, m'ont contacté via Instagram.
0: D'accord.
1: À peu près 3 semaines avant et m'a expliqué un peu le concept. Dit voilà.

0: pas, mais quand même.
1: Si, il y, y a des milliers de personnes.
0: Oui, puis là, t'es quand même dans une salle chauffée à bloc parce que c'était la première de Théodora au Zénith. Donc, si tu veux, tu te dis, mais comment ça va se passer?
2: Oui, et comment je vais m'intégrer dans le show?
0: Mais complètement.
2: Oui.
0: Et en fait, Théodora, avec donc pas mal de guests, ce qu'elle a fait dans pas mal de shows, de concerts qu'elle a fait, et elle me dit, voilà, j'ai une personne avant toi, il y a Gims qui vient après, il y a Rema. Non, mais j'y attends, mais qu'est-ce que je viens foutre au milieu?
2: T'étais comment dans les coulisses?
0: Non, mais je t'explique même pas. Une boule au ventre, j'ai perdu 47 kilos en allant sur scène. Non, mais vraiment, et tout, mais le pire, c'est que même mon équipe était là. J'étais là, non, mais je vous en supplie, vous vous rendez pas compte, le trac que j'ai, c'est quand même hyper flippant. Et plutôt que de me dire, mais non, ça valait. Non, franchement, c'est vrai que c'est chaud. Non, mais vraiment, ils me disaient ça.
2: Ils sont terribles.
0: Mes amis et tout avant. Ah ouais. Parce que, évidemment, quand elle m'a proposé, je dis, mais moi, je dis oui. Tout de suite. Puis après, tu dis. Alors après, tu réfléchis, en fait.
2: Et tes proches, ils commencent à te dire, t'es vraiment courageux, hein, d'y aller.
0: Ah non, mais je te jure. Après, par contre, c'est là que je me suis dit, mais c'est dingue. Tu vois, ma nièce, qui a 20 ans, justement, hyper fan de Théodora, comment te dire que je suis son tonton préféré? C'est-à-dire que d'un seul coup, non, mais t'as chanté avec Théodora, quoi. Ouais. Mais tu la connais bien, t'es pote avec. Bah, j'y, on va pas non plus faire une bouffe tous les 4 jours. Mais, bah, il y a une rencontre artistique qui s'est passée, qui a été vraiment géniale. Parce que vraiment, je tiens à le dire, mais vraiment, elle a été, mais d'une générosité, elle, toute son équipe, vraiment. Dès que je suis arrivée, on répète l'après-midi, le dimanche après-midi, tout le monde hyper cool. Mais que ce soit, je te dis, du manager, du technicien, des danseurs qui étaient sur scène, en disant, oh, mais quand on a vu que t'étais là aujourd'hui, on a halluciné. Elle nous avait dit, elle m'avait parlé de l'idée, mais on savait pas si t'allais venir ou pas. Enfin, vraiment, c'était hyper bon enfant, super ambiance. Vraiment à l'image de ce qui s'est passé après sur scène avec le public, qui était carrément improbable. C'est-à-dire que tout le monde connaissait la chanson, mais par cœur.
2: Est-ce que tu en doutais de la qualité intemporelle et du tube qui dure de Double Jeu? Est-ce que là, tu te l'es pris un peu en pleine poire?
0: Bah là, franchement, ouais. C'est-à-dire que le côté intergénérationnel comme ça, j'avais pas idée que c'était à ce point. Et après, si tu veux, on a vachement parlé, ils m'ont dit, mais non, mais tu te rends pas compte. En plus, il y a une trend sur TikTok qui existe depuis pas mal de temps. Et donc, c'est vrai qu'il y a tout un tas de jeunes qui se sont emparés de ce titre. Et je pense qu'aussi, Théodora, c'est ça qui la faisait marrer. C'était de se dire, bah attends, on va lui demander de venir, vu que tout le monde est un peu en train de reprendre le titre, ça serait génial qu'il accepte. Et bon, bah, du coup, je l'ai fait. Mais c'était fou, tu vois, vraiment. C'était comme dans mes concerts, c'est-à-dire que vraiment, ouais, tu vois, je lâchais le micro, tout le monde connaissait les paroles, enfin, j'ai trouvé ça ouf, et c'était tellement, tellement bienveillant. Il y avait beaucoup de bienveillance dans cette salle, et tu vois, avec tout le bordel qu'on vit en ce moment, ça fait vraiment du bien. Tu dis vraiment, la musique a ce pouvoir, je pense que qu'aucune autre chose ne peut avoir de fédérer à ce point-là, et j'ai trouvé ça fou.
2: On va se plonger maintenant dans une nouvelle chanson qui s'appelle

0: extrait de ton 7e album.
1: Ouais. C'est vrai que c'est le 7e album, c'est vrai que ça passe très très vite.
0: Ouais. Et 20 ans de carrière, c'est très mignon d'ailleurs, parce que avant de lancer System, la nouvelle chanson, et donc finalement de mettre en place tout ce 7e album et d'annoncer ton retour, t'as fait un petit récap des 20 dernières années.
1: Bah carrément.
0: Et que évidemment que la première fois de ta vie que t'étais en studio pour enregistrer ton premier album, si on t'avait dit on se retrouve pour le 7e avec 20 ans de carrière,
1: j'aurais dit mais c'est une blague, je pense que ouais. Pas du tout. Non mais c'est ça qui est fou en fait avec ce métier, c'est que t'es tellement dans une dynamique, tu rencontres tellement de gens, et que la musique, on en parlait tout à l'heure, mais la musique, ça sert à fédérer. Ouais. Et en fait, toutes ces rencontres, ça te nourrit énormément aussi. Là, sur ce nouvel album, justement, comme System, par exemple, j'ai bossé avec une nouvelle équipe aussi. Donc, c'est Noé Tristram et Marceau. C'était la toute première fois que je bossais avec eux.
0: Okay.
1: Donc, je me suis amusée. Il y a aussi des équipes plus anciennes. Donc, on a mélangé tout ça. Et c'est toujours enrichissant, parce que c'est vrai que nous, on voit pas le temps passer. Réellement, c'est-à-dire que quand on me dit 20 ans, tu vois, quand vraiment j'ai réalisé que ça faisait 20 ans, en fait, moi, j'ai l'impression que c'était hier, en même temps que c'était une autre vie. Enfin, oui. Tu vois, il y a un truc un peu bizarre, comme quand tu vis un truc qui chamboule littéralement ta vie, en fait, parce que réellement, la nouvelle star a complètement chamboulé ma vie.
0: Et c'était il y a 20 piges.
1: C'était à 20 ans, exactement. Ouais.
0: C'est fou. Et alors, ce qui me fait plaisir, c'est que tu dis que tu t'es amusé pour préparer ce nouvel album. Parce que si on rembobine un peu, avant Covid, il y a ton album Rio en 2017. Ouais. L'après Rio, c'est pas passé très bien.
1: Pas ouf, non, voilà. Carrément.
0: T'as pas kiffé le disque. Alors, je trouve sous-côté, parce que moi, je le trouve vraiment cool. Mais en tout cas, il a pas marché autant qu'il aurait dû. Donc, tu perds un peu confiance.
1: Ouais.
0: Tu perds un peu envie.
1: Exactement.
0: Bim 2020, le Covid.
1: Ouais, par-dessus, histoire d'en mettre une petite couchette.
0: Ouais. Et finalement,

0: ans quand même. Tu reviens avec Panorama en 2022, qui cartonne, qui fait une très belle tournée et tout. Et donc, mais oui, moi je me suis demandé, je me suis dit bon,
1: dans quel état d'esprit j'étais.
0: Dans quel état tu aimes de retourner à ta table de travail finalement? Est-ce que voilà, on est plutôt confiant? Est-ce que tu as gardé cette confiance et cette joie de Panorama?
1: Alors en vrai, je suis pas dans un truc de confiance. Si tu veux, je suis plutôt dans un truc, mais je pense que c'est justement, tu parlais de l'échec de l'album Rio entre autres.
0: Oui, enfin relatif, hein, parce que il a quand même existé ce disque.
1: Oui, il a existé, mais c'est vrai que c'était pas, ça n'a pas été accueilli comme j'aurais aimé. Et si tu veux, à chaque fois, les gens se disent c'est un truc d'ego quand les artistes ont des échecs. C'est pas là que ça se situe, en fait. C'est surtout que nous, en fait, quand on défend un projet, on est la face visible de tout un tas de gens avec qui on travaille, que ce soit des auteurs, des compositeurs, la maison de disques, ton équipe, en fait, si tu veux. Et d'un seul coup, tu te dis merde, j'ai failli, quoi. Donc c'est cette sensation, si tu veux, de pas avoir été à la hauteur aussi de tous ces gens qui te font confiance.
0: Et
1: toi,
0: leur
1: c'est
0: travail
1: ça.
0: Et leurs efforts.
1: C'est ça qui te met un coup, en fait. Mais
0: t'as mis du temps.
1: Ah ouais.
0: Entre Rio et Panorama, il y a eu six ans.
1: Ouais, c'était assez long entre les deux. Bah alors après, tu l'as dit aussi, après il y a eu le Covid qui a quand même mis tout à l'arrêt. Et en même temps, si tu veux, toutes ces expériences-là, tu vois, je pense que quand tu es au début d'une carrière, tu crains absolument le moment de l'échec, parce que tu sais que ça va arriver. C'est-à-dire que moi, si tu veux, le truc qui était écrit, quand tu gagnes une émission et que tu vends énormément de disques d'un coup avec un tube comme Double Jeu, à un moment, tu sais que tu vas avoir un petit mur sur ton chemin.
0: Ah, donc t'attendais le retour de bâton.
1: J'étais pas en mode, tu sais, comme j'attends le bus, je vais attendre le mur. Mais je me disais, ça va quand même arriver. Ouais. Tu vois, tu le sais, en fait, parce que mathématiquement, de toute façon, dans la carrière d'un artiste, t'as des hauts, t'as des bas. Et en fait, tu vois, ce que je dis souvent, là, quand je croise des artistes aujourd'hui, en développement, il y a plein de nouveaux talents que je trouve assez hallucinants. Je leur dis, arrêtez d'anticiper ou de craindre ça. Je pense qu'il faut vraiment accueillir littéralement le truc, parce que moi, réellement, tu parlais de Rio, mais l'échec de cet album-là, en fait, moi, c'est vraiment ce qui m'a vraiment construit. C'est-à-dire que quand à un moment, tu as la sensation que t'es plus vraiment en pilote automatique et que tu dois réellement retrouver la raison première pour laquelle tu fais les choses, ben, tu vas vraiment puiser en toi et du coup, ça te donne une force très différente. Donc moi, vraiment, tu vois, l'étape Rio, qui m'a permis d'aboutir après avec Panorama, et là, ce nouvel album, j'arrive pas en me disant, c'est super, Panorama a bien fonctionné, donc celui-là, c'est pareil, ça va y aller.
0: Ouais.
1: Non, là, j'y vais avec quelque chose. Je me suis beaucoup amusée. C'était très, très, très libérateur, cet album, vraiment. Parce que déjà, j'ai recomposé, j'ai réécrit sur Panorama, je voulais pas, parce que j'étais sur le trauma d'album Rio, donc je ne voulais pas du tout. Tu vois, j'étais vraiment dans ce truc-là.
0: Ouais, donc t'as réglé des trucs.
1: Ouais.
0: Ça, c'est bien.
1: En tout cas, vraiment, et il y a eu beaucoup, beaucoup de bienveillance. Tu vois, toutes ces équipes avec qui j'ai bossé sur le nouvel album, eux, si tu veux, ils sont cette image-là. On parlait d'ailleurs du public de Théodora, mais j'ai bossé avec des équipes plus jeunes. Eux, ils sont sur ce truc, mais tu te rends pas compte, en fait, de qui tu es et de ce que tu représentes pour une génération, en fait. Enfin, il y a certains qui m'ont dit, mais nous, en fait, limite, quand on t'a vu à l'Investa, on s'est dit, nous aussi, on peut faire un truc, parce que d'un seul coup, tu sortais complètement des sentiers battus. Donc, si tu veux, on se rend jamais compte de l'image qu'on envoie aux gens. Alors évidemment, tu as des haters, des gens qui t'aiment pas. Bon, ça, à la rigueur, ça existe toujours. Mais c'est bien aussi d'accepter les compliments et les choses qui te poussent, en fait, tu vois, plutôt que t'es toujours là à t'excuser d'être là, merci, c'est gentil. Non, il faut les accueillir parce que c'est aussi ce qui te permet de grandir et d'évoluer, en fait. Donc cet album, le nouvel album, j'ai vraiment travaillé avec ce côté totalement libérateur de, il y a absolument aucun tiroir, aucune case, on s'amuse, on fait un album qui, moi, me fait du bien, qui nous fait du bien à tous, hein, toutes les équipes avec qui je bosse sont vraiment à fond dessus, et on se dit, évidemment, on espère que le public le recevra avec autant de plaisir que nous, on a eu à le faire, mais en tout cas, si tu veux, c'est très, très, très libérateur. Et c'est d'ailleurs ce qui a amené le mec qui fait les questions-réponses, carrément.
0: J'adore, vas-y.
1: C'est ce qui a amené vraiment le thème de l'album. Le thème de l'album, c'est vraiment la liberté, mais avec un grand L, tu vois. On parle vraiment de liberté, de tout ce qui bloque notre liberté. C'est pour ça que Système...
0: Oui, alors Système, dans
1: tout ça. On trouvait ça cool que ce soit le premier single, parce qu'on se disait, c'est intéressant de se dire, puisqu'on va parler de liberté après, un des trucs qui bloque beaucoup notre liberté aujourd'hui, ou qui nous enferme un peu, c'est tous ces différents systèmes dans lesquels on est tous, volontairement ou pas, un peu enfermé, que ce soit les réseaux sociaux, que ce soit le système politique, le système amoureux,
0: patriarcat.
1: Non mais le patriarcat.
0: Non mais ça va mieux.
1: Non mais
0: tu vois, un mot toutes les 5 minutes, mais quand ça sort, elle est contente.
1: Non mais tu vois ce que je veux dire ou pas.
0: On est dans des carcans.
1: Ouais, on est dans des carcans. Et si tu veux, Système, c'est pas du tout un titre qui dénonce genre le point levé. Non, c'est pas ça. C'est juste une question de dire, ok, on est tous là-dedans d'une manière ou d'une autre. faut juste en avoir un peu conscience. Ça permet de faire un petit pas en arrière et voilà, de le tenir à distance et pas être les deux pieds dedans. Et pour moi, ça, c'est une des étapes qui permet de retrouver un peu notre liberté. Et notre liberté, pour moi, c'est d'être un peu plus connecté avec soi-même, plutôt que d'être connecté avec tout ce qui est autour de nous en permanence. Ouais. Et donc, c'est ça un peu le point de démarrage de l'album.
0: Écoutez la chanson, découvrez la système. C'est le nouveau Christophe Willem.

0: Système, c'est Christophe Willem qui est de retour. Le carcan dans lequel on est, donc constat joyeux et sautillant, mais constat quand même. Du coup, c'est la chanson qui va ouvrir l'album. Ça va raconter une histoire un peu dans l'ordre.
1: Il y en a une autre avant qui ouvre l'album, qui est La Route, qui parle d'une route où ça parle vraiment. C'est pas le titre. De toute façon, je ne te donnerai pas le titre.
0: De l'album. Ah, ouais, c'est
1: même
0: ça.
1: Même pas le titre des autres chansons. Non, petite, peut-être je t'en lâcherai un ou deux. Ouais. Mais non, la première chanson, là, telle que c'est en train de se profiler, parce que tous les titres sont faits. Là, on est en train de peaufiner la production, en vrai.
0: Ah, mais c'est un bon moment, ça.
1: Ah ouais, non, mais c'est le meilleur. Parce que c'est là que tu dis, alors, jusqu'à où on va aller, tu vois. Donc ça, c'est assez kiffant. Pour le coup, c'est vraiment le moment que j'adore. Et il y a un titre qui parle d'une route. Voilà, cette route vers le bonheur, ce qu'on
0: cherche. Sur la route de Memphis ?
1: Ça pourrait, mais non, ça n'est pas celle-là. Donc c'est plutôt ce titre-là qui parle de ce chemin qui ouvre. Je pense que c'est celui-là qui ouvrira l'album et puis après ça évolue.
0: Ok. Et après
1: le
0: on
1: système
0: va donc
1: est
0: vers
1: dans
0: la,
1: le début.
0: Vers la liberté. En
1: exactement.
0: Spécialité.
1: Et on va aussi bien dans la liberté, la libération au niveau des textes qu'au niveau du son. Toute l'équipe qui est autour, eux sont dans ce truc justement. Ils sont très contents de l'album et ils sont aussi dans ce truc de dire mais là on a l'impression qu'on retrouve un peu ta folie en fait, ce côté un peu justement hors cadre où on n'arrive pas à te mettre dans une case. Et c'est ça aussi qui m'a vachement stimulé sur cet album, c'est quand je posais la question à toutes ces équipes que je connaissais pas forcément, qui me connaissaient que à travers ma musique, et tous me disaient bah nous en fait le truc qui nous excite c'est qu'en fait on n'arrive pas trop à te mettre dans une case. Tu peux faire un truc très variété française, tu peux faire un truc un peu plus soul, tu peux faire un truc un peu électro. Et donc, du coup, on a ce truc où on n'arrive pas vraiment à te cerner totalement. Et en fait, si tu veux, c'est ça aussi qui a vachement marqué la dynamique de l'album, c'est de se dire, mais si en fait, mon style musical, c'est justement d'écouter moi ce qui me parle.
0: Ouais, et de ne pas choisir forcément.
1: Et, ouais, et de garder tout cet éclectisme-là, en fait. Et si tu vois tous les albums que j'ai pu faire depuis le début, c'est vrai que chacun est un peu dans un registre différent, parce que c'est ça qui m'amuse. Il faut qu'on s'amuse quand on fait ce métier.
0: Assemblons les pièces du puzzle, mes petits Hercule Poirot. Nous avons une chanson, Système, qui sera sans doute en deux dans l'album, rapport à la première chanson, une reprise de Sur la route de Memphis ou Sur la route toute la sainte journée de De Palmas. On n'est pas encore bien sûr, mais ça sera la première. Et donc tout ça à l'automne 2026.
1: Exactement, automne. D'accord. Et alors la vérité,
0: non mais ce que oui, je te supplie, dis-moi quelque
1: mais,
0: chose.
1: Mais je
0: sang.
1: Te dis que la vérité. C'est pourquoi il y a pas, je te donne pas de titre. Je n'ai pas encore de titre.
0: Ah mais ça c'est déjà une information, le fait là, que le titre soit pas là.
1: Mais pourquoi? Alors pourquoi? Mais tu vois, tu vas me demander pourquoi.
0: Pourquoi Christophe?
1: Alors pourquoi? Parce que tout simplement, cet album parle de liberté. Mais je vais pas appeler l'album Liberté. Enfin, c'est pas possible. Quoi,
0: freedom.
1: Tu vois. Non mais bah, oui, non. Mais tu vois, en anglais ça passe, mais en français non.
0: Non,
1: tu
0: c'est
1: vois.
0: Pas ouf.
1: Donc non. Donc j'ai plein d'idées et à chaque fois que j'ai une idée que je trouve intéressante et tout, je trouve que c'est trop réducteur et donc ça ne n'évoque pas suffisamment ce que je dis dans l'album. Tu vois, non, mais réellement.
0: Attends, on a Internet. Je vais chercher.
1: Mais évidemment, j'ai
0: chant lexical
1: essayer.
0: De la liberté. Est-ce que tu as tapé dans Google chant lexical de la liberté?
1: Alors vas-y.
0: Ben bah voilà, parce que moi j'ai des études littéraires. Pendant que toi, là, tu faisais la nouvelle star.
1: Vas-y, surtout, tu viens de trouver un titre.
0: Chant lexical de la liberté. C'est parti. Émancipation.
1: Je l'ai évoqué à un moment.
0: C'est pas mal.
1: Si.
0: Démocratie. Bah, en 2027, c'est emmerdant.
1: C'est dur.
0: Choix. Choix, ça fait un peu. Non, ça va pas.
1: Et en plus, alors important.
0: Libération.
1: Alors, tu sais pourquoi je choix, ça va pas?
0: Pourquoi?
1: Ben, tu vois, là, je te donne une autre info.
0: Parce qu'il y a une chanson qui
1: Il y a une chanson,
0: ça.
1: Pour le coup, qui s'appelle La Liberté. Il y en a une.
0: Ah, oui.
1: Qui s'appelle La Liberté. Et je démarre justement cette chanson en disant, être libre, c'est pas choisir, mais c'est décider. Qui n'est pas la même chose. Est-ce que tu as déjà vu ça avec ta psy?
0: J'aime beaucoup ça. J'ai pas de psy.
1: Ah bah, écoute. Je vais te donner les coordonnées de la mienne. Oui, non. Alors, la grosse différence.
0: On fera un tarif famille.
1: Ah, bah, un tarif de groupe.
0: Ensemble.
1: Non, mais on y va, on fait carrément un truc collectif. Non, mais tu sais pourquoi c'est important?
0: Dis-moi pourquoi.
1: Parce que quand tu choisis quelque chose, tu prends pas vraiment de risque. Quand tu choisis, c'est par exemple, bah, tiens, je vais manger, je sais pas, moi, je mange un steak frites ou une salade César. Voilà, tu choisis.
0: Tu choisis entre les deux.
1: Quand tu décides, il y a une part d'inconnu dedans. Par exemple, tu vas dire, bah, non. Je ne vais pas manger ça, mais je ne sais pas ce que je vais bouffer, mais ce ne sera pas ça. Tu ne décides pas entre deux choses identifiées.
0: Elle est au régime, ta psy ?
1: Non. Non, mais je te jure, c'est très important.
0: D'accord.
1: La différence entre choisir et décider, elle est importante. Et quand tu décides d'un truc, par exemple, tu décides de prendre ce boulot, ou tu décides de vendre ton appart, c'est ce moment où tu décides de quelque chose et tu sens d'un coup que tu prends une décision qui t'appartient et que tu as cette part d'inconnu. Mais tu vois ou pas, là, je te jure, je suis très sérieux.
0: Non, mais je t'écoute.
1: Et donc, la liberté, c'est d'arriver à décider.
0: J'ai un mot qui est pas mal, là, qui est sorti dans Google.
1: Ah bon ?
0: Dans le champ lexical de la liberté, je trouve c'est cool. Et je sais pas, ça te va bien, je trouve. Et en plus, il y a un jeu de mots à l'intérieur. Donc, toi, t'aimes bien les jeux de mots ?
1: Ah bah. T'aimes-moi ? Ah bah. Vas-y,
0: peut-être on va trouver le nom de ton album en direct.
1: C'est ça,
0: à la
1: évidemment,
0: radio.
1: En remerciement dans l'album, je le dis.
0: Ah, moi, je mets ma photo.
1: Ah bon ?
0: Tu mets ma photo.
1: Sur la cover.
0: Non, pas du tout. Non, mais à l'intérieur. T'imagines ? L'album de Christophe Willem, mais il y a ma tête.
1: Mais pourquoi pas ? On est libre.
0: Ma tête avec une petite barbe. Attends, déjà, faut que tu valides le nom.
1: Vas-y.
0: J'adore. Franchement, ça attirait trop.
1: Ah
0: bien.
1: Bon ?
0: Inaliénable.
1: Ah mais c'est pas mal.
0: Inaliénable. Dedans, il y a alien et tout. Inaliénable.
1: C'est pas mal.
0: La liberté, les droits inaliénables. Inaliénable.
1: C'est pas mal.
0: Je te laisse là-dessus.
1: Bah écoute, inaliénable.
0: C'est l'heure. On va déborder.
1: Non mais inaliénable, c'est pas mal.
0: Oui, c'est pas mal,
1: mais émancipation,
0: sûr.
1: C'est bien aussi.
0: Ouais.
1: Mais émancipé. Mais
0: émancipation, ça fait...
1: Il y a une connotation que j'aime
0: ouais,
1: pas.
0: Ouais, je sais pas, ça fait Madonna, je sais pas pourquoi.
1: Bon, emancipation.
0: Emancipation.
1: Tu vois, non.
0: Inaliénable.
1: Inaliénable, c'est pas mal.
0: Franchement.
1: C'est pas mal, non, je le note.
0: Ouais. Bon, moi je t'embrasse.
1: Ah bon ?
0: Bah oui, bisous. Ah. C'est l'heure, on a débordé.
1: Ah bon ?
0: Mais je vois pas le temps passer avec toi.
1: Mais c'est fini là ?
0: Oui.
1: Bravo.
0: Bisous.
1: Bisous. C'était trop court, moi, franchement, faut que je revienne.
0: Reviens bientôt. Avant 2027.
1: Ah bah, fin, évidemment.
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0: Une de mes artistes préférées au monde des victoires de la musique en France, aux Grammy Awards aux États-Unis, mon invitée à la classe internationale, autrice, compositrice, interprète, guitariste, Fatoumata Diawara est l'invitée de Décibel et elle vous a même déjà emmené au bal.

0: de l'Amomalie depuis la création de ce beau projet autour de Mathieu Chédid. Fatoumata Diawara vient de sortir son nouvel album. Elle va tout vous raconter ce soir dans Décibel. Fatoumata est dans le studio. Bonjour.
1: Bonjour.
0: Qu'est-ce que je suis contente qu'on se retrouve, ma chère Fatoumata. Comment ça va?
1: Ça va bien, merci toi.
0: Ouais, ça va très bien aussi. Fatoumata Diawara qui fait une pause là de quelques heures à la maison de la radio pour répondre à des interviews, qui vient de sortir, je le disais, un nouvel album. Mais en réalité, tu es au cœur déjà d'une tournée énorme depuis le mois de mars. Tu es déjà passé par l'Afrique du Sud, pas mal par la France aussi, et puis la Norvège, et puis la Suède, et puis après ça continue, l'Espagne, le Danemark, la Belgique, la Pologne, la Suisse, l'Angleterre, la Hollande, c'est dingue quand même ce rythme. T'es chez toi parfois ?
1: Moi je suis chez moi, sur scène oui, ah. Je me sens comme à la maison, c'est incroyable, c'est l'endroit où je me sens le plus vraiment comme chez moi, oui. Je sais pas si c'est bien ou pas, ou ça va changer plus tard, mais pour l'instant... Ça me manque la scène.
0: Il faut dire que tu fais partie de ces artistes qui ont rêvé très fort d'être sur scène et qui ont dû travailler dur pour arriver sur scène. Donc peut-être c'est normal de savourer aujourd'hui.
1: Non, aussi parce que je suis passée aussi par tellement d'expériences et qui a envie de aussi se libérer. Et j'ai envie de continuer à me guérir, en fait.
0: C'est ça.
1: Parce que les thérapies, quand tu commences à aller voir un psy, tu t'arrêtes pas, en général. C'est une maladie.
0: Ça peut durer.
1: Ouais. Donc, en gros, la scène, c'est mon psy, quoi. Je vais voir un psy et dès que le moral est bas, ben, la scène m'aide à remonter tout ça.
0: Alors Fatoumata, en parlant de voyage, la dernière fois qu'on s'est vu, c'était pour ton troisième album, London Co, donc qui nous emmenait quelque part entre Londres et Bamako. Et Bamako.

0: Et donc, très rapidement, te voilà.
1: Ça me manque déjà.
0: La Momalie, c'est vrai.
1: C'est magnifique, cette chanson incroyable, elle est belle. Il a fait un beau travail quand même, hein, Mathieu. Cet album va rester dans l'histoire, ça va bien rester dans le temps.
0: Je pense qu'il va rester. Et puis, alors, ce qui est très drôle, parce que quand tu dis que Mathieu Chédid et cette aventure-là te manque, lui aussi, quand il a su que tu venais dans Décibel, il nous a envoyé un petit message pour toi, et un petit message dans lequel, tendez l'oreille, il y a une information très intéressante sur le nouvel album de Fatoumata.
2: Ma Fatou, ma sœur, c'est une pensée de ton frère Mathieu, pour te dire qu'on est toujours reliés, de près comme de loin, et que je suis très très fier d'avoir participé à cet album magnifique et tellement magique comme toi. Gros baiser.
0: Oh. Oh. Voilà. Mathieu Chédid, c'est une sublime rencontre, vous deux.
1: On s'adore.
0: Mais ouais.
1: On s'adore. Je l'aime tellement. C'est que parfois, quand tu laisses la place à la nature, elle te fait découvrir des belles choses. Il faut avoir confiance, en fait. Faut pas toujours penser aux choses négatives. Et avec Mathieu, on a cet instinct-là, cet instinct enfant. Il y a un enfant en nous. On a des petits garçons et des petites filles en nous qui parfois connectent et on est juste nous-mêmes. Quand on joue la musique, on est comme si on était dans un jardin d'enfants où on est en train de jouer ensemble. On s'éclate, on se regarde, on rigole. On sait pas pourquoi on rit. Mais il y a un sentiment de bien-être et de confort et de complicité et d'amitié lorsqu'on partage la musique. C'est vraiment quelque chose que tu ne peux pas définir. Je ne saurais même pas vous dire qu'est-ce que c'est exactement cette fusion et cet amour. Parce que c'est au-delà de l'amour que les gens connaissent. Parfois, on se limite trop de l'amour classique, se marier, sortir ensemble. Mais l'amour est vaste. C'est au-delà de tout ça. Le monde est l'amour. La vie, c'est l'amour. Donc, si on se dit, on limite tout aux relations amoureuses, on perd tellement la dimension de cette divinité, cette sensation qui n'a pas de, qui est l'infini.
0: C'est ça, la force infinie.
1: La force infinie, exactement. La divinité.
0: Dans le message, Mathieu Chédid se réjouissait d'avoir participé au nouvel album. Il s'appelle Massa.

0: Il y a une chanson donc sur l'album qui s'appelle Massa. Cette chanson, elle donne son titre au disque. Massa, c'est Dieu, c'est l'éternel. C'est immense comme thème. Tu parlais d'amour avec un grand A, D avec un D majuscule aussi. C'est immense. Et ça donne bien le ton de ton disque. Hein. T'as décidé.
1: Exactement, c'était le sentiment de bien-être lorsque nous étions sur la création de cet album. Je sentais tellement cette harmonie et cette sensation de bienveillance, d'être bien entourée. Pour une fois, moi qui ai galéré en tant que femme, chanteuse, comédienne et musicienne, et me retrouver en face d'un homme qui me respecte, comme Mathieu, et que, mais avec lui, il me rassure en fait. Et cette assurance, tu l'as pas avec beaucoup de personnes. Dans chaque chose, il faut des deux énergies. Moi, je crois à la dualité. L'homme, la femme, l'eau, le feu, jour, la nuit. Et j'ai fait ma partie eau, qui est l'esprit féminine, et j'avais besoin de feu, ou je suis le feu, j'ai besoin d'eau, parce que...
2: Ouais.
1: Il faut quelqu'un pour calmer l'autre, voilà. Si peut-être je suis trop dans l'extrême dans le texte ou trop dans le rythme, qu'il y ait quelqu'un qui dose tout cela. Sur ça, j'accepte totalement de me faire accompagner.
0: Fatouma, t'as fait une tournée mondiale parce que l'album sort partout dans le monde, parce que, voilà, t'es une artiste internationale, je le disais tout à l'heure, la classe internationale. Est-ce que ça simplifie les choses pour toi, en te disant finalement, de toute façon, je peux bien choisir une langue, je joue en Suède, je chante pas en suédois, tu vois, est-ce que ça simplifie les choses ou est-ce que c'est compliqué et t'as envie quand même de pouvoir avoir la compréhension de tous les publics que tu vas aller rencontrer? Je parle des paroles.
1: Les paroles, après, je traduis certains thèmes qui me tiennent à cœur, dont l'albinisme, la mutilation génitale, le mariage forcé, tous ces thèmes qui sont assez sensibles. Mais il est important pour moi de chanter en bambara parce que ma vérité compte beaucoup.
0: Sinon,
1: j'aurais pas cette flamme de vouloir monter sur scène tous les jours. Il faut être vivante pour pouvoir défendre tout ça et tout le temps sur la route et changer de chambre tous les jours. T'as pas de vie, en fait. Il y a beaucoup de sacrifices là-dedans. Donc, pour trouver le plaisir d'aller à la conquête de ton public, il faut que tu fasses quelque chose que tu te sens bien, quoi.
0: Ouais.
1: Et moi, la langue, elle est comme une connexion, une antenne entre moi et mes ancêtres. Et ça facilite tout. Dès que je monte sur scène, le fait d'être soi-même, même si t'es malade, en fait, les choses, l'ange de la musique t'aide, quoi.
0: Ouais.
1: C'est tout se met, tout est aligné, la connexion est plus évidente que si tu devais faire beaucoup d'efforts et se mentir à soi-même.
0: Et puis l'authenticité aussi de cette langue qui te permet d'aborder dans ce nouvel album des thèmes extrêmement intimes. Je pense notamment au décès de ton papa, avec cette chanson Tati Bakary, où tu parles, oui, de ton papa qui est parti. Mais il n'y a pas que lui, il y a aussi Amadou Bagayoko, Toumani Diabaté.
1: J'en cite pas mal.
0: T'en cites quelques-uns, c'est beau comme tout.

0: thème qui est évidemment immense, plus grand que nous, et en même temps c'est le thème qu'on a toutes et tous en commun avec l'amour. Tous dans la vie à un moment on aime, tous dans la vie à un moment on a quelqu'un qu'on aime qui meurt. C'était difficile d'écrire cette chanson pour ton père?
1: Beaucoup. Jusqu'à présent, même quand je chante sur scène, je suis assez émue parce que l'amour que t'as pas pu exprimer de son vivant et que quand il part, soudain tu libères.
0: Ouais.
1: Tout cet amour-là, c'est fort. Si tu te dis, en fait, je savais dire je t'aime, mais pourquoi je le sais que maintenant, seulement maintenant que je peux dire que je t'aime. Et je lui demande sa permission de lui chanter mon blues.
0: Fatoumata, sur l'album, en chanson presque miroir de celle qu'on vient d'entendre sur la mort de ton père, Tati Bakary, il y a Fala, une chanson où tu t'adresses à un orphelin.

0: Lorsque les méchants s'en prennent à toi, te maltraitent à cause de ta condition, ne leur dis rien, orphelin. Cela ne vaut pas la peine de leur répliquer. Eux seuls savent pourquoi ils agissent de la sorte. Ça, c'est du réconfort, Fatoumata. C'est de la sagesse aussi.
1: Mais imaginez cette voix... Genre, on est tous genre au-dessus d'une planète. Vous voyez la planète entière, un micro, la voix d'une femme qui parle à tous ses enfants qui vivent dans des pays des guerres. Rien que ces trois phrases. Vous voyez l'impact ?
0: Eh bien, une immense consolation.
1: Parce qu'il y en a tellement des orphelins aujourd'hui. On en crée chaque jour. Et ils ont besoin de la voix féminine, ils ont besoin d'être confortés. Donc quand j'ai dit « don't cry », je m'adresse au cœur de nombreux cœurs, beaucoup d'enfants et même des adultes. Des orphelins, il y en a pas mal. Hein. Et on a besoin de... Ils ont besoin de réconfort, ils ont besoin d'aide, ils ont besoin de nous entendre, savoir qu'on sait, on le sait.
0: Ouais. Et on les voit.
1: On les voit, on est là, quoi. Ouais.

0: Les enfants, tu t'adresses aussi à eux dans la chanson Denko.
1: Denko, justement, qui veut dire la cause des enfants. Et justement, c'est dans cette chanson-là que je parle, je m'adresse aux enfants albinos et aux enfants, tous les enfants atteints de
0: handicap physique.
1: Et de physique ou mentaux, tout ça. Et je voulais juste leur faire un clin d'œil aussi dans cet album. Et assez souvent, je chante pour les enfants, mais pas. On oublie ces enfants-là.
0: Ouais. Dans certains pays d'Afrique, on dit qu'ils sont, qu'ils portent malheur. Ouais, c'est ça. Ils peuvent être très maltraités.
1: Très, très maltraités. Et les mamans surtout. Là, je rends hommage à leur mère, à leurs parents. Et aussi, je dénonce l'histoire de l'albinisme où on tue les enfants. Et en l'occurrence, il s'agit d'un jeune albinos que j'adopte, qui s'appelle Daouda. Son père l'a rejeté et qui veut plus de lui. Et je raconte son histoire. J'ai dit, pourquoi tu le veux pas? Pourquoi tu... C'est Dieu qui te l'a donné. Et ouais, tout simplement parce que tu penses qu'il est sale. Et peut-être de l'extérieur, il est sale. Mais à l'intérieur, son cœur vaut de l'or. Donc en fait, j'essaie de magnifier ce que les gens voient. Trouver la poésie dans ce que les gens trouvent négatif. Et ces choses-là, il faut juste qu'on embellisse, qu'on donne une autre forme. Au lieu de voir ces personnes comme... au lieu de les rejeter, peut-être si on essaie de les rapprocher, on va être surpris nous-mêmes. Parce que le problème, c'est pas eux, c'est nous le problème. Il faut qu'on reconnaisse que c'est nous qui avons des problèmes et que pour se guérir, il faut faire un effort d'aller vers ces enfants-là. Parce que eux, ils nous en veulent pas. Ils sont en paix avec nous. Mais c'est nous qui avons des problèmes avec eux. Et il faut que ça soit dénoncé. Il faut que les sociétés changent. On peut pas s'asseoir comme ça et c'est des thèmes à aborder. Même mon prochain album, ouvrirai une autre porte pour aborder encore à ce thème-là, jusqu'à ce que les gens comprennent que c'est nous qui avons des problèmes.
0: Fatoumata Diawara, tellement, j'ai l'impression, en paix en ce moment avec cet album qui est sorti. C'est comme s'il y avait des thèmes, des trucs que tu avais envie d'aborder depuis longtemps et ça y est, ils sont là sur un disque pour toujours.
1: Et puis, j'ai la chance que ce soit en plus mon quatrième album parce que c'est symbolique quand même, le chiffre 4. On m'a dit, le symbole de la femme, c'est le numéro de la femme, c'est 4. Ah. Et l'homme, 3. Les deux ensemble, ça fait 7. Voilà, ça fait... tout est 4 jours. Je suis une femme. C'est ton numéro, quoi.
0: D'accord. Donc, quatrième album,
1: c'est symbolique.
0: Ouais.
1: Et je le dédie au divin. Et effectivement, pour... quand je vois par où je suis passée, d'où je viens, mon histoire... je me dis, j'ai de la chance quand même, même si j'ai quand même traversé des moments pas totalement agréables. Ça faisait partie de l'histoire. Et je pense que ça devait être comme ça. Pour mieux grandir et grandir plus vite, il fallait ces expériences-là.
0: C'est un euphémisme hein, quand tu dis que tu as passé des moments pas terribles ou pas très faciles, parce que tu as quand même dû t'enfuir à un moment, loin des gens que tu aimais.
1: Je viens de loin.
0: Voilà. Parce que pour échapper à un mariage forcé, où Fatoumata s'est dit « mais non, je ne peux pas être forcée, donc non, je m'en vais
1: ».
0: Et c'était prendre un gros risque, évidemment.
1: Un très gros risque.
0: Quand tu t'es lancée dans la musique aussi, parce qu'on n'en a pas parlé, mais je pense que si vous avez vu Fatoumata Diawara au cinéma, vous savez que c'est aussi une grande actrice. Voilà, bah oui, non, mais c'est vrai quand même.
1: J'ai commencé par le cinéma, voilà,
0: oui, c'est ça.
1: Le théâtre...
0: C'est d'abord le cinéma, et alors notamment dans le film Timbuktu d'Abderrahmane Sissako, qui a été multi-récompensé au César. Donc voilà, il y a eu la danse, il y a eu le théâtre, il y a eu le cinéma. Et finalement, quand tu commences la musique, tu repars encore de zéro. Donc c'est sûr qu'il y a eu plein de moments difficiles dans cette carrière. Et alors, quand tu repenses à quand tu jouais dans les bars à Paris, tes premières chansons...
1: Jusqu'à 2h, 3h du matin.
0: Et maintenant, tu as une tournée internationale entre l'Afrique du Sud, le Danemark, l'Italie, la Suède, la Pologne, l'Autriche, l'Espagne, tu te réjouis de ce chemin
1: parcouru?
0: C'est comme
1: un accomplissement. Voilà, cet album est justement la sagesse. C'est vraiment se dire, ok, Certes, je ne veux pas que ça s'arrête là, mais je peux dire que j'ai écrit un bout de mon histoire quand même. J'ai quelque chose à raconter. Je peux dire qu'il y a, il y a des sujets. Voilà. Si jamais j'ai écrit un livre, cet album pouvait être un point où je peux dire, OK, ah, c'est le premier chapitre ou le deuxième, je ne sais pas, mais c'est important ce moment.
0: Il est important.
1: Dans ma vie, oui.
0: Alors, vous pouvez le partager.
1: Tu as des enfants, que tu grandisses bien. Et enfin, dans le milieu, tu sens pas le, tu sens pas ce combat là en tant que femme. Certes, il y en a, mais moins qu'à à tes débuts. Comme si je venais de traverser le pont, en fait.
0: Ouais, t'as passé un cap.
1: Oui, passé un cap.
0: Ouais.
1: Il y a plus ce souci de définir ton style. Parce qu'au départ, quand tu commences, on va te comparer à beaucoup de personnes. Il y en a qui disaient ouais, Tracy Chapman. D'autres, n'importe, m'ont donné tellement de noms à mes débuts, j'étais là. Si, mais donnez-moi le temps, quoi. J'arrive. Ouais. Je finis tout ça là. Pour savoir qui je suis, donnez-moi la guitare. Dans 5 ans, vous saurez qui je suis. Et cette patience, il faut l'avoir. Malgré qu'il y a la vague et que toi, tu restes aligné et à mener ton public jusqu'au bout, pendant qu'ils ne te croient pas jusqu'à ce qu'ils voient, ah, finalement, je pense qu'avec cet album, les gens vont comprendre que le monde, mon genre musical, parce que c'est quand même assez atypique ce que je fais. Ça ressemble à la musique de personne. Au Mali, en tout cas, il n'y a pas de chanteuse.
0: Voilà. C'est toi.
1: C'est ouais. Qu'on ne peut pas me comparer à quelqu'un. Mais pour cela, il fallait être sûr de ce que tu veux et d'amener les gens à te suivre. Et de les amener jusqu'ici. Et ça, c'est pas évident pour tout le monde, surtout les femmes. Ouais. Parce qu'on a besoin de nous voir autrement. On a besoin de nous voir nus, on a besoin de nous voir de plus en plus sexy pour exister, comme si on doit crier pour dire « mais je suis une femme ». Mais non, on ne doit pas se débattre tout le temps. C'est pas normal. La femme ne doit pas être tout le temps en train de se protéger, de se réaffirmer, de vouloir toujours convaincre les gens ce qu'elle veut faire. Il faut que ce soit plus facile que ça. Ça doit être plus évident de nous laisser le temps de nous exprimer. Voilà. Avec la dignité et avec le respect qu'on mérite.
0: Merci beaucoup. Fatoumata Diawara, invitée de Décibel. On se dit au revoir, à très bientôt, en écoutant une chanson qui s'appelle Nden, qui est un des grands moments de cet album, Massa, qui est disponible partout depuis vendredi. Nden, c'est mon enfant.
1: Justement, c'est celui, ça parle de mes enfants, quand je les quitte le matin et que je vais travailler, et que je passe toute la journée à penser à eux, je ne sais pas s'ils vont bien ou pas. Ouais. Mais en même temps, en tant que femme, pour acquérir ta liberté, il faut faire des sacrifices. Et c'est pas évident. C'est des choix à faire. Pas mal de choix et beaucoup de sacrifices. Donc cette chanson est dédiée à mes enfants. Je les aime tellement.
0: Merci.
1: Même si parfois ils se doutent, mais moi je sais que je les aime. Mais à ma manière, à la Fatoumata Diawara. Vous voyez ce que je vais dire? L'Amazon moderne.
0: Nous on adore cette façon-là d'aimer. Fatoumata Diawara. Merci, à bientôt.
1: Merci beaucoup.

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3: Bonjour à toutes et à tous. J'espère que vous allez bien aujourd'hui, surtout avec les températures qui baissent enfin. Ça fait du bien. Nous sommes ensemble jusqu'à 13h avec les meilleurs moments au taquet. Un petit peu de légèreté à l'heure du déjeuner pour se booster le moral. Aujourd'hui, un auditeur nous parlera de son poisson rouge, ou plutôt de ses poissons rouges. Une autre de sa collection de valises. Il y a aussi celui qui cuisine très bien. Et d'ailleurs, il partagera des recettes avec nous sur votre radio ici.
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3: Nous pensons également aux services de secours et à vous qui êtes encore dans les incendies, comme par exemple dans les Landes notamment, ou qui devez gérer la suite et les conséquences des feux de cet été. Musique, à présent avec Jean-Jacques Goldman, on ira sur votre radio ici.

0: Jean-Jacques Goldman, on ira sur votre radio ici. Et nous, maintenant, nous allons faire connaissance avec Guillaume, d'ici Loire-Océan et son histoire de poisson rouge. Et Sandrine, d'ici Belfort-Montbéliard. Ils jouaient tous deux avec Valérie Damido et Eric Bastien en avril dernier sur votre radio ici.
1: Comment ça va les amis?
2: Bonjour.
3: Bonjour, bonjour Valérie, bonjour Eric.
2: Bonjour Guillaume.
4: Bonjour l'équipe.
1: Ah, Sandrine est là, tout va bien. Alors Guillaume, tu joues avec moi, t'as compris que t'as une petite pression sur tes épaules, mon petit bouchon?
3: J'ai compris ça, oui.
1: Ouais. T'as bien intégré que t'avais intérêt à gagner, hein? Voilà. Alors,
3: j'ai pas le choix.
1: Non, t'as pas le choix. 38 ans, tu habites à Mortagne-sur-Sèvre.
3: C'est ça.
1: Alors, c'est quoi les habitants de Mortagne? J'adore savoir les noms des habitants.
3: Les Mortagnais, tout simple.
1: On peut savoir. Alors, tu es en couple avec Ophélie, tu as 3 enfants. Comment s'appellent tes enfants?
3: Marius, Louison et Léontine.
1: Mais qu'est-ce que c'est mignon ce prénom, j'adore. Oh, t'as un petit poisson rouge que t'as appelé Bubule?
3: C'est ça, exactement.
1: Alors, est-ce que c'est le même depuis des années ou est-ce que tu faisais comme moi, quand il mourait, t'allais en chercher un autre pour pas que les enfants se doutent?
3: Non, on a eu un cas. Notre Bubule, il a sauté à travers l'aquarium, il a atterri sur le carrelage un matin, donc il a fallu que je le... Ouais, c'était un peu embêtant, donc il a fallu, le cacher, aller en récupérer un vite fait. On est rendu au troisième.
1: Voilà, mais c'est le lot de tous les parents, hein, le poisson rouge, malheureusement, ça dure moins longtemps qu'un chien, voilà.
3: C'est ça.
1: Alors, on t'appelle Guigui, bah, comme tous les Guillaume, hein, j'ai envie de dire Guigui, voilà, mon petit Guigui. Guigui, il est maîtreur en restauration du patrimoine. Alors, ça veut dire quoi, maîtreur en restauration du patrimoine?
3: Ça veut dire que je fais les devis pour chiffrer, parce que nous, on travaille dans tout ce qui est restauration de patrimoine, enfin, tout ce qui est château, église, logis, demeure. Et moi, je chiffre tout ça, j'établis le devis au client, en fait.
1: T'es l'homme au sou. C'est toi qui dis combien que ça va nous coûter de restaurer. Ah là là. Bon, alors, mon petit chaton, on ne va pas perdre de temps parce que...
2: On n'est pas du tout en retard.
1: On n'est pas du tout en
2: retard. On est bien.
1: Bah voilà. Alors, Guillaume, première question, vrai ou faux, qui te permet de marquer le premier point. Tiens, Charlie, les coutures. Comme un avion sans air. On adore. Alors, la question va porter sur les avions.
2: Bah, on adore. Un avion sans ailes, on n'adore pas.
1: Non, mais on adore Charlie les coutures. Pour tester la résistance des avions, on utilise parfois des canons à poulet. Est-ce que c'est vrai que pour tester la résistance des avions, on utilise des canons à poulet? Top chrono, 5 secondes.
3: Oh non, faut dire faux.
1: Tu dis faux? Eh ben non, c'est vrai.
3: Non.
1: Les ingénieurs utilisent les canons à poulet pour tester la résistance face aux collisions d'oiseaux, voilà. Bon, évidemment, c'est pas des vrais poulets, hein. On utilise des poulets...
2: Des mannequins.
1: Voilà, congelés. Allez, pas
2: Sandrine.
1: De points.
2: Sandrine, Sandrine, il nous reste 30 secondes.
1: Hein. Oh, il te reste une minute 40 comme moi. Voilà.
2: On est généreux. Sandrine, avec ici Belfort-Montbéliard, tu habites à Taillecourt. Comment ça va, Sandrine, aujourd'hui?
4: Ça va super bien.
2: Bon, tant mieux, c'est pas très loin d'Audincourt, de Sochaux.
4: Tout à fait, c'est juste à côté.
2: Exactement, c'est le Doubs, c'est la Franche-Comté. C'est le Doubs, je crois. Hein.
4: C'est les deux.
2: Ah, c'est
4: le Doubs dans la Franche-Comté.
2: Exactement.
1: C'est le Doubs-Comté.
2: C'est le Doubs-Comté. Tu es divorcé, c'est pas grave, c'est des choses qui arrivent à des gens très bien. Mais l'essentiel, c'est de savoir qu'il y a quelqu'un dans ta vie. Et comment s'appelle cette personne?
4: Il s'appelle Jean-Franck et il m'écoute dans la voiture.
2: Eh ben salut Jean-Franck, c'est marrant, ça, j'avais jamais entendu Jean-Franck, hein.
1: Non,
2: comme prénom.
1: Jamais. Mais c'est marrant, c'est rigolo. C'est rigolo, salut Jean-Franck.
2: Ouais, salut Jean-Franck. Vous avez 2 enfants, je sais pas si c'est des enfants à vous deux, non, je pense que c'est des enfants d'avant.
4: Non, c'est juste les miens.
2: Ouais, voilà, c'est très bien. Il y a Tom, il y a Elliot, ils ont déjà 20 ans, hein, petite vingtaine, hein, tes enfants.
4: Oui, bientôt 22, bientôt 24.
2: Ah oui, c'est du grand ça. Fonctionnaire territorial, tu travailles dans une mairie, tu fais quoi dans la mairie?
4: Eh bien, je suis responsable d'un service état civil élection.
1: Ah oui. Et déjà, c'est l'heure de poser la question.
2: Exactement, vive les cartes d'identité, le passeport. Sandrine, non, tu es un livre ouvert. On sait tellement de choses de toi. Ne t'inquiète pas, on a jusqu'à 13h. On y va avec la première question, un extrait musical.
1: Enfin,
2: ce sont des cloches.
1: Oui. Eh oui, les cloches.
2: Aucun lien au fait que je regarde Valérie quand j'en parle, mais bon.
1: Ça va péter pendant le chant, la chanson. Allez.
2: Nous allons à Prague, la République tchèque. Magnifique. Prague, très très belle ville. Que l'on appelle souvent la ville aux 100 clochers. Mais en fait, la ville n'en compte que 99. Au lieu de 100, est-ce que c'est vrai ou faux? Top chrono, il n'y aurait que 99 clochers à Prague. Dites la ville aux 100 clochers.
4: Je vais dire que c'est vrai.
2: C'est faux, et d'autant plus qu'en réalité, il y a 500 clochers.

0: centre historique classé à l'UNESCO. C'est le lieu de beaucoup magnifique. De décors de films en plus. Et puis il y a l'horloge astronomique à découvrir.
1: Eh ben, Guillaume, pas de points. Sandrine, pas de points. Mais c'est pas grave.

0: Oshi, Oshi qui sera de nouveau en tournée en 2027 avec plus d'une vingtaine de dates dans toute la France. Coup d'envoi le 4 février à Aix-en-Provence. Elle terminera le 27 novembre à Saint-Étienne. À l'heure du déjeuner, Charles d'ici Brézizel tombe très bien car il va nous donner des recettes simples et qui donnent envie. Quant à Sidonie d'ici Picardie, elle explique à Valérie Damido et Eric Bastien pourquoi elle collectionne un objet en particulier.
1: Charles, il paraît que tu adores, mais alors vraiment que tu adores cuisiner.
2: Oui, j'adore ça.
1: Alors, c'est quoi tes spécialités?
2: J'en ai une, c'est pas une spécialité française, mais c'est les carbonara, mais les vrais carbonara.
1: C'est-à-dire le vrai carbonara?
2: C'est-à-dire qu'il nous faut du guanciale.
1: Ouais.
2: Et des linguini.
1: Ouais.
2: Et puis donc des œufs, du pecorino et un peu de parmesan aussi, voilà.
1: Il n'y a pas de crème dans tes carbonara, c'est ça que tu veux nous dire, parce que les Italiens mettent
2: crème
1: pas...
2: Crème de l'Est Majesté en Italie.
1: Exactement, en Italie on ne mange pas de crème dans les carbo alors que nous on en fout 3 tonnes. Il paraît que tu adores faire griller les poissons.
2: Oui, alors j'ai, je vais essayer de faire très court, à vos stylos, à vos papiers. Prenez des petites queues de lotte, c'est pas un poisson qui est très...
1: Mais j'adore les joues de lotte et les queues de lotte, mais j'adore ça, c'est mon
2: alors,
1: poisson.
2: Queue de lotte. Queue de lotte en petits cubes, Valérie.
1: Ouais,
2: Valérie.
1: Vas-y.
2: Queue de lotte en petits cubes. Vous faites ça mardé de lard très fin ou du fumé ou nature, comme vous voulez.
1: Ouais.
2: Et entre chaque, vous mettez un bon morceau de bon chorizo.
1: Oh là là.
2: Et vous faites ça à la plancha. 10 minutes, vous retournez, c'est une tuerie, vous faites ça avec un riz aux algues et c'est
1: Moi, je fais des joues de lotte au barbecue.
3: Ah oui,
1: avec du
2: ah, bah oui.
1: Ah bah oui, les joues de lotte, des joues de cabillaud, j'adore. Oh là là, mon Dieu. Mon Dieu, comme ça a l'air bon.
3: Vous pouvez m'inviter cet été, pensez-y. Hein.
1: Oui, oui, bien sûr. Merci. Allez, on va tout de suite marquer 3 points de plus, mon petit Charles, grâce à la question à choix multiples. Je pose la question, je te donne des réponses, t'as 10 secondes pour me dire quel est ton choix. Tiens, je t'emmène là-bas, tiens. Écoute bien. Que signifie le mot sudoku en japonais? Chiffre magique? Nombre unique? Calcul rapide? Éric Bastien. Alors, ça veut dire quoi, sudoku en japonais? Chiffre magique?
3: Sudoku.
1: Nombre unique? Calcul rapide? Ou Éric Bastien, top chrono, 10 secondes.
2: Chiffre magique.
1: Et non, ça veut dire nombre unique. Et d'ailleurs, ça signifie les chiffres doivent rester uniques. Hein. En japonais, c'est suji wa dokuchi ni.
3: Oh, parlez bien.
1: Voilà, t'as raison. Et aucun chiffre ne doit être répété dans une ligne, une colonne ou un carré. Voilà, donc c'est chiffre unique. Pas de point, mais t'es toujours en tête.
3: Sidonie est avec nous. Alors Sidonie, qui a un point. On n'est pas très loin non plus du score de Charles, mais on sait qu'on a jusqu'à 13h, hein, Sidonie. Avec le bingo, elle habite au Crotoy, dans la Somme. Elle joue en ce moment à Paris, dans Sherlock Holmes. Elle aime le cinéma, elle aime la chanson. Alors, il y a aussi un petit truc bizarre dans ta vie. Alors, il y en a peut-être plusieurs, des trucs bizarres dans ta vie. Mais il y en a un qui m'a fait un peu sourire. Tu collectionnes les valises.
4: Oui, c'est venu comme ça. C'est venu comme ça. Je trouve qu'une valise, les valises anciennes, hein, c'est joli. Il y a plein de couleurs différentes. Alors, il y a ce qu'on appelle la bijouterie. C'est, c'est les fermoirs, les coins, etc. Mm-hmm. Et puis je sais pas, ça me passe. Je me suis rendu compte que ça devenait une passion parce que je comptais que j'en avais 19.
3: Oui, c'est ça. Tu as 19 valises réparties dans ton appartement et tu t'en sers comme placard, en fait.
4: Oui, c'est ça. Ben, je range les affaires dedans et c'est très spécifié par valise.
3: C'est original. C'est original. Et tu fais un petit peu de sport aussi, un peu de yoga pour te détendre.
4: Pas assez en ce moment, mais c'est vrai, il faudrait que je m'y remette.
3: Ouais.
4: Du coup, je suis partie un peu sur l'aquagym.
3: Ah voilà, tu plouffes toi. T'es du genre aquagym, carrément, c'est plus que la natation.
4: On est à la mer, hein, à la base, donc une fille de la mer, ça aime l'eau, hein, quand
3: bien
4: même.
3: Bien sûr, je comprends très bien. Ah, tu bricoles aussi, ça t'arrive. Qu'est-ce que tu bricoles?
4: Oui.
3: Tu fais quoi?
4: Écoute, là, au Crotoy, on a beaucoup à faire. La dernière fois que j'ai voulu vous appeler, j'étais sur l'échelle, j'arrivais pas à faire les deux en même temps. Peinture, papier peint, Valérie, je pense que Très honnêtement, je pense que t'aimerais. On a pris une couleur verte eucalyptus, très jolie.
1: Eucalyptus.
4: Et ça a été bien fait avant. On avait essayé de maroufler du papier peint, mais ça faisait moche. Donc, même si c'était bien marouflé, Valérie, je précise.
1: J'espère.
4: Hein, c'était vraiment la qualité du papier qui n'était pas à la hauteur de la pièce. Donc, voilà, les peintures, le papier peint, ah ouais. Coller des plaintes. Bon, le carrelage, j'ai arrêté, je m'étais fait mal au dos.
3: Voilà.
4: On demande à quelqu'un de le faire.
3: Non, mais tu bricoles, tu fais plein de choses. Il y a un truc que tu sais bien faire aussi, c'est les châteaux de sable. Ça, c'est balèze, hein, les châteaux de sable. Ben c'est vrai.
4: Je ne sais pas pourquoi vous avez mis ça. Alors, j'en ai pas fait depuis longtemps, mais j'ai mis une photo il y a deux jours sur mon Insta qui montrait qu'il y avait des gens qui ont fait une espèce de spirale qui allait vers la mer avec des châteaux de sable. Et j'ai jamais vu ça. Je trouve ça très beau, mais ce n'était pas de moi.
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2: Soyez les bienvenus si vous nous rejoignez. Nous sommes ensemble jusqu'à 13h pour écouter les meilleurs moments d'Otake avec Valérie D'Amédo et Eric Bastien. La suite après Françoise Hardy sur ICI.

0: Vous écoutez ici Françoise Hardy, VIP, avec Valérie Damido et Eric Bastien. Nous retrouvons maintenant Charles d'ici Brézizel, qui a un talent inutile mais très bizarre. Je ne sais pas comment il fait et je ne veux pas le savoir. Et Sidonie d'ici Picardie, qui nous donne un petit aperçu de son accent picard sur votre radio ici.
1: Bon alors, dis donc, il paraît que t'es bon. T'as plein de qualités, on l'a vu, hein. Tu cuisines, tu chantes, tu fais plein de trucs. Mais t'es chiant. Il paraît que t'es chiant et maniaque.
2: Ah, vous savez bien parler de
1: ça. Il y a marqué défaut, maniaque et chiant. Alors, je voudrais que tu m'expliques qu'est-ce que c'est maniaque et chiant.
3: Maniaque, c'est-à-dire, tu ranges un truc à tel endroit et. Si on le déplace, je vais revenir et en plus en rien. Voilà.
1: Tu fais bien le mec qui râle.
2: Il le fait bien. Hein.
1: Faut pas déranger tes trucs, quoi, c'est ça?
3: Ouais, c'est un peu ça. Maniaque et chiant. Ouais.
1: Hey, chiant. Et là, elle dit quoi, Cathy?
3: Elle dit comme toi, elle dit oui.
1: Et voilà. Donc, mais il y a un moment donné, tu t'essayes pas de faire un peu des efforts, d'être moins chiant.
3: C'est quoi l'adage chasser le naturel, il n'y a rien au galop, c'est ça, non?
1: Ah oui, c'est ça, d'accord. Ok, bon, bah, après, c'est super, on continue à être chiant.
3: Non, mais j'essaie quand même.
1: Il paraît que.
3: À côté de ça, j'ai un gros déconneur, j'ai beaucoup d'humour, donc.
1: Mais j'ai pas dit que t'avais que des défauts, j'ai dit que tu as plein de qualités, Il paraît que t'es maniaque et chiant, quand même.
3: Voilà.
1: Bon, alors, il y a ton talent inutile. Là, franchement, ça m'a traumatisé. Ton talent inutile, il paraît que tu arrives à passer une ficelle alimentaire dans ton nez et la ressortir par la bouche. J'ai envie de pleurer.
2: Mais c'est quoi l'intérêt?
1: Mais comment tu fais ça, s'il te plaît?
3: Je passe d'abord par le nez et descend dans la bouche, il faut la récupérer après.
2: Mais pourquoi?
1: Mais c'est pas ça.
3: On a bien dit talent inutile.
1: Exactement. Mais pardon, mais alors moi, qui pendant le Covid, je pleurais ma mère pour mettre le truc dans le nez. Là, j'avais envie de hurler de douleur.
2: Ah oui, les tests là.
1: Comment t'as fait?
3: Les aiguillons, les fameux aiguillons.
1: Et toi, ça te faisait rien, toi, du coup?
3: Non, que dalle, non, rien.
2: Chatouille.
1: Bah lui, il adore. J'ai envie de pleurer, j'ai mal. J'ai le nez.
2: On fait un petit test à 13h, Valérie.
1: Jamais de la vie. Alors, tu as 3 points. Ce qui serait bien, c'est de marquer 5 points. On est d'accord?
3: Oui, ce serait bien. Ouais.
1: Je pense que c'est une question facile pour toi, mais on va voir. Tiens, une petite ambiance. Alors, on va parler de guitare. Écoute bien. Quel petit objet en forme de triangle est utilisé par les guitaristes pour gratter les cordes?
3: Alors, j'en ai ramené un bout de Londres, un médiator.
1: Un médiator. Est-ce que c'est une bonne réponse? Oui, c'est une bonne réponse. Alors, tu l'as ramené de Londres. Il est beau?
3: Juste à côté, il y a un petit musée, juste à côté du fameux. Parce qu'avec Cathy, quand on était allé à Londres, on s'est fait le fameux délire de la pochette des Beatles, c'est-à-dire traverser.
1: Ah oui, bien sûr.
3: Et juste à côté, donc, il y a du studio à Beyrouth, il y a une petite boutique à Beyrouth, et donc j'ai ramené un médiator à Beyrouth.
1: Eh ben magnifique, t'as 8 points grâce au médiator.
2: Bon, parler de guitare, Sidonie, il paraît que toi tu fais de l'harmonica.
4: Oui, j'achète un harmonica, j'en sais pas suffisamment pour être vraiment très bonne pour l'instant.
2: Oui, on fait de l'harmonica, il paraît qu'on fait 1m70.
4: Oui.
2: Oui, pareil qu'on aime le badminton, le bowling, la natation, qu'on a un accent picard aussi, on sait faire ça? On sait faire l'accent picard?
4: Oui.
1: Bon, c'est pas dur.
4: Tu veux que je te dise, Eric?
2: Ah, là. Ah oui, non, c'est bien.
4: Moi, je suis de Crotoué.
2: Ah oui, très bien. On aime la couture, le dessin, le moulage, le patronage, le bowling. Est-ce que tu sais où est-ce que j'ai chopé tout ça?
4: Allez trouver mon CV.
2: Exactement, madame. Je vous ai trouvé. Je vous ai en face de moi. Je vous vois. Alors, on a des notions d'allemand aussi. Et on parle anglais couramment.
1: Mais quel stalker, ce Bastien. Oui.
2: C'est fou, ça. J'ai le poids. J'ai les cheveux mi-longs, raides, châtain clair. Voilà.
4: Oui, tu sais tout.
2: Ah, les yeux verts, très beaux, sauf quand tu mets tes lunettes. Eh oui.
1: Il y a un problème pour les lunettes, toi?
2: Bah non, j'en porte aussi, hein, donc.
1: Ouais.
2: Enfin voilà, j'ai plein d'infos, les pantalons, la poitrine, la veste. Ouais,
1: pose ta question.
2: Tu as des trucs géniaux, quoi. J'adore. Non, c'est bien, ça.
4: Dans notre métier, c'est demander, donc.
2: Oui, non, mais bien sûr, on comprend, ça, c'est pour tous les castings.

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1: Marc Lavoine et Patrick Fiori dans la playlist d'ici en duo pour Occuper, Occuper. C'est ce qui va être le cas de Patrick Fiori l'année prochaine, car il sera sur scène à partir du mois de mars, première date à Narbonne et Nantes. Faisons connaissance à présent avec Christophe d'ici Paris, qui a une manière bien à lui de faire des crêpes. Cela a bien amusé Valérie Damido et Eric Bastien. Puis il y a aussi Catherine d'ici Normandie qui profite bien de sa retraite, comme elle nous l'explique sur votre radio ici.
2: Alors, qu'est-ce qui se passe? Il paraît qu'il y a Lydie qui appelle.
3: Alors, qui est Lydie?
4: Oui, oui.
2: Alors, comment ça va? Merci, ma chérie, d'appeler. Alors, cette petite vache, elle va s'appeler Valérie.
3: Enfin, on rappelle qu'elle était avec nous il y a quelques jours.
4: Oui, oui. Elle est très contente de vous la faire voir, oui.
2: Oh, j'ai
4: elle est ce matin, elle va très bien, la maman aussi.
2: Oh là là, je suis contente, j'ai une vache à mon prénom. Bah alors là, écoute, tu sais quoi? Lydie, tu ne pouvais pas me faire plus plaisir. Merci, ma Lydie.
3: Je me souviens que c'était ma candidate et qu'elle avait gagné.
2: Oui, mais c'est à moi qu'elle souhaite la fête et c'est moi
3: évidemment,
2: qui ai voilà, la vache à mon nom.
3: C'est normal.
2: Merci, ma petite Lydie, d'avoir appelé. Je t'embrasse très fort. Embrasse Valérie. Embrasse Valérie pour moi. Oh là là, j'ai une vache à mon nom, c'est magnifique.
3: Ah, si tout le monde nous rappelle, là, on est mal, hein.
2: Alors, Christophe et Catherine. Christophe à 4, Catherine à 3 et Christophe. Ah là là là là là là, Christophe, il est un petit peu notre Pierre Richard de la semaine. Oui, bah oui. Et il se trompe souvent d'étage. Ça t'arrive de sonner chez d'autres gens. Et que même tu rentres dans l'appart, tu... Hein? C'est-à-dire?
5: Exactement.
2: Tu sonnes et tu rentres, toi. Mais, bah, je sais pas si c'est ce qui a marqué sur ma petite fiche de Maître Coupez.
5: Oui, c'est ça.
2: Mais alors quand tu sonnes et que tu rentres, tu te rends pas compte que quand le monsieur il t'a ouvert, c'est pas le bon copain que tu viens voir?
5: Bah non.
2: Et alors qu'est-ce que tu fais? Tu rentres et tu dis bah je boirais bien un petit café. Comment ça se passe?
5: Presque.
2: Mais il a dû être content le monsieur que t'es rentré chez lui.
5: Et oui.
2: Il a pas appelé la police quand même, t'es sorti tout seul, tu t'es rendu compte de ta bêtise.
5: Oui.
2: Alors c'est pas que ça, hein. Il lui arrive tout le temps des aventures. Par exemple, quand il fait sauter des crêpes, bah c'est rare qu'elles tombent dans la poêle, hein. Elles vont au plafond, par terre.
5: Voilà, exactement.
3: Ils arrivent chez le voisin.
2: Tu ne peux pas si bien dire, parce qu'elles sautent par la fenêtre.
3: C'est pour ça qu'il va les récupérer en fait.
2: Et alors, et surtout, elles vont même sur la tête de ce pauvre chien, dis donc. Pauvre Staffy avec une tête de crêpe. Ben, ça te fait rire, pauvre Staffy, comme il doit être content, tiens. Alors, bon, c'est pas grave, tu les manges quand même, il y en a qui arrivent dans la poêle.
5: Oui.
2: Ah, ben, tu sais quoi, c'est déjà pas mal. Voilà. Alors, écoute, j'espère que tu vas marquer 3 points de plus. C'est la question à choix multiple. Je te pose la question, je te propose des réponses. Évidemment, à mon top chrono, tu as 10 secondes pour me donner ton choix. Tiens, un petit
6: exemple. Fais pas tes doigts dans le nez.
2: Alors, Jacques Dutronc. Aujourd'hui, mardi 28 avril, ce n'est pas que la Saint-Valérie.
3: Oui, mais quand même.
2: C'est l'anniversaire de notre ami Jacques Dutronc. Alors, joyeux anniversaire, Jacques Dutronc, on t'embrasse. Et est-ce que tu sais, Christophe, dans quel groupe a débuté Jacques Dutronc dans les années 60? Écoute bien. Les Chaussettes Noires, El Toro et les Cyclones, les Chats Sauvages, les Bastiano.
3: Oui.
2: Alors, dans quoi il a débuté dans les années 60? Les Chaussettes Noires, El Toro et les Cyclones, les Chats Sauvages, El Bastiano. Top chrono, 10 secondes.
5: Les Taureaux et les Cyclones.
2: Oui. Il a fait ses débuts comme guitariste dans ce groupe au début des années 60. Bon, le groupe a sorti des titres et ensuite, il est parti solo. Il a explosé avec Et moi. Voilà, toc-toc.
3: Ouais, les Chaussettes Noires, c'était Eddie Mitchell.
2: Puis Dick Rivers, c'était les Chats Sauvages. Bref, allez, ça fait 7 points pour Christophe.
3: Oh là là, attention Catherine. Attention. Catherine, est-ce que tu as envie de chanter pour t'encourager toi-même? Ou on en reste là? Oui, ah c'est vrai, tu veux chanter quelque chose?
2: Bah oui.
3: Allez,
4: non,
3: vas-y.
4: Non, pardon, j'ai coupé.
3: Non, parce que nous on chante à tout moment.
4: Ça suffit, vous allez.
3: Voilà, depuis midi, on n'arrête pas.
4: Auditeurs en moins.
3: Pas du tout. Catherine, toi tu fais partie, t'es à la retraite, on l'a dit il y a un an et demi, et t'as décidé de, de profiter de la vie. On ne peut que t'encourager. Avec Patrick, vous avez acheté un camping-car.
7: Je suis peinard.
4: Oui.
3: Raconte un peu l'aventure avec le camping-car.
4: Oui, bah du coup, on aime bien partir dès qu'il y a un petit rayon de soleil, hein, il fait beau, allez hop, on n'est pas loin de la côte. soit on va sur oui, la côte normande, ouais, ou la Bretagne un petit peu plus loin. Et on a été même jusqu'en Hollande, là. On a été voir les tulipes, les moulins. C'était magnifique, là, en mars.
3: Oh, c'est la liberté, voilà, quoi. Le camping-car, c'est,
4: ouais,
3: super.
4: Voilà.
3: On se pose un peu où on peut.
4: Et donc, le chien, elle est heureuse comme tout. Elle est au milieu entre papa et maman. Et voilà.
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0: Mike and the Mechanics Over My Shoulder dans la bande-son d'ici. Allez, dans quelques instants, nous sommes toujours avec Valérie Damido et Eric Bastien qui échangeront avec Franck qui ne comprend pas du tout d'où vient son surnom. Et puis, il y aura aussi une histoire d'eux avec Gwenaëlle à Dissé Armorique.
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2: Comment ça va les amis?
3: Bonjour.
4: Très bien, et vous?
3: Ben ça va, alors, Franck, qui a 52 ans, joue avec Issy Touraine.
4: Oui.
3: Tu habites à Chanceaux sur Choisy.
4: Oui.
3: Alors, comment s'appellent les habitants de Chanceaux? Les chanceux?
4: Non, les cancéliens et cancéliennes.
3: Hop, hop, hop. Tous les cancéliens, toutes les cancéliennes. Ils vont chanter sur le refrain. Alors, tu as deux filles, Sarah et Chloé.
4: Oui.
3: Jusqu'ici, j'ai bon. Et alors là, va falloir m'expliquer, mon petit canard, pourquoi ton surnom, c'est Cauchemar.
5: Fais peur.
4: Alors, tout le monde me prend pour un cauchemar. En fin de compte, est-ce que je fais peur aux gens alors que je suis un homme très gentil? Je sais pas. Tout le monde m'appelle Cauchemar. C'était mon surnom et c'est resté comme ça.
3: Cauchemar, carrément. Tiens, voilà le cauchemar
5: qui arrive. C'est moche.
4: Exactement.
3: Mon Dieu, mais même... Non, pas tes amis, quand même, si?
4: Si, tout le monde. Ma famille, tout le monde m'appelle Cauchemar.
3: Oh my... Mais tu dois faire des trucs, quand même. T'as réfléchi, déjà? Est-ce que tu fais
4: non.
3: des...
4: Non.
3: Oh, mince.
4: Je vous dis, c'est un homme très gentil, mais pourtant, voilà, tout le monde m'appelle Cauchemar.
3: Oh mon Dieu. Bon, bah écoute, j'ai envie de te dire...
5: Vous n'avez pas de chance, Valérie.
3: Ah non, mon petit cauchemar. Surtout que Franck, il avait envie de jouer avec moi. Parce que Franck...
4: Ouais.
3: Eh oui, Franck, il a demandé à jouer avec
4: Franck,
3: moi. Il est...
4: Parce qu'il a toujours rêvé de maroufler avec vous.
3: Eh voilà. Eh oui, il bricole, mon Francky. Il adore.
4: Exactement.
3: Mais oui. Il maroufle. Il fait tout dans la maison. Il paraît que t'adores le bricolage. Mais voilà.
4: Exactement. J'ai fait ma maison moi-même.
3: Oh là là. Bon, bah, rien ne t'échappe. Le placo, le béton, les tout.
4: L'électricité, le plomberie, enfin tout.
3: Oh là là là là, mais quel homme complet.
5: C'est un cauchemar.
3: Non, c'est pas un cauchemar pauvre. Non, il a fait sa maison tout seul, il est fort.
5: Il a fait sa maison tout seul.
3: Exactement. Bon, alors écoute, on va tout de suite marquer le premier point, histoire de montrer qu'on est les plus forts, nous les maroufleurs. Tiens, un petit extrait.
4: Exactement.
3: Allez, encore un petit verre de vin, une chanson de chantier, tiens.
5: Oh.
3: Alors,
5: c'est une chanson de chantier.
3: Vous savez ce que c'est le plus bel outil du chantier?
5: Le verre,
3: non,
5: du coup.
3: La bière. Ouais. Allez, au Royaume-Uni, figure-toi qu'on a découvert une cave à vin du 19e siècle sous un parcours de golf. Alors, est-ce que c'est vrai qu'au Royaume-Uni, on a découvert une cave à vin du 19e siècle sous un parcours de golf? Vrai ou faux? Top chrono, 5 secondes.
4: Faux.
3: Eh ben non, c'est vrai. Figure-toi que sur le parcours de Darwin Park à Trafford, eh bien, le green s'est effondré. Et sous le green, il y avait une cave voûtée remplie de bouteilles centenaires. Bon, alors, elles étaient vides, mais c'était quand même... une cave à vin. Donc, pas de points pour toi, mon Francky.
5: Oh là là, il porte bien son nom, celui de la cauchemar. Ça démarre mal. Gwenaëlle, bonjour et bienvenue.
6: Bonjour.
5: Avec Issy Armorique, comment s'appelle l'endroit où tu vis? Je te laisse le prononcer parce que c'est compliqué pour moi.
6: Noyal-Châtillon-sur-Seiche.
5: Noyal-Châtillon.
6: Deux communes confusionnées.
5: Ok, alors du coup, comment on appelle les habitants de Noyal-Châtillon-sur-Seiche en Ille-et-Vilaine?
6: Les Castelnaudais.
5: Ah oui, rien à voir.
3: Rien à voir.
5: Sois la bienvenue. Tu as deux grandes filles déjà. Comment elles s'appellent, tes filles?
6: Mathilde et Chloé également.
5: Qu'est-ce qu'elles font? Parce qu'elles ont plus de la petite vingtaine. Elles sont étudiantes? Elles travaillent? Qu'est-ce qu'elles font?
6: C'est ça. Elles sont étudiantes, ouais.
5: Toutes les deux dans quoi? Qu'est-ce qu'elles étudient?
6: La politique internationale.
3: Oh my god.
5: D'ailleurs, on va régler ce problème tout de suite. Il paraît que t'aimerais bien déjeuner avec Donald Trump. Pour lui remettre un petit peu les...
6: quelques vérités à lui dire.
5: Voilà.
3: Surtout en ce moment.
6: Je mettrais Poutine à côté et on ferait peut-être une petite remise à plat de certaines choses.
3: Oula. Oh my god.
5: Les points sur les i et les machins au carré. Ok.
3: Allez.
5: Bon, Gwen, évidemment, Gwenaëlle. Gwen, c'est ton petit surnom. T'as des poules à la maison aussi? C'est pour les œufs le matin?
6: Ah oui, mes petites cocottes, ouais.

0: l'entretien du jardin, tout ça, c'est formidable.
1: C'est
2: trop mignon.
1: Les œufs coqs le matin.
2: Ah, c'est délicieux. Non, mais les œufs de la poule, quoi.
1: Bah, tu manges des œufs de chien, toi, ou pas? Non, c'est juste pour savoir.
2: Les œufs de la campagne, c'est ce que je veux dire. Oui, les vrais œufs, quoi. Oui. Voilà,
1: mais en fait, les œufs, ils viennent tous de la campagne. Il n'y a pas beaucoup de Parisiens.
2: Écoutez, commencez pas.
0: Elle est taquine.
2: Le mot est fait, madame, vous savez. Le mot est fait.
1: Et ça y est, c'est parti. Allez, au taquet, exactement. Merci, Gwen.
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Bernard Lavillier et Nicoletta, Idées Noires. Et voilà, les meilleurs moments d'Otakès sont terminés pour aujourd'hui. Nous continuons demain, bien sûr, avec un sourcier, un agent immobilier et la femme du Père Noël avec Valérie Damido et Eric Bastien sur votre radio ici. 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

0: réveille bien ça de bon matin. Don't leave me this way, Thelma Houston sur votre radio ici.
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0: Bonjour à toutes et à tous, j'espère que vous allez bien ce matin. L'équipe d'ici dès 5h, c'est ça, Varia au standard, Emeline à la rédaction en chef, Alix à la technique et Valentine Hottès pour les infos. Bonjour Valentine.
2: Bonjour Catherine, bonjour à tous.
0: On prépare la rentrée des classes, c'est dans moins d'une semaine.
2: Et votre radio ici a déjà fait les courses des fournitures. Surprise, elles sont un peu moins chères cette année. Nos bons plans dès les infos de 5h.
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0: Très bon réveil avec votre radio ici. Mercredi 26 août, il est 5h. Information Valentine Lottès. Et à la une, notre panier de fournitures scolaires.
2: Votre radio ici a déjà fait les courses avec notre partenaire, le cabinet Nielsen IQ, pour analyser les prix. Et bonne nouvelle, pas d'augmentation cette année. Flavien Groyer, stylo, cahier, gomme et cartable nous coûtent même un peu moins cher en cette rentrée.
4: Le ticket de caisse de notre panier de la rentrée affiche 134,17€, soit 1,85€ de moins par rapport à l'an dernier. Une baisse légère certes, mais plutôt logique, selon Vincent Cornu du cabinet Nielsen IQ.
5: Depuis le début de l'année, l'inflation est contenue dans les magasins sur tous les types de produits. Et donc les produits typés rentrée des classes ne font pas exception.
4: Un agenda par exemple coûte 15 centimes de moins en moyenne quand le paquet de 12 feutres enregistre une baisse de 46 centimes. Ces diminutions concernent à la fois les produits des grandes surfaces et les produits de marque qui ont mis en rayon moins de fournitures Disney ou Marvel.
5: Peut-être que dans les budgets des grandes marques cette année, on a renié un peu sur les licences et on a fait un peu plus attention parce qu'on sait qu'il y a d'autres coûts qui ont augmenté comme la matière première.
4: Le prix des produits à base de plastique, une règle par exemple, a légèrement augmenté. Les négociations commerciales menées en début d'année ont toutefois permis d'éviter l'explosion des prix.
5: C'était des produits qui étaient négociés avant avec leurs fournisseurs, donc avant la hausse des prix, avant les débuts de la guerre en Iran.
4: Cette rentrée est plutôt protégée niveau prix, mais les conséquences de la guerre risquent de se faire sentir à la rentrée 2027.
2: D'ici là, tout peut encore changer. Merci Flavien. Vous avez le détail des prix et de leur évolution pour les 29 produits du panier de la rentrée ici sur ici.fr.
0: La rentrée des classes, justement, les élèves de Poma ne la feront pas dans leur école.
2: Balayés par une immense tornade comme 300 maisons du village lundi après-midi, les 90 élèves de la commune seront scolarisés ailleurs. Les dégâts, Caroline Félix, sont trop importants à Poma à moins d'une semaine de la rentrée.
6: Oui, ici partout, il y a des tôles pliées en deux comme du papier, des vitres brisées. Les rues sont jonchées de tuiles pulvérisées. Michael, pompier spécialisé, s'est harnaché. Il s'apprête à rejoindre ses collègues sur le toit d'une bâtisse.
7: On passe par la charpente pour arriver directement sur le toit.
6: Les pompiers balancent les tuiles par terre.
7: 90% des tuiles ont été éclatées, mais sont encore là-haut. Donc en fait, on évacue les gravats. Et sur la volige, on va poser une bâche pour mettre la maison hors d'eau. On va mettre un petit moment, ouais. Okay. Surtout qu'il y a vraiment une ampleur de dégâts énorme. Donc moi, de ma carrière, j'avais jamais vu une telle ampleur. C'est assez exceptionnel.
6: Dans une rue à côté, Joël Landry, pompier adjudant chef, sort d'une maison, casque sur la tête, lampe de poche à la main. Il inspecte la structure.
8: Mais là, en tout cas, il n'y a aucune contre-indication au fait que le monsieur puisse intégrer sa maison.
9: Ma mère et moi, on peut
8: affirmatif. Vous pourrez pénétrer à l'intérieur. Je vais remplir ma petite fiche.
6: Pas de dégâts majeurs, donc Christian est soulagé pour sa mère de 96 ans.
9: C'est vrai que pour une personne qui a vécu toute sa vie dans cette maison, ça y fait quand même un peu bizarre
8: D'avoir vécu un événement.
9: Elle était, oui, justement là quand c'est arrivé. On a entendu déjà un grand grondement qu'on croyait que c'était un tonnerre, mais en réalité c'était beaucoup plus fort.
6: Elle va donc pouvoir rentrer de Carcassonne. Il craint simplement quelques infiltrations aux prochaines pluies.
2: Et il faut s'en réjouir pour le préfet de l'Aude. Alain Buquet parle d'un véritable miracle. Aucun mort. Selon le dernier bilan, la tornade a fait 48 blessés, dont 20 à l'hôpital, mais aucune victime n'est dans un état inquiétant. Nous sommes bien loin des dégâts d'il y a un an et demi à Mayotte. Souvenez-vous du cyclone Chido. L'archipel à l'époque est quasiment rasé dans son intégralité. Le gouvernement promet de reconstruire vite et mieux. Et bien sur place, la livraison des nouveaux bâtiments se fait toujours attendre. Le Premier ministre se rend donc aujourd'hui à Mayotte dans l'objectif d'accélérer la reconstruction.
0: 5h04 sur votre radio ici et peut-être un quatrième club de foot français qualifié ce soir pour la Ligue des Champions.
2: Et tout dépend du match de ce soir entre l'Olympique Lyonnais et les Turcs de Fenerbahçe. Après le nul au match aller, les Lyonnais ont encore toutes leurs chances de retrouver la Ligue 6 ans après l'avoir quittée. Le coup d'envoi, c'est à 21h à Lyon. Le premier gros test à l'Euro de volley pour les Françaises, qualifiées pour les 8e de finale après 3 victoires en 3 matchs. C'est désormais l'heure d'affronter les favorites de leur poule et de la compétition. Les Italiennes, championnes du monde et championnes olympiques en titre. L'objectif, confirme la capitaine des Bleus, Amandine Giardino, c'est de créer la surprise.
10: On a envie d'essayer de les bousculer, essayer de les battre. On va être sur ce match, contrairement aux 3 premiers outsiders. Donc on va rien avoir à perdre, donc prendre du plaisir, tout lâcher. Et on les a joués en match amical récemment, donc on va pouvoir étudier ce match-là. Et on prend ça comme un match qu'on doit jouer à 100%, parce que comme on disait, plus on finit bien dans la poule, plus après ça nous crée des avantages pour la suite. Donc on va les aborder, on va essayer de les battre, quoi.
2: Le match, c'est à 16h. Et puis, c'est un peu comme lorsque la France a perdu son Johnny Hallyday. Les États-Unis pleurent ce matin. Leur reine de la country, Dolly Parton, est morte à 80 ans.
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2: Dolly Parton et son titre Jolene. Tous les drapeaux des États-Unis seront en berne pendant une semaine pour la pleurer. La météo, Catherine.
0: Alors ce matin, le temps est voilé sur tout le pays, voire même très couvert en Bretagne. Attention aux orages annoncés par Météo France en Charente-Maritime. A priori, peu ou pas de pluie, mais peut-être quelques averses ici ou là. Du côté des températures, ce matin, Strasbourg 19, Rennes 20, Amiens 21, Paris, Auxerre 22, Lyon 23, Bordeaux 24, Marseille 25. Cet après-midi, les orages vont remonter du côté de la Bretagne. Pour voir le soleil, il faudra être en Occitanie ou dans le sud de l'Aquitaine. Et puis pour les températures, le thermomètre sera en hausse cet après-midi de 23 à 30 dans la moitié nord, 29 à 34 dans la moitié sud. Et puis demain, ciel couvert, un peu d'averse et des orages de retour l'après-midi.

0: Cœur de loup, Philippe Lafontaine, 5h10, bon réveil.
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0: Valentine, dimanche dernier, un record du monde a été battu en Dordogne, celui du plus grand plateau de fromage de chèvre.
2: Oh, j'aurais tellement aimé y être.
0: 8 mètres de long, 388 fromages différents. Il y avait vraiment de quoi se régaler. Plus de 200 producteurs ont participé à ce défi. Les fromages venaient essentiellement de France, mais aussi du monde entier. Allemagne, Suède, Mexique, Sénégal. Alors, ce record a été homologué par un commissaire de justice parce que les organisateurs voudraient intégrer le Guinness Book des records. Ils vont d'ailleurs entamer les démarches dans les prochains jours. Il y avait plus de 600 personnes qui sont venues assister à l'événement. Et bien sûr, déguster les fromages, une fois comptés, on n'allait pas les laisser là, Valentine.
2: Non.
0: Si on avait pu y aller, on y serait allé. Hein.
2: Moi, j'en aurais mangé un gros bout.
0: Oui, mais plus qu'un gros bout, d'ailleurs. Merci à Issy Périgord pour l'information. Et du coup, Valentine, il faudrait bien une petite balade pour digérer tout ça.
2: Oui, je vous propose de vous nourrir d'histoire dans la Somme, au château de Tailly-l'Arbremouche du général Leclerc. Depuis la sortie au cinéma des deux films sur De Gaulle, eh bien, le nombre de visites au château est à la hausse.
0: Et c'est tant mieux. Et puis, d'ici 5h30, on écoutera aussi Crazy Seal. 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Et côté économie, Valère Coréard est là comme tous les jours avec ses astuces sur votre radio ici. Valère Coréard, chaque jour avec vous un bon plan pour notre pouvoir d'achat. Aujourd'hui, vous vouliez nous parler du retour du leasing social.
3: Si vous avez besoin de changer de voiture, ça vaut peut-être le coup d'y jeter un coup d'œil. Alors, le principe du leasing social est simple. Grâce à une aide de l'État, certains ménages peuvent louer une voiture électrique pour une mensualité réduite. Lors de la première édition, les dossiers étaient partis très vite. Pour

0: vous renseigner, il faut se tourner directement vers les concessionnaires qui ont publié leurs offres. Mais attention, avant de foncer, il faut comprendre ce que vous signez. Et vous avez en fait deux options. Une location longue durée, c'est la LLD. Ça veut dire que vous louez la voiture pendant plusieurs années, puis vous la rendez. Ou alors, vous pouvez décider d'aller sur une LOA, une location avec option d'achat qui vous permet, elle, de racheter le véhicule à la fin, si vous le souhaitez, en déduisant de son prix initial vos loyers et l'aide de l'État.
1: Quels sont les points auxquels il faut faire attention, Valère ?
0: Déjà, vérifier que vous êtes bien éligible, bien sûr. Ensuite, regardez le contrat dans son ensemble, le montant du loyer, évidemment, mais aussi le kilométrage autorisé. Si vous le dépassez régulièrement, la facture peut vite grimper. Posez-vous aussi une question toute simple. Est-ce que cette voiture correspond vraiment à votre quotidien ? Est-ce que vous pourrez la recharger facilement ? Est-ce que vous roulez beaucoup ? Pour que ce soit rentable, l'idéal est de recharger à la maison. Le leasing social peut-être une très bonne opportunité pour passer à l'électrique hein, sans se ruiner, mais comme toujours, un contrat, ça se lit jusqu'au bout, même quand la mensualité paraît très attractive sur le papier. Le leasing social, vous allez regarder ou vous préférez encore attendre. Pensez à m'écrire par ici leséconomies@radiofrance.com.
1: Merci Valère Correard. Demain, autre sujet, celui de l'électricité et des offres dynamiques. Comment ça marche? Est-ce intéressant? Et pour trouver tous les bons plans de par ici les économies, rendez-vous sur ici.fr.
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1: 14, Valentine Letesse, quand le cinéma permet de redécouvrir les monuments de notre histoire.
4: Et en l'occurrence, le château de Tailly, l'Arbre-Mouche dans la Somme, propriété du général Leclerc, l'un des principaux chefs de la France libre pendant la Seconde Guerre mondiale. Depuis la sortie au printemps et le succès des deux films sur le général de Gaulle d'Antonin Baudry, eh bien les visites Lila au Clinoira sont dopées.
5: Au bout d'une longue allée boisée sur les pelouses qui s'étendent devant le château de Tailly, l'Arbre à Mouche, c'est la petite fille du général Leclerc qui accueille la trentaine de visiteurs.
6: Je suis ravie que vous soyez là. C'est vraiment très agréable de voir qu'il y a du monde qui s'intéresse à cette belle histoire qui est l'épopée du général Leclerc.
5: Et rapidement, Bénédicte Leclerc de Hot Clock Cost pose une question d'actualité.
6: Je voulais savoir juste par curiosité, est-ce qu'il y en a dans certains d'entre vous qui ont vu les films sur De Gaulle? Ah ouais? Beaucoup. Et est-ce que ça vous a donné l'idée de venir ici?
5: Parce que je pense. Une dizaine de visiteurs hochent la tête, parmi eux Aliénor, 21 ans. Elle a fait le trajet depuis la Seine-Maritime.
7: Complètement, le film, ça a été une porte d'entrée pour la découverte du général Leclerc, parce que je connaissais l'histoire de la Seconde Guerre mondiale, j'aime beaucoup l'histoire, mais pas du tout le personnage. Et après, du coup, j'ai écouté les 8 heures de podcast sur France Inter par Philippe Collin, et qui a parlé du château Tailly. Et donc, c'était plutôt ça aussi ma porte d'entrée. Donc, le film, puis le podcast. Puis Facebook, les réseaux sociaux, etc.
5: Face au château, elle n'est pas déçue du voyage.
7: C'est trop impressionnant, enfin, c'est trop bien d'être vraiment sur les lieux où il y avait le général, où il a fait, enfin, c'était quand même un des lieux clés pour lui.
5: Et c'est Didier Guirand, un voisin qui connaît l'histoire du lieu comme sa poche, qui va la raconter tout au long de la visite dans le parc et le musée dédié au général Leclerc.
8: Vous avez tous entendu parler de la poche de Dunkerque. Tous les corps expéditionnaires anglais qui étaient venus essayer de nous défendre, et nassé dans la poche de Dunkerque.
5: Après presque 2 heures de visite, Arthur Onzan, venu d'Île-de-France avec toute sa famille et ravi, il a appris ce qu'il ne savait pas encore sur le général Leclerc.
9: J'avais déjà vu le film et un podcast, donc je connaissais déjà. Il y a plein d'anecdotes que j'ai appris.
5: Le château est ouvert aux visiteurs jusqu'au 30 septembre 2026.
4: Vous avez donc encore le temps d'en profiter pour terminer l'été.
1: 5h16, restez avec nous dans quelques instants, nous partons en terre inconnue avec un épisode inédit ce soir sur France 3, en invité Jean-Philippe en scène. Mais d'abord, musique, Seal, Crazy, sur votre radio ici.

Cécile sur votre radio ici, 5h20, bon réveil et bon anniversaire. Si vous êtes né un 26 août comme l'actrice américaine Melissa McCarthy, 56 ans, la comédienne Valérie Carcenti, 58 ans, l'écrivain Bernard Minier, 66 ans aujourd'hui. Et puis nous avons une pensée également pour Daniel Lévy qui aurait eu 65 ans aujourd'hui.

0: envie d'aimer, extrait de la comédie musicale Les 10 commandements. Bonne fête aux Natacha qui nous écoute. Et puis le 26 août, c'est aussi la journée mondiale du chien. Donc on fait un gros câlin à Marvin, le chien de Valentine Lettès.
1: Bon, merci Catherine.
0: Il ressemble à quoi, votre chien ?
1: Il est magnifique.
0: Oui, d'accord, mais il est noir, blanc.
1: Le plus beau chien du monde.
0: Oui, d'accord, ok, donc on n'en saura pas plus. Et puis c'est la nuit aussi internationale de la chauve-souris. Bon, ça, je suppose que vous n'en avez pas.
1: Pas encore.
0: Ça pourrait.
1: Envisager d'acheter un copain pour Marvin, alors.
0: Oui, ok, on en reparlera. Que regarde-t-on à la télé ce soir ? Eh bien, on voit cela avec Patrice Gascoigne sur votre radio ici.
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0: Et on retrouve Patrice Gascoigne avec ses coulisses TV. Aujourd'hui, Patrice, vous nous proposez un nouveau numéro de l'émission Nos Terres Inconnues à découvrir ce soir sur France 3.
3: Ce soir, l'invité de Nos Terres Inconnues est un humoriste qui ne renie pas ses origines nordistes.
4: Je suis retourné jouer sur les terres de mon enfance. Tu aurais vu ma mère comme elle était fière, ma mère. Elle est arrivée à la salle des fêtes en kangou limousiné. Avec des vides fumées puis des napperons sur les appuis-têtes.
3: C'est l'humoriste Jean-Philippe Janssen qui a accepté l'invitation de Samuel Ostigui, le nouveau présentateur de Nos Terres Inconnues, à voir ce soir sur France 3. Samuel Ostigui, c'est notre cousin québécois. Donc chaque voyage à travers nos régions est aussi pour lui une vraie découverte. Et ce soir, avec son van, direction l'Aveyron, on va découvrir un ch'ti dans le sud, Jean-Philippe Janssen. Lorsqu'il a été invité par la production, Jean-Philippe Janssen a commencé par leur faire peur. Pourquoi ? Parce que lui, le ch'ti, bah, il connaissait plutôt bien l'Aveyron, Jean-Philippe Janssen.
5: Ça m'avait fait rire parce que ça leur avait fait peur quand je suis arrivé, parce que je suis un ch'ti peut-être dans l'Aveyron, mais il faut savoir que j'ai vécu 15 ans à Montpellier, donc je suis allé souvent en Aveyron le week-end. Et donc quand ils ont su en arrivant que finalement je connaissais l'Aveyron, je pense qu'ils ont eu une petite frayeur. Mais après, il y a connaître l'Aveyron tel que je l'ai connu en y allant le week-end, et là, connaître l'Aveyron profondément comme on l'a fait avec Samuel, avec les paysages, avec les endroits les plus reculés. Et puis les gens, voilà, je pense qu'on est vraiment au contact des gens, et c'était des rencontres assez troublantes pour moi de voir ces gens, parce que moi qui suis du Nord, mon Nord il est sinistré, désertique, et il ne se passe pas grand chose dans les villages le soir. Et là, en passant du bar, en passant par les gens, j'ai vu qu'il y avait un vrai tissu social et puis une communication intergénérationnelle, en fait.
3: Jean-Philippe Janssen, marqué positivement par cette découverte de l'Aveyron ce soir sur France 3. Et son guide, le Canadien Samuel Ostigui, en a pris aussi plein les yeux.
6: Pour moi, c'est un vrai privilège de partir avec Jean-Philippe, qui a voyagé partout dans le monde, dans des métropoles, puis à partir dans des endroits qui sont exceptionnels, et qui disent oui à une aventure comme celle-là, parce que je vais reprendre une phrase qu'il m'a dit à plusieurs reprises. Il dit « L'aventure est parfois au coin de la rue ». Et cette phrase, je la reprends, je la réutilise maintenant presque toutes les semaines.
3: L'aventure est au coin de la télé. Samuel Ostigui invite Jean-Philippe Janssen dans Nos Terres Inconnues ce soir sur France 3. En revanche, ce qui est connu, c'est le retour des coulisses télé demain, même heure, même endroit.
0: Nous serons avec la journaliste de M6, Nathalie Renoux, qui fête ses 20 ans de journal télévisé. Merci Patrice Gascoigne. Allez, dans 3 minutes, nous serons avec Stéphane Bern pour manger des huîtres qui proviennent de la baie méditerranéenne. Et oui, le temps d'écouter un des derniers titres de Zazie. C'est Peu importe sur votre radio ici.

0: peu importe. Zazie qui sera en tournée à partir de mars 2027. Première date à Strasbourg. Chaque jour avec ici un peu d'histoire avant l'actu avec Stéphane Bern. Et ce matin, on voyage au 19e siècle dans une baie méditerranéenne où l'on ne cultive pas seulement le soleil.
1: Quand on pense aux huîtres, on imagine souvent l'Atlantique. Pourtant, une baie produit depuis plus d'un siècle des coquillages bercés au chant des cigales et à l'accent de Pagnol qui ont fini par séduire jusqu'au grand chef. En 1860, la Seyne-sur-Mer. Dans la baie de Tamaris, les premiers élevages de moules apparaissent déjà sur des pieux plantés en mer. La tradition conchylicole locale est ancienne. La baie possède un avantage rare. Protégée mais ouverte sur la Méditerranée, elle bénéficie d'un apport continu en nutriments et en phytoplancton. Un club med avec buffet à volonté réservé aux pensionnaires des fonds marins. Au fil du temps, plusieurs familles d'ostréiculteurs s'y installent et développent un savoir-faire particulier. Ici, contrairement aux côtes atlantiques, il n'y a presque pas de marée. Des huîtres avec des horaires de bureau stables, qui grandissent donc en permanence immergées, souvent suspendues sur des cordes façon hamac, à la coule, ou élevées sur des tables marines. À ce niveau de sérénité, même l'application Petit Bambou leur demanderait presque des conseils. Résultat, des huîtres qui ont bien mangé à la cantine, réputées plus charnues, avec des notes de noisette et une saveur très marquée par la Méditerranée.
2: Vous nous donnerez une bourriche d'huîtres, monsieur Blin, avec un petit vin blanc ?
1: Certaines productions de Tamaris sont aujourd'hui plusieurs fois médaillées au concours général agricole de Paris et servies dans des restaurants étoilés.
3: Du coup, j'ai mangé les 12 douzaines d'huîtres.
1: Mais évidemment, sans leur médaille. Ce serait dommage de se faire sauter un plombage en pleine dégustation. À Tamaris, les huîtres poussent face aux palmiers et sous le soleil du Var. La preuve qu'en Méditerranée aussi, on peut avoir l'accent du Sud et finir sur un plateau de fruits de mer. Peu cher, quelle carrière.
0: Effectivement, merci Stéphane Bern. Demain, autre voyage dans le temps à la fin du XVIIe siècle où un corsaire français avait de la répartie. À suivre l'info du jour, il sera question du prix de la rentrée scolaire de nos enfants. 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Mais d'abord, 5h30 et c'est l'heure de l'actualité en France et dans le monde avec vous Valentine Lottès.
4: Une rentrée scolaire un peu moins chère. En partenariat avec le cabinet Nielsen IQ, votre radio ici aussi a fait ses courses de rentrée et pas d'augmentation cette année. Les négociations entre distributeurs et fournisseurs se sont faites avant le début de la guerre en Iran, avant donc la flambée des prix. 5500 foyers encore privés d'électricité dans le sud de la France hier soir. La majorité dans l'Hérault, conséquence des orages particulièrement violents pendant lesquels une tornade a même ravagé le village de Poma lundi dans l'Aude. Qui vole les pinces de désincarcération des pompiers utilisées pour sortir de leur voiture les victimes d'accidents de la route? Elles ont disparu dans 5 casernes du Rhône et de l'Isère, cambriolées pendant ce mois d'août. Pour les pompiers, les voleurs ont l'intention de s'en servir pour forcer des portes blindées. C'est une première en France. Des œufs de crocodile du Nil ont éclos sans intervention humaine dans la Drôme. Il leur faut pourtant une température minimum de 28 degrés dans du sable et en continu pendant 3 mois. L'été caniculaire et le réchauffement climatique a donc permis l'éclosion de ces petits crocodiles en photo sur ici.fr. L'Olympique lyonnais à 90 minutes de la Ligue des Champions. L'OL joue sa qualification ce soir à domicile contre les Turcs du Fenerbahçe. Le coup d'envoi, c'est à 21h. Réparation terminée pour Sophie Adnaud. Première française à quitter son vaisseau pour sortir dans l'espace la semaine dernière. L'astronaute est retournée dans le vide spatial hier pour réparer avec succès une antenne de communication avec la Terre.
0: L'info du jour, Valentine, c'est le prix de la rentrée de nos enfants.
4: Elle nous coûtera un peu moins cher. Avec le cabinet Nielsen IQ, nous avons comparé le prix du panier ici à celui de l'année dernière. 29 produits à l'intérieur, stylo, plume, cahier, agenda, calculatrice, pour un total de 134,17€ cette année, soit 1,85€ de moins. L'économie est donc toute relative, mais au moins Léopold Picot, ça n'augmente pas pour les parents déjà victimes de la hausse des prix tout au long de l'année.
5: De rayon en rayon, rien n'est laissé au hasard. Toute seule avec son caddie, Virginie compare de l'eau de stylo.
6: C'est juste un petit peu la corvée quand même. J'ai un grand et une petite et du coup, je préfère le faire sans eux. Au moins, je prends ce qui m'arrange.
5: La mère de famille fait très attention au prix, encore plus cette année.
6: Financièrement, c'est compliqué cette année, ouais.
5: Postée devant les trousses, Ouisa se tourne très naturellement vers les moins chers.
7: J'anticipe aujourd'hui à 80% plus, disons, en bande d'achat. C'est un gros budget, en plus on n'a pas d'aide. Parce qu'on travaille les deux, c'est un peu dur, quoi.
5: Même si les fournitures en promotion ne sont pas toujours au goût de sa fille.
7: Je dis non, ça c'est cher, il faut prendre ça, il ne peut pas avoir tout. C'est comme ça un crayon.
5: Un peu plus loin, Paul est à la recherche d'un objet bien précis.
8: Un agenda de foot.
5: Comme il rentre en CM2, sa maman, Julia, lui laisse ce petit plaisir.
9: Ils ont le droit de choisir l'agenda, la pochette, à élastique en général. Puis après, le reste, on prend des basiques.
5: Et la technique pour économiser, c'est de réutiliser.
9: Les instituts disent de reprendre des années d'avant. Donc, par exemple, classeur, tout ça, il reprend, cahier de poésie. Finalement, je pense qu'on va s'en tirer pas trop cher.
5: Une autre façon d'économiser, c'est d'éviter les marques spécialisées, de privilégier celles des distributeurs. Ça permet de diviser par deux le prix du panier moyen.
4: Effectivement, selon l'étude de votre radio ici, la différence entre les grandes marques et les produits distributeurs est énorme. 76 euros d'écart entre nos deux paniers. Vous avez le détail, nos bons plans et nos conseils sur ici.fr.
0: Alors,
4: la météo, Catherine.
0: Oui, alors c'est un petit peu compliqué du côté de la Charente-Maritime. Il y aura des orages, mais sinon, partout ailleurs en France, le ciel sera voilé, voire même très couvert dans le nord-ouest, la Bretagne. Pour les températures, Brest ce matin 19 degrés, Lille-Belfort 20, Bourges 21, Paris 22, Montélimar 23, Toulouse 24, Nice 26. Et puis sur la page Facebook, eh bien, nous avons plein de jolis commentaires et plein de jolies photos, notamment Paco qui était à la tronche en Corrèze, relève 15 degrés sur son thermomètre. Stéphane qui est à Mulhouse, 16 degrés. Maggie à Tavel dans le Gard, 17 degrés. Et Mika qui est à Ramatuel a déjà 21 degrés. Cet après-midi, les orages vont remonter du côté de la Bretagne. Ailleurs, ça sera toujours mi-figue, mi-raisin. Pour le soleil, il faudra être plutôt dans le sud-ouest, en Occitanie ou au sud de l'Aquitaine. Et puis les températures, elles, cet après-midi, remonteront jusqu'à 30 degrés dans la moitié nord et 34 dans la moitié sud. Demain, pas mieux, il y aura toujours des orages, notamment l'après-midi. Il faudra faire attention.
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0: 5h35, bon réveil à ceux qui ouvrent à peine les yeux et bon courage à celles et ceux qui sont déjà au travail ou sur la route. De bon matin, si tôt. Nous continuons en musique à présent avec George Harrison, My Sweet Lord, sur votre radio ici.

0: My Sweet Lord, George Harrison dans la playlist d'ici 5h39.
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0: La chanteuse Dolly Parton est décédée hier à l'âge de 80 ans. C'était une icône de la musique country. Et vous, qui a bercé votre enfance? Tiens, Valentine, je me pose la question.
2: Britney Spears.
0: Ah bah bien sûr, évidemment. Baby One More Time,
2: Oops, I Did It Again, voilà. Absolument.
0: Bon, alors, si autre que Britney Spears, qui est-ce que vous chantiez à tue-tête dans votre chambre ou ailleurs? Quel chanteur, quel groupe à chanson a changé votre vie? Est-ce que vous le faites d'ailleurs découvrir à votre enfant maintenant? 0810 055 056. Appelez-nous maintenant pour partager votre passion musicale et vos souvenirs. 0810 055 056. On en parle juste avant 6h. Et donc, on vous le répète, la rentrée scolaire approche à grands pas. Et votre enfant se demande peut-être dans quelle classe il sera.
2: Et pour répondre à cette question, Décide vous propose de vous aider. Et c'est une arnaque, évidemment. Aude Razo vous explique pourquoi dans quelques minutes.
0: Et pour la musique d'ici 6h, on aura également Vanessa Paradis.

0: épine du cœur, Vanessa Paradis, ce matin sur votre radio ici. Mais elle n'est pas toute seule puisque maintenant nous accueillons Pascal. Bonjour Pascal.
1: Bonjour Pascal.
2: Bonjour.
0: Pascal, vous êtes dans la Nièvre?
2: Oui.
0: Vous êtes où dans la Nièvre?
2: Je suis à Autiou, une petite commune située à 20 km du Morvan.
0: Ah, très bien. Alors Pascal, pourquoi vous êtes debout si tôt ce matin d'ailleurs?
2: Eh bien parce que je prépare des crêpes pour mes petits-enfants.
0: Ah, je crois que Valentine et moi, on va vous passer une petite commande.
1: Je vais dire, c'est une excellente raison. Mettez-nous une petite assiette de côté. Grosse assiette même, en fait.
2: Une grosse assiette.
1: S'il vous plaît, Pascal. Ouais.
0: Pour moi, ça sera chocolat crème de marron, s'il vous plaît.
1: Oh, la gourmande. Ah,
2: crème de marron, c'est très bien ça, oui.
1: C'est au menu ce matin, Pascal?
2: Eh bien, au menu, oui, non, on n'a pas de crème de marron, on a de la pâte à tartiner chocolat, on a de la confiture, du sucre, du lait Nestlé.
0: Oh, ça va. Plein de bonnes choses, plein de bonnes choses. Vous avez combien de petits-enfants, Pascal?
2: Quatre.
1: Ça en fait des crêpes?
2: Ça en fait. Non, mais là, je n'en ai que deux. Hein. J'ai les plus petits, là.
1: Formidable. Ah oui, puis en plus, ces petits, ça mange moins.
2: Ça mange moins.
0: On fera plus pour vous, Pascal.
2: Ils adorent les crêpes.
0: Bah, on les comprend, on les comprend. Qu'est-ce que vous avez prévu aujourd'hui à part les crêpes et les petits-enfants, Pascal?
2: Eh bien, normalement, le temps se remet un peu au beau et nous allons aller près d'un étang qui s'appelle l'étang du Merle, qui n'est pas très loin de chez nous, où on peut se baigner. Il y a des pédalos, il y a une plage aménagée. Enfin, c'est super pour les enfants, s'il fait beau.
0: Et s'il ne fait pas beau? Des crêpes, encore des crêpes.
2: Non, pas des crêpes toute la journée. Non, on va faire des jeux de société avec eux. Hein.
0: Comment ils s'appellent vos petits-enfants, enfin les deux que vous avez aujourd'hui?
2: Alors j'ai Lou, le plus grand, qui a 8 ans, et Marcel qui a 5 ans.
0: Lou et Marcel, ils sont tout mignons.
2: Oui.
0: C'est super. Eh bien merci de nous avoir appelé ce matin, Pascal, pour démarrer la journée. Vous avez évidemment gagné cette radio portative qui fait réveil, Bluetooth, lampe. Elle fait tout sauf les crêpes, donc continuez à en faire. Hein.
2: Alors, j'aurais aimé avoir, juste un sticker de Ici Bourgogne, si ça existe.
0: Ah ben je ne sais pas, on va se renseigner et puis on voit ce qu'on peut. D'accord. On va voir ce qu'on peut faire et puis on vous tient au courant. Ça marche, Pascal?
2: C'est très gentil.
0: Allez,
2: merci,
0: je vous
2: beaucoup.
0: Souhaite une belle journée, bonne crêpe.
2: Bonne journée et vive Ici Bourgogne.
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0: C'est pas vrai, le rendez-vous anti-arnaque au Draso, la rentrée scolaire approche à grands pas et revoilà les sites frauduleux qui prétendent nous révéler à l'avance dans quelle classe sera notre enfant et avec qui.
6: Effectivement, je surfais tranquillement là sur les réseaux sociaux l'autre jour et je suis tombée sur cette vidéo.
7: Je vais vous faire un tuto, voilà, donc le site c'est mafutureclasse.com. Donc ce que vous faites, c'est que vous mettez vos informations, ensuite vous faites accéder à ma fiche classe, ça va charger et votre classe sera là. Voilà, donc n'hésitez pas, mafutureclasse.com.
6: Alors, contrairement à ce jeune homme, non seulement je vous conseille d'hésiter, mais je vous conseille de ne surtout pas aller sur ce site et d'en parler, de prévenir vos enfants, vos ados qui eux aussi vont tomber sur ces vidéos et qui trépignent d'impatience, ça se comprend, pour savoir s'ils pourront s'asseoir avec leurs copains, copines à la rentrée.
0: Aude, pourquoi il ne faut pas aller sur ce site?
6: Déjà, il ne vous révélera rien du tout. La preuve en commentaire, tous les internautes répondent que ça ne marche pas ou que ça leur affiche des noms de gens qui ne sont pas dans leur établissement. Et ne vous fiez pas au drapeau bleu-blanc-rouge et à l'aspect très officiel de ce site. Il n'y a pas de plateforme de l'éducation nationale pour connaître à l'avance la composition des classes. Ça n'existe pas. Deuxième raison, le site vous fait rentrer, attention, des infos très personnelles. Le nom, prénom de votre enfant, le nom de son établissement, établissement, sa ville. C'est dangereux de laisser traîner des informations comme ça, vous ne savez pas à qui vous les donnez. J'en ai repéré d'autres, des sites comme celui-là, vous avez voirtaclasse.com ou trouveclasse.com. Alors, je comprends qu'il y ait du stress, de l'impatience, mais je vous conseille d'attendre patiemment que l'école, le collège, le lycée vous donne la composition de la classe quand il aura décidé de le faire. C'est lui qui décide.
0: Évidemment, puis en attendant que vos enfants profitent de leur dernier jour de vacances. Pour retrouver tous les conseils anti-arnaque d'Aude Razeau, rendez-vous sur ici.fr, rubrique C'est pas vrai. 5h46, dans un instant, rencontre dans une crèche avec des nounous cachalots. Benoît Prospero a toujours des bonnes idées. Ça sera juste après Vanessa Paradis, les épines du cœur sur ici.

0: Elle sera à La Rochelle en septembre, puis à Pau, Montpellier et ailleurs, en tournée jusqu'à mi-novembre. Vanessa Paradis, Les Épines du Cœur, 5h48. Et vous, quelle musique vous aimez? Quelle musique a changé votre vie? Quelle musique vous inspire? Quel chanteur? Quel groupe vous a donné des frissons? Ou vous chantez à tue-tête, alors dans votre salle de bain ou ailleurs, et que vous faites peut-être découvrir à vos enfants et vos petits-enfants? 0810 055 056. Appelez-nous maintenant pour en discuter. Promis, on ne vous fera pas chanter. Peut-être qu'on fera chanter Valentine Letess.
1: J'ai pas dit oui.
0: Oui, on verra. Allez, appelez-nous 0810 055 056. Il est temps de se plonger dans le monde merveilleux du vivant. Aujourd'hui, trois choses à savoir sur le cétacé qui peut atteindre les 20 mètres pour plus de 40 tonnes, avec une tête qui représente un tiers de son corps. Bonjour Benoît Prospero.
2: Aujourd'hui, le cachalot. Bonjour à toutes et tous. Au programme allaitement, crèche et horizontalité. Et donc d'abord, première chose à savoir, chez le cachalot, l'allaitement est absolument hors norme. Pour nourrir un nouveau-né de 4 tonnes, il faut d'abord un lait très riche en graisse. Mais contrairement à d'autres mammifères, chez les cachalots, les petits ne têtent pas leur mère. Ce sont ces dernières qui injectent le lait dans la gueule de leur bébé. Comment ça marche exactement? En fait, lorsqu'il a faim, le petit vient se positionner sous le ventre de sa mère, au niveau des mamelles. Et en les tapotant à plusieurs reprises, il stimule la sécrétion de lait et déclenche ainsi le processus d'allaitement.
0: Et autre fait remarquable, il arrive également que des femelles, autres que la mère biologique, nourrissent les jeunes.
2: Eh ben oui, et c'est ce que l'on appelle l'allo-nursing. Et à ce sujet, deuxième chose à savoir, chez les cachalots, nom d'une citrouille en tutu, il y a des crèches et des nounous. Là aussi, comment ça marche? En fait, des femelles partent chasser dans des grandes profondeurs les céphalopodes dont elles raffolent, et les jeunes, ne pouvant pas les accompagner sur de si longues et profondes apnées, eh bien restent en surface sous la surveillance de nounous dans des crèches, comme des baby-sitteuses qui peuvent être des mères ou des femelles non matures sexuellement. On pense en fait que ce serait pour ces dernières une manière d'apprendre à s'occuper des petits, une sorte de training à devenir maman.
0: En clair, c'est comme le babysitting, sauf que le bébé est un petit peu plus gros que chez nous.
2: C'est vrai que c'est déjà du beau bébé, hein. Et alors, troisième chose à savoir, chez le cachalot, la prise de décision suit un modèle de démocratie horizontale et décentralisée au sein des clans familiaux matrilinéaires. Plus clairement, en fait, pour coordonner leurs déplacements, les cétacés privilégient un consensus collectif plutôt qu'un leadership imposé. C'est-à-dire un processus lent qui peut nécessiter plus d'une heure, hein, parfois pour un simple virage, garantissant ainsi l'adhésion de tous les membres. Le monde vivant est merveilleux, et pour le partage de ses connaissances, un énorme merci au docteur en éthologie cognitive et cétologue Fabienne Delfour, autrice du livre publié chez Tana Édition, La sensibilité du cachalot, les émotions des cétacés, une biologiste engagée à l'écoute.
0: Chez le cachalot, il y a donc des crèches et des nounous. Merci Benoît Prospero. Et demain, nous nous intéresserons au fou de Bassan. C'est un grand oiseau marin sur votre radio ici.
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0: Depuis le mois de juin dernier, la sécheresse des sols s'est installée sur l'ensemble du pays. Conséquence, plusieurs restrictions d'eau ont été prises dans certains départements. Difficile par endroit de pouvoir, par exemple, arroser son jardin. Alors, une commune de Bretagne a décidé à son tour de prendre les devants et ainsi anticiper les futurs manques d'eau. Robin Bernot.
4: Et si les récupérateurs d'eau faisaient partie des solutions pour faire face à la sécheresse?
5: Je pense que c'est une excellente idée.
4: En Bretagne, pour permettre aux habitants de continuer à arroser potagers et jardins, la mairie de Plourivaux, dans les Côtes d'Armor, a lancé un achat groupé de plusieurs dizaines de récupérateurs d'eau de pluie, comme l'explique Véronique Cadudal, la maire de la commune, à notre journaliste Delphine Gocho.
6: L'idée, c'était aussi de ne pas continuer à arroser avec de l'eau potable, parce que c'est quand même un peu aussi... un peu d'incohérence, et de se dire que récupérer l'eau quand il pleut et de pouvoir s'en servir quand on n'en a plus assez, notamment pour nos potagers, nos fleurs, etc., c'est quand même une très bonne idée.
4: Aujourd'hui, l'élu est persuadé que chacun peut à son niveau faire quelque chose.
6: Si chacun y met un peu de bonne volonté, alors sans doute qu'on ne réglera pas tous les problèmes de cette façon, mais en tout état de cause, si personne ne fait rien, il ne se passera rien. Donc en fait, chacun peut à son niveau faire quelque chose.
4: Alors ici, ça marche, mais vous, qu'en pensez-vous?
7: Moi, j'ai toujours été militant pour ces choses-là, donc il n'y a pas de souci.
4: Pour Alain, c'est une bonne initiative, mais pour lui, aujourd'hui, il faut d'abord passer par de la sensibilisation.
7: On est dans une société de consommation à tout va, et puis on voit bien aussi qu'il y a un changement climatique. On a beau fermer les yeux, mais non, elle est là. Il faut sensibiliser toute la population, mais c'est à la municipalité d'abord de le faire, mettre en avant ces choses. choses-là, c'est primordial pour l'avenir de nos enfants.
4: Une prise de conscience qui a gagné du terrain, selon Corinne, surtout après l'été que nous venons de connaître.
8: Je pense que les gens prennent vraiment très très fortement conscience, et notamment cette année, parce qu'on a tous été victimes de la sécheresse, alors qu'auparavant, on n'en avait pas, et effectivement, c'est très inquiétant.
4: Mais alors, est-ce qu'on ne se réveille pas un petit peu trop tard ? J'ai posé la question à Corinne.
8: Je pense que c'était prévisible, et que malheureusement, il faut qu'on soit devant le fait accompli pour en prendre conscience. C'est dommage.
4: Oui, parce que Corinne, comme vous peut-être, elle s'est directement retrouvée impactée par la sécheresse.
8: Je ne pouvais pas arroser mon jardin, et là je me suis dit, bon, il faut faire quelque chose. Donc si je peux récupérer l'eau de pluie pendant l'hiver, ce sera parfait.
4: Au total, cet achat groupé de récupérateurs d'eau proposé par la mairie de Plourivaux dans les Côtes d'Armor a permis de réduire les coûts. Plus d'une cinquantaine de foyers ont ainsi pu s'équiper d'une cuve de 1000 litres pour moins de 130 euros.
0: Merci Robin Barnaud. Demain, autre idée qui marche, un cuisinier qui distribue des repas aux plus précaires. Allez, musique à présent. Et justement, voici ma question du jour. Quel chanteur, quel groupe a marqué vos jeunes années? Et même peut-être encore aujourd'hui, 0810 055 056 pour nous en parler. Et peut-être même chanter. Vous ne serez pas obligé. 0810 055 056. Et c'est Pascal Obispo maintenant, plus que tout au monde, sur votre radio ici.

0: Pascal Obispo, plus que tout au monde sur votre radio ici, 5h58. Alors la chanteuse américaine Dolly Parton, icône de la musique country et pop, nous a quittés à l'âge de 80 ans. Dolly Parton qui a inspiré de nombreux artistes, Rihanna, Beyoncé, Taylor Swift, enfin bref, toute une génération, plusieurs générations même. Alors ce matin, on a eu envie de réécouter des sons qui nous ont, nous, inspirés. Et Valentine Lottès, c'était Britney Spears.
1: Elle était en poster dans ma chambre.
0: Oh là là!

0: Allez, bientôt 6h, il est déjà l'heure de retrouver votre équipe d'ici matin. Valentine et moi, nous vous souhaitons une très très bonne journée avec votre radio locale ici. À demain.
1: À demain, merci beaucoup Catherine. Et puis bon, on va continuer sur un petit air de Dolly Parton. Pour vous accueillir ce matin, évidemment, on va lui rendre hommage sur ici Pays d'Auvergne aujourd'hui. On espère que vous allez bien ce mercredi 26 août. L'équipe est prête. Enfin, c'est ce que je crois. Delphine Marion pour les infos, bonjour.
2: Bonjour, dans les starting blocks, comme on dit.
1: Sophie est à l'accueil ce matin, 04 73 34 2000. Tout à l'heure, premier rendez-vous pour jouer, ce sera à 6h15. Et puis la réalisation sera assurée par Valérie et Ethan ce matin. Bonjour à tous les deux. Et bonjour à vous. La météo ensemble, c'est le Facebook ici Pays d'Auvergne. Lucie Agostinho nous rejoindra tout à l'heure à partir de 6h50, ça fait partie des nouveautés de cette saison.
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1: Nous sommes aujourd'hui le 26 août, il est 6h.
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1: Et les infos de Delphine Marion Boule.
0: Vacances studieuses, rentrée heureuse. En tout cas, c'est l'idée derrière le dispositif Réussite Été lancé par la ville de Moulins dans l'Allier. Elle fournit les cahiers de vacances, s'appuie sur une armée de bénévoles et propose des séances deux fois par semaine pendant trois semaines aux élèves du CE1 au CM2. De quoi être fin prêt pour la rentrée, Paul Marcille.
5: Casquette noire sur la tête, Enzo, 10 ans, enchaîne les exercices.
6: Je travaille les maths, après je vais travailler les euros.
5: Des maths au français, toutes les matières y passent pour être prêt pour la rentrée. Une journée qu'Enzo attend avec le sourire.
6: Bah, je suis content que c'est la fin des vacances. Je préfère l'école, il y a tous mes amis. Puis je reste pas tout le temps à la maison, je reste pas tout le temps au travail de mes parents.
5: Depuis le 10 août, ils sont une vingtaine de jeunes du CE1 au CM2 à venir travailler sur leur cahier de vacances deux fois par semaine. Ils sont accueillis par des bénévoles comme Eva qui prépare elle aussi sa rentrée.
7: Le pamplemousse est sucré. Comment tu veux écrire ?
8: Plus tard, je voudrais être professeur des écoles. Je vais rentrer à l'INSP à Moulins. Donc, c'est pour ça que ça me permettait d'avoir une expérience déjà d'aider les enfants. Comme ça, on peut déjà voir la manière d'expliquer aussi comment aborder les choses avec l'enfant et donc je trouve ça intéressant.
5: Le dispositif est aussi apprécié par les parents d'élèves comme Jennifer. Elle a inscrit ses deux enfants de 8 et 10 ans.
9: Parce que franchement, l'année dernière, par exemple, ils n'ont pas eu de soutien ou quoi que ce soit. Et je l'ai remarqué à la rentrée, ils avaient tout oublié. Enfin, c'est une impression, hein. Mais on a l'impression qu'ils ont tout oublié, qu'il faut reprendre à zéro.
5: La municipalité de Moulins souhaite renouveler le dispositif chaque été. Une réflexion aura aussi lieu concernant les autres vacances.
0: Le reportage de Paul Marcille. Un Bourbonnais victime de pirates à l'autre bout du monde, François Aura, habite au nord de la forêt de Troncé, à Ainay-le-Château, quand il n'est pas en pleine mer. C'est le chef de la goélette Tara qui mène des expéditions scientifiques. L'équipe est en ce moment en Papouasie-Nouvelle-Guinée. Elle travaille sur le réchauffement climatique des océans, sujet ô combien d'actualité. Et c'est là que la goélette a été attaquée la semaine dernière par des pirates. Moment traumatisant, choquant pour l'équipage que nous raconte François Aura.
10: On est tous un peu choqués, hein. Ça s'est passé assez vite, c'était assez violent, donc on récupère, en mer on risque rien, donc tout le monde est rassuré. On était au mouillage, à 500 mètres du port à peu près, et c'était la dernière nuit, on partait le lendemain matin en fait. Je pense qu'ils étaient au courant qu'on partait le lendemain, et donc voilà, il y a un bateau qui est arrivé vers 22h, et ils étaient 5 ou 6, et ils sont montés sur le bateau et ils nous ont menacés. Ça a été très très vite. Donc tout le monde s'est réveillé forcément, donc je pense qu'ils ne s'attendaient pas à avoir autant de monde. Ils étaient un peu stressés, un peu paniqués, donc c'était d'autant plus dangereux parce qu'ils étaient bien armés. Mais voilà, on s'en sort bien, on a eu de la chance, juste des ordinateurs de voler et je crois un téléphone.
0: Vous avez quand même un collègue qui a été blessé.
10: En fait, quand ils sont partis, ils ont tiré avec un fusil et il y a eu des petits éclats. Des éclats de plomb qui ont volé, c'est pas une grosse blessure, hein. C'est juste une éraflure au bras.
0: Un témoignage recueilli par Gaëlle Fontenay. Vive émotion dans le Périgord après la mort d'un couple chez nous à Saint-Saturnin au sud de Clermont. C'est cet accident dont on vous a parlé qui s'est passé lundi matin. L'homme âgé de 28 ans était le président d'un club de foot en Dordogne. Tous les clubs de foot périgordins et les instances se mobilisent pour lui rendre hommage à lui ainsi qu'à sa compagne, l'autre victime de l'accident.
1: Près d'un Français sur cinq se dit prêt à s'engager chez les pompiers volontaires.
0: Sondage Ipsos de ce mois-ci, et cet engouement forcément il est lié aux images qui ont tourné en boucle cet été. Ces pompiers héroïques sur les incendies géants qui ont touché la France, en Gironde, dans les Landes, sur la côte méditerranéenne. À Thiers, dans le Puy-de-Dôme, Didier Lambert, lui, a été sapeur-pompier volontaire pendant 50 ans. Véritable collectionneur, il gère désormais le centre historique du monde des pompiers. 45 000 objets qui racontent la vie des soldats du feu. Il faut dire que les pompiers, c'est sa passion de toujours.
4: 14 ans, j'ai pris un engagement à la Croix-Rouge pour porter secours. Ensuite, j'ai été moniteur de secourisme et on m'a demandé à tir de former les pompiers aux gestes qui sauvent, de ce qu'on appelle maintenant les gestes qui sauvent, ce qui était du secourisme à l'époque. Je me suis pris au jeu en étant comme les pompiers. J'ai pris un engagement volontaire et j'ai jamais arrêté jusqu'à la retraite. Bah, c'est une passion. Hein. J'adore l'histoire. Je pensais que c'était important de garder un petit peu toutes ces traces de ce qui existait avant pour combattre les feux. Et puis, voir aux jeunes générations qu'à l'époque, ils n'avaient pas que des beaux camions rouges, mais des fois, ils se débrouillaient avec des battes à feu ou avec des haches pour combattre les feux. Et je pense que nous aussi, on a un rôle aussi d'expliquer que d'où on vient pour savoir où on va, savoir comment on va faire pour combattre les incendies et porter secours aux gens dans les années à venir.
0: Didier Lambert qui gère donc le centre historique du monde des pompiers.
1: Plus de 6 millions d'euros pour l'ASM.
0: Et près de 2,5 millions pour le Stade Aurillacois. La Ligue nationale de rugby a sorti la calculette et fait ses comptes. Elle a présenté ses bénéfices. Au total, 126 millions d'euros vont être reversés aux clubs de Top 14 et Pro D2. En fin d'année, l'ASM qui va devoir faire sans Célavasio Tolofoa. La saison n'a pas encore commencé, qu'on compte déjà un blessé. Le troisième ligne a été opéré hier d'une fracture du péroné. Il sera indisponible 3 à 4 mois. Est-ce que ça se calme côté météo ?
1: C'est une belle journée. Je vais me coucher.
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1: Un temps largement ensoleillé hein, ce mercredi, voilà ce que nous annonce Météo France avec en matinée quelques nuages inoffensifs. Cette fois-ci, les températures un petit peu fraîches. Le matin, on n'a plus trop l'habitude, il va falloir s'y remettre. Entre 13 et 18 degrés, 13 degrés par exemple sur le département du Cantal, 18 degrés, c'est ce qu'on a sur le Bourbonnais et le Puy-de-Dôme. Dans l'après-midi, les nuages s'effacent peu à peu pour laisser place à un soleil bien plus généreux. Cette fois-ci, les températures seront vraiment estivales, hein, puisqu'on aura 31 degrés à Clermont et Thiers, 31 également à Vichy, 30 à Moulins et Montluçon, 26 degrés pour Saint-Flour, 28 à Aurillac, 28 également à Brioude avec un ciel parfaitement bleu. Petite dégradation demain avec un temps menaçant au réveil et des orages l'après-midi. Alors je vous propose de laisser tout ça de côté.
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0: Fait plaisir ce petit Joe Dassin qu'on vous a programmé ce matin. 6h10 dans Ici Matin.
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0: Et nous sommes le mercredi 26 août 2026. Aujourd'hui, on fête les Natacha et les Césaire également. Ça s'est passé un 26 août en 1980. Le réalisateur de films d'animation Tex Avery nous quitte à l'âge de 72 ans. Tex Avery, vous connaissez, il a notamment créé Droopy, Daffy Duck et Bugs Bunny.
3: Quoi de neuf, docteur ?
0: Bon anniversaire au pâtissier Cédric Grolet. Il a 41 ans aujourd'hui. C'est l'anniversaire également de celle que vous retrouvez depuis quelques années dans Scène de ménage. Valérie Carcenti a 58 ans aujourd'hui. Et puis bon anniversaire au DJ Docteur Alban. Il a 68 ans aujourd'hui, le chanteur et disque jockey Docteur Alban. Bon anniversaire à vous. Si vous êtes peut-être du 26 août, j'ai un premier cadeau à vous offrir. On joue dans moins de 5 minutes.
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0: Julien, qui relève 18 degrés à Thiel-sur-Acolin dans l'Allier ce matin. Il pleut à Rouillabache et Jocelyne avec des éclairs. Nous avons 19 à Vichy. On salue Dominique avec de la pluie.
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0: Il est 6h12, cet été en pleine période de

0: sécheresse, de nombreux cours d'eau et rivières se sont retrouvés à sec. Et face à cette situation, certains riverains ont estimé que les arbres qui poussent le long des rivières pompent trop d'eau et font partie du problème. On va en parler dans les échos d'H2O, votre rendez-vous avec Christophe Noiseau. Il va nous prouver que c'est tout le contraire et vous allez comprendre pourquoi.
1: Dans notre belle région d'Auvergne, il y a de nombreuses rivières, le long desquelles poussent des arbres qui forment une forêt qui porte un drôle de nom. On appelle cela la ripisylve, forêt de rive, si vous préférez. Ce sont des milieux naturels qui représentent un intérêt particulier, comme nous l'explique Mathieu Bernard du groupe Mammalogique d'Auvergne, groupe qui étudie les mammifères de la région. Nous sommes sur les rives de l'Allier, sur la commune de Crevant-la-Veyne, sur la plaine de la Limagne.
2: Ça présente plein d'intérêts, alors écologique pur, c'est des corridors de circulation des espèces, mais ça a aussi d'autres intérêts, y compris pour nous, c'est que ce sont d'énormes tampons à pollution, ça traite énormément la qualité de l'eau. Il faut savoir qu'aujourd'hui, dans le département du Puy-de-Dôme, à peu près 60% de l'eau de consommation vient de la nappe de l'Allier. Et donc, ces ripisylves autour participent à la qualité de l'eau en retenant des polluants, en assurant un rôle de filtration extrêmement important. Et c'est effectivement très particulier parce qu'il y a presque un étagement depuis vraiment le bord de la rivière. Et plus on s'éloigne, plus la forêt change un petit peu dans des microstructures. On n'a pas tout à fait les mêmes essences. On va avoir des saules, des peupliers. On peut avoir du chêne dans les ripisylves qui sont moins inondés, moins régulièrement. Voilà, donc on parle de ripisylves de bois tendre ou de bois dur.
1: Et là, effectivement, on est sous un chêne. On a de belles aubépines également à côté de nous.
2: Du frêne élevé, du moustier, les peupliers noirs qui dominent.
1: Voilà, encore majestueux, hein, vraiment.
2: Ouais,
1: là,
2: et c'est un petit.
1: Ah, c'est un. Ah oui.
2: Voilà, ce qu'on va voir après est beaucoup, beaucoup plus gros.
1: Ouais, d'accord. Est-ce qu'il supplante les peupliers noirs du domaine de Chadieu sur la commune d'Auza?
2: Peut-être pas en volume de bois sur pied. Sauf qu'à Chadieu, il y en a deux, trois des gros. Là, on va en voir
1: Une belle famille.
2: Une bonne palanquée, comme on dit.
1: Ouais. Dans ce milieu-là, on imagine bien évidemment qu'il y a tout le cortège animal qu'on peut imaginer dans un milieu comme celui-ci. Hein.
2: C'est ce qu'on imagine, et même probablement en deçà de ce qui est réellement présent. La réalité, à la fois dans les parties aériennes des arbres, mais aussi parfois dans les parties souterraines, en système racinaire ou en bas de pied. Juste sur les mammifères, on a là un cortège assez dingue, à la fois de mammifères terrestres et de mammifères volants.
0: L'intégralité des balades H2O de Christophe Noiseau sur ici.fr, l'application ici, si vous voulez les faire en podcast. Allez, on joue. Quasiment 6h15, et ben on est à l'heure, parce que cette année dans Ici Matin, on vous gâte à 6h15, 7h15 et 8h15, vous gagnez à chaque fois un cadeau au bout du fil, évidemment. Je vais vous inviter au foot tout de suite, 04 73 34 2000 pour aller assister au prochain match du Clermont Foot à domicile. Il se jouera ce vendredi 28 août à 20h au Montpied. C'est déjà la quatrième journée de Ligue 2. Clermont Foot Sochaux à 20h. Vous voulez en être? Eh ben, il suffit de maintenant préparer le 04 73 34 2000. Justement, au bout de 4 matchs, on peut commencer à regarder un petit peu le classement de ce début de saison. Clermont est 16e. On fera les comptes à la fin du marché, hein, vous savez ce qu'on dit. Et Sochaux, alors, à votre avis, ils sont classés comment, Sochaux? 6e, 11e, 13e. Allez, 04 73 34 2000. Sochaux est 6e de Ligue 2, 11e ou 13e. Vous avez une chance sur 3, tentez-la, c'est sympa d'aller voir un match vendredi. On a les places, vous avez la bonne réponse, à vous de jouer.
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0: The Time of My Life avec à l'instant Bill Medley, Jennifer Warnes sur ICI Pays d'Auvergne. Qui joue? C'est Sébastien. Bonjour Sébastien.
1: Bonjour Mathieu, bonjour l'équipe.
0: Comment allez-vous?
1: Très bien, et vous?
0: Bah ça va, vous avez passé un bel été?
1: Oui, très bien, il a fait chaud, mais ça va.
0: Et c'est pas fini, hein, attention. Hein.
1: Ah, bon, ben, il fera un peu moins chaud peut-être.
0: Le monsieur de la météo, moi que j'écoute religieusement, il a dit que septembre et octobre, ça allait quand même être chaud. Hein.
1: Ah, bon, attention. On verra alors.
0: Vous avez fait quoi de beau, vous, Sébastien, pendant ces deux mois de juillet et août?
1: Boulot. Voilà, j'ai eu une semaine de vacances. Okay. Et et travail.
0: Bon. C'est pas désagréable, ma foi, des fois, de travailler aussi l'été. Ça. C'est un mood un peu différent.
1: Voilà, c'est ça, tout à fait.
0: Sébastien, vous aimez le foot?
1: Oui, ça va, j'aime bien, oui.
0: Il y aura la quatrième journée de Ligue 2 qui va se jouer vendredi au Montpied, Clermont Foot Sochaux à 20h. Alors, pour l'instant, on est un petit peu en bas du classement, c'est vrai. Sochaux, ils sont où?
1: 11e,
0: tout à fait. Avec une victoire la semaine dernière. Bravo, Sébastien.
1: Ah ben merci beaucoup.
0: Vous irez donner de la voix vendredi pour encourager les Clermontois.
1: On va les encourager pour une victoire.
0: Voilà, une victoire, c'est l'objectif. Voilà. C'est la mission que je vous confie.
1: Ah mais je vais la réussir. Et je pense à vous.
0: Merci Sébastien, passez
1: merci
0: une bonne fin de semaine. À bientôt.
1: Merci, au revoir.
0: 6h22 minutes, Patricia Farah avec le reportage ici et là, se balade un petit peu partout en Auvergne. Un peu de culture et de lien social. On est à Billon ce matin à la librairie Il était une fois.
2: Là, je suis à Billon, pile en face de la mairie. Il y a une librairie qui s'appelle Il était une fois et qui, ma foi, m'a l'air bien accueillante. BD scolaire, cuisine, jardinage, roman, album jeunesse, manga, enfin, il y a un petit peu de tout pour satisfaire les billes au mois et alentour. Ici, dans l'antre de la lecture, nous sommes accueillis par Morgane Merle-Bargoin. Bonjour Morgane.
3: Bonjour.
2: C'est vous qui êtes à l'origine de cette librairie?
3: Alors, on a repris cette librairie il y a 16 ans à quelqu'un qui l'avait créée à Billon. Et voilà, on a refait ce lieu ici il y a à peu près 5 ans. Donc, plus grand, plus lumineux, un peu plus chouette pour les clients, oui.
2: Quel était le projet d'origine d'amener ici quel genre de lecture et quel genre d'ambiance aussi?
3: Alors, l'ambiance, on voulait avant tout que ce soit chaleureux parce que le livre, on ne voulait pas que ce soit un produit élitiste, on veut que tout le monde puisse y avoir accès. Donc voilà, ça c'était important pour nous, que ce soit un lieu où les gens se sentent bien et pas du tout intimidés en tout cas. Et le but c'était d'amener vraiment toutes sortes de lectures parce qu'en fait, on s'aperçoit que sur les territoires ruraux, on a toutes sortes de lecteurs et que voilà, il faut vraiment varier. Ça va des choses très pointues en philosophie, des étudiants qui viennent nous voir, des gens qui sont passionnés par plein de sujets. Donc le but c'était vraiment d'être très éclectique et en même temps assez exigeant quand même sur la sélection. Ouais.
2: Et bien c'est que ça ne doit pas être évident justement de satisfaire tout le monde là, dans un, comme vous le dites, hein, dans une commune rurale.
3: Et en même temps c'est ce qui est excitant dans notre travail, c'est-à-dire qu'il faut vraiment qu'on s'adapte, qu'on fasse découvrir, qu'on trouve le livre juste pour la juste personne. Donc c'est aussi tout ce qui fait le sel de notre métier. Donc moi je trouve que c'est absolument passionnant et j'aime cette diversité dans notre clientèle. Moi ça me va très bien de passer d'un livre pour les tout-petits à un livre de terroir pour une personne plus âgée. Moi j'aime bien ce grand écart qu'il y a entre tout le monde. Ouais. Voilà, l'intérêt c'est de chercher avec les gens, d'essayer de trouver le livre qui soit le plus adapté. Et puis voilà, c'est ça. Il faut être humble devant toute la connaissance qu'il existe à l'heure d'aujourd'hui. Ouais.
2: Que cherchez-vous?
4: Une bande dessinée.
2: Bonjour.
4: Est-ce que vous avez l'Odyssée d'Hakim?
3: Oui, normalement.
2: Ben voilà, elle sait tout. Elle sait tout et elle sait même où il est. Impressionnant Morgane.
3: Oui, alors il y a des choses que je cherche pendant longtemps des fois. Hein. Celui-ci c'était assez facile, mais ça m'arrive de flotter dans les rayons aussi.
2: C'est familial aussi, c'est ce que je vois, c'est intimiste hein, comme endroit. Bonjour.
5: Bonjour.
2: Alors on embrasse la libraire?
5: Ah ben oui, il n'y a pas de souci.
3: Olivier, c'est un peu comme qui dirait notre pilier de comptoir à la librairie.
5: C'est vraiment agréable, c'est toujours un plaisir de venir, de découvrir les nouveautés, de se faire conseiller par Morgane et de discuter, de parler de tout, de rien, de littérature aussi, accessoirement.
2: Vous emmenez les petits à la librairie très tôt?
6: Ah oui, très tôt. Elle a déjà beaucoup de livres et à chaque fois on trouve des belles lectures ici, on est bien conseillés.

0: La librairie a sa page Facebook. Si vous voulez connaître les nouveautés, les autres événements, vous tapez tout simplement librairie. Il était une fois à Billon dans votre moteur de recherche. On retrouvera Patricia un petit peu plus tard. Voici un de nos gros coups de cœur de l'été, Manon Lisa, le petit pêcheur.
1: C'est l'histoire d'un petit

0: Manon Lisa, on aime beaucoup ce titre, c'est le petit pêcheur sur ici Pays d'Auvergne, ça rappelle un petit peu les vacances de l'été. Hein. À propos de petit pêcheur, on va regarder les poissons et les autres signes dans l'horoscope de Catherine Viguier. Bonjour Catherine.
1: Bonjour à tous.
0: Les natifs de la Vierge s'expriment aujourd'hui.
1: Grâce à Mercure, planète de la communication, chez vous les Vierges, dès aujourd'hui. Bélier, amélioration liée à la vie pratique et six soucis de santé, vous trouvez le bon thérapeute. Taureau, votre sensualité trouve le moyen de s'exprimer, déclarez-lui votre flamme. Gémeaux, votre communication et vos déplacements servent la famille et votre habitation. Cancer, vous entamez une formation, vous passez un message, vous voyagez, tout va très vite. Lion, la journée est dédiée à la vie relationnelle, vous aurez un rôle majeur à jouer. Vierge, avec Mercure, vous aurez des idées géniales. Osez parler, écrire, transmettre. Balance, le soleil rayonne en vous, vous serez attentif à vous et aux autres aussi. Scorpion, bonne nouvelle, l'arrivée de Mercure met l'accent sur vos amitiés et sur vos projets. Sagittaire, un désaccord possible avec vos partenaires de cœur, de travail, mais c'est passager. Capricorne, deux belles journées en vue aujourd'hui au sujet de votre trésorerie. Verseau, en canalisant vos émotions, le reste suivra, tous vos sens sont valorisés. Poisson, vous attendez la réponse d'un être aimé ou lui de vous, vous allez pouvoir enfin vous parler. Et pour nous tous, on crée une réunion entre amis ou en famille.
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0: Il est 6h30. L'info en Auvergne, Delphine Marion Boule.
4: Et un bel été pour les cinémas auvergnats avec une fréquence boostée, notamment par les vagues de canicule. Plus 30% de fréquentation, par exemple, aux Ambiances à Clermont. Plus 15 à 20% du côté de Rion. Et d'histoire, on entendra l'un des directeurs de cinéma dans le journal de 7h tout à l'heure. Une fin d'été studieuse à Moulins pour les jeunes du CE1 au CM2 avec le dispositif lancé par la mairie. Réussite été, programme de soutien scolaire deux fois par semaine. Explication dans une demi. Et puis dans l'info d'ici, direction Rion, où les orages ont fait quelques dégâts lundi soir. Le Puy-de-Dôme est en vigilance orange, tout comme le Cantal et l'Allier. Des dégâts avec la pluie et le vent aussi. Belle frayeur notamment dans un garage automobile. On ira sur place dans deux minutes.
0: Après le 90 secondes, le tour d'horizon de l'actu en France et dans le monde sur ici Pays d'Auvergne avec Valentine Letès.
5: Remplir le cartable de votre enfant vous coûtera un peu moins cher en cette rentrée. Le prix du panier de fourniture de votre radio ici enregistre une petite baisse d'1,85€ par rapport à l'an passé. Les négociations entre fournisseurs et distributeurs ont eu lieu avant la guerre au Moyen-Orient. Les orages n'ont pas fini de gronder. Deux jours à peine après la formation d'une tornade dans l'Aude, Météo France redoute à nouveau des phénomènes violents en fin de journée. 12 départements de l'Ouest sont en vigilance orange. C'est une première en France. Le cancer du sein d'une hôtesse de l'air est reconnu comme maladie professionnelle. Pour le tribunal judiciaire de Bayonne, il y a un lien entre ses milliers d'heures de nuit, son exposition au rayonnement ionisant à haute altitude et l'apparition de son cancer. Sans intervention humaine, des œufs de crocodile du Nil ont éclos dans une réserve animalière de la Drôme. Il leur faut pourtant une température minimale et constante de 28 degrés pendant 3 mois. La canicule a donc permis la naissance de ces petits crocodiles en photo sur ici.fr. Les Girondins de Bordeaux seront-ils maintenus en National 1 ? Le tribunal de commerce invite la Fédération française de foot à réétudier la question. Depuis la reprise du club centenaire fin juillet, la justice estime sa situation financière viable. Un gros morceau attend les Françaises aujourd'hui à l'Euro de volleyball. Déjà qualifiées pour les huitièmes, les Bleus affrontent en match de poule à 16h les favorites de la compétition, les Italiennes championnes du monde et championne olympique en titre.
4: Et une grosse frayeur lundi soir chez nous avec les orages. 3 des 4 départements auvergnats étaient placés en vigilance orange, le Cantal, l'Allier et le Puy-de-Dôme, où en plus de la pluie, le vent a soufflé fort. Ça a valu une grosse frayeur et des dégâts sur un garage à Rion, Célestin Navarro.
6: Un des peupliers qui longe l'avenue de Paris au nord de Rion s'est déraciné. Un arbre de 15 mètres qui s'abat sur le hall d'accueil en pleine journée.
7: On a, à 17h, on a un gros arbre qui est tombé sur le bâtiment et sur 3 de nos véhicules.
6: Ils étaient 5 personnes à ce moment-là dans le hall, et parmi eux, le gérant, Romain Gioffre.
7: Ouais, on était là, on était tous là, on avait des clients dans le hall, et voilà, une grosse rafale qui a fait que cet arbre, il s'est déraciné, il est tombé sur la toiture, ça a cassé 3 vitres, le bardage, c'est passé à travers le toit, hein, bien sûr, donc on a un gros trou de 15 mètres carrés au-dessus du toit, là, donc ça pleut dedans. Là, ça a traversé là, et c'est passé dans l'accueil, quoi.
6: Ah oui, il y a encore des branches.
7: Ah ouais. Que du dégât matériel. Non, pas de victimes, rien, donc tant mieux.
6: Aucun blessé, ni parmi les clients, ni parmi les salariés, mais une belle frayeur pour un apprenti.
7: Nous, l'apprenti venait juste de déposer la voiture, ça s'est passé à 10 secondes près, enfin, c'était la catastrophe, quoi. Énorme frayeur, mais bon, les pompiers sont intervenus très rapidement, la ville de Rion aussi, enfin, donc, voilà. Tout a été pris en charge très rapidement.
6: Ouais. Et malgré l'ampleur des dégâts, c'est surtout le soulagement qui domine avant de penser à la suite.
7: Ouais, bah là, pour l'instant, on a l'interdiction de rentrer dans l'accueil du bâtiment, mais bon, voilà, on va trouver des solutions pour accueillir tout le monde. Ouais. Bah, on va voir avec les assurances, avec Abeille Assurance, on va voir comment ça va se passer, avec l'assurance de la mairie aussi, donc je sais pas. Très sincèrement, je sais pas où, voilà, mais pour l'instant, l'essentiel, c'est vraiment qu'il n'y ait pas de blessés, et voilà, c'est que du matériel.
6: Et il ne va pas être le seul à passer du temps avec son assurance.
8: Il est tombé sur la voiture et il a écrasé le garage, c'est dingue quand même.
6: Didier, le propriétaire d'une des 3 voitures endommagées.
8: Malheureusement, il y avait ma voiture dessous, donc tout a pris.
6: Ah, il y a plus de travaux que prévu là sur la voiture.
8: Ah là je pense que là on est pas là, c'est terminé là. Ah oui, non, là. Mais bon, quand on voit la grosseur de l'arbre et la voiture, ça a quand même résisté, quoi. Ça s'est pas écrasé complètement.
6: Il valait mieux ne pas être dedans quand même. Hein.
8: Oui, ah oui, là il fallait pas être dedans, non, c'est sûr. Des fois ça tient rien, à 5 minutes, je venais la récupérer. C'est arrivé 10 minutes après, c'est une bonne chose. Quoi. Non, on s'en sort tous bien, c'est que du matériel, c'est pas grave. C'est comme ça, quoi.
6: Les pompiers du Puy-de-Dôme ont fait une dizaine d'interventions en lien avec les orages, hein, principalement pour des chutes d'arbres ou des impacts de foudre.
4: Mais sachant que dans le Cantal, 2 maisons ont brûlé à cause d'impacts de foudre. Valentine Nettes nous parlait de gros orages dans l'ouest de la France. Nous, c'est grand bleu aujourd'hui.
0: Oui, il va faire beau. Hein. Météo France annonce dans son dernier bulletin une journée très ensoleillée avec quelques nuages inoffensifs ce matin et du grand ciel bleu cet après-midi. Petit vent de sud en plus pour accentuer cette sensation de douceur. Les températures vont dépasser les 30 degrés cet après-midi si on regarde les maximales. Il fera 31 à Clermont, 31 également à Vichy, 30 à Moulins et Montluçon, 26 pour Saint-Flour, 28 à Aurillac ainsi que Brioude cet après-midi. Les orages, je vais guetter quand même parce qu'il paraît qu'ils vont arriver à un moment donné demain, hein, demain, au cours de la nuit prochaine et en matinée demain, ça va tourner aux orages d'abord sur le Cantal et ensuite ça va se généraliser dans l'après-midi. Donc on profite de cette journée de mercredi. Coup d'œil aux conditions de circulation. À cette heure-ci, le centre-ville de Clermont est plutôt calme. Hein. Ça va, on circule très bien. Attention simplement à un chantier sur la 711 entre Landes et Clermont, dans le sens est-ouest. Chantier sur le terre-plein central et la voie de gauche. C'est prévu donc aujourd'hui sur 2 km environ, dans le sens Landes-Clermont. Bonne route.
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0: Soyez les bienvenus en ce mercredi matin à 6h36 sur Ici Pays d'Auvergne. Dans un quart d'heure, Lucie Agostinho va nous rejoindre. Elle est désormais avec nous tous les jours entre 6h50 et 9h. Mais oui, ça fait partie des nouveautés de cette rentrée. La rentrée, ça a du bon sur Ici Pays d'Auvergne. Ça a du bon pour vous aussi, parce que vous serez bien gâtés. Prochain rendez-vous pour vos cadeaux, 7h15. Tout à l'heure, il y a du très bon encore. Francis Cabrel pour chanter ensemble. On croyait...

0: Francis Cabrel, Sarbacane sur ICI Pays d'Auvergne, 7h-20.
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0: Bon, la rentrée, c'est un peu comme le mois de janvier, on essaye de prendre quelques bonnes résolutions. Normalement, on les tient pas. C'est le principe même d'une bonne résolution. Petit check-up santé, ça fait partie des choses qu'il faudrait faire à la sortie de l'été. C'est prévu, vous, Delphine Marion, tu...
3: Vous savez, moi, je préfère ne pas regarder.
0: Oui. Ouais.
3: Voilà. Alors, moi, ferme les yeux.
0: J'ai ouvert mon carnet de santé l'autre jour. J'ai essayé de l'emmener chez le médecin, qui a essayé de déchiffrer les hiéroglyphes dessus, qui a vu des espèces de vagues faites au crayon, qui a dû dire, bon, des vagues, vous avez besoin de vacances. Du coup, il m'a prescrit deux semaines
3: des
0: de
3: vacances.
0: Congé. Voilà, ça marchait bien. Check-up santé pour nous, pour les animaux aussi, c'est important. Pierre Fabin va nous rejoindre. Ce sera le sujet du jour dans 4 minutes après le sport d'ici. À 6h41, Delphine Marion, le cyclisme amateur a rendez-vous à Aubière samedi.
3: Oui, pour l'une des courses les mieux dotées de sa catégorie, le circuit des champions. Course lancée il y a 20 ans pour célébrer à l'époque la Saint-Loup. Depuis une décennie, elle réunit les meilleurs coureurs du monde amateur français. Un défi d'autant plus que le cahier des charges est de plus en plus lourd et que les bénévoles se font de plus en plus rares, Julien Henry.
4: Effectivement, organiser une course cycliste ressemble de plus en plus à une course d'obstacles. Mais ça tombe bien car Nicolas Caille, président d'Aubière Cyclisme Organisation, est avant tout un homme de défi.
5: Oui, c'est compliqué. Financièrement, j'ai envie de dire qu'on s'en sort bien parce que les commerçants d'Aubière nous ont toujours soutenus. Encore une fois, je le dis souvent, mais les Aubérois se sont vraiment appropriés ce circuit des champions. Là où ça devient difficile, c'est d'avoir un peloton conséquent parce que les coureurs, voilà, c'est la nouvelle mode. On est en coupure, on est en récup, on a souvent une Coupe de France en face de nous. Donc c'est très très compliqué d'avoir un plateau conséquent.
4: Et pour réunir le plus beau des pelotons possible, il faut donner des garanties de qualité, d'organisation et de sécurité. À Aubière, c'est un circuit entièrement fermé à la circulation automobile qui demande évidemment beaucoup de travail de balisage et de signalisation.
5: C'est 2,6 km de barrière, c'est 4 policiers municipaux, voire 5 mobilisés, c'est 39 signaleurs qui gardent nos carrefours, c'est quasiment 10 000 euros en comptant les échanges de marchandises qu'on arrive à faire avec les partenaires sur une journée. Voilà, c'est tout ce travail-là tout au long d'une année. Il y a zéro voiture sur le circuit et ça, c'est un gage de sécurité et c'est aussi pour ça que les coureurs viennent chez nous.
4: Et si l'organisateur est son équipe ne se décourage pas face aux difficultés et la remise en question demeure permanente d'une année sur l'autre. Et l'envie aussi pour Nicolas Caille de permettre à son épreuve d'évoluer dans le temps avec de nouvelles idées.
5: On réfléchit maintenant depuis un peu plus d'un an. Après, d'autres problèmes se posent. On tombe souvent, voire tout le temps, sur le week-end du Grand Prix de Plouay. Donc Grand Prix de Plouay, ça veut dire Grand Prix de Plouay U19. Plouay féminin, donc organiser quelque chose pour les dames, oui, c'est dans la tendance, mais on va se heurter à cette concurrence. C'était des pistes qu'on a évoquées avec les bénévoles, avec les différentes personnes qui m'entourent. Mais aujourd'hui, on est voilà, on sait qu'on est à la croisée des chemins. On sait pas ce qu'on va faire dans le futur.
4: Un nouveau format, pourquoi pas une épreuve féminine aussi. Dans tous les cas, l'organisation entend bien relever tous les défis pour perpétuer cette épreuve toujours très prisée du public.
0: Alors on va vous sonoriser Delphine Marion. Vous étiez en train de nous dire des choses, voilà.
3: Que la course a lieu samedi, ça se passe place des Ramacles à Aubière, c'est ouvert à tous et c'est gratuit, c'est bien sûr dans le cadre des fêtes de la Saint-Loup.
0: Voilà, maintenant recoupez-lui son micro hein, surtout. 6h44.
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0: Et vous avez bien raison. Bonjour Pierre Fabin.
8: Bonjour Mathieu.
0: Merci de nous rejoindre autour de la table du petit-déj d'ici matin pour les conseils Veto tous les jours. C'est vrai que le retour des vacances, c'est un peu le moment de la rentrée scolaire pour les enfants et donc le moment de faire le bilan, le check-up santé hein, pour nous et pour les animaux. Pourquoi particulièrement faire un bilan à cette période, Pierre ?
8: Alors l'été, c'est la saison de tous les dangers pour leur organisme. Ils ont été piqués par des moustiques dans le sud, ils ont avalé de l'eau de mer, reniflé des nouvelles bactéries en forêt et subi de grosses vagues de chaleur. Le mois de septembre, c'est le moment parfait pour faire un point complet avant l'arrivée du froid automnal. La première urgence de la rentrée, c'est le bilan antiparasitaire. Même si vous avez mis des pipettes en juillet, l'efficacité a baissé avec les baignades. C'est le moment de relancer les traitements contre les puces et les tiques. Et surtout, c'est l'heure du grand vermifuge de rentrée pour nettoyer le tube digestif de tous les vers intestinaux qu'ils ont pu attraper en mangeant n'importe quoi dehors pendant les vacances.
0: Et le contrôle du poids, par exemple, c'est un vrai sujet, ça ?
8: Et oui, c'est un vrai sujet médical majeur. Les apéros estivaux, les saucisses tombées par terre, l'activité physique qui baisse à cause de la canicule. Nos animaux rentrent très souvent avec 1 ou 2 kilos en trop fin août. Pour un chat de 4 kilos, prendre 1 kilo supplémentaire, c'est comme si un humain prenait 20 kilos d'un coup. C'est totalement dévastateur pour leur articulation et pour leur cœur. La rentrée, c'est le retour aux règles strictes à la maison. Fini les extras sous la table du salon, pesez rigoureusement les croquettes, ne remplissez plus la gamelle à l'œil. Si votre chat réclame, fractionnez ses repas en petites portions, caché dans des balles distributrices pour l'obliger à bouger.
0: Et on oublie aussi très souvent les vaccins, le fameux rapport annuel. Est-ce qu'on doit vraiment le faire avec la précision d'une horloge suisse ?
8: Absolument, l'horloge biologique immunitaire ne tolère aucun retard. Si le carnet de vaccination indique un rappel au 15 septembre, le faire le 15 novembre est une erreur médicale. L'immunité chute drastiquement passé la date d'anniversaire et votre animal ne sera plus protégé. Si vous dépassez le délai toléré par les laboratoires, votre vétérinaire sera obligé de recommencer tout le protocole à zéro, ce qui signifie 2 injections à 1 mois d'intervalle et donc le double de frais vétérinaires pour vous. Alors ouvrez vos carnets de santé dès aujourd'hui. La rentrée, c'est l'occasion idéale pour vérifier les dates et prendre rendez-vous sans attendre.
0: C'est bien noté, merci Pierre. À demain matin. 6h47 sur Ici Pays d'Auvergne. Les 3 plus ici matin, Lucie vous les a préparés. À suivre après Clara Luciani et la grenade dans vos oreilles.

0: Attention, prends garde, Lucie est là. Bonjour Lucie.
1: Bonjour Lucie, je sais pas comment je dois le prendre hein, ça.
0: Cette
1: entrée en matière.
0: Vous êtes en forme ?
1: Bonjour, parfait. Bonjour. En pleine forme.
0: Content que vous soyez là pour celles et ceux qui n'étaient pas là hier. Désormais, Lucie nous accompagne tous les matins entre 6h50 et 9h et ça démarre par les 3 plus ici matin. Les 3 infos pratiques, locales, utiles et sympas qu'on va vous présenter maintenant avec le théâtre de Vallières, une nouvelle discipline qui s'appelle le pickleball, je ne connais pas, et puis un concert prévu à Billon.
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1: Alors si comme Monsieur Aznavour, vous imaginez en haut de l'affiche, il vous faut sans doute le petit théâtre de Vallières, c'est à Clermont-Ferrand, dans lequel vous pourrez vous exprimer librement, vous révéler peut-être en tant qu'artiste. Les activités théâtrales reprennent. Alors ça s'adresse à toutes celles et ceux qui le souhaitent dans le cadre de leurs loisirs. S'initier, se perfectionner, pratiquer l'art dramatique. Aucune connaissance particulière n'est exigée. Tous les groupes sont ouverts, même aux débutants. Il s'agit entre autres de lecture, mise en voix, de contes théâtralisés également, de l'art dramatique, des ateliers pour les adultes, des ateliers pour les enfants également. Toutes les activités se déroulent au Petit Théâtre de Vallières, c'est à Clermont-Ferrand. Et les inscriptions, c'est demain et vendredi, donc ne manquez pas ces inscriptions. Rendez-vous au Petit Théâtre directement, c'est à partir de 18h et c'est jusqu'à 19h30, donc Petit Théâtre de Vallières. Et puis, connaissez-vous, Mathieu, Delphine Marion, le pickleball ?
0: Pas du tout.
4: Ah, pas du tout.
1: Absolument pas. Hein, j'avoue que je ne connaissais pas non plus.
4: Je vais aller voir ça
1: avant de voir cette info. C'est une après-midi de découverte qui est proposée samedi 29, au gymnase Cornier de Gerza. Alors, pour faire simple, vous pouvez courir, vous êtes suffisamment adroit pour attraper une balle, vous pouvez donc jouer à ce pickleball. C'est un mélange de tennis, de badminton et de tennis de table. La légende raconte même que le nom vient de Pickles, qui était le nom du chien de la famille, qui aimait courir après la balle et la voler. Donc c'est devenu le pickleball. Et c'est à découvrir donc à Gerza ce week-end, ce samedi. On termine avec la saison des jeudis du pressoir qui touche à sa fin, c'est à Billon. Dernier rendez-vous demain soir, c'est au Théâtre de Verdure de l'église Saint-Loup avec le groupe Care, Indie Rock. C'est un groupe qui vient de Lyon, qui montera sur scène à 19h30. Suivi du groupe Alligator, c'est du rock plus ou moins violent, c'est à 21h, c'est une entrée libre. Je vous propose d'écouter ces quelques notes de musique pour terminer. Et découvrir ainsi ce qu'est ce groupe Alligator, donc qui sera à 21h aujourd'hui du pressoir. C'est à Billon, c'est demain soir.
0: Sympa.
1: Oui, c'est sympa.
0: Merci pour
1: ces
0: bons plans.
1: C'est gratuit, rappelons-le.
0: Si vous, ça c'est bien aussi. Si vous avez des bons plans, vous aussi, vous pouvez nous les envoyer par WhatsApp, par exemple, en message vocal ou écrit 04 73 34 2000, bien évidemment. Puis on se charge du reste. Là aussi, c'est gratuit. Oh là là, écoutez ce qui arrive. Allez, vas-y, envoie le son. Les Bee Gees sur ici Pays d'Auvergne pour démarrer ce mercredi matin. Bon réveil.

0: You Should Be Dancing, à 2 minutes de 7h, les Bee Gees sur ICI Pays d'Auvergne. On va retrouver Fred Ballard, l'humour en tube après ceci.
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0: Les grands-parents seront à l'honneur tout à l'heure entre 9h et 10h avec Jordan Monnet dans Ici, c'est vous. On va parler de cette merveilleuse solution de garde pour les enfants ou pas dans l'humour en tube de Fred Ballard avec ses humoristes, bien sûr.
7: On a mis le seuil de pauvreté à 20 balles. Mais j'ai un billet de 50. T'as un billet... Oh, le bourgeois, hein.
8: Ah ben oui, c'est tout le problème. Hein. Quand c'est les riches qui fixent le montant du seuil de pauvreté, il peut y avoir différentes catégories de pauvres. Et même des anciens riches qui passent en catégorie pauvre. Hein. Naïm a analysé l'évolution de l'économie française à travers les âges. Et il faut qu'on fasse attention à la relégation.
7: PIB par habitant en France. En 90, on était 11e. Maintenant, on est 25e. J'ai calculé, dans 30 ans, c'est nous les migrants. Ah ouais, faut arrêter le yoga, faut se mettre à la brasse coulée, tonton. Un pote qui me dit, oh, t'es pessimiste. Non, tu sais pas nager, c'est tout. Faut que tu t'y mettes, là. À une époque, économiquement parlant, la France, c'était le Barça, voire le Real. Et puis, Sarkozy, Hollande, Macron, Guingamp. Alors, on est Guingamp.
8: Oui, alors, attention, hein, quand même, avec l'en avant Guingamp, comme dirait le grand philosophe Jean-Jacques Goldman dans La Voix de Céline, les derniers seront les premiers dans l'autre réalité. Et ça, c'est valable en économie comme en foot. Alban Ivanov en est la preuve.
9: Je jouais en division 8 district. Ouais, c'est la plus basse division qui existe dans le football. Et il me fallait 51 ans pour jouer en Ligue des Champions. Ouais. Tu te rends compte? D8, c'est la dernière. Derrière, il n'y a plus rien. En dessous, c'est du handball. Tu vois, il n'y a plus.
8: Oui, et encore, en dessous, il y avait l'humour qui a permis à Alban Ivanov de devenir l'un des meilleurs dans sa spécialité. Donc, ne baissons pas les bras, remontons-nous les manches et rions un peu en attendant de reprendre du poil de la bête. Enfin, du PIB de la bête.
0: Oui, c'est mieux comme ça. Merci beaucoup, Fred Ballard. À demain matin.
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0: Et c'est mercredi, aujourd'hui nous sommes le 26 août 2026, il est 7h.
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0: Et les infos, Delphine Marion Boule.
11: Le carton plein pour les salles obscures en Auvergne cet été. Effet canicule, mais pas que. Après une année 2025 assez compliquée pour les cinémas, cet été, la fréquentation est en hausse chez nous. Plus 30%, par exemple, aux Ambiances à Clermont-Ferrand. Plus 15, plus 20% du côté de Rion et Issoire dans les cinémas que gère Frédéric Émile.
12: Il y a les films plaisent, qu'ils soient français avec la saga de Gaulle de la Comédie Française ou les grands films comme Spider-Man et surtout l'Odyssée. Voilà, et films pour enfants qui ont très bien fonctionné aussi. Je pense qu'à mon avis, bien sûr, tout le monde parle de la canicule. Je pense que les endroits climatisés ont plu cet été, ont été très demandés. On a nos deux cinémas, à Rion et à Issoire, sont climatisés. Elle a fonctionné correctement. Je croise les doigts quand même, parce que bon, c'est assez capricieux, ces machines. Très bien fonctionné, les gens recherchaient de la fraîcheur. Donc ça, c'était le premier argument. Et puis, je pense qu'il y a aussi quand même, c'est peu évoqué, mais un argument économique. Je pense que les gens sont moins partis en vacances, ou moins longtemps. En discutant avec certains de nos clients fidèles, ils sont partis des fois qu'une semaine au lieu de deux ou trois, des choses comme ça, voire pas du tout.
11: Frédéric Émile à la tête de l'Arcadia Rion et du Moderne à Issoire, le bel été des cinémas en Auvergne. C'est le grand reportage qu'on vous propose à 7h30 tout à l'heure.
0: Encore une semaine pour être fin prêt pour la rentrée.
11: Acheter les fournitures, reprendre le rythme et remettre aussi le cerveau en route. À Moulins, la municipalité a lancé cet été un dispositif de soutien scolaire réussite été destiné aux élèves du CE1 au CM2. Des cahiers de vacances leur sont offerts et des séances sont organisées avec des bénévoles deux fois par semaine. Depuis le 10 août, Mathieu Geffray est adjoint à l'éducation.
13: C'était vraiment se dire, il y a une période de deux mois, il y a une coupure. Pour certains apprentissages, ça pose problème parce que on peut oublier ou en fait, il y a des acquis qui se fragilisent. Et donc, l'idée, c'est bien de donner une opportunité à ces familles-là de pouvoir avoir des gens pour encadrer et puis un support. On sait que les enfants qui sont reconnectés à la lecture, au calcul et puis au niveau de leur classe, la rentrée va se faire dans de meilleures conditions parce qu'ils seront déjà un petit peu réveillés et qu'ils auront repris tranquillement l'apprentissage. On va déjà capitaliser sur ce qui a été fait. fait, regarder ce qui s'est bien passé, ce qu'on peut, ce qu'on doit améliorer, et puis voir comment on le pérennise. Le but, évidemment, c'est de l'installer déjà sur la période d'été, puisque au départ, c'est bien cette période de 2 mois qu'on vise. Après, pour les autres vacances, est-ce que c'est pertinent? On va réfléchir, hein, c'est toujours collectivement qu'on posera le problème, et puis aussi en parlant au corps enseignant. C'est quand même eux qui connaissent le mieux le cycle des enfants et leurs besoins.
11: Mathieu Geffray, adjoint à l'éducation à la ville de Moulins. Le feuilleton des notes de frais de Laurent Wauquiez rebondit. Encore une fois, les élus écologistes viennent de saisir le tribunal administratif de Lyon. Ils veulent connaître les dépenses de l'ancien président de région. Ils veulent que soient publiées les notes de frais depuis le 4 septembre 2024. Depuis, en fait, que Laurent Wauquiez a démarré son mandat de conseiller spécial à la région. Il avait été contraint, on le rappelle, de quitter la présidence pour éviter le cumul des mandats. Déjà deux associations, Anticor et Médiacité, ont réclamé devant la justice les notes de frais de Laurent Wauquiez pour son mandat entre 2021 et 2024.
0: Le monde des pompiers attire après cet été tristement historique.
11: Et ces images en Gironde, dans les Landes, le Var et même chez nous, hein, fin juillet, le ministère de l'Intérieur décomptait déjà plus de 115 000 hectares partis en fumée. Et un sondage réalisé il y a quelques semaines indiquait qu'un Français sur 5 est prêt à intégrer les sapeurs-pompiers volontaires. Ces derniers représentent 80% des effectifs. Ils sont vitaux, notamment dans les zones rurales comme chez nous. À Thiers, un lieu leur rend hommage et revient sur leur histoire. C'est le centre historique du monde des pompiers. À sa tête, Didier Lambert, lui-même pompier volontaire pendant quasiment un demi-siècle. Un lieu qui séduit les visiteurs dès le plus jeune âge, Paul Marcil.
1: Livré de jeu en main, Kenan, 11 ans, s'arrête devant toutes les pièces du musée.
10: Les canons, la pompe et les personnages et les emblèmes.
1: Sourire aux lèvres, il répond à toutes les questions et s'il aime autant la visite, c'est...
10: Parce que je veux devenir pompier plus tard.
14: Pourquoi tu veux devenir pompier ?
10: Pour sauver des vies.
1: Un rêve d'enfant que Manon, pompier volontaire dans les Bouches-du-Rhône, a déjà réalisé. En vacances dans le Puy-de-Dôme, elle voulait visiter le centre de Thiers, un lieu essentiel pour apprendre à connaître les pompiers.
15: On entend plus parler quand il y a beaucoup de catastrophes, sinon on entend pas assez parler de tout ce qui est secours à la personne, on entend beaucoup moins parler.
1: Le lieu est géré par Didier Lambert, ancien sapeur-pompier volontaire et véritable encyclopédie du monde des sapeurs.
16: Quand j'ai commencé il y a plus de 50 ans, on avait des bottes en caoutchouc, un pantalon en drap et des fois une veste de cuir pour deux. Et maintenant, c'est des véhicules qui arrosent dans tous les sens avec un débit infernal. Ce qui n'empêche que chaque année, il y a encore des pompiers qui sont morts, comme cette année. C'est pas normal, quoi.
1: Alors avec sa femme, également infirmière-pompier, ils insistent sur la prévention et la transmission.
16: Ce qu'on cherche aussi, c'est au niveau des musées de sapeurs-pompiers en France, c'est qu'on soit reconnu acteur du volontariat. Les gens qui arrivent ici, on arrive à leur donner des informations pour être jeune sapeur-pompier ou pompier volontaire.
1: Une reconnaissance que Didier aimerait plus grande. Il regrette notamment le manque de visite des casernes alentours.
11: Le reportage de Paul Marcil, les pompiers qui sont intervenus, on vous en a parlé lundi matin sur cet accident à Saint-Saturnin au sud de Clermont. On a appris que les deux victimes étaient originaires du Périgord. Le monde du football périgordin est en deuil. De multiples hommages leur sont rendus. Le jeune, âgé de 28 ans, conducteur de la moto, était le président d'un club de foot en Dordogne et sa conjointe, âgée de 26 ans, était également sur la moto. Elle a également été victime de l'accident.
0: 126 millions d'euros vont être reversés aux clubs de Top 14 et de Pro D2.
11: Plus de 6 millions d'euros pour la SM et près de 2,5 millions pour le Stade Auriacois. Au total, la Ligue nationale de rugby a sorti la calculette et fait ses comptes. En fin d'année, cet argent sera reversé parmi les critères, les résultats de la saison, la qualité des infrastructures ou encore de la formation des clubs. L'ASM, qui n'a pas encore entamé sa saison, mais qui a déjà un blessé au compteur, c'est Lavasio Tolofua, touché d'une fracture du péroné. Le troisième ligne a été opéré hier, il sera indisponible pendant 3 à 4 mois. Et puis c'est déjà terminé pour Alice Tubelo, sortie en 3-7 au premier tour de qualification de l'US Open. La Clermontoise défaite face à l'Australienne Patricia Hohn de 7 à 1.
0: Et puis on va terminer ce journal, Delphine Marion, avec l'une des grandes voix américaines qui vient de disparaître.
11: À la mort de la reine incontestée de la musique country, Dolly Parton est morte hier à l'âge de 80 ans, symbole de la self-made woman à l'américaine. Elle est arrivée au sommet à force de travail, de conviction, d'une productivité extraordinaire, portée par une voix et des titres qui vont lui survivre certainement, Yann Bertrand.
17: Dans une Amérique plus divisée que jamais, c'est une chanteuse populaire rassemblant les chapelles les plus opposées qui vient de s'éteindre. Si l'histoire retiendra Jolene, titre iconique de 1973, Dolly Parton s'extrait.

0: Rôle pour Cowboy Carter ou Sabrina Carpenter, superstar de la pop l'année dernière. Reine incontestée de la country, donc Dolly Parton aura vendu plus de 100 millions d'albums au cours de sa carrière, étendue sur pas moins de 6 décennies.
1: Dolly Parton qui avait 80 ans, c'est à découvrir ou redécouvrir cette carrière sur ici.fr.
2: Ici matin 7h08, on va regarder la météo, Lucie.
3: Mais bien sûr, le jour s'est levé sur un joli ciel clair.
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3: C'est un beau ciel qu'on va conserver tout au long de la journée. Mathieu, c'est un ciel clair. C'est en fait, pour faire simple, la plus belle journée de la semaine, que ce soit côté ciel, que ce soit côté température également. Ce matin, nous avons un peu moins frais qu'hier matin, puisque nous avons de 13 à 18 degrés. C'est du 17 actuellement pour Clermont-Ferrand. Même chose sur Aurillac, sur Vichy, 15 degrés à Saint-Gervais d'Auvergne. Et cet après-midi, c'est parti, les températures remontent jusqu'à 30-31 degrés annoncés pour Clermont-Ferrand, avec un ressenti encore plus important, ressenti jusqu'à 33 degrés cet après-midi. C'est une belle journée, profitez-en si vous avez la chance d'être encore en vacances, si vous voulez prendre l'air de nos montagnes. 25 degrés annoncés au lac Chambon par exemple, donc pour aujourd'hui.
5: Allez, tous à l'eau.
3: C'est parti.
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2: 7h et quasiment 10 minutes, bienvenue sur Ici Pays d'Auvergne. Mercredi matin, on est content de vous accompagner, on aura des beaux cadeaux, on va vous inviter au cinéma. Pourquoi ? Parce que vous aimez ça ? Parce que c'est mercredi, il paraît que c'est un peu le jour de sortie. Il y a des traditions qui ne se perdent pas. Étienne Dao, tout de suite.

0: Ici matin 7h13, c'était Étienne Daou avec Bleu comme toi.
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0: Aujourd'hui nous sommes le 26 août, c'est la journée mondiale du chien. Aujourd'hui.
3: C'est une journée qui a du chien. Donc.
0: Voilà, c'est aussi. C'est aussi la journée mondiale topless. Je sais pas ce que ça désigne.
3: Vous avez pas une petite idée, Mathieu Mouebs.
0: Je parle très très mal anglais.
3: Non,
0: vraiment,
3: mais quand même.
0: J'aurais dû prendre des cours.
3: Faut
0: cet été.
3: Apprendre.
0: J'avais acheté un cahier de vacances anglais, puis je l'ai laissé à la plage. À suivre avant 7h30, deux places de cinéma à gagner. Et puis les codes ici, ce sera tout à l'heure à 7h25. Si vous cherchez une idée de souvenir auvergnat, on mettra à l'honneur une marque qui a lancé il y a 2 ans des vêtements, des tabliers, des pochettes qui sont vendues principalement en ligne, qui sont un peu le genre de choses que vous ramenez dans la valise quand vous repartez d'Auvergne.
3: Un petit peu chauvin.
0: Voilà, ramener un petit bout de la région avec nous, avec vous surtout. Ce sera avant 7h30.
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0: 7h14, David Ossiou nous rejoint en studio pour son regard sur l'actu. C'est mon œil, David. Lego vient d'annoncer ses derniers résultats et alors il paraît qu'ils sont très bons.
6: Mais très très bons même, ces 6 derniers mois. Le chiffre d'affaires de Lego a bondi de 21% et les bénéfices, plus 32%. Eh bien, je trouve ça fascinant, parce qu'on parle quand même d'un jouet dont le principe n'a pratiquement pas changé depuis près de 70 ans. Des petites briques en plastique qu'on emboîte les unes sur les autres. C'est tout. Pendant ce temps, on a inventé les consoles de jeux, Internet, les smartphones, TikTok, Roblox, l'intelligence artificielle et Lego. Bah, Lego continue de vendre des petites briques. Mieux encore, il en vend donc de plus en plus. Comment ils font? Lego a réussi un coup assez génial. Ils ont grandi avec leurs clients. Aujourd'hui, Lego, c'est pas seulement la boîte qu'on offre à un enfant pour son anniversaire quand on sait pas trop quoi lui acheter. Vous aimez la Formule 1? Lego. Star Wars? Lego. Harry Potter? Lego. Le foot? Lego aussi. Et même si vous voulez simplement mettre un joli bouquet sur la table du salon, eh bien, il y a les fleurs en Lego. Même le patrimoine, Notre-Dame, le Louvre, l'Arc de Triomphe, vous pouvez monter une tour Eiffel de 10 000 pièces dans votre salon. Bon, il faut un grand salon, hein, elle fait 1,49 m. Il faut reconnaître que ces Danois-là sont malins, avec plus de 330 nouveaux produits lancés en seulement 6 mois. Ils ont finalement trouvé la solution au problème de tous les fabricants de jouets, et notamment en France. Normalement, un enfant s'agrandit, et un jour, bah, il arrête d'acheter vos jouets. Mais chez Lego, non. Il grandit, et vous lui vendez des Lego plus chers, parce que Lego prépare une étape suivante. Après 7 ans de travail et une vingtaine de brevets, ils viennent de lancer la Smart Brick, la brique intelligente. Une petite brique électronique capable de produire des sons, de la lumière, de réagir au mouvement même. Finalement, Lego aura traversé toutes les révolutions technologiques sans abandonner sa bonne vieille brique.
0: C'est sympa les Lego.
3: Ah, j'adore.
0: Vous avez fait beaucoup des Lego, vous ?
3: Alors, j'en ai pas fait beaucoup, mais c'est vrai que je trouve que c'est tellement... C'est créatif.
0: Ouais,
3: c'est génial.
0: Voilà encore des cadeaux qui plaisent aux enfants, aux petits-enfants, aux neveux, aux nièces. C'est universel les Lego, merci.
3: Sans écran, et ça aussi c'est essentiel.
0: Ils n'ont pas pensé à mettre des écrans dans les Lego, peut-être qu'un jour ça viendra, on ne sait jamais. 7h17, Lucie, on regarde la météo avec les auditeurs d'ici Pays d'Auvergne sur la page
3: Facebook.
0: J'adore
3: les petits messages qui arrivent sur notre page Facebook. Nous avons par exemple Noël, qui est dans les Combrailles du côté de Bromont-la-Motte, qui nous annonce un brouillard à couper au couteau dans les Combrailles. Mais le soleil va revenir. Rassurez-vous, Noël. Côté température, c'est 17 degrés. La pluie des derniers jours a fait du bien à tout le monde. Et Noël nous annonce également la fête au village de Montfermy. Hein, le paradis des pêcheurs, c'est ce week-end. Si vous êtes dans le coin, ma foi, allez donc faire un petit tour. Nous avons également une belle petite journée à 30 degrés en prévision, nous dit Sarah, du côté de Serra. Puis nous avons Jocelyne. Mmh. Bonjour les courageux du matin. 16 degrés à Rouillabaïda, un ciel clair. Et à la Sainte-Césaire, dernière forte chaleur en l'air. Belle journée à toutes et à tous. Allez-y, hein, continuez, on adore lire vos messages.
0: J'aime bien les rimes comme ça, moi, avec les fêtes du jour. C'est toujours bien joué. 7h18, on joue maintenant. Et on va vous inviter au cinéma.
3: Allez, on vous emmène au cinéma. Deux places pour aller au ciné. Alors, le ciné Capitole, par exemple, à Clermont-Ferrand, le pâté aux bières. Mmh. Autre exemple, c'est toujours sympa d'aller au cinéma. C'est une vraie pause mentale, j'ai envie de dire. On se laisse happer par le grand écran, par la magie du grand écran. Pas mal de films pour cette rentrée, beaucoup de films d'animation. Et vous parliez il y a quelques instants de la journée du chien.
0: Oui.
3: J'ai un film...
0: Avec un chien.
3: Avec un chien. D'accord. Le chien est la star du film. C'est le dernier de Ridley Scott. Il s'agit de Dog Star, donc à voir actuellement au cinéma. C'est l'histoire d'un futur proche, une pandémie qui a décimé la société. Et puis vous avez l'histoire de Hay, qui est un ancien pilote et qui vit avec son chien, etc. Je vous en dis pas plus, c'est à découvrir.
0: À voir quand il fait un temps de chien dehors. C'est toujours sympa d'aller au cinéma à ce moment-là. Alors, on va jouer à un nouveau jeu. Il s'appelle le jeu des noms ce matin, vous connaissez peut-être. Je vais vous donner des exemples d'abord avant d'y jouer. Après, je vous soumettrai la petite devinette, il faudra trouver. Exemple. Je vous dis que, par exemple, je suis un chanteur qui n'est pas là, mais t'es où, etc.
3: Oui, je l'ai.
0: Mais je suis un peu bébête. Je suis Vianier. Je vous en propose un autre, histoire qu'il voilà, faut faire travailler un peu son cerveau. Je suis un acteur américain, j'ai joué dans Rocky, mais j'ai aussi fait pas mal de ski et j'étais bon.
3: Slalom.
0: Sylvester Slalom, mais absolument. On en fait un autre. J'ai chanté Syracuse, Jardin d'hiver, mais je suis aussi un grand, grand fan de Star Wars quand même. Henry Dark Vador.
3: Bravo.
0: Alors maintenant, une question pour vous. Comme je vous invite au cinéma, je vous propose un acteur. Alors écoutez bien, je veux vraiment le jeu de mots au téléphone. Hein. Je suis Cruchot dans Les Gendarmes, mais j'ai un peu pris cet été, alors je vais pas mal à la salle quand même. Je suis Cruchot dans Les Gendarmes, et comme cet été j'ai un peu forcé sur les glaces, je vais à la salle, je fais du tapis notamment, ça, pour perdre un petit peu. Allez, 04 73 34 2000, c'est parti. Sophie vous attend avec le jeu de mots, attention. Hein. Tentez votre chance, on va bien rigoler ensemble et on se retrouve dans 3 minutes.

0: Le charme italien d'Eros Ramazzotti avec Più bella cosa. 7h24, bonjour Eric.
1: Bonjour Eric.
0: Ça va ce matin Eric?
2: Bonjour. Oui, ça va.
0: Alors attendez, j'ai des dons de médium un peu maintenant. Je vois que vous êtes en voiture Eric.
2: Tout à fait.
0: Hein, voilà, vous allez où?
2: Au boulot.
0: C'est pas très original à cette heure-ci. Hein.
2: Non.
0: Qu'est-ce que vous faites dans la vie Eric?
2: Je suis podologue orthopédiste.
0: Ah, est-ce que quelqu'un a des problèmes de pied parmi vous? Non, Lucie.
1: Ça va, à peu près.
0: Bon. Je garde dans mes contacts, ouais. Eric, on sait jamais.
1: Ça peut servir.
2: On sait jamais.
0: On va tenter de vous inviter au cinéma. Alors, je vous ai proposé le jeu des noms ce matin. Mm-hmm. On associe un acteur avec une particularité, ça fait un jeu de mots. Oui. Je vous ai dit que là, on cherchait Cruchot dans Les Gendarmes, mais que comme il avait un petit peu forcé sur les glaces cet été, il devait aller à la salle de sport. Avec le jeu de mots, ça donne?
2: Louis de Fitness.
0: De Fitness, bien sûr. Louis de Fitness.
1: Bien sûr.
0: Voilà. Bah oui, parce que.
1: Il a été soulevé de la fonte, comme on dit.
0: Exactement.
2: Mmh. Bah, voilà.
0: Bien joué, Eric.
2: Ben, merci.
1: Bravo, Eric.
0: Qu'est-ce que
1: Eric,
0: vous allez
1: gagné.
0: Aller voir au cinéma, vous savez?
2: Non, pas encore.
0: Bon, vous avez l'embarras du choix.
1: Oui, il y a pas mal de films sympas pour les adultes, les enfants. Voilà, il y a vraiment pour tout le monde.
0: Bon courage pour le travail, Eric.
2: Merci.
0: À bientôt.
2: Merci à vous.
1: À bientôt, belle journée.
0: Est-ce que vous êtes d'accord pour dire qu'ici, pays d'Auvergne, c'est le pied?
2: Ah, bah, ici, c'est la radio.
0: Voilà, bien sûr. À bientôt, Eric.
2: À bientôt, merci.
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0: C'est l'heure de l'écho d'ici avec Noémie Guillotin. Et en cette fin de grandes vacances, vous cherchez peut-être une idée de souvenir auvergnat. Eh bien, il existe des marques qui mettent à l'honneur notre région. C'est le cas d'Arverne Family, marque lancée il y a 2 ans à Aurillac par Isabelle Desplanches. Des vêtements, des tabliers, des pochettes aussi, vendus principalement en ligne, Noémie.
5: L'idée de départ.
6: J'avais envie de célébrer l'Auvergne. J'avais envie qu'on puisse être fiers. J'avais envie surtout qu'on puisse le porter d'une manière qui, en tout cas, me correspondait et j'espérais peut-être correspondrait à d'autres.
5: Côté style.
6: J'essaye de faire des choses peut-être un petit peu fraîches, un petit peu modernes, avec de l'humour mais qui soit pas potache. Et puis surtout qui nous rappelle d'où on vient. Donc par exemple, c'est vrai que j'ai beaucoup de succès avec les t-shirts Milazouf et les Team Truffade qui, je pense, rappellent à tous les Auvergnats et tous les amoureux hors de l'Auvergne pourquoi ils aiment tant cette région, quoi.
5: Donc chez vous, on peut être amoureux de l'Auvergne de la tête aux pieds. Hein.
6: Ah, mais même du slip jusqu'à la casquette, en fait, on fait tout. Non, mais pourquoi pas? Donc, ça marche super bien, les petits boxers, parce qu'ils sont quand même très sobres. Voilà, c'est la petite touche d'humour sur des produits que j'espère restent utiles, en tout cas. J'ai pas envie de vendre des trucs qui servent à rien, quoi. J'ai envie que ce soit utile, qu'on les utilise au quotidien, et puis qu'on puisse en rigoler, comme les petits caleçons, les chaussettes, et les petits bonnets, voilà, tout ça.
5: Isabelle Desplanches fait de meilleurs chiffres que l'an dernier, même si...
6: Je note, là, depuis le début de l'année, quand même, qu'il y a... On sent que les paniers se resserrent, que les gens font plus attention, et en même temps, bah, on leur en veut pas parce qu'on fait la même chose. Donc voilà, c'est un petit peu tout le monde pareil. Donc il faut gentiment tenir, essayer de rester petit et simple hein, pour pouvoir continuer à avancer.
5: Et dans l'origine des produits, Isabelle Desplanches fait aussi attention.
6: J'ai une gamme qui est entièrement fabriquée en France, des t-shirts, des sweats qui sont donc en coton biologique fabriqués à Rouen dans le 42. Et puis bah, le reste, il y a aussi des vêtements qui viennent d'ailleurs, tout simplement parce que c'est pas possible de faire tout ce qu'on veut avec de la production française. Et il y a aussi des gens à l'étranger qui travaillent très bien avec des produits biologiques, des gens qui travaillent sur la gestion de l'eau, etc., de manière assez propre. Donc j'essaye de faire au mieux selon les produits et selon ce que je trouve.
5: De temps en temps, la Cantalienne ouvre une boutique éphémère en bas de chez elle dans le centre-ville d'Aurillac, elle qui a une clientèle d'abord locale.
6: Mes clients, c'est beaucoup des locaux en fait, hein, ce qui me fait très plaisir puisque c'était toute l'hypothèse derrière ma marque. Beaucoup des locaux qui veulent faire partager leur fierté avec leurs amis, qui font des cadeaux ou même qui portent pour eux. Et puis bien évidemment, en ce moment par exemple, en été, j'ai les touristes qui sont contents de ramener des cadeaux de la région qu'ils visitent à leur famille et à leurs amis. Les petits essuie-mains, les tabliers, ça fonctionne super bien parce que le Team Truffade, ça fait rigoler tout le monde. Beaucoup de petites pochettes, des choses qui sont des petites attentions, peut-être financièrement, mais en tout cas qui montrent qu'on a pensé à l'autre.
5: La créatrice d'Arverne Family envisage de rouvrir sa boutique éphémère au moment de Noël.
0: Et si vous voulez en savoir plus pour les prix, vous pouvez compter 14 euros en moyenne pour un boxer, jusqu'à 75 euros pour un sweat. Je rappelle que la marque, c'est Arverne Family.
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0: Il est 7h30. On écoute les infos, Delphine Marion.
8: Une fin de vacances studieuse à Moulins pour des élèves de primaire. Ils sont inscrits au dispositif de soutien scolaire lancé par la mairie. Pour le reportage, ce sera écouté dans le journal de 8h. Dans le prochain journal, on sortira la calculette aussi. La Ligue nationale de rugby présente ses bénéfices. Ce qu'elle va reverser au club cette année. Plus de 6 millions d'euros pour l'ASM, près de 2,5 millions pour le Stade Aurillacois. Et puis, vous avez été nombreux à vous faire une ou des toiles cet été en Auvergne. La fréquentation des cinémas boostée, comptée par exemple plus 30% aux ambiances à Clermont-Ferrand. On va en parler dans deux minutes dans l'info d'ici. C'est le grand reportage ce matin.
0: Après le 90 secondes, le tour d'horizon de l'actualité en France et dans le monde, c'est en compagnie de Valentine Letès.
9: Stylo, cahier, cartable et calculatrice un peu moins cher en cette rentrée. Le panier de fournitures scolaires de votre radio ici coûte 1,85€ de moins que l'an passé. Notre partenaire Nielsen IQ l'explique par les commandes passées aux fournisseurs avant le début de la guerre au Moyen-Orient. La rentrée des classes, les élèves de Poma l'affrontent dans une autre école. Celle du village a été en grande partie détruite par la tornade d'avant-hier, confirme le préfet de l'Aude. Et de nouveaux orages violents sont redoutés ce soir à l'ouest, 12 départements en vigilance orange. Le cancer d'une hôtesse de l'air, reconnu comme maladie professionnelle, c'est une première en France. Pour le tribunal judiciaire de Bayonne, il y a un lien entre son cancer et ses milliers d'heures de travail de nuit notamment. 5 casernes de pompiers du Rhône et de l'Isère, cambriolées et dépouillées cet été de leurs pinces de désincarcération, des outils pour secourir les victimes d'accidents de la route. Avec les voleurs pourront forcer des portes blindées, explique un représentant des pompiers. Une victoire à plus de 18 millions d'euros. L'enjeu est énorme ce soir pour l'Olympique lyonnais. Opposé à domicile aux Turcs de Fenerbahçe, l'OL joue sa qualification en Ligue des Champions, couronnée d'une prime de participation de plusieurs millions d'euros. Légende américaine de la musique country, Dolly Parton est morte à 80 ans. Les plus grandes stars mondiales lui rendent hommage. Beyoncé, Paul McCartney, Eminem, Taylor Swift. Signe de l'émotion aux États-Unis, tous les drapeaux du pays sont en berne pour une semaine.
8: Dans l'info d'ici, mercredi, c'est sorti comme on dit. On parle cinéma et du bel été des salles obscures chez nous. Après une année 2025 compliquée, leur fréquentation depuis le mois de juin a explosé. Faut dire qu'avec les canicules à répétition, le ciné, c'était la solution pour trouver de la fraîcheur et s'aérer l'esprit, Noémie Guillotin.
5: Avec une température de 24 degrés dans les trois salles des ambiances, cinéma du centre-ville de Clermont-Ferrand.
10: Le cinéma, c'était le refuge frais, quoi.
5: Jordan Lagarrigue, le directeur, a vécu
10: un des meilleurs étés que j'ai connus, moi, au cinéma. En incluant la fête du cinéma, donc depuis le 28 juin, là, on est à plus de 7000 spectateurs aux ambiances. Donc, on a fait plus de 30% sur deux mois. Je pense qu'il y a eu un vrai effet cette année à cause de la chaleur. On avait beaucoup de personnes qui venaient voir deux ou voir trois films dans la même journée.
5: Été très positif aussi au cinéma grand écran, cinéma de cette salle à Vichy.
11: Votre été était très très bon, historiquement bon d'ailleurs.
5: Ce directeur qui a le sourire dans la voix, c'est Jules Amossé.
11: On a fait entre 7000 et 10 000 entrées par semaine. Là où, par exemple, l'année dernière, à titre de comparaison, on était entre 2000 et 3000. Donc on a entre 35 et on va dire 70% d'augmentation fréquentation par rapport à l'année dernière. Et sur une année lambda, entre guillemets, on est entre 15 et 20%.
5: Alors, il y a l'explication chaleur, mais pas que.
11: On a aussi une programmation qui a été extrêmement bonne, extrêmement éclectique, et avec des locomotives comme Spider-Man et l'Odyssée.
12: Mon père retrouvera sa maison pour accomplir sa vengeance. La plus terrible.
11: Qui nous ont permis de booster. limiter les entrées. Quoi.
5: Aux ambiances, ça clairement pas de blockbuster à l'affiche, mais les films programmés ont aussi bien marché. Jordan Lagarrigue espère que des réflexes vont se recréer.
10: Avec cet été, je trouve qu'on a aussi un peu redonné confiance aux gens à aller au cinéma, que s'ils payent leur place, bah, ils ont un vrai service et ils ressortent en ayant vu un bon film.
5: Et la fin d'année est prometteuse, estime Jules Amossé à Vichy.
11: On a le nouvel Avengers le 16 décembre qui va être un carton. On a le Dune 3 qui va bien marcher. On a des films pour enfants, notamment le Disney de Noël. Voilà, c'est des choses qui sont attendues. Et puis on a des bons films français avec Les Misérables, Moulin.
13: Ce n'est plus qu'une question d'heure, peut-être de jour. Avant que je n'aie accès à tout ce qu'il y a dans votre tête.
11: La fin d'année s'annonce aussi très très bonne.
8: Le cinéma de Vichy qui accueille ce soir, sachez-le, l'avant-première du film Notre Salut, film tourné en grande partie à Vichy l'année dernière et qui a reçu le prix du scénario au Festival de Cannes. L'équipe du film sera là pour les deux projections à 15h et à 20h.
0: 7h35 sur ICI Pays d'Auvergne. Voici le film de la météo de ce mercredi. Et attention, Lucie va même vous raconter la fin.
1: C'est un beau film. Un très beau film, vous saurez tout, effectivement. C'est un bon début de journée, c'est un ciel clair. C'est une superbe journée, tout simplement. Fermez même les volets, hein. On va avoir chaud okay. Cet après-midi, jusqu'à 31 degrés avec un ressenti un peu plus important, jusqu'à 33 degrés annoncé cet après-midi. Les températures ce matin sont déjà très agréables, hein. Ça pique un petit peu. Peu moins qu'hier matin avec 18 degrés actuellement pour Clermont-Ferrand. Nous avons du 20 degrés déjà du côté de Moulins, de Vichy. Puis cet après-midi donc on dépasse la plupart du temps les 30 degrés, 31 annoncés pour Clermont-Ferrand, Vichy. Nous avons Aurillac qui va afficher un beau 29 degrés cet après-midi. Côté route, attention si vous circulez sur l'A711 puisque nous avons actuellement du carburant sur la chaussée, donc gare à la glisse, c'est sur l'A711, c'est à hauteur de Pont du Château, sur quelques centaines de mètres. Soyez vraiment très attentifs sur ce secteur, la route est glissante, et c'est dû à ce produit sur la chaussée. Nous avons également sur l'A71 un chantier à vous signaler. Qui dit chantier dit ralentissez tout oui. Simplement, levez un petit peu le pied. C'est sur l'A71, c'est à hauteur de Montmarot et c'est en voie de gauche dans l'Allier sur 600 mètres.
0: Et pour faire la route avec nous, 04 73 34 2000.
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0: 7h37. Voilà quelque chose que j'ai jamais su faire, à mon grand regret. Faire des bulles avec les chewing-gums. Vous savez faire ça, vous ?
1: Oui, mais elles sont pas exceptionnelles. Hein.
0: Ah bon ? On va nous montrer ça un jour. Bubble Star, c'est Laurent Voulzy dans vos oreilles sur ICI Pays d'Auvergne. Bon début de journée.

0: Bubble Star avec à l'instant Laurent Voulzy.
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3: Mercredi aujourd'hui, le 26 août, c'est aussi les grandes vacances encore qui se poursuivent pour les enfants pour quelques jours. Donc, vous avez peut-être les petits-enfants à la maison. En fait, Lucie, les papis et les mamies sont les vedettes de notre émission du jour à partir de 9h. Hein.
4: Exactement, on parle avec vous qui êtes grand-père, grand-mère. Êtes-vous un grand-père ou une grand-mère très investie, présent à chaque fête, disponible à tout moment ou alors plutôt transmetteur? Vous aimez cuisiner, vous aimez bricoler, vous êtes complice, vous gâter vos petits-enfants. Quel genre de grands-parents êtes-vous? Vous pourrez nous rejoindre au 04 73 34 2000. Alors, soit vous êtes disponible à partir de 9h et vous nous rejoignez en direct, soit vous nous laissez un message. Donc, sur ce numéro 04 73 34 2000, est-ce un plaisir? Est-ce un devoir familial? Est-ce également une corvée? Vous n'osez tout simplement pas dire à votre fils ou fille que vous avez autre chose à faire. Vous pouvez bien sûr nous rejoindre et répondre, enfin nous donner votre avis tout simplement hein, sur votre rôle de grands-parents.
3: 04 73 34 2000 par téléphone ou sur WhatsApp. Vous, Lucie, en tant que... Pardon, j'en fais. Quand vous serez grand-mère, Lucie,
4: Je le suis.
3: Ah non, mais on peut pas...
4: J'essaie d'être délicat, c'est tellement charmant.
3: Il y a des gens qui étaient sur la route, ils sont partis au fossé en disant quoi, Lucie?
4: Ah non, mais j'assume totalement. Oui, je suis mamie de deux jumeaux de 7 ans.
5: Est-ce que vous êtes gaga?
4: Oui. Je l'avoue, complètement gaga.
3: Bon, vous pourrez tout à l'heure truquer votre voix et témoigner aussi à partir de 9h. On va retrouver les petits bougnats en question. C'est un nouveau rendez-vous qu'on vous propose depuis lundi. On apprend avec les enfants de notre région. On apprend sur les volcans cette semaine. C'est la thématique que nous suivons jusqu'à vendredi. C'est le guide au volcan de l'Antégie, Ludovic Chender, qui répond à leurs questions.
6: Bonjour, je m'appelle Thomas, j'ai 10 ans et j'habite à Beaumont. J'aimerais savoir, est-ce qu'il peut y avoir des volcans n'importe où?
7: Alors, non, Thomas, heureusement, il ne peut pas y avoir des volcans n'importe où. Un volcan ne peut pas se former comme ça sous nos pieds, n'importe où. Il faut qu'il y ait des conditions assez particulières à l'intérieur de la Terre pour que le magma se forme. Le magma, c'est une roche qui a fondu, une roche liquide, et ça ne se forme pas n'importe où. Toutes les planètes sont différentes, et sur Terre, il va y avoir du magma qui se forme à cause de la tectonique des plaques. La tectonique des plaques, ce sont des plaques tectoniques qui découpent la surface solide de la Terre en gros morceaux, qu'on appelle les plaques tectoniques, et les fait se déplacer. Et c'est ce phénomène de mouvement des plaques tectoniques qui va être majoritairement à l'origine de la production de magma dans la Terre. Et la plupart du temps, la formation du magma est due à la tectonique des plaques, c'est-à-dire au rapprochement ou à l'éloignement de deux plaques tectoniques.
6: Mais d'où ça vient, la formation des volcans en Auvergne?
7: En Auvergne, les volcans de la chaîne des Puys ne sont pas directement dus à une limite entre deux plaques tectoniques, parce qu'on n'est pas à la limite entre deux plaques. En fait, depuis environ 25 ans, on pense que le volcanisme et donc la formation de magma sous l'Auvergne est due à la formation des Alpes. Lorsque les Alpes ont commencé à se former, par rapprochement de deux plaques tectoniques, cela a provoqué la remontée de roches très chaudes sous l'Auvergne, sous le massif central, et ce sont ces roches qui ont commencé à fondre et qui ont formé le magma à l'origine des volcans d'Auvergne. Mais ce sont des phénomènes, des choses qui se passent de manière très lente. Les Alpes ont commencé à se former il y a un peu plus de 30 millions d'années, et le volcanisme en Auvergne est devenu vraiment important qu'à partir de 15 millions d'années en arrière. Et donc tu auras compris, Thomas, ce n'est pas n'importe où qu'on peut avoir du magma. En Auvergne, on est un cas un peu particulier.
3: C'est un peu nos cahiers de vacances cette semaine autour de la science et des volcans en particulier. Les petits bougnats en question reviennent demain à 7h40.
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3: Merci de démarrer la journée avec nous. Il est 7h45, encore un mois avant la rentrée parlementaire, mais certains élus sont déjà sur le terrain. C'est le cas de votre invitée, Delphine Marion Boule.
5: La députée MoDem de la 4e circonscription du Puy-de-Dôme, elle entame son circo-tour aujourd'hui. C'est la seule parlementaire à faire ça chez nous et elle est en studio avec nous ce matin. Delphine Lingemann, bonjour.
11: Bonjour Delphine.
5: C'est la deuxième année que vous faites ce tour de votre circonscription. Vingtaine d'étapes au programme jusqu'à samedi, notamment aujourd'hui il y a le quartier Saint-Jacques à Clermont, il y a Espira, Saint-Georges-sur-Allier, Moissa. L'idée, c'est un petit peu de prendre le pouls, on imagine, de discuter idéalement, calmement, même si c'est pas toujours évident.
11: Écoutez, c'est la deuxième édition donc du Circo Tour. C'est un événement qui va au cœur des communes de la 4e circonscription. Et le but, effectivement, c'est d'aller au contact, d'aller rencontrer au plus près les habitants de la 4e circonscription, de comprendre leurs problématiques, de comprendre les réalités du terrain, et puis de les transcrire dans la loi, d'interpeller le gouvernement sur certains sujets dont ils n'ont pas conscience, voilà, sur le terrain. Et ça s'inscrit dans la continuité de toutes les actions que je mène, notamment les apéros circos, les permanences décentralisées, ma permanence parlementaire sur le marché d'histoire les derniers samedis de chaque mois. En fait, moi je pense que la proximité est au cœur
5: de d'un député entre le terrain et l'Assemblée nationale. Mais c'est pas forcément évident, on voit qu'il y a des tensions, on voit que c'est difficile, la crédibilité de l'élu aujourd'hui, elle est délicate, elle a baissé grandement dans l'opinion publique.
11: Alors aujourd'hui, il y a seulement 22% des Français qui ont confiance en la politique.
5: Et ça c'est vous interpelle, on imagine.
11: Moi, ça m'interpelle. Et plus on s'éloigne du terrain, plus cette défiance envers les politiques augmente. C'est-à-dire qu'un élu local est plus proche, donc est plus interpellé dans le sens, est plus au contact des réalités, et donc les Français ont plus confiance en leurs élus locaux. Et moi, c'est pour ça que j'ai tenu à garder un mandat local dans une petite commune du Puy-de-Dôme qui s'appelle Saint-Floré, donc 200-250 habitants. Et ce mandat local me permet toujours de rester ancré dans le terrain, dans le Puy-de-Dôme. Et ça, c'est important. On reproche beaucoup aux élus d'être déconnectés.
5: C'est une réalité. On a cette image quand même depuis 10 ans de l'Assemblée nationale, pardon de dire ça, mais qui est une chambre d'enregistrement, qui valide, qui tamponne une politique menée par le gouvernement. Il y a cette image-là aussi.
11: On peut pas dire ça depuis quand même 2 ans. Je vous avoue que depuis deux ans, depuis la dissolution qui a été vraiment quelque chose de très décrié, que je décris aussi, on peut pas dire que l'Assemblée nationale soit une chambre d'enregistrement. C'est plutôt une chambre de débat, ça a toujours été une chambre de débat, et moi je voudrais redonner de la crédibilité à cette instance, qui a été aussi, moi je trouve, bien malmenée par certains groupes politiques, notamment LFI, qui a, excusez-moi de le dire, bordélisé cette Assemblée, et décrédibilisé cette Assemblée. Seulement LFI, moi je dirais pas seulement LFI, puisque LFI et l'ERN votent très souvent ensemble, donc ces deux partis, extrême droite et extrême gauche, ont donné aussi une image qui est assez
5: est-ce que c'est pas global,
11: moi qui m'attriste de l'Assemblée nationale.
5: Est-ce que c'est pas global, parce que vous parlez de la bordélisation, oui, de ces deux formations, mais il y a au sein d'autres formations des gens qui font de la petite phrase, de la polémique en permanence aussi, finalement. Et ça, c'est un contexte global qui participe de la défiance et du rejet du monde politique par nous tous.
11: Non, moi, je pense que j'ai un rôle à jouer. Je suis pas, moi, la députée qui va sortir la petite phrase pour faire le buzz. Je pense que depuis 4 ans, j'ai jamais sorti une petite phrase pour faire le buzz. Je pense que c'est important de faire moins de blabla, d'être plus connecté, d'aller aux réalités, d'aller au contact, de se confronter. D'où le but de ce circo-tour 22 étapes, pour aller se confronter à des opinions qui sont différentes, à des opinions qui peuvent enrichir aussi moi mes réflexions, et c'est le but de ce circo-tour, c'est d'aller recueillir une parole qui me permettra d'enrichir mon action parlementaire.
5: Une dernière question rapidement, on entame la dernière ligne droite avant l'élection présidentielle, vous attendez à des mois difficiles, que ce soit à l'hémicycle ou sur le terrain aussi, vis-à-vis des gens et du grand public.
11: Moi, je pense que les Français...
5: On voit que les tensions sont déjà là. Hein.
11: Exactement. Moi, je suis très inquiète. Je pense que les Français attendent de nous un peu plus de raisons, un peu plus de responsabilités, des réponses à leurs problèmes. Et le jeu qui se passe au niveau national, quels que soient les partis, m'attriste profondément. Et j'espère que m'attriste, me fatigue. Et j'imagine encore plus les Français. Enfin, je veux dire, à un moment... On n'est pas élu pour être réélu. On est élu pour apporter des questions, des réponses, pardon. On est élu pour faire bouger les lignes. Et moi, j'aimerais bien qu'à un moment ou à un autre, à Paris, ils comprennent que sur le terrain, il y a des personnes qui n'arrivent pas à finir leur fin de mois. Il y a des personnes qui vivent dans des quartiers où ils ont envie de plus de sécurité. Je pense au quartier de Saint-Jacques, par exemple. Des personnes qui ont envie de mobilité qui soit plus performante. Et je pense notamment au CERM, au Service Express Régional Métropolitain Clermont-Auvergne. Et donc, moi, j'appelle à la raison, à la responsabilité et à un peu plus d'unité au niveau national, parce que c'est ce qu'on recherche.
5: Merci beaucoup, Delphine Lingemann. Et c'est sur votre site qu'on retrouve les dates pour vous rencontrer jusqu'à samedi. Plus de 20 dates pour vous rencontrer. Merci d'avoir été avec nous ce
11: Merci
5: matin.
11: Merci à vous.
3: Il est 7h51. Bon réveil et peut-être bonnes vacances aux chanceux qui en profitent encore. On va célébrer les vacances avec Madonna et Holiday tout de suite. Et puis on va même vous mettre dans l'ambiance, puisqu'avec Stéphane Bern, juste avant 8h dans son voyage dans le temps, on va déguster des huîtres de Méditerranée ce matin. On ne sera pas en Atlantique, à tout de suite.

0: Holiday, Madonna sur Ici Pays d'Auvergne. Bon alors, vacances ou pas, de toute façon, il fait beau pour tout le monde aujourd'hui.
1: Exactement, c'est une belle journée, tout simplement, avec un ciel clair, avec un ciel bleu, avec des températures alors largement supportables ce matin, mais qui vont grimper, attention, hein, pensez à la crème solaire pour cet après-midi. Ce matin, nous avons Jean-François qui nous annonce un 16 degrés à Fourille, pour l'instant un ciel gris. Monique nous annonce un 13 degrés avec un ciel bleu dans le Cantal. Nous avons Pierre également avec un 15 degrés sur Orsay. Et puis Julien nous annonce un quasiment 17 degrés à Thiel sur Acolin. Le beau temps serait de la pluie pour nous, nous précise-t-il. C'est vrai que les sols manquent encore un petit peu d'eau. Bon, ça ne va pas s'arranger aujourd'hui. Hein. Pas de pluie annoncée sur la journée.
0: On fait la météo ensemble, bien sûr, le Facebook. Ici Pays d'Auvergne, bah vous êtes les bienvenus. C'est la grande famille d'ici matin jusqu'à 9h. On voyage dans le temps avec Stéphane Bern et un produit qui sent bon les vacances après ceci.
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0: Dans deux minutes, ce sont les infos de ce mercredi matin. D'abord, on accueille Stéphane Bern autour de la table. Bonjour Stéphane.
6: Bonjour, bonjour à tous.
0: Ce matin avec vous, on va voyager au 19e siècle, dans une baie méditerranéenne où on ne cultive pas seulement le soleil.
6: Quand on pense aux huîtres, on imagine souvent l'Atlantique. Pourtant, une baie produit depuis plus d'un siècle des coquillages bercés au chant des cigales et à l'accent de Pagnol qui ont fini par séduire jusqu'au grand chef. En 1860, la Seyne-sur-Mer. Dans la baie de Tamaris, les premiers élevages de moules apparaissent déjà sur des pieux plantés en mer. La tradition conchylicole locale est ancienne. La baie possède un avantage rare. Protégée mais ouverte sur la Méditerranée, elle bénéficie d'un import continu en nutriments et en phytoplancton. Un club med avec buffet à volonté réservé aux pensionnaires des fonds marins. Au fil du temps, plusieurs familles d'ostréiculteurs s'y installent et développent un savoir-faire particulier. Ici, contrairement aux côtes atlantiques, il n'y a presque pas de marée. Des huîtres avec des horaires de bureau stables, qui grandissent donc en permanence immergées, souvent suspendues sur des cordes façon hamac, à la coule, ou élevées sur des tables marines. À ce niveau de sérénité, même l'application Petit Bambou leur demanderait presque des conseils. Résultat, des huîtres qui ont bien mangé à la cantine, réputées plus charnues, avec des notes de noisette et une saveur très marquée par la Méditerranée.
7: Vous nous donnerez une bourriche d'huîtres, monsieur Blin, avec un petit vin blanc ?
6: Certaines productions de Tamaris sont aujourd'hui plusieurs fois médaillées au concours général agricole de Paris et servies dans des restaurants étoilés.
8: Du coup, j'ai mangé les 12 douzaines d'huîtres.
6: Mais évidemment, sans leur médaille. Ce serait dommage de se faire sauter un plombage en pleine dégustation. À Tamaris, les huîtres poussent face aux palmiers et sous le soleil du Var. La preuve qu'en Méditerranée aussi, on peut avoir l'accent du Sud et finir sur un plateau de fruits de mer. Peu cher, quelle carrière.
0: Oh, vous le faites bien. Merci Stéphane, à demain.
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0: Bonne journée sous le soleil de l'Auvergne, il est 8h.
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0: Et votre journal avec Delphine Marion Boule.
1: Vacances studieuses, rentrées heureuses. C'est l'idée derrière le dispositif Réussite Été. Il a été lancé par la ville de Moulins dans l'Allier. Elle fournit les cahiers de vacances, s'appuie sur des bénévoles et propose des séances de soutien scolaire deux fois par semaine pendant trois semaines aux élèves du CE1 au CM2. De quoi être fin prêt pour la rentrée, Paul Marcille.
5: Casquette noire sur la tête, Enzo, 10 ans, enchaîne les exercices.
9: Je travaille les maths, après je vais travailler les euros.
5: Des maths au français, toutes les matières y passent pour être prêt pour la rentrée. Une journée qu'Enzo attend avec le sourire.
9: Bah, je suis content que c'est la fin des vacances. Je préfère l'école, il y a tous mes amis. Puis je reste pas tout le temps à la maison, je reste pas tout le temps au travail de mes parents.
5: Depuis le 10 août, ils sont une vingtaine de jeunes du CE1 au CM2 à venir travailler sur leur cahier de vacances deux fois par semaine. Ils sont accueillis par des bénévoles comme Eva qui prépare elle aussi sa rentrée.
10: Le pamplemousse est sucré. Comment tu veux écrire ?
11: Plus tard, je voudrais être professeur des écoles. Je vais rentrer à l'INSP à Moulins. Donc, c'est pour ça que ça me permettait d'avoir une expérience déjà d'aider les enfants. Comme ça, on peut déjà voir la manière d'expliquer aussi comment aborder les choses avec l'enfant. Et donc, je trouve ça intéressant.
5: Le dispositif est aussi apprécié par les parents d'élèves comme Jennifer. Elle a inscrit ses deux enfants de 8 et 10 ans.
12: Parce que franchement, l'année dernière, par exemple, ils n'ont pas eu de soutien ou quoi que ce soit. Et je l'ai remarqué à la rentrée, ils avaient tout oublié. Enfin, c'est une impression, hein. Mais on a l'impression qu'ils ont tout oublié, qu'il faut reprendre à zéro.
5: La municipalité de Moulins souhaite renouveler le dispositif chaque été. Une réflexion aura aussi lieu concernant les autres vacances.
13: Le reportage de Paul Marcy. Les élus écologistes à la région Auvergne-Rhône-Alpes saisissent le tribunal administratif de Lyon. Ils veulent connaître les dépenses de l'ex-président de région. Nouvel épisode donc dans le feuilleton des notes de frais de Laurent Wauquiez. Les élus écologistes veulent que soient publiées les notes de frais depuis le 4 septembre 2024, depuis que Laurent Wauquiez a commencé son mandat de conseiller spécial à la région. On le rappelle, il a été obligé de quitter la présidence pour éviter le cumul des mandats.
14: Un Bourbonnais victime de pirates à l'autre bout du monde.
13: François Aura habite au nord de la forêt de Troncé, à Ainay-le-Château, quand il n'est pas en mer, car c'est le chef de la goélette Tara qui mène des expéditions scientifiques. L'équipe est en ce moment en Papouasie-Nouvelle-Guinée pour travailler sur le réchauffement climatique des océans. C'est là que la goélette a été attaquée par des pirates la semaine dernière. Le témoignage de François Aura.
15: On est tous un peu choqués, hein. Ça s'est passé assez vite, c'était assez violent, donc on récupère, en mer on risque rien, donc tout le monde est rassuré. On était au mouillage, à 500 mètres du port à peu près, et c'était la dernière nuit, on partait le lendemain matin en fait. Je pense qu'ils étaient au courant qu'on partait le lendemain, et donc voilà, il y a un bateau qui est arrivé vers 22h, et ils étaient 5 ou 6, et ils sont montés sur le bateau et ils nous ont menacés. Ça a été très très vite, donc tout le monde s'est réveillé forcément, donc je pense qu'ils ne s'attendaient pas à avoir autant de monde. Ils étaient un peu stressés, un peu paniqués, donc c'était d'autant plus dangereux parce qu'ils étaient bien armés. Mais voilà, on s'en sort bien, on a eu de la chance, juste des ordinateurs de voler et je crois un téléphone.
13: Vous avez quand même un collègue qui a été blessé.
15: En fait, quand ils sont partis, ils ont tiré avec un fusil et il y a eu des petits éclats de plomb qui ont volé. Et c'est pas une grosse blessure, hein, c'est juste une éraflure au bras.
13: Un propos recueilli par Gaël Fontenay. 50 prisons supplémentaires pour un détenu de la centrale de Moulins-Isère. Il a été condamné hier en comparution immédiate après une violente agression samedi. Il s'en est pris à un surveillant avec une lame de rasoir. La victime, âgée de 58 ans, a été touchée au niveau de la joue, de la nuque, du cuir chevelu. Une entaille notamment de 13 cm. L'agresseur, un prisonnier de 36 ans, purge déjà une lourde peine pour crime.
14: Ici matin, il est 8h04. Une question, tiens. D'où vient le fameux pimpon des pompiers ?
13: Il a beaucoup fonctionné hein, cet été avec les gros incendies de la Gironde au Var, en passant par les Landes et même chez nous en Auvergne. Et pour avoir la réponse, Mathieu, direction Thiers et le centre historique du monde des pompiers. Il est tenu par Didier Lambert, ancien sapeur-pompier volontaire pendant près de 50 ans. Il expose 45 000 pièces, dont les fameux avertisseurs sonores.
16: Avant, c'était la cloche, parce que dans les années 30, il n'y avait pas forcément beaucoup de circulation en véhicule, donc ça allait bien. Mais à partir du moment où les voitures ont été démocratisées, qu'il y en avait partout, il a fallu trouver un autre système, donc c'est pour ça qu'ils ont pris le pimpon. Le chef d'agré du véhicule prenait le pimpon, il est décroché du mur, et pendant tout le parcours, il l'avait au pied. Ensuite, le pimpon a été accroché au véhicule, toujours manuel. Et ensuite, avec l'arrivée de l'électricité, il appuyait sur un bouton pour faire pimpon. Et maintenant, c'est électronique. Le chef d'agré, c'est-à-dire le responsable du véhicule, a toujours, à la place du passager, un bouton où il peut appuyer. C'est souvent le chef d'agré qui prend la décision de mettre le pimpon.
13: Didier Lambert, qui gère donc ce musée, ce centre historique du monde des pompiers, c'est à voir encore à Thiers. Vive émotion dans le Périgord après la mort d'un couple chez nous. Cet accident qui s'est produit lundi à Saint-Saturnin au sud de Clermont. L'homme de 28 ans qui est décédé était le président d'un club de foot en Dordogne. Tous les clubs de foot périgordins et les instances se mobilisent pour lui rendre hommage à lui ainsi qu'à sa compagne, autre victime de cet accident mortel.
14: Et Delphine Marion, on va parler de sport maintenant avec plus de 6 millions d'euros pour l'ASM.
13: Et près de 2,5 millions pour le Stade Aurillacois. La Ligue Nationale de Rugby a sorti la calculette, elle a fait ses comptes, elle a présenté ses bénéfices. Au total, 126 millions d'euros vont être reversés aux clubs de top 14 et de Pro D2 en fin d'année, Emmanuel Moreau.
17: Une somme qui est calculée selon trois critères. Le premier, la solidarité, la plus grosse part, 3 300 000 euros pour tout le monde, un peu plus ou un peu moins pour les équipes qui montent ou descendent. Deuxième critère, la méritocratie sportive, c'est-à-dire les résultats de la saison, 1 500 000 euros, et les joueurs qui ont été retenus en sélection, seulement 300 000 euros pour l'ASM. Enfin, le dernier critère est baptisé incitation. C'est là où le club est bien classé. Pour la qualité de ses installations sportives, 400 000 euros, et pour sa formation, 600 000 euros. Donc, 6 100 000 pour le budget des jaunes et bleus, sur un total de 36 millions, 16% de ce budget, ça n'est pas rien. Pour le Stade Aurillacois, c'est un peu moins, les sommes sont moins importantes en Pro D2, entre 2 et 3 millions d'euros. Aurillac touchera 2 400 000 euros.
13: L'ASM qui a le sixième montant des clubs de top 14 derrière Bordeaux, Pau, La Rochelle et Toulon. L'ASM d'ailleurs qui va devoir faire sans Célavasio Tolofou à première nouvelle alors même que la saison n'a pas démarré. C'est le premier blessé. Le club a annoncé que le troisième ligne souffrait d'une fracture du péroné et d'une entorse à la cheville. Il a été opéré hier. Il devrait être indisponible 3 à 4 mois. Et puis première journée de montagne difficile pour les Obisio hier sur le Tour d'Espagne. C'était difficile pour tout le monde d'ailleurs. Derrière Pogacar qui s'est imposé en solitaire, mais le coureur Drillon n'a pas pu rester dans la roue des autres favoris. Il a terminé à 8 minutes 06 de Pogacar. Il est actuellement 18e.
14: Ah, quand vous parlez comme ça, ça me rappelle les vacances. Là. On parle de Pogacar, c'est le Tour de France, c'est l'été, voilà. C'est le Bob Cochonou. Ah, c'est bien fini tout ça. Allez, on regarde la météo, Lucie.
1: C'est une belle journée pour faire simple. Choisissez une petite tenue légère.
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1: Alors des températures un petit peu fraîches, quoique, hein, pas tant que ça ce matin. Nous avons

0: Un mot sur l'A711 où on vous signalait tout à l'heure du carburant sur la chaussée qui rendait la chaussée glissante. C'est terminé, ça a été nettoyé sur cette A711, donc à hauteur de Landes. La circulation est à présent tout à fait normale et pas de difficultés à vous signaler sur Clermont-Ferrand. Tout va bien, ça roule.
1: Au prix de l'essence, essayez quand même de la garder dans votre réservoir, c'est mieux.
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1: Bonjour, il est 8h09, bon courage pour attaquer cette journée. Ça va, vous avez réussi à reprendre le rythme, l'équipe, des réveils
4: presque, Oui, le problème, c'est pas le réveil, c'est le coucher.
1: Vous êtes frais, dis donc, mais vous êtes frais. J'aurais dû vous appeler pendant la canicule, dis donc. On écoute les rites à Mitsuko, les histoires d'A. Après, j'aurai une info expresso à vous raconter avec le petit café qui l'accompagne. À tout de suite.

0: 8h13 sur Ici Pays d'Auvergne, c'était l'Hérita Mitsouko.
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0: Avant 8h30, vous allez gagner des cadeaux en jouant avec nous au jeu du juste bruit ce matin dans le prochain quart d'heure. Lucie a les cadeaux entre les mains, elle vous les présentera.
3: Ils sont là, voilà. Oui. Ils sont tous libres.
0: C'est mercredi, c'est jour des petits aujourd'hui.
3: Exactement.
0: Ce sera à suivre. D'abord une info.
3: Expresso.
0: Allez, c'est parti.

0: Faisons couler le petit café qui accompagne l'info qu'on se raconte le matin à la machine à café et qui concerne aujourd'hui les moustiques.
1: Ah, nos amis.
0: Alors, je sais pas, j'ai l'impression que j'ai jamais été autant dévoré que cet été-là.
2: Bah moi, c'est l'inverse.
1: Et moi, c'est pas une piqûre.
2: Vraiment un miracle.
0: Posez-vous des questions. Non mais alors moi
2: c'est sont les du bout, franchement je vous les laisse.
0: Les tout petits là en ce moment ils sont minuscules.
1: On les voit pas mais alors on les sent hein.
0: Ouais,
1: c'est horrible.
0: On les voit pas donc on peut pas les attraper évidemment et puis bah ils se régalent, ça fait des gros boutons. D'ailleurs vous avez quoi vous pour lutter contre les moustiques?
1: Mes mains.
0: Non mais je sais pas un peu de
1: à l'ancienne.
0: Un spray, un peu de citronnelle.
1: Oui, un peu de spray ouais bien sûr.
0: Tous shootés à la citronnelle. Alors j'ai appris un truc sur les moustiques. Alors je me suis dit ça se trouve vous le savez pas. Quand les moustiques nous piquent. Vous savez, on dit qu'ils boivent un petit peu notre sang, enfin ils nous sucent le sang, ils repartent avec. Et en fait, ils nous font pipi dessus.
2: Oh, et c'est charmant, vraiment. Merci pour cette info avec le café, Mathieu.
0: Il y a une explication à ça. En fait, quand le moustique, alors ce sont que les femelles qui piquent, les mâles ne piquent pas. Quand le moustique se pique sur nous et nous prend du sang, notre sang est chaud. Et donc, pour se délester un petit peu de chaleur et de la quantité de sang ingérée par le moustique, eh bien, relâche l'urine, tout simplement.
1: Il
0: donc,
1: se lâche un peu, le moustique.
0: Et voilà, sur nous.
1: Il se lâche sur nous.
0: Absolument.
1: Aïe.
0: Et ensuite, il paraît qu'il faut surtout pas se gratter dès le moment de la piqûre, parce que ça va gratter encore plus après. Donc voilà, quand vous vous êtes piqué, vous laissez faire, vous pensez à autre chose.
2: Tout est dans la tête.
0: Tout est dans la tête, effectivement. Voilà une info que vous pourrez partager ce matin en arrivant au boulot, par exemple. Aude Raseau déjoue des arnaques, on l'accueille dans une minute.
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0: 8h16, Aude Raseau, la rentrée scolaire approche à grands pas et dans le rendez-vous anti-arnaque ce matin, on va reparler de ces sites frauduleux qui prétendent nous révéler à l'avance dans quelle classe sera notre enfant et surtout avec qui.
6: Effectivement, je surfais tranquillement là sur les réseaux sociaux l'autre jour et je suis tombée sur cette vidéo.
7: Je vais vous faire un tuto, voilà, donc le site c'est mafutureclasse.com. Donc ce que vous faites, c'est que vous mettez vos informations, ensuite vous faites accéder à ma fiche classe, ça va charger et votre classe sera là. Voilà, donc n'hésitez pas, mafutureclasse.com.
6: Alors, contrairement à ce jeune homme, non seulement je vous conseille d'hésiter, mais je vous conseille de ne surtout pas aller sur ce site et d'en parler, de prévenir vos enfants, vos ados qui eux aussi vont tomber sur ces vidéos et qui trépignent d'impatience, ça se comprend, pour savoir s'ils pourront s'asseoir avec leurs copains, copines à la rentrée.
0: Mais Aude, pourquoi il ne faut pas aller sur ce site?
6: Déjà, il ne vous révélera rien du tout. La preuve en commentaire, tous les internautes répondent que ça ne marche pas ou que ça leur affiche des noms de gens qui ne sont pas dans leur établissement. Et ne vous fiez pas au drapeau bleu-blanc-rouge et à l'aspect très officiel de ce site. Il n'y a pas de plateforme de l'éducation nationale pour connaître à l'avance la composition des classes. Ça n'existe pas. Deuxième raison, le site vous fait rentrer, attention, des infos très personnelles. Le nom, prénom de votre enfant, le nom de son établissement, sa ville. C'est dangereux de laisser traîner des informations comme ça, vous ne savez pas à qui vous les donnez. J'en ai repéré d'autres, des sites comme celui-là, vous avez voirtaclasse.com ou trouveclasse.com. Alors, je comprends qu'il y ait du stress, de l'impatience, mais je vous conseille d'attendre patiemment que l'école, le collège, le lycée vous donne la composition de la classe quand il aura décidé de le faire. C'est lui qui décide.
0: Ouais, bon préparatif de rentrée, évidemment, en écoutant ici Pays d'Auvergne. Merci beaucoup, Aude Raseau. On joue ensemble dans une minute. D'abord, on fait la météo avec vous tous.
1: Avec Claudette, avec Pierre, avec Noël, avec Aymeric, qui nous écrivent sur la page Facebook de l'émission pour un point météo, pour un petit mot sympa également. Et ça, c'est vraiment précieux.
0: On est content.
1: Merci à vous. Alors, Claudette nous annonce 16 degrés à Saint-Bauzire avec un ciel bien dégagé, une température qui devrait monter jusqu'à 30 degrés. Pierre nous annonce un 15 degrés ce matin à Orsay. Nous avons 16 du côté de Cournon et c'est du 30 annoncé hein, pour cet après-midi à Cournant et puis à Aymeric. Nous annonce un 18 degrés à Rion avec un beau ciel étoilé. C'est un mercredi qui s'annonce beau pour tout le monde, quel que soit le département dans lequel vous êtes.
0: Nicole a mis une photo de tomate sur une balance. Je ne sais pas si c'est une tomate qui était dans son jardin. La tomate fait 741 grammes. C'est énorme.
1: Ah oui, c'est énorme. Ah ça peut nourrir quoi? 10 personnes?
0: L'équipe d'ici matin, hein, je pense. Mais... Nous, on prend bien volontiers. Hein. Allez, on joue Lucie, c'est mercredi, oui. C'est jour des petits.
1: Exactement, et j'ai ici deux bouquins qui vont plaire à vos enfants ou à vos petits-enfants. Mmh. La thématique du jour ce matin dans l'émission de 9h. J'ai deux livres, Les animaux de la montagne et Les animaux de la forêt. Ce sont des images à découper, des fiches documentaires, un bon moyen pour apprendre plein de choses sur les animaux de nos forêts, mais aussi de nos montagnes. De très belles illustrations, vraiment, elles sont magnifiques. Elles sont ultra réalistes. C'est un très beau graphisme. On nous parle du cerf, par exemple, le plus grand mammifère sauvage d'Europe, qui se distingue par son opulente ramure. Vous avez la biche également. Mmh. Vous avez le rouge-gorge. Enfin, voilà, des animaux à découvrir. Voilà, moment sympa à partager avec vos enfants ou avec vos petits-enfants. Ces deux bouquins sont à vous à condition de
0: jouer au juste bruit. Allez, on y va.
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0: Alors, tout est dans le nom du jeu, en fait, on va écouter un bruit. Mmh. L'objectif, c'est de l'identifier, de trouver le juste bruit, de nous dire de quoi il s'agit. C'est un bruit de la vie quotidienne. Alors, écoutez bien. Et normalement, à un moment, il faudrait... Voilà.
1: Bah écoutez, vaut mieux terminer par ça, c'est vrai.
0: Alors qu'est-ce que c'est? À vous de nous le dire. 04 73 34 2000. Des bouquins, ça fait toujours plaisir. Vous allez être super tonton, super tati, papy ou mamie, puisque ce sont des livres pour les enfants. On n'a pas toujours le budget pour faire ce genre d'achat, donc comptez sur nous. On est là pour vous les offrir avec plaisir. Un petit coup de fil à l'équipe. On vous attend.

0: Just Around the Corner. C'était Coq Robin sur ICI Pays d'Auvergne. Jeanne joue avec nous pour la première fois, paraît-il. Oh, bonjour Jeanne.
1: On m'appelle Jeanne. Jeanine, normalement.
0: Jeanine.
1: Non, Jeanine, J-A-N-Y.
2: Jeanine, bonjour Jeanine, bienvenue.
1: Oui, bonjour, oui, ça me fait plaisir de vous avoir.
0: Mais nous aussi, on est contents.
2: Parce plaisir partagé.
1: Je vous écoute tous les matins, mais comme je suis âgée, je ne connais pas toutes les réponses.
0: Et là, vous avez trouvé, vous avez dit c'est le moment.
1: Ah ben oui, voilà.
0: Vous avez bien fait.
1: Pour mon arrière-petit-fils.
2: Ah.
0: Lucie, va falloir rendre les livres alors.
2: Oui. Je peux pas les garder. Dommage, hein. Moi-même, j'ai appris des choses dans ce bouquin.
1: Ah, d'accord.
2: C'est pour les enfants, mais aussi pour les adultes. Oui. Parce que, par exemple, savez-vous ce qu'est le lagopède?
1: Non.
2: C'est un oiseau. Oiseau qui vit en montagne entre 1800
1: en nature, hein, mais bon.
2: Et 3000 mètres d'altitude. Voilà. Les illustrations sont super sympas. On apprend plein de choses.
1: D'accord.
0: On va réécouter quand même pour les formalités, Jeanine, ce juste bruit.
1: Le brossage de dents.
0: Allez, voilà. Le brossage de dents. Si vous nous écoutez dans la salle de bain en train de vous préparer, normalement, vous êtes passé par là. Bravo, Jeanine.
1: Oui, je viens de prendre le petit déjeuner, je vais brosser les dents après.
0: Eh ben voilà. C'est dans cet ordre-là, c'est mieux. Hein.
2: Bravo, Jeanine. On vous garde ces deux bouquins.
1: Je suis contente de vous avoir. Oui.
2: Précieusement, vous venez les chercher quand vous voulez. Ce sera l'occasion de faire un petit coucou, Jeanine.
1: Oui, c'est mon petit-fils qui viendra, le papa.
0: D'accord.
1: Le papa de mon arrière-petit-fils, monsieur Duchâtel.
2: Bah, très bien.
0: Toute la famille est la bienvenue. Hein.
1: Oui,
0: n'hésitez
1: mais oui.
0: Pas, Jeanine,
1: hein. Ah, ils vont être étonnés. Mais bon, le petit garçon, il a que 2 ans et demi.
0: Oh,
1: mais ça
0: parfait.
1: Fait rien, ce sera pour plus tard.
0: Mais bien
2: voilà,
0: sûr, vous les mettez dans la bibliothèque.
1: Voilà.
0: Jeanine, on vous embrasse.
1: Moi aussi,
2: belle journée à vous, Jeanine. À bientôt.
1: Au revoir.
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0: Et avec Patricia Farah, le reportage ici et là avec un peu de culture et de lien social aujourd'hui. Direction Billon, au cœur de la librairie Il était une fois.
5: Là, je suis à Billon, pile en face de la mairie. Il y a une librairie qui s'appelle Il était une fois et qui, ma foi, m'a l'air bien accueillante. BD scolaire, cuisine, jardinage, roman, album jeunesse, manga, enfin il y a un petit peu de tout pour satisfaire les billes au mois et alentour. Ici, dans l'antre de la lecture, nous sommes accueillis par Morgane Merle-Bargoin. Bonjour Morgane.
6: Bonjour.
5: C'est vous qui êtes à l'origine de cette librairie.
6: Alors, on a repris cette librairie il y a 16 ans à quelqu'un qui l'avait créée à Billon. Et voilà, on a refait ce lieu ici il y a à peu près 5 ans. Donc, plus grand, plus lumineux, un peu plus chouette pour les clients, oui.
5: Quel était le projet d'origine d'amener ici quel genre de lecture et quel genre d'ambiance aussi?
6: Alors, l'ambiance, on voulait avant tout que ce soit chaleureux parce que le livre, on ne voulait pas que ce soit un produit élitiste, on veut que tout le monde puisse y avoir accès. Donc voilà, ça c'était important pour nous, que ce soit un lieu où les gens se sentent bien et pas du tout intimidés en tout cas. Et le but, c'était d'amener vraiment toutes sortes de lectures parce qu'en fait, on s'aperçoit que sur les territoires ruraux, on a toutes sortes de lecteurs et que il faut vraiment varier. Ça va des choses très pointues en philosophie, des étudiants qui viennent nous voir, des gens qui sont passionnés par plein de sujets. Donc le but, c'était vraiment d'être très éclectique et en même temps assez exigeant quand même sur la sélection. Ouais.
5: Et bien, c'est que ça ne doit pas être évident justement de satisfaire tout le monde là, dans un, comme vous le dites, hein, dans une commune rurale.
6: Et en même temps, c'est ce qui est excitant dans notre travail, c'est-à-dire qu'il faut vraiment qu'on s'adapte, qu'on fasse découvrir, qu'on trouve le livre juste pour la juste personne. Donc c'est aussi tout ce qui fait le sel de notre métier. Donc moi, je trouve que c'est absolument passionnant et j'aime cette diversité dans notre clientèle. Moi, ça me va très bien de passer d'un livre pour les tout-petits à un livre de terroir pour une personne plus âgée. Moi, j'aime bien ce grand écart qu'il y a entre tout le monde. Ouais. Voilà, l'intérêt, c'est de chercher avec les gens, d'essayer de trouver le livre qui soit le plus adapté. Et puis, c'est ça. Il faut être humble devant toute la connaissance qu'il existe à l'heure d'aujourd'hui. Ouais.
5: Que cherchez-vous ?
7: Une bande dessinée. Bonjour. Est-ce que vous avez l'Odyssée d'Hakim ?
6: Oui, normalement.
5: Ben voilà, elle sait tout. Elle sait tout et elle sait même où il est. Impressionnant, Morgane.
6: Oui, alors il y a des choses que je cherche pendant longtemps, des fois. Hein. Celui-ci, c'était assez facile. Ça m'arrive de flotter dans les rayons aussi.
5: C'est familial aussi, c'est ce que je vois. C'est intimiste hein, comme endroit. Bonjour.
8: Bonjour.
5: Alors, on embrasse la libraire ?
8: Ah ben oui, il n'y a pas de souci.
6: Olivier, c'est un peu, comme qui dirait, notre pilier de comptoir à la librairie.
8: C'est vraiment agréable. C'est toujours un plaisir de venir, de découvrir les nouveautés, de faire conseiller par Morgane et de discuter, de parler de tout, de rien, de littérature aussi, accessoirement.
5: Vous emmenez les petits à la librairie très tôt?
7: Ah oui, très tôt.
9: Elle a déjà beaucoup de livres et à chaque fois on trouve des belles lectures ici, on est bien conseillé.
10: J'aime lire.
0: La librairie qui a sa page Facebook. Pour connaître les nouveautés et les autres événements, vous tapez tout simplement librairie. Il était une fois à Billon dans votre moteur de recherche. Ici et là, tous les épisodes sur ici.fr, l'application ici, bien évidemment. Juste après 8h30 sur Ici Pays d'Auvergne, Patricia Farah sera de retour, puisque cette année, elle pousse la porte aussi des petits commerçants de notre région. On en découvrira un dans un bon quart d'heure.
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0: Bonjour, il est 8h30. Et les infos, Delphine Marion-Boule.
11: Un bel été pour les cinémas en Auvergne, une fréquentation boostée notamment par les vagues de canicule, plus 30% de fréquentation depuis le mois de juin aux Ambiances à Clermont, 30 à 60% d'augmentation en fonction des semaines au grand écran à Vichy. On va en parler dans le prochain journal. 45 000 objets dédiés aux pompiers, c'est à voir à Thiers. Un centre historique revient sur leur histoire et ça touche les plus grands, les plus petits aussi parmi les visiteurs. Reportage à découvrir à 9h. Et puis dans l'info d'ici, direction Rion, où les orages ont fait quelques dégâts lundi soir. Le Puy-de-Dôme est en vigilance orange, tout comme le Cantal et l'Allier. Des dégâts avec la pluie et les rafales de vent, notamment dans une concession automobile. On en parle dans deux minutes, Mathieu.
0: Après le 90 secondes, le tour d'horizon de l'actualité en France et dans le monde en compagnie de Valentine Letès.
12: À tous les parents, les fournitures scolaires sont un peu moins chères en cette rentrée. Le panier de votre radio ici coûte 1,85€ de moins que l'an passé grâce à une hausse des prix contenue par les supermarchés et à des commandes passées avant le début de la guerre au Moyen-Orient. Des grêlons jusqu'à 5 cm de diamètre, de très fortes pluies et des rafales de vent jusqu'à 100 km/h. De nouveaux orages arrivent par l'ouest où 12 départements sont en vigilance orange, deux jours après une perturbation violente et le passage d'une tornade dans l'Aude. Vous avez peut-être vu la vidéo sur nos réseaux sociaux, celle d'un enfant à Nîmes, nourri par une voisine par la fenêtre de sa chambre, où il dit être enfermé par son beau-père depuis le début de l'été. La justice confirme le placement du garçon de 8 ans en foyer pour au moins un an. C'est une première en France à voir sur ici.fr. Des œufs de crocodile du Nil ont éclos dans une réserve de la Drôme sans intervention humaine. Les canicules à répétition ont largement suffi à maintenir les œufs à une température d'au moins 28 degrés pendant 3 mois de suite. C'est un peu comme lorsque la France a perdu son Johnny Hallyday. Les États-Unis pleurent ce matin leur reine de la musique country, Dolly Parton, est morte à 80 ans. Et puis le premier gros test à l'Euro de volleyball pour les Françaises. À 16h, les Bleus affrontent les Italiennes, championnes du monde et championnes olympiques en titre. Les Françaises sont d'ores et déjà qualifiées pour les 8e de finale. C'est un match de poule.
11: Et dans l'info d'ici, direction les salles obscures, elles ont vécu, dans l'info d'ici, une belle frayeur, excusez-moi. Lundi soir, avec les orages qui nous ont touchés, 3 des 4 départements en Auvergne étaient placés en vigilance orange, Cantal, Allier et Puy-de-Dôme. En plus de la pluie, il y a eu pas mal de vent et ça a valu une grosse frayeur et des dégâts sur un garage à Rion, Célestin Navarro.
13: Un des peupliers qui longe l'avenue de Paris au nord de Rion s'est déraciné. Un arbre de 15 mètres qui s'abat sur le hall d'accueil en pleine journée.
14: On a, à 17h, on a un gros arbre qui est tombé sur le bâtiment et sur 3 de nos véhicules. Ouais.
13: Ils étaient 5 personnes à ce moment-là dans le hall et parmi eux, le gérant Romain Gioffre.
14: Ouais, on était là, on était tous là, on avait des clients dans le hall et voilà, une grosse rafale qui a fait que cet arbre il s'est déraciné. Il est tombé sur la toiture, ça a cassé 3 vitres, le bardage. C'est passé à travers le toit, hein, bien sûr. Donc on a un gros trou de 15 mètres carrés au-dessus du toit là, donc ça pleut dedans. Là, ça a traversé là et c'est passé dans l'accueil quoi.
13: Ah oui, il y a encore des branches.
14: Ah ouais. Que du dégât matériel, non, pas de victimes, rien, donc tant mieux.
13: Aucun blessé, ni parmi les clients, ni parmi les salariés, mais une belle frayeur pour un apprenti.
14: Nous, l'apprenti venait juste de déposer la voiture, ça s'est passé à 10 secondes près, enfin c'était la catastrophe quoi. Énorme frayeur, mais bon, les pompiers sont intervenus très rapidement, la ville de Rion aussi, enfin donc voilà. tout a été pris en charge très rapidement.
13: Ouais. Et malgré l'ampleur des dégâts, c'est surtout le soulagement qui domine avant de penser à la suite.
14: Ouais, bah là, pour l'instant, on a l'interdiction de rentrer dans l'accueil du bâtiment, mais bon, voilà, on va trouver des solutions pour accueillir tout le monde. Ouais. Bah, on va voir avec les assurances, avec Abeille Assurance, on va voir comment ça va se passer, avec l'assurance de la mairie aussi, donc je sais pas. Très sincèrement, je sais pas où, voilà, mais pour l'instant, l'essentiel, c'est vraiment qu'il y ait pas de blessés, et voilà, c'est que du matériel.
13: Et il ne va pas être le seul à passer du temps avec son assurance.
15: Il est tombé sur la voiture et il a écrasé le garage. C'est dingue, quand même.
13: Didier, le propriétaire d'une des trois voitures endommagées.
15: Malheureusement, il y avait ma voiture dessous, donc tout m'a pris.
13: Ah, il y a plus de travaux que prévu là sur la voiture.
15: Ah là je pense que là on est pas là. C'est terminé là. Ah oui, non, là. Mais bon, quand on voit la grosseur de l'arbre et la voiture, ça a quand même résisté, quoi. Ça s'est pas écrasé complètement.
13: Il valait mieux ne pas être dedans, quand même. Hein.
15: Oui, ah oui, là, il fallait pas être dedans. Non, c'est sûr. Des fois, ça tient rien. À 5 minutes, je venais la récupérer. C'est arrivé 10 minutes après. C'est une bonne chose, quoi. Non, on s'en sort tous bien. C'est que du matériel. C'est pas grave. C'est comme ça, quoi.
13: Les pompiers du Puy-de-Dôme ont fait une dizaine d'interventions en lien avec les orages, principalement pour des chutes d'arbres ou des impacts de foudre.
11: Des impacts de foudre qui ont détruit deux maisons. Elles sont parties en fumée dans le Cantal lundi soir. En revanche, aujourd'hui, a priori, ça ira mieux.
0: J'ai vu quand même que les orages allaient normalement revenir à partir de demain, mais aujourd'hui on est tranquille, Lucie.
9: Aujourd'hui on est tranquille, c'est une belle journée. Effectivement, les orages sont annoncés, alors voilà, faut surveiller ça de près, mais la nuit prochaine ou en tout cas demain. Aujourd'hui, pas de pluie, du soleil, une journée plutôt très agréable et chaude même en pleine, puisqu'on attend jusqu'à 31 degrés par endroit. Clermont-Ferrand, Rion, nous aurons 30 degrés à Saint-Flour cet après-midi par exemple, et avec un ressenti encore plus important, 2-3 degrés supplémentaires pour le ressenti. Donc très agréable en pleine, un peu plus de nuages en montagne, mais rien de méchant, rassurez-vous. Si vous êtes du côté du lac Chambon, que vous prévoyez un pique-nique par exemple, ce sera du 25 degrés cet après-midi. Donc dans l'ensemble, profitez-en, c'est une très belle journée. Un coup d'œil sur vos conditions de circulation à 8h36 mai, avec beaucoup de monde encore en vacances. C'est un trafic plutôt fluide, sans aucune difficulté à vous signaler. Le carburant sur la chaussée, donc annoncé sur la 711, est terminé. Tout va bien, ça roule, restez prudents tout simplement, et on compte sur vos infos via le 04 73 34 2000.
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0: 8h36 sur Ici, Pays d'Auvergne, en ce mercredi matin. On écoute tout de suite les idées.

0: En bleu du ciel.
1: En bleu du ciel.
2: Et le petit coup de guitare à la fin. Et l'enlever dans cette version. Si, voilà. C'était Les Innocents.
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2: Avec Lucie Agostinho qui va nous emmener dans quelques minutes à proximité de Moulins. On sera chez Y très exactement, qui organise Terre en Fête. C'est 29 et 30 août. Lucie qui est partie se faire un café, je crois.
5: Elle arrive, elle arrive. Bonjour.
2: Bonjour. J'étais en train de parler de Terre en Fête. On va découvrir le rendez-vous.
5: Effectivement, c'est un rendez-vous auquel vous pouvez assister ce week-end.
2: Et mon café, il est où?
5: Oui, oui, il n'a pas eu le temps. On va aller vous le chercher, Mathieu. On va aller vous le chercher. On vous dira tout ça dans un instant. Terre en Fête, donc c'est samedi et c'est dimanche. C'est à Chézy-le-Bourg dans l'Allier.
2: Allez, à tout de suite. Le temps que vous repreniez votre souffle, on va parler de sport. Delphine Marion, le cyclisme amateur, a rendez-vous à Aubière samedi.
5: Pour l'une des courses les mieux dotées de sa catégorie, le circuit des champions lancé il y a 20 ans pour célébrer la Saint-Loup. Depuis une décennie, cette course réunit les meilleurs coureurs du monde amateur français. C'est un défi, d'autant plus que le cahier des charges est de plus en plus lourd et que les bénévoles sont de plus en plus rares, Julien Horry.
6: Effectivement, organiser une course cycliste ressemble de plus en plus à une course d'obstacles. Mais ça tombe bien, car Nicolas Caille, président d'Aubière Cyclisme Organisation, est avant tout un homme de défi.
7: Oui, c'est compliqué. Financièrement, j'ai envie de dire qu'on s'en sort bien parce que les commerçants d'Aubière nous ont toujours soutenus. Encore une fois, je le dis souvent, mais les Aubérois se sont vraiment appropriés ce circuit des champions. Là où ça devient difficile, c'est d'avoir un peloton conséquent parce que les coureurs, c'est la nouvelle mode. On est en coupure, on est en récup, on a souvent une Coupe de France en face de nous. Donc c'est très très compliqué d'avoir un plateau conséquent.
6: Et pour réunir le plus beau des pelotons possible, il faut donner des garanties de qualité, d'organisation et de sécurité. À Aubière, c'est un circuit entièrement fermé à la circulation automobile qui demande évidemment beaucoup de travail de balisage et de signalisation.
7: C'est 2,6 km de barrière, c'est 4 policiers municipaux, voire 5 mobilisés, c'est 39 signaleurs qui gardent nos carrefours, c'est quasiment 10 000 euros en comptant les échanges de marchandises qu'on arrive à faire avec les partenaires sur une journée. Voilà, c'est tout ce travail-là tout au long d'une année. Il y a zéro voiture sur le circuit et ça, c'est un gage de sécurité et c'est aussi pour ça que les coureurs viennent chez nous.
6: Et si l'organisateur est son équipe ne se décourage pas face aux difficultés et la remise en question demeure permanente d'une année sur l'autre. Il envie aussi pour Nicolas Caille de permettre à son épreuve d'évoluer dans le temps avec de nouvelles idées.
7: On réfléchit maintenant depuis un peu plus d'un an. Après, d'autres problèmes se posent. On tombe souvent, voire tout le temps, sur le week-end du Grand Prix de Plouay. Donc Grand Prix de Plouay, ça veut dire Grand Prix de Plouay U19. Plouay féminin, donc organiser quelque chose pour les dames, c'est dans la tendance, mais on va se heurter à cette concurrence. C'était des pistes qu'on a évoquées avec les bénévoles, avec les différentes personnes qui m'entourent. Mais aujourd'hui, on sait qu'on est à la croisée des chemins. On sait pas ce qu'on va faire dans le futur.
6: Un nouveau format, pourquoi pas une épreuve féminine aussi. Dans tous les cas, l'organisation entend bien relever tous les défis pour perpétuer cette épreuve toujours très prisée du public.
5: Et donc rendez-vous ce samedi à Aubière. Pour assister à cette course, ça se passe au départ de la place des Ramacles et ça se passe aussi dans le cadre des fêtes de la Saint-Loup.
2: Dans un quart d'heure, Jordan Monet va prendre la suite avec votre nouvelle émission. Ici, c'est vous et Jordan Monet. Les vedettes ce matin, ce sont les grands-parents, Lucie.
8: Eh oui, les papis, les mamies, babysitters à vie ou pas. Les grands-parents ont bien changé hein, depuis quelques années, sont beaucoup plus actifs, beaucoup plus dynamiques. Quels grands-parents êtes-vous, vous ? Souvent, évidemment, il y a l'aspect affectif, hein. Ils donnent plein d'amour à leurs petits-enfants, mais ils jouent également un rôle dans la transmission des valeurs et des repères. Rejoignez-nous tout à l'heure à partir de 9h, vous pourrez nous parler de vous, de vos petits-enfants et de ce que vous pensez de ce rôle-là. Donc,
2: on accueille déjà vos témoignages, hein. Vous pouvez passer alors soit par téléphone, vous appelez Sophie, 04 73 34 2000, c'est l'occasion de bavarder un petit peu ensemble. Hein. Et WhatsApp aussi, c'est ouvert par message vocal, par message écrit. Vous enregistrez le 04 73 34 2000 dans vos contacts et puis comme ça, on peut échanger, vous et nous. Donc, les grands-parents, entre 9h et 10h, c'est notre sujet ce matin.
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2: 8h47, le retour de Patricia Farah et ce nouveau rendez-vous, mon petit commerçant que vous découvrez depuis lundi. Alors, c'est plus qu'un petit commerçant aujourd'hui, c'est une vraie démarche engagée. On va pousser la porte d'un concept store vers la place de la Victoire.
13: Aujourd'hui, mon petit commerçant vous habille au numéro 4 de la rue Terrasse à Clermont-Ferrand. Archer Concept Store engagé. Bonjour Pierre.
14: Bonjour.
13: Pierre Cosset.
14: Exactement.
13: C'est vous qui avez créé ce magasin. Alors qu'est-ce que c'est ici?
14: Oui, avec Gauthier, on a eu l'envie de monter une boutique en fait avec des marques qu'on consommait déjà et des marques qui étaient responsables. Donc l'idée, c'était vraiment de faire attention à ce qu'on porte. Aujourd'hui, les gens ont déjà fait ce virage dans l'alimentaire, l'alimentation. Aujourd'hui, je pense qu'il est important de le faire aussi sur ce qu'on se met sur la peau tous les jours.
13: Ça veut dire faire attention à ce qu'on porte. On parle de matière?
14: Oui, on parle de matière, on parle de coupe, on parle de qualité aussi, de durabilité en fait.
13: Qu'est-ce qui vous a fait rentrer?
15: J'aime bien le concept d'engager, donc ça c'est le mot qui m'a fait rentrer tout de suite. Puis parce que je vois qu'il y a des marques que j'aime bien, sur lesquelles je pourrais porter aussi éventuellement.
13: Vous êtes prêt à mettre plus cher pour avoir des matières plus nobles?
15: Ah oui, tout à fait. Oui, avec ma
13: donc
15: femme,
13: moins mais mieux?
15: Moins mais mieux, ouais.
13: Alors pourquoi le petit commerce plutôt qu'Internet?
15: Parce qu'il faut les faire vivre. Les cœurs de ville, c'est ce qu'il y a de plus important. Enfin, moi, j'habite à Nice, en centre-ville, et si on n'a que des touristes et pas de petits commerces, pas que des grandes surfaces, ça ne marchera jamais, ça c'est sûr.
13: Vous êtes heureux?
14: Et je pense que pour l'instant, oui. Il faudrait juste un peu plus de clients parce que les travaux à Clermont ont vraiment entaché la bonne dynamique qu'on avait. Donc maintenant, c'est aux gens de se réapproprier leur centre-ville, de revenir, de venir nous voir, de venir découvrir et surtout de prendre le temps de le faire. Pour voir, toucher, un simple clic remplacera jamais un échange avec un commerçant.
13: Donc, on est sur une boutique de vêtements pour hommes exclusivement.
14: Alors oui, c'est dédié à l'homme, mais c'est pas rare qu'on ait des dames qui viennent nous choper quelques pièces, comme les vestes de travail Mont-Saint-Michel, par exemple. C'est aussi un peu l'idée de cette mode durable. On a Noyoko aussi comme marque, qui est une marque unisexe. Donc voilà, ouais, on fait un peu tout, mais principalement l'homme.
13: Bon ben Pierre, je vous laisse avec votre client.
14: Merci.
13: Passez
14: beaucoup.
13: Une bonne journée et on croise les doigts que les affaires marchent.
2: J'espère que Patricia Farah n'emmène pas sa carte bleue à chaque fois qu'elle va faire un commerce.
8: Ah sinon, aïe aïe aïe.
2: Il va plus rester grand chose à la fin du mois.
8: La tête.
2: Est-ce que c'est un temps à faire les boutiques, tiens?
8: Non, profitez plutôt de l'extérieur.
2: Ok, d'accord.
8: Parce que c'est une belle journée qui est annoncée sur toute la région. Alors, un mot sur les tout derniers messages qu'on vient de recevoir. Sur la page Facebook de l'émission, nous avons Nadette qui nous dit 17 degrés à Vichy, un ciel bleu avec du soleil. Nous avons Babette à Vieille-Brioude avec 16 degrés. C'est encore une belle journée. Et puis, plutôt de la fraîcheur hein, du côté de Gel avec 12 degrés. C'était il y a une heure. Quel temps fait-il là actuellement? Vous pouvez continuer à nous écrire sur la page Facebook de l'émission.
2: Dans 3 minutes, on vous présente le programme de Terre en Fête. C'est ce week-end, non loin de Moulins. Ce sera après Marine sur Ici Pays d'Auvergne.

0: moi.
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4: Et nous allons retrouver Rémi Guillaumin du côté de Moulins. Bonjour Rémi. Rémi Guillaumin, qui est président des jeunes agriculteurs du canton de Chevagne. Bonjour Rémi.
5: Tout à fait. Bonjour Lucie.
4: Pour une grande fête qui est organisée ce week-end, vous êtes en plein préparatif, j'imagine. Une fête qui aura lieu samedi et dimanche, c'est à Chézy, à côté de Moulins. C'est organisé par les jeunes agriculteurs de l'Allier. On pourra découvrir le monde agricole, j'imagine, à travers pas mal d'animations, démonstrations, concours.
5: Eh ben écoutez, tout à fait, oui, ce sera une grande fête de l'agriculture départementale où on retrouvera donc notre concours de labour cantonal le samedi et la finale départementale du coup le dimanche, et on pourra retrouver le monde agricole au travers de diverses activités, notamment des chiens de troupeau, également des expositions de matériel ancien, une marque à l'honneur cette année avec la marque New Holland et les établissements d'achat. Et on aura aussi également un spectacle équestre animé par la troupe très chaude Sorbier, qui viendra compléter, on va dire, le programme de la journée du dimanche.
4: Pas mal de choses donc à découvrir. Vous avez évoqué le concours de labour avec une finale le dimanche. Ce sont des tracteurs conventionnels qui vont être utilisés ?
5: Oui, tout à fait. C'est des tracteurs conventionnels que n'importe qui a chez lui. Parfois des vieux modèles, histoire de marquer le coup. Donc ce sera vraiment une fête très conviviale et très intéressante.
4: Qu'est-ce qu'on attend de ce concours concrètement, Rémi ? C'est de la technicité, c'est de la rapidité ? Qu'est-ce qu'on attend de ça ?
5: Alors, sur un concours de labour, effectivement, on n'est plus sur de la technicité. On va chercher la meilleure des performances. Et à l'issue donc, de ce concours, on qualifiera nos deux finalistes pour la finale régionale, qui aura lieu au mois de septembre.
4: Qui aura lieu donc plus tard, dans quelques semaines. Ce qui veut dire aussi peut-être, Rémi Guillaumin, qu'une terre bien retournée a une incidence sur la production ?
5: Tout à fait, oui. Plus votre labour est régulier, avec une profondeur constante et une rectitude, une régularité optimale, derrière, on a une bien meilleure levée sur les cultures qui vont suivre. Donc, c'est l'intérêt de départager les gens sur le labour.
4: C'est un moment festif hein, qui nous attend samedi et dimanche. Mais est-ce que ce serait pas également l'occasion de montrer concrètement le travail des agriculteurs ?
5: Si, tout à fait. En même temps, en plus, cette année, on a décidé de faire un pôle innovation pour montrer aussi que le monde agricole ne reste pas sur ses pieds et qu'il y a de l'innovation, il y a de l'évolution. Donc tout au long du dimanche, on pourra retrouver pas mal de nouvelles technologies sur notre pôle innovation. Donc c'est aussi l'intérêt de montrer le travail du monde agricole et les innovations à venir.
4: Et les nouveautés, bien sûr, les nouvelles technologies qui peuvent intéresser les professionnels du secteur, j'imagine.
5: Tout à fait.
4: Concours de labour, démonstration de chiens de troupeau, présentation de matériel agricole, spectacle équestre également. Tout est gratuit. Donc sur ces deux journées, donc samedi et dimanche. Je le disais, c'est à côté de Moulins. À quelle distance à peu près ?
5: On est entre 5 et 10 minutes à l'est de Moulins. Donc on est vraiment à la périphérie de l'agglomération moulinoise.
4: On vous souhaite un très beau week-end, mais ça se présente plutôt pas mal, hein, Rémi Guillaumin. Merci beaucoup.
5: Je vous remercie. Merci à vous.
4: Rémi Guillaumin, président des jeunes agriculteurs du canton de Chevagne. Et Terre en fête, c'est ce week-end, samedi et dimanche.
1: Dans 3 minutes, les infos de 9h. D'abord, c'est le docteur Kierzek. Ce matin, on va parler de notre peau qui a parfois un peu souffert avec le soleil. Bonjour docteur.
6: Bonjour à toutes et à tous. Après l'été, votre peau a besoin d'une cure de rattrapage. Après plusieurs semaines d'exposition au soleil, au vent, au chlore, à l'eau salée, on rajoute le sable, elle est souvent déshydratée, voire fragilisée. Il ne s'agit pas de paniquer, mais de lui offrir un petit programme de récupération. On peut observer une peau qui tiraille après la douche, des rougeurs persistantes sur le nez ou les épaules, des taches brunes, ce qu'on appelle les lentigos solaires. Ça apparaît sur le décolleté ou sur le dos des mains. Parfois, la peau devient rugueuse, aussi moins souple et les ridules se creusent. Tous ces signes sont la conséquence en fait, des rayons UV. Ça a accéléré le vieillissement cutané. Oui, vous avez vieilli peut-être un peu plus vite cet été. Ça a perturbé la barrière hydrolipidique. fatidique, mais rassurez-vous, avec quelques bonnes habitudes, on peut limiter les dégâts. Alors, on aime dire, mais comment on commence? Ben, une routine en trois étapes, facile. Première étape, on hydrate en douceur. On choisit une crème riche à base d'acide hyaluronique ou de céramide, par exemple, que l'on applique matin et soir sur une peau propre. On n'oublie pas le corps avec un lait hydratant après la douche. Deuxième étape, on exfolie une fois par semaine. C'est un gommage à grains très fins ou avec un gant de crin très doux, par exemple. Ça va éliminer les cellules mortes. Ça ne fait pas perdre le bronzage. Au contraire, ça uniformise le teint. Et troisième étape, on traite les taches brunes si elles sont légères. Des crèmes à base de vitamine C peuvent les atténuer. Et pour les taches plus marquées, c'est le dermatologue qui va vous aider.
1: Et alors, docteur, il paraît qu'il y a certains gestes à éviter dans ces cas-là.
6: Il y a des erreurs fréquentes, on ne continue pas à s'exposer sans protection sous prétexte que le soleil va baisser un peu ou qu'on n'est plus en vacances. Non, les UV, ils restent nocifs, surtout en septembre aussi. On n'utilise pas de produits trop agressifs comme l'alcool ou les savons à pH alcalin, ça va décaper malheureusement la barrière cutanée. On ne perce pas les cloques non plus d'un vieux coup de soleil, cela laisserait une cicatrice ou une tache durable. Et enfin, on n'oublie pas que la meilleure prévention, c'est une bonne hydratation interne. On boit de l'eau, 1,5 litre par jour pour aider la peau à se régénérer. En résumé, après l'été, on hydrate, on exfolie doucement, on traite les taches et on continue à se protéger du soleil. Prenez soin de votre peau, elle vous en remerciera cet hiver. Allez, d'ici là, portez-vous bien.
1: Merci beaucoup, docteur. À demain.
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1: Ici c'est vous et Jordan Monet, c'est parti jusqu'à 10h. Salut Jordan.
4: Bonjour Jordan.
7: Bonjour.
8: Là, autant de bonjour.
4: Ça vous fait gentil avec vous.
8: Bon, vous gardez vos petits enfants avec un plaisir immense, c'est notre sujet, où vous ressentez parfois ce fameux effet chic ouf. Chic, ils arrivent, ouf, ils repartent. Ah, on en parle ce matin avec Étienne Guichard, président du club Accueil et Amitié, organisateur du Salon des Seigneurs de la Bourboule prévu les 25 et 26 septembre prochains au Casino de la Bourboule. Voilà, vous pouvez réagir dès maintenant. Gardez ces petits enfants en plaisir, devoir familial ou corvée, 04 73 34 2000, par téléphone ou sur WhatsApp.
1: Les papis et les mamies sont à l'honneur jusqu'à 10h. Merci Jordan.
8: Merci Mathieu.
1: Salut Lucie, à demain.
4: Oui, à demain.
1: Et on se retrouve nous à 13h30, à tout à l'heure.
8: À tout de suite.
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8: 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Il est 9h. Avec Delphine Marion Boule, bonjour.
9: Bonjour Jordan, bonjour à tous.
8: Carton plein pour les salles obscures en Auvergne cet été.
9: Effet canicule, mais pas que. Après une année 2025 assez compliquée pour les cinémas, cet été la fréquentation est en hausse, plus 30% par exemple aux Ambiances à Clermont-Ferrand, plus 15, plus 20% du côté de Rion et Issoire dans les cinémas que gère Frédéric Émile.
10: Il y a les films me plaisent, qu'ils soient français avec la saga de Gaulle de la Comédie Française ou les grands films comme Spider-Man et surtout l'Odyssée. Voilà, et films pour enfants qui ont très bien fonctionné aussi. Je pense qu'à mon avis, bien sûr, tout le monde parle de la canicule. Je pense que les endroits climatisés ont plu cet été, ont été très demandés. On a nos deux cinémas, Arion et Issoire, sont climatisés. Elle a fonctionné correctement. Je croise les doigts quand même, parce que bon, c'est assez capricieux, ces machines. Très bien fonctionné. Les gens recherchaient de la fraîcheur. Donc ça, c'était le premier argument. Et puis, je pense qu'il y a aussi quand même, c'est peu évoqué, mais un argument économique. Je pense que les gens sont moins partis en vacances, ou moins longtemps. En discutant avec certains de nos clients fidèles, ils sont partis des fois qu'une semaine au lieu de deux ou trois, des choses comme ça, voire pas du tout.
9: Frédéric Émile qui gère les cinémas L'Arcadia à Rion et Le Moderne à Issoire. Tiens, quand on parle de cinéma, avant-première un peu spéciale aujourd'hui à Vichy avec le film Notre Salut. Il raconte l'histoire d'un homme noyé dans l'administration de l'État français. Film tourné en grande partie à Vichy l'année dernière et qui a reçu le prix du scénario au Festival de Cannes. L'équipe sera présente pour les deux projections à 15h 14h et à 20h au cinéma des Quatre Chemins.
8: Un nouvel épisode dans le feuilleton des notes de frais de Laurent Wauquiez.
9: Les élus écologistes saisissent le tribunal administratif de Lyon pour connaître les dépenses de l'ancien président de région. Ils veulent que soient publiées les notes de frais depuis le 4 septembre 2024, depuis qu'il a commencé son mandat de conseiller spécial à la région. On le rappelle, il avait été contraint de quitter la présidence pour éviter le cumul des mandats. Déjà deux associations, Anticor et Médiacité, ont réclamé devant la justice les notes de frais de Laurent Wauquiez pour son mandat de président de région de 2021 à 2024. 50 de prison supplémentaires pour un détenu de la centrale de Moulins-Isère. Il a été condamné hier en comparution immédiate après une violente agression samedi. Il s'en est pris à un surveillant avec une lame de rasoir. La victime, âgée de 58 ans, a été touchée au niveau de la joue, de la nuque, du cuir chevelu. Une entaille notamment de 13 cm. L'agresseur est un prisonnier de 36 ans qui purge déjà une lourde peine pour un crime.
8: Le monde des pompiers attire après cet été tristement historique.
9: Et ces images en Gironde, dans les Landes, le Var et puis même chez nous finalement. Fin juillet, le ministère de l'Intérieur décomptait déjà plus de 115 000 hectares partis en fumée. Et un sondage réalisé il y a quelques semaines indiquait qu'un Français sur 5 se dit prêt à intégrer les sapeurs-pompiers volontaires. Ils représentent à eux seuls 80% des effectifs. Autant vous dire qu'ils sont vitaux, notamment dans les zones rurales comme chez nous. À Thiers, un lieu leur rend hommage et revient sur leur histoire. C'est le centre historique du monde des pompiers de Thiers. À sa tête, Didier Lambert, lui-même pompier volontaire pendant un demi-siècle. Un lieu qui séduit les visiteurs dès le plus jeune âge, Paul Marcille.
7: Livré de jeu en main, Kenan, 11 ans, s'arrête devant toutes les pièces du musée.
11: Les canons, la pompe et les personnages et les emblèmes.
7: Sourire aux lèvres, il répond à toutes les questions et s'il aime autant la visite, c'est...
11: Parce que je veux devenir pompier plus tard.
12: Pourquoi tu veux devenir pompier ?
11: Pour sauver des vies.
7: Un rêve d'enfant que Manon, pompier volontaire dans les Bouches-du-Rhône, a déjà réalisé. En vacances dans le Puy-de-Dôme, elle voulait visiter le centre de Thiers, un lieu essentiel pour apprendre à connaître les pompiers.
13: On entend plus parler quand il y a beaucoup de catastrophes. Sinon, on n'entend pas assez parler de tout ce qui est secours à la personne, on entend beaucoup moins parler.
7: Le lieu est géré par Didier Lambert, ancien sapeur-pompier volontaire et véritable encyclopédie du monde des sapeurs.
14: Quand j'ai commencé il y a plus de 50 ans, on avait des bottes en caoutchouc, un pantalon en drap et des fois une veste de cuir pour deux. Et maintenant, c'est des véhicules qui arrosent dans tous les sens avec un débit infernal. Ce qui n'empêche que chaque année, il y a encore des pompiers qui sont morts, comme cette année. C'est pas normal, quoi.
7: Alors, avec sa femme, également infirmière-pompier, ils insistent sur la prévention et la transmission.
14: Ce qu'on cherche aussi, c'est au niveau des musées de sapeurs-pompiers en France, c'est qu'on soit reconnu acteur du volontariat. Les gens qui arrivent ici, on arrive à leur donner des informations pour être jeune sapeur-pompier ou pompier volontaire.
7: Une reconnaissance que Didier aimerait plus grande. Il regrette notamment le manque de visites des casernes alentours.
9: Le reportage de Paul Marcille.
8: 126 millions d'euros vont être réservés au club du top 14 et de Pro D2.
9: Plus de 6 millions d'euros au total pour l'ASM et près de 2,5 millions pour le stade Aurillacois. La Ligue nationale de rugby a présenté hier ses bénéfices et donc 126 millions reversés au club en fin d'année. Parmi les critères, les résultats de la saison, la qualité des infrastructures ou encore la formation. Tiens, une tuile pour l'ASM. La saison n'est pas déjà démarrée. Qu'il y a déjà un blessé, c'est Lavasio Tolofua, indisponible 3 à 4 mois. Il s'est blessé lors du match amical. Le troisième ligne a été opéré hier d'une fracture du péroné. Pour la météo pour aujourd'hui, du beau, du grand beau a priori.
8: Rien à voir avec hier. Aujourd'hui en matinée, bon, quelques passages nuageux peuvent être observés dans l'Allier, dans le Puy-de-Dôme. Ailleurs dans le Cantal et la Haute-Loire, le ciel se dégage rapidement pour laisser place à un grand soleil. Les températures prévues au plus chaud de la matinée à Saint-Flour, 20 degrés, La Chaise-Dieu 21, Issoir 22. Pour Clermont-Ferrand et Vichy, 23 degrés. Si vous habitez Moulins, Brioude, Thiers et Ambert, 24 degrés. Pour Montluçon et Aurillac, 25 degrés. Cet après-midi, le soleil devient prédominant sur l'ensemble de nos 4 départements. Le vent secteur sud et sud-est souffle de manière modérée, devenant assez fort en Haute-Loire, quand même avec des rafales jusqu'à 65 km/h. Au plus chaud cet après-midi, le Mont d'Or 26 degrés, Saint-Flour 28, Issoire et Ambert 30, Brioude, Aurillac et Clermont-Ferrand 31 degrés, Moulins 32, Montluçon et Vichy 33 degrés.
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8: Papy, mamie, babysitter à vie. C'est notre grand sujet ce matin à 9h sur ICI Pays d'Auvergne. Entre le bonheur de les recevoir et les soulagements de les voir repartir avec leurs parents, êtes-vous un grand-parent chic, ouf, ou plutôt papy, mamie, gâteau? Peut-être que vous êtes un peu perdu, comme Fabrice Eboué.
12: Qu'est-ce qui le garde ce soir, les enfants? Qu'est-ce qu'il est? Mamie? Oui, c'est moins cher, hein, mamie. Hein. Ouais, voilà. Ah, combien de fois j'ai fait à ma mère: maman, tu peux garder Naël cet après-midi? Ah oui, tu reviens pas le chercher dans 3 jours comme la dernière fois, hein? J'ai dit, maman, c'est la chair de ta chair. Oui, on doit aller au théâtre demain soir avec ton père, laisse tomber. Je le donne à son autre grand-mère. Ah non, pas la sorcière marocaine.
8: Fabrice Eboué, extrait de son spectacle « Plus rien à perdre ». Et vous, comment fixez-vous vos limites auprès de vos enfants? Étienne Guichard nous rejoindra pour évoquer cette réalité et le salon des seigneurs de la Bourboule des 25 et 26 septembre. Vous pouvez donner votre avis dès maintenant au 04 73 34 2000 ou sur WhatsApp.
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8: Partons pour le moment pour une balade mélancolique aux accents pop reggae. Hélène de Julien Clerc sur votre radio ICI Pays d'Auvergne. Je vous souhaite une agréable journée.

0: Un classique de Julien Clerc, hein, d'ailleurs au total hasard, puisqu'il est en couple depuis plus de 20 ans avec une Hélène. Information surprenante, entre eux, ils se vouvoient toujours.
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0: Vos enfants vous sollicitent-ils constamment pour garder la chair de votre chair? Vivrez-vous ce grand écart émotionnel résumé par l'expression chic ouf? Chic, ils arrivent, mais ouf, ils repartent. Ce mercredi 26 août, nous ouvrons le débat. Racontez-nous vos anecdotes, vos joies, mais aussi vos moments d'épuisement. Vous pouvez composer le 04 73 34 2000 ou nous envoyer vos messages vocaux, vos messages écrits sur WhatsApp. Étienne Guichard, président du club Accueil et Amitié, est à nos côtés ce matin. Il prépare le Salon des Seigneurs de la Bourboule, un événement fixé au vendredi 25 et samedi 26 septembre au Casino de la Bourboule. Bonjour Étienne Guichard.
3: Bonjour.
0: Alors vous, dans votre association, vous côtoyez, j'imagine, de nombreux retraités au quotidien, de nombreux grands-parents. Est-ce que vous observez ce tiraillement entre l'amour pour leurs petits-enfants et la volonté de préserver leur temps libre ?
3: Eh bien, c'est-à-dire, le choix est difficile, parce que parfois ils n'ont pas le choix, et qu'effectivement, ils sont tenus, entre guillemets, de recevoir leurs petits-enfants et puis de rendre service à leurs enfants par la garde des petits, quoi.
0: Puis il y a tous ces grands-parents qui sont pas près de leurs petits-enfants, quoi. On peut pas les voir tout le temps. Alors, ils sont très loin.
3: L'éloignement, effectivement, est un handicap, aussi bien pour les parents que pour les enfants. Voilà. C'est pas évident.
0: On a d'ailleurs un témoignage de Sylvie à l'instant. Bonjour Sylvie.
4: Bonjour Dan.
0: Alors vous connaissez ce tiraillement un petit peu d'avoir vos petits-enfants qui sont éloignés, hein, c'est ça j'imagine?
4: Oui, dans les Landes, à 150 km, à 500 km, alors ce qui fait que c'est les seuls moments où on se retrouve tous ensemble, où je peux profiter d'eux, quoi. Les vacances scolaires, c'est sacré, on ne fait rien d'autre.
0: J'imagine que ça doit demander quand même une grande organisation pour faire rejoindre tout ce petit monde chez vous.
4: Ah oui, tout à fait. Je les préviens, je dis attention, le premier qui demande, c'est le premier qui vient.
0: Ah oui, c'est pas tous en même temps.
4: Non, parce que c'est pas possible, en fait.
0: Sauf, ils sont petits, donc quel âge?
4: Alors heureusement ça varie. J'ai dans une famille j'ai deux grands,

0: une vingtaine et 18 ans. Donc là, bon, ben là, déjà, c'est plus facile. Et par contre, après, ça va de 3 ans à 12 ans.
1: Ah oui. Et vous, Sylvie, on vous appelle comment ? Mamie, mémère ou par votre prénom ?
0: Mamie. Alors, c'est souvent Mamie Sylvie.
1: Mamie Sylvie, ok.
0: Mais lorsqu'il parle de moi, c'est Mamie Sylvie, mais lorsqu'il s'adresse à moi, c'est Mamie.
1: Oui, oui, oui. Et vous êtes plutôt Mamie Gâteau ou Mamie Chic Ouf ?
0: Les deux.
1: Les deux. Oui, pendant le moment, on est Mamie Gâteau et dès qu'ils partent, ouf.
0: Tout à fait. Oui, parce que ça a commencé, par exemple, cette année, juste après les vacances scolaires, 2 jours après, et ça s'est terminé que la semaine dernière.
1: Ah oui, mais oui, ça fait long quand même. Mais du coup, après Noël, quand les vacances, il y a les zones différentes, là, c'est bien pour vous, vous pouvez tous les voir sur un temps hyper long.
0: Oui, bah c'est l'avantage, c'est justement c'est ce qu'on se dit lorsque on ne peut pas les voir entre les deux ou par petite parce qu'il y en a une qui est un peu plus près, donc là on arrive à se voir un week-end, mais les autres c'est le seul moment quand il y a 4-6 heures de route, on n'a pas le choix.
1: Oui, effectivement.
0: Donc souvent même on se partage, des fois ma fille elle fait la moitié du chemin et nous on fait l'autre moitié du chemin, on récupère les enfants, on mange ensemble et hop, et on refait le redépart comme ça. Mais bon, les enfants ils sont ravis quand même,
1: hein. J'imagine.
0: Ça leur fait du bien.
1: J'imagine. Merci beaucoup en tout cas, Sylvie. La parole est à vous sur ICI Pays d'Auvergne. Exprimez-vous au 04 73 34 2000. En France, l'âge moyen auquel nous devenons grands-parents est de 55 ans. 2/3 des moins de 6 ans sont gardés par leurs grands-parents le soir, le week-end ou pendant les vacances scolaires. Pour Isabelle, c'est plutôt une bonne chose, mais il ne faut pas tirer sur la corde. On l'a rencontrée dans la rue.
2: C'est bien qu'ils les gardent, sachant qu'il ne faut pas que ça devienne une obligation. Il ne faut pas que les parents mettent une pression sur les grands-parents du style, dès qu'ils ont quelque chose, une invitation, des vacances ou des motifs personnels ou même un travail, et obliger les grands-parents à garder leurs petits-enfants. Mais enfin, je pense que c'est une bonne chose que les grands-parents s'impliquent dans l'éducation des petits-enfants.
1: Isabelle le souligne bien dans ce témoignage, il ne faut pas tirer sur la corde. Vous êtes d'accord avec ça, Étienne Guichard ?
3: Eh bien oui, pour certains parents ou certains enfants qui abusent, entre guillemets, et au lieu de faire garder les enfants, soit pour des raisons financières, soit pour des raisons personnelles, en fait, refilent, oui. le terme est exact, refilent à leurs parents, leurs propres parents, la garde des petits.
1: Oui, il faut que ça reste un plaisir pour vous aussi, finalement. Vous n'êtes pas le babysitter, vous êtes le grand-parent, vous êtes le grand-père, la grand-mère.
3: Oui, il ne faut pas mélanger tous les rôles.
1: Oui, exactement. Hein,
3: c'est important.
1: Étienne Guichard, président du club Accueil et Amitié, organisateur du Salon des Seigneurs de la Bourboule, organisé les 25 et 26 septembre prochains au casino de la Bourboule. Papy, mamie, babysitter à vie, la parole est à vous. Exprimez-vous au 04 73 34 2000 ou réagissez sur WhatsApp. Allez, place à cette nouveauté, le duo de Patrick Fiori et Marc Lavoine avec Occupé.

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3: Faut-il toujours accepter quand nos enfants demandent de l'aide pour faire garder les petits, s'accorder du temps pour voyager ou pratiquer une activité? Fait-il de nous de mauvais grands-parents? Appelez-nous au 04 73 34 2000 ou témoignez directement sur notre WhatsApp. Étienne Guichard, organisateur du prochain Salon des seniors de la Bourboule, prévu les 25 et 26 septembre au Casino La Bourboule, continue de répondre à nos questions. Étienne Guichard, nous entendons de plus en plus parler des grands-parents chic ouf et je crois savoir que vous en êtes un aussi, hein?
4: Exactement, oui, tout à fait, avec 5 petits-enfants.
3: Vous en avez combien?
4: 5.
3: 5, ah oui, vous venez de me répondre. Donc, on le rappelle, chic, ils arrivent, mais très soulagé de retrouver votre calme au moment du départ. Donc, ouf, ce sentiment d'épuisement. Est-il devenu, selon vous, un sujet plus libéré, plus assumé, comme si on ne pouvait pas le dire avant? Et aujourd'hui, c'est OK de dire que les enfants, il faut aussi qu'ils prennent leur place chez eux.
4: Oui, en fait, c'est aussi pour rigoler, bien entendu.
3: Oui,
4: parce
3: bien
4: que,
3: sûr,
4: effectivement, hein, les grands-parents sont aussi très contents de recevoir leurs petits-enfants. Après, ça dépend de l'âge. Hein, des petits-enfants, bien sûr. Hein, il y a les petits-enfants dont il faut s'occuper physiquement. Et après, les grands-enfants. Et sachant que lorsqu'il y a des ados, il faut profiter de ces petits. Parce que lorsqu'ils sont ados, ils commencent, ils ont leurs copains, copines, etc. Et puis, les grands-parents n'existent plus, donc les grands-parents aiment bien et il faut qu'ils s'occupent de leurs enfants tant qu'ils sont encore avec eux.
3: C'est ça, et puis l'âge du grand-parent, c'est pas le même. Si on a 80 ans, s'occuper d'un enfant de 4 ans, c'est pas pareil que quand on a 55 ans. Ça demande pas la même énergie, on va dire.
4: Oui, oui, tout à fait. Il faut, quand on est en forme encore, on peut faire des activités avec nos petits-enfants, ce qui est agréable pour les deux.
3: Bien sûr. Nous avons également posé la question à Béatrice Copper-Royer. Elle est psychologue et psychanalyste. Elle a sorti un livre qui s'appelle « Grands-parents, le maillon fort » aux éditions Albin Michel.
5: Il y a une énorme réjouissance à l'idée d'organiser justement ces vacances avec tous les cousins et de faire que la vie va tourner autour des enfants. Mais bon, les enfants, surtout quand ils sont petits, c'est fatigant quand même. C'est fatigant, ils n'ont pas le même rite, ils en mettent partout dans la maison, il faut prévoir leur repas, il faut prévoir leurs loisirs, il faut gérer les disputes. Donc c'est vrai que quand ils repartent au bout de 10 jours, on se dit, justement, heureusement que je suis plus parent et que c'est pas, je les ai pas en charge tout le temps, parce que c'est bien quand ça s'arrête aussi.
3: La psychologue Béatrice Copper-Royer analyse ce syndrome du chic ouf. Lors du futur salon des seniors de la Bourboule, ce besoin de penser à soi et d'épanouissement personnel, est-ce que Étienne Guichard constitue-t-il une demande forte de la part des visiteurs?
4: Oui, c'est une demande forte parce qu'en fait, la partie bien vieillir est importante. Et pour bien vieillir, bien sûr, il faut aussi garder des liens avec sa famille et donc ses petits-enfants. Mais pour bien vieillir, il faut aussi s'occuper de soi. Et s'occuper de soi, soit par des activités physiques, des activités de loisirs et beaucoup d'activités associatives, puisque en fin de compte, les grands-parents prennent une part importante également dans la vie sociale et à travers des associations.
3: Qu'est-ce qu'on vient chercher quand on se présente au Salon des seniors?
4: Eh bien, l'idée, c'est de venir justement chercher ce qui peut exister autour de soi. Et comme c'est un salon des seniors, pas exclusivement des grands-parents, il y a aussi pour les vieux seniors, si je puis dire, un certain nombre d'ateliers, un certain nombre de stands et de conférences pour permettre aux seniors d'un certain âge de bien vivre chez eux par l'aménagement du logement, entre autres, et d'autres aspects de la vie quotidienne.
3: Effectivement, merci pour vos précisions. Étienne Guichard, président du club Accueil et Amitié, organisateur du Salon des seniors de la Bourboule, prévu les 25 et 26 septembre prochains au Casino de la Bourboule. Le débat continue autour de cette question. Vos enfants vous en demandent-ils trop ou au contraire, vous êtes mamie, papy, gâteau? Prenez le téléphone, composez le 04 73 34 2000.

0: Cassie et The Sunshine Band sur votre radio, ici Pays d'Auvergne.
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0: C'est samedi 29 et dimanche 30 août, le centre historique de Billon fait un bond depuis plusieurs années en arrière à l'occasion du festival Le Charivari. L'association Billon Renaissance métamorphose le quartier médiéval en un immense terrain de jeu au menu déambulations costumées, danses, campements de reconstitution, initiation au tir à l'arc, sans oublier le grand marché d'artisans. C'est ce week-end, n'hésitez pas, le samedi les festivités débutent dès 14h et le dimanche la fête se poursuit de 10h30 à 19h.
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0: Les grands-parents élèvent-ils leurs petits-enfants comme ils ont élevé leurs propres enfants? Entre consignes strictes des parents et tentation d'écarter un peu les règles, comment gérez-vous cet équilibre? Racontez vos anecdotes au 04 73 34 2000 ou sur WhatsApp. Nous sommes toujours en compagnie d'Étienne Guichard, président du club accueil et amitié et maître d'œuvre du Salon des Seigneurs de la Bourboule qui se tiendra au Casino de la Bourboule les 25 et 26 septembre prochains. L'éducation des grands-parents est souvent bien différente de celle des parents. Alors comment éviter les tensions et trouver le bon équilibre? Nous avons posé la question à Béatrice Copper-Royer, psychologue et psychanalyste.
3: Justement, que chacun y mette un peu du sien, qu'il y ait un petit peu de souplesse, que les enfants se disent, si nos enfants se couchent un petit peu plus tard ou mangent des pâtes tous les jours, ça ne sera pas non plus la fin du monde. On va les remettre au pas quand ils vont rentrer chez nous. Et que de leur côté, les grands-parents se disent, aient un petit peu en tête que, on ne va pas les laisser sur les écrans tout le temps parce que les parents ont horreur de ça et ils ont raison. Il faut aussi que les grands-parents prennent en compte un certain nombre d'exigences de leurs enfants qui ne sont pas non plus exorbitantes.
0: Béatrice Copper-Royer nous parle donc de ces écarts d'éducation. Étienne Guichard, avez-vous le sentiment que les exigences des parents d'aujourd'hui sont plus lourdes ou plus précises qu'autrefois, ce qui peut paralyser les grands-parents?
4: Non, je pense que les grands-parents, et ça serait une bonne chose, font l'éducation des petits-enfants pendant qu'ils sont avec eux, à leur manière. Alors, effectivement, à leur manière, c'est peut-être complètement l'inverse de ce qu'ils avaient subi, entre guillemets, au moment où ils étaient eux-mêmes enfants, ou bien, au contraire, c'est le laxisme.
0: Oui, c'est vrai, il y a deux mondes.
4: Il y a deux mondes complètement différents.
0: Il y a deux extrêmes, soit trop laxiste, soit trop sévère. Il y a aussi le monde du milieu.
4: Heureusement.
0: L'actrice et humoriste Diane Segar, aussi en parle, mais d'un autre écart, pas du grand-parent dur, mais plutôt de mamie et de papy gâteau.
5: Désolée de t'embêter, maman, mais c'est juste pour savoir, ça s'est bien passé le coucher de Lucie ou pas? Comment ça, elle est toujours pas couchée? Mais il est 23h, maman. Mais attends, elle mange quoi là? J'entends des bruits de bouche. Des M&M's.
0: Vous, Étienne Guichard, vous êtes plutôt papy gâteau ou plutôt vous n'aimez pas qu'on vous appelle papy?
4: Ah bien, au contraire, on m'appelle papy. Et effectivement, il y a aussi deux grands-parents, les parents de madame et les parents de monsieur.
0: Bien sûr.
4: Et effectivement, faut distinguer l'un et l'autre. Alors, ça peut être papy pour l'un, pépère pour l'autre. Enfin bon, après, les plus cool, c'est par le prénom. Oui. En fin de compte, ça dépend que des uns et des autres, quoi.
0: Et on en pense quoi de ce surnom pépère?
4: Pépère, personnellement, je ne l'aimais pas, oui. Mais je sais que mon grand-père, je l'appelais Pépère.
0: Oui,
4: c'était le grand-père, c'était pas le père.
0: Ah oui, ouais, moi aussi, c'est le grand-père qui s'appelle voilà. Pépère. Diane Segar continue à parler de ce laxisme de sa maman, contrairement à la propre éducation qu'elle a eue, elle.
5: Maman, elle a 4 ans, t'en as 72. C'est toi qui décides, d'accord? Comment ça, je suis trop sévère? Moi, je suis trop sévère? À 14 ans, j'ai voulu aller au lycée sans barrette et sans serre-tête, tu m'as privé de sortie pendant une semaine. J'ai dit un gros mot, privé d'argent de poche. À 17 ans, je me suis percé les oreilles, tu m'as traité de punk à chien et t'as dit que j'aurais jamais mon bac. Mais maman, t'as eu 4 gosses, là, c'est quoi ce laxisme? Quand elle aura 6 ans, ce sera quoi? Elle voudra fumer son premier pétard, tu vas lui acheter une barrette de shit? À 10 ans, elle voudra faire sa première cuite, tu vas lui faire une rangée de shot?
0: Diane Segar, actrice et humoriste. Étienne Guichard, les grands-parents sont parfois plus laxistes avec leurs petits-enfants, comparé à l'éducation qu'ils ont donnée à leurs enfants. Comment ça s'explique? Pourquoi on est plus laxiste avec les petits?
4: Mais écoutez, on n'a plus la responsabilité réelle, directe des petits-enfants, en fait, et on les a parfois pendant des moments de vacances. Donc l'idée, c'est de ne pas les contraindre quand même sur des règles habituelles de la vie quotidienne, entre autres se coucher tôt parce qu'il y a l'école le lendemain, etc. Donc quelque part, on veut se faire aimer aussi. C'est aussi quelque part très valorisant pour soi-même d'être apprécié des petits-enfants et puis qu'il y ait le dialogue et tout ça. Donc je pense que aussi, c'est pas leur rôle d'en imposer trop. Et au contraire, d'ailleurs, les petits-enfants sont contents quelque part d'avoir des règles et qui ne sont pas les mêmes que pendant l'année.
0: Bien sûr. Est-ce que vous avez l'impression que vos enfants, ils vous imposent leurs règles de vie quand vous gardez les tout petits?
4: Alors parfois, ils imposent les règles de vie, pas lorsqu'ils sont. Alors que les enfants. impose aux grands-parents. Non, je, personnellement, je suis pas d'accord. En fait, parce que quand les petits-enfants sont chez les grands-parents, c'est bien la responsabilité des grands-parents.
0: C'est ça.
4: Et non pas des enfants qui imposent justement, effectivement, leurs règles personnelles.
0: Effectivement, ça sera à la maison chez eux.
4: Voilà, ça sera à la maison chez eux, tout à fait.
0: Intervenez si vous le souhaitez, dès maintenant, au 04 73 34 2000, avec vos enfants. Vous êtes comment avec vos petits-enfants? Vous êtes comment? Babysitter et mamie, papy, à vie pour les babysitters? Ou au contraire, vous adorez voir vos petits-enfants? 04 73 34 2000.
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0: Allons, faisons maintenant la part belle à Chagrin d'amour pour Chacun fait ce qui lui plaît sur votre radio. 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

0: Sorti en 81, chacun fait ce qui lui plaît du duo Chagrin d'amour et le tout premier grand succès du rap français avec ses paroles décrivant la solitude nocturne parisienne. Ce titre s'est vendu à plus de 3 millions d'exemplaires.
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0: Voyages, activités sportives, vie associative ou engagement bénévole, les grands-parents d'aujourd'hui ont un agenda bien rempli. Avez-vous parfois l'impression de devoir négocier votre propre emploi du temps pour pouvoir garder vos petits-enfants? Laissez vos témoignages au 04 73 34 2000. Écrivez-nous également sur WhatsApp. Étienne Guichard, président du club Accueil et Amitié, nous accompagne toujours avec le salon des seniors de la Bourboule, prévu les 25 et 26 septembre prochains. Aujourd'hui, les grands-parents peuvent-ils encore dire non de temps en temps lorsqu'il s'agit de garder leurs petits-enfants? Entre travail, activités personnelles et vacances, ont-ils le droit de faire passer leur vie aussi en priorité? Nous avons posé la question à Béatrice Copper-Royer, psychologue et psychanalyste.
3: Oui, je pense qu'ils le font, là encore, on peut tout dire, c'est la façon de le dire qui va faire la différence. Si on le dit de façon agréable, sans menace et sans agressivité, on va être entendu. On peut ne pas être disponible une semaine, mais en même temps, se donner du mal à un autre moment pour pouvoir donner un coup de main si c'est nécessaire. Il y a des grands-parents qui travaillent encore, qui sont pas disponibles en cas de panne de nounou pour garder les enfants chez eux. Donc ça, ben leurs enfants, ils doivent le comprendre aussi.
0: Béatrice Copper-Royer soulève donc cette question essentielle du droit de faire passer sa propre vie en priorité. Étienne Guichard, les seigneurs d'Auvergne expriment-ils cette volonté d'assumer leurs loisirs et leurs voyages sans culpabiliser?
4: Ah, je ne peux pas juger sur les seigneurs d'Auvergne, ça je ne peux pas généraliser, je ne me permets pas. Mais effectivement, l'important c'est que les personnes, les grands-parents, puissent aussi s'assumer, pas à travers des loisirs, à travers des vacances, à travers des occupations personnelles et épanouissantes.
0: On a un chiffre qui nous dit que 15% des grands-parents, quand ils deviennent grands-parents, ils sont encore actifs, ils sont en activité. 15% quand ils deviennent grands-parents, ça fait quand même déjà beaucoup de grands-parents. Et puis même après, il y a le bénévolat. Dans le monde associatif, il y a quand même énormément de grands-parents et de retraités.
4: Oui, alors après, ceux qui travaillent encore, effectivement, ils ont presque des prétextes, des raisons fortes pour ne pas garder les petits-enfants. Et encore, parfois, il faut quand même jongler avec les horaires de travail. Mm-hmm. Après, effectivement, dans l'idée des enfants, c'est que les parents sont disponibles, leurs propres parents sont disponibles pour garder les petits, ce qui n'est pas évident, justement, parce que ça les court-circuite de leurs loisirs.
0: Oui. Étienne Guichard, président du club Accueil et Amitié, organisateur du rendez-vous local des seniors de la Bourboule, les 25 et 26 septembre au Casino de la Bourboule. On va en parler dans un instant. Nous traitons ce sujet fondamental. Comment concilier vie personnelle et rôle des grands-parents? Exprimez-vous 04 73 34 2000.

0: Walk Like an Egyptian, la chanson emblématique du groupe pop-rock américain The Bungles.
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0: Papy, mamie, babysitter à vie, avez-vous réussi à trouver la bonne formule dans votre cercle familial? Aujourd'hui dans Ici c'est vous, dans votre magazine quotidien, nous parlons de ce sujet, de cette thématique avec Étienne Guichard, organisateur du Salon des Seigneurs de la Bourboule, prévu les vendredis 25 et samedi 26 septembre au Casino de la Bourboule. Étienne Guichard, que trouvons-nous au Casino pour ce Salon des Seigneurs?
6: Eh bien, pour ce Salon des Seigneurs, l'idée était de présenter un petit peu au public, seigneur, ce qui peut exister pour organiser leurs loisirs, leurs occupations quotidiennes, soit à titre personnel, soit à titre associatif, puisque beaucoup de seigneurs, en fait, se dévouent, entre guillemets, pour s'occuper d'une association quelconque.
0: Donc, la question un peu bateau, mais à qui s'adresse-t-il ce Salon des Seigneurs? Mais finalement pas tant bateau que ça, parce qu'il y a les jeunes retraités, il y a les retraités qui sont depuis longtemps. À qui s'adresse-t-il réellement ce salon?
6: Il s'adresse surtout, alors nous on parle des seniors de plus de 50 ans, donc vous voyez qu'on c'est assez large, donc de 50 ans à 99 ans, voire plus, ainsi affinité. Ces seniors sont c'est ouvert pour que tout le monde puisse trouver des réponses à leurs questions.
0: Voilà. Il y a combien de stands à peu près?
6: Il y a une trentaine de stands. Une trentaine de stands. Et des conférences également pendant toutes les deux journées.
0: D'accord. Donc j'imagine qu'on parle de toutes les thématiques qu'un senior peut vivre, entre la solitude, mais aussi peut-être le cercle familial.
6: Alors on parle beaucoup, en fait, pas tellement du cercle familial, mais surtout, alors effectivement, de la solitude, c'est important, mais également aussi de la vie à venir, puisqu'en fin de compte, on va parler également de l'habitat, habiter autrement, pour que les personnes, déjà quand ils sont encore jeunes, puissent prévoir leur logement pour éviter un placement, entre guillemets, en maison de retraite prématuré.
0: Voilà, et si vous aviez un conseil à donner aujourd'hui par rapport à ses habitats, c'est s'approcher d'une ville, ne pas habiter dans une campagne où la santé est peut-être très loin. Quel conseil on pourrait donner
6: il faut habiter dans un environnement qui vous appartient, quoi, qui vous plaît.
0: D'accord.
6: Donc ça peut être l'environnement, ça peut être dépendant justement des enfants et des petits-enfants, bien entendu, mais ça peut être aussi le côté pratique, parce qu'effectivement, quand vous êtes en zone urbaine, c'est parfois plus pratique pour les déplacements principalement, puisque évidemment, dans le milieu rural, c'est difficile dès qu'il n'y a plus de véhicules ou de voitures de se déplacer, quoi.
0: Ouais, malheureusement, même pour tout, c'est vrai que maintenant, tout est loin. Puis il y a ces zones où, côté médecine, c'est un peu compliqué aussi d'avoir accès. Donc, il vaut mieux se rapprocher des grandes villes.
6: Oui.
0: Après, il y a plein de petites campagnes à côté, donc, qui sont sympas à vivre.
6: Oui, alors, voilà, c'est surtout ça. C'est-à-dire que la compensation, quand même, c'est de bien vivre en milieu rural. Et les gens, justement, peuvent trouver, entre autres à la Bourboule, un certain nombre d'actions et d'activités pour compenser un petit peu, peut-être, certains inconvénients.
0: Oui. Étienne Guichard, président du Club Accueil et Amitié, organisateur du Salon des Seniors, qui se déroule à la Bourboule, au Casino, les vendredis 25 et samedi 26 septembre au Casino de la Bourboule. On retrouve toutes les infos sur internet. Ici c'est vous, papy, mamie, babysitter à vie. Une émission à écouter en intégralité sur notre site et application. Ici, merci beaucoup en tout cas Étienne Guichard. Je vous dis à bientôt.
6: Et merci à vous.
0: Merci.

0: chanson. C'est Céline Dion qui vous le dit, qui vous le conseille. Aujourd'hui, Étienne Guichard était notre invité. Il est président du club Accueil Amitié, organisateur du Salon des Seigneurs de la Bourboule. À retrouver les 25 et 26 septembre prochains au casino de la Bourboule. Une heure ensemble à parler de la place des seigneurs au sein des familles. Il y a 15 millions de grands-parents en France, hein, ça fait quand même un quart de la population. Entre 70 et 74 ans, 8 Français sur 10 sont grands-parents, papy, mamie, babysitter à vie. Votre magazine ici, c'est vous. Est à retrouver sur notre site et application ici. Demain, à partir de 9h, dans notre magazine quotidien, nous parlons donc de nos vacances d'enfance. Pourquoi sommes-nous si nostalgiques de nos vacances d'enfance? Qu'est-ce que nos vacances d'enfance avaient de si spécial? À demain à partir de 9h.
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0: Allez, place à REM, Everybody Else, votre radio ici Pays d'Auvergne.

0: Everybody hurts. Mais pourquoi vous rigolez, Laurent? C'est comme ça qu'il dit dans la musique.
1: Non, on dirait que vous
2: présentiez
1: Mathieu Mouebs, en fait.
0: C'est vrai. Il dit comme ça dans le titre. Hein.
1: Vous
0: oui. Everybody hurts.
1: On va régler vos problèmes d'audition rapidement, je pense.
0: Et d'anglais aussi, peut-être.
1: Oui, d'anglais aussi. Alors déjà l'audition et après l'anglais, tout à fait. Bon, je vous emmène à Vichy, ça vous dit?
0: Oui, on va faire quoi, Vichy?
1: Eh bien, alors, est-ce que une tournée en calèche, ça vous dit?
0: Oh, bah, pourquoi pas?
1: Voilà. Donc, ici, ça marche, bah, là, ici, ça trotte et ça galope. Et puis, ici, ça roule, forcément, avec une visite guidée proposée par Vichy. Et également, une visite qui peut susciter votre intérêt, Jordan. Parce que je sais que c'est un domaine que vous appréciez particulièrement.
0: Qu'est-ce que vous allez me dire?
1: Des visites, on va dire, des cures thermales coquines à Vichy.
0: Ah oui, donc ça va m'intéresser.
1: Forcément.
0: Forcément, oui, j'ai une tête. Il n'y a pas forcément de tête, hein.
1: Et oui. Enfin, vous avez un physique de radio, comme moi.
3: Wow.
1: Et donc vous avez ce penchant
0: je vais faire un reportage là-bas, vous voyez.
1: Ce penchant sur ces voilà les rendez-vous coquins à Vichy, lors bien sûr des stations thermales et des cures thermales au 19e siècle.
0: D'accord, ok.
1: Voilà, c'est une histoire.
0: C'est pas aujourd'hui, c'est pas actuel. Je peux pas.
1: File.
2: Ah là là là là là là là.
1: Il a ça dans la peau quand même. Hein.
0: Je suis un peu déçu quand même.
1: Allez, tchuss. À bientôt, faites au mieux.
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1: Bonne fête aux Natacha et aux Adriens. Il est 10h en ce 26 août. C'est mercredi. Les infos, ici Pays d'Auvergne, vous sont présentées par Delphine Marion Boule. Bonjour.
5: Bonjour à tous.
1: 5 ans de prison supplémentaire pour un détenu de la centrale de Moulins, Isère.
5: Il a été condamné en comparution immédiate hier après une violente agression samedi. Il s'en est pris à un surveillant avec une lame de rasoir. La victime, 58 ans, a été touchée entre autres à la joue, à la nuque, au cuir chevelu. L'agresseur, un prisonnier de 36 ans, purge déjà une lourde peine pour un crime. Un Bourbonnais au bout du monde, victime d'un acte de piraterie. François Aura, qui habite au nord de la forêt de Troncé, et le chef de bord de la goélette Tara. Celle-ci mène une expédition scientifique en Papouasie-Nouvelle-Guinée. Elle a été victime de pirates la semaine dernière. Un blessé léger est à déplorer dans l'équipage. Le témoignage est à lire sur ici.fr.
1: Un nouvel épisode dans le feuilleton des notes de frais de Laurent Wauquiez.
5: Les élus écologistes de la région Auvergne-Rhône-Alpes saisissent le tribunal administratif de Lyon pour connaître les dépenses de l'ex-président de région. Ils veulent que soient publiées les notes de frais depuis le 4 septembre 2020. 24, c'est précis, c'est le jour où il a démarré son mandat de conseiller spécial à la région. Laurent Wauquiez, qui avait été contraint de quitter la présidence pour éviter le cumul des mandats.
1: Les salles obscures ont fait le plein cet été en Auvergne.
5: Fréquentation en forte hausse, plus 30% par exemple à Clermont au cinéma Les Ambiances, plus 15 à 20% du côté des Rions et Issoire, et même certaines semaines plus 60% au grand écran à Vichy. En cause, vous vous en doutez, la canicule et la recherche de fraîcheur, mais pas que, une belle programmation également. Et justement, une avant-première un peu particulière aujourd'hui à Vichy. Le film Notre Salut, tourné l'année dernière dans la ville et qui raconte l'histoire d'un homme noyé dans l'administration de l'État français. Le film a reçu le prix du scénario au Festival de Cannes. L'équipe sera là pour les deux séances à 15h et 20h aujourd'hui, notamment l'acteur Swan Harlow, et ça se passe au cinéma Les Quatre Chemins.
1: Une prolongation au Clermont Foot.
5: Celle d'Ethan Kena Kabeya, jeune défenseur arrivé en 2024 au club après avoir été formé à Châteauroux. Il vient de signer jusqu'en 2028, sous les couleurs rouge et bleu. La saison de top 14 n'a pas encore démarré. Et déjà un blessé à déplorer à l'ASM, c'est Lavasio Tolofua. Le troisième ligne a été opéré hier d'une fracture du péroné. Il sera indisponible pendant 3 à 4 mois. L'ASM qui va recevoir plus de 6 millions d'euros de la Ligue Nationale de Rugby. Le stade Auriacois va recevoir près de 2,5 millions d'euros. Au total, c'est 126 millions d'euros de bénéfices qui vont être reversés en fin d'année au club de top 14 et de Pro D2 par la LNR. Du grand bleu pour aujourd'hui.
1: En effet, un soleil bien présent et des températures agréables estivales.
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1: Un beau soleil et des températures qui évolueront de 25 à 28 degrés pour les altitudes, 30 à 32 en pleine. La nuit prochaine, eh bien, ciel voilé, 15 à 19 au réveil. Et pour demain jeudi, quelques pluies éparses en matinée, un temps un peu plus instable pour la journée de demain jeudi, avec pas mal de nuages, des averses et également le retour des orages avec par endroits quelques cumuls de pluie qui peuvent être importants, notamment sur les plaines auvergnates. Les températures 23 à 26 degrés demain en journée, 30 à 33 en pleine. Donc vous avez compris, demain temps instable après une belle journée aujourd'hui.
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1: Ici, ça marche, et dans un instant, ça va même trotter, galoper, et on va marcher dans le secteur de Vichy avec quelques beaux rendez-vous qui vous attendent, des belles initiatives locales proposées pour découvrir Vichy directement. Une tournée en calèche et également une plongée dans l'histoire avec les cures thermales qui étaient un petit peu coquines pour certains. Nous sommes bien sûr au 19e siècle. Ce sera après Monday, Tuesday, Dalida et Laissez-moi danser.
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0: Monday, Tuesday, ben aujourd'hui c'est Wednesday avec Dalida et Laissez-moi danser. Laissez-moi brancher, ouais, le gars, il fait du bricolage, il fait du béton et du ciment. Ici, ça marche, le nouveau rendez-vous, ici, consacré bien sûr aux initiatives locales. Nous partons à la rencontre de celles et ceux qui, près de chez vous, inventent, créent et agissent au quotidien. Économie locale, environnement, solidarité, culture et bien sûr tourisme, c'est le cas du côté de Vichy. Un petit tour en calèche et également une visite un petit peu particulière proposée par Vichy.
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0: Ici, ça marche et même ça trotte, ça galope et ça roule avec les calèches de la rive. Découvrir Vichy au rythme du pas des chevaux avec des calèches rive d'Allier. C'est ce que vous propose Françoise que nous recevons dans Ici, Pays d'Auvergne. Bonjour Françoise.
3: Et bonjour Laurent.
0: Bienvenue, ravi de vous accueillir sur l'enseigne d'Ici, Pays d'Auvergne. Alors parlez-nous un petit peu de ces visites de Vichy que vous proposez à calèche. C'est quand même assez atypique, oui. Une belle initiative que vous avez prévue pour la cité terre.

0: Et puis, comme il y a une formule d'une heure aussi, donc ça permet d'aller jusque dans le vieux Vichy, hein, au niveau de l'église Notre-Dame des Malades, quoi.
1: Alors, et cette calèche, elle vient d'où ? Expliquez-moi un petit peu votre parcours, parce que je crois que vous êtes cochère professionnelle.
0: Alors, je suis cochère professionnelle, mais ma fonction de base, ce sont les soins. Mm-hmm. Je suis infirmière de départ, cadre de santé, et puis maintenant à la retraite. Et donc, je suis cochère depuis avant la retraite, hein, depuis 2009 exactement.
1: D'accord, ok.
0: Depuis que je me suis formée, hein, à ce métier-là. Voilà, et puis j'exerce maintenant une autre profession qui me passionne. Voilà, c'est passionnant de découvrir l'histoire, d'en apprendre toujours plus, et puis de faire du bien aux gens dans la calèche, parce que chacun découvre avec un rythme lent et prend le temps de découvrir et de se sentir au repos. Voilà, c'est très apaisant. Voilà, le mot de base, c'est apaisant. Vraiment, c'est le mot qui sort de la bouche des clients quand ils descendent.
1: Oui, bien sûr. Et cette calèche, elle vient d'où ? Expliquez-moi un petit peu son histoire, parce qu'elle est quand même très très magnifique.
0: C'est une belle calèche. Ah oui, moi j'ai choisi un modèle qui soit vraiment à l'image de Vichy, et à mon image aussi, hein. C'est-à-dire que moi j'aime bien les belles choses, et puis pour Vichy, il faut des belles choses aussi. Donc j'ai choisi ce modèle qui a été fait en Pologne. Enfin maintenant, les calèches sont toutes faites en Pologne. Hein.
1: Ah, d'accord.
0: Il y a des revendeurs en France, oui. En Pologne ou au Canada, puisque j'en ai une autre, la calèche mariage, elle est canadienne.
1: Mmh.
0: Voilà.
1: Et c'est Ursula qui traîne la calèche ?
0: Alors, Ursula n'est plus à la maison, elle est devenue poulinière maintenant. Maintenant, c'est Galopin et Isidore qui sont respectivement un cheval de trait percheron et l'autre poitevin.
1: D'accord, très bien.
0: Qui représente deux régions de France, quoi.
1: Promenade thématique avec des visites guidées qui explorent les thèmes plus précis comme le thermalisme, vous l'avez dit, le Second Empire ou encore la période, bien sûr, de l'occupation avec Vichy, des sujets importants dans l'histoire. Et vous adaptez, bien sûr, aux personnes qui sont à vos côtés. Jusqu'à combien de personnes vous pouvez prendre dans votre calèche, Françoise ?
0: Alors, j'ai deux calèches. Donc, la jolie calèche dont on parlait, ça peut aller jusqu'à 6 à 7 personnes, taille adulte, hein, parce qu'il y a des petits, après, ça prend moins de place. Donc, voilà. Et puis, sinon, j'ai une seconde calèche qui fait 10 places. Quand il y a des petits groupes qui se manifestent, je change de calèche, j'en prends une plus grande.
1: Ok. Les jours de visite, c'est du mercredi au dimanche ?
0: C'est ça, du mercredi au dimanche et les jours fériés.
1: Okay.
0: Alors normalement c'est l'après-midi et puis quand il fait vraiment trop chaud à partir de 30-31 degrés, je bascule sur les matins, quoi.
1: Bien sûr.
0: Voilà, pour que les chevaux ne souffrent pas de la chaleur.
1: Il est prudent de réserver. Comment fait-on, Françoise, pour terminer ?
0: Oui, il vaut mieux réserver, effectivement, notamment pour les promenades d'une heure, hein, parce que là, il faut vraiment changer le programme, l'organisation de la demi-journée, quoi, en fait. Hein.
1: Très bien. Et on tape les calèches de la rive sur n'importe quel moteur de recherche, on tombe dessus ?
0: Oui. Donc, soit par téléphone, soit par mail ou SMS. Bien souvent, hein, les personnes se manifestent par SMS, hein, ou laissent un message sur le téléphone, sur la messagerie vocale. Si je ne suis pas disponible dans l'immédiat. Quoi.
1: Belle initiative touristique pour découvrir différemment Vichy au rythme du pas des chevaux avec les calèches Rive d'Allier. Françoise aura le plaisir de vous accueillir. N'hésitez pas à aller sur le site Les Calèches de la Rive. Merci beaucoup d'avoir été notre invité sur ICI Pays d'Auvergne.
0: Laurent.
1: Au plaisir.
0: À tous.
1: À très bientôt. Au revoir.
0: Au revoir.

0: Le braquage des sentiments, le tout dernier, Florent Pagny avec Ici Pays d'Auvergne. Dans un instant, après s'être baladé en calèche, nous allons découvrir un Vichy coquin en compagnie de notre guide Maëlia.
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0: Rendez-vous spécial proposé par l'Office du tourisme de Vichy. Ici ça marche et nous remontons le temps avec un Vichy un petit peu coquin. Pour nous en parler plus amplement, Maëlia Bardinier, guide conférencière à Vichy. Bonjour Maëlia.
10: Bonjour.
0: Une visite un peu particulière et son nom. Maëlia, la visite que vous proposez avec l'Office du tourisme de Vichy, c'est quoi?
10: Les dessous coquins d'une cure à Vichy. Donc créé en effet à l'initiative de l'Office de tourisme, où on va déambuler à travers la ville pour découvrir des lieux de divertissement pour les curistes entre les années 1840 et 1940 à peu près. Et bien entendu, pas que des divertissements officiels, mais également quelques divertissements coquins avec notamment, bien sûr, la prostitution.
0: Ah oui, donc c'était quand même une part non négligeable, on va dire, du tourisme thermal.
10: Exactement, oui. En fait, ça fait partie intégrante de l'économie de la station thermale. Et on a même la police, le commissaire de police, qui dit que entre enlever les prostituées et l'économie de la station thermale, il faut pouvoir les garder, puisqu'elles font partie intégrante, en fait, de cette économie.
0: Très bien. Ah oui, donc oui, il y a une certaine largesse d'esprit à cette époque-là.
10: C'est ça.
0: Alors comment ça se passe cette visite un peu particulière des rendez-vous coquins à Vichy? Vous nous baladez un petit peu dans différents endroits de Vichy?
10: Oui, on va faire donc un parcours devant différents bâtiments qui existent toujours ou pas. On passe notamment dans un passage qui s'appelle le Casino des Fleurs, qui était autrefois le Casino des Fleurs, qui a rivalisé avec le Casino Théâtre de Vichy et qui attirait plutôt les curistes de la bourgeoisie et des classes sociales inférieures quand les aristocrates allaient plutôt au Casino Théâtre. Et dans le Casino des Fleurs, on retrouve notamment des serveuses qui étaient pour la plupart des prostituées ou qui avaient d'autres activités sans être forcément des prostituées.
0: Comment vous avez recréé cette visite? Sur quoi vous vous êtes basé? Quelles sont les archives que vous avez compulsées pour créer cette visite particulière à Vichy, Maëlia?
10: Alors, je suis allée à la Bibliothèque du patrimoine. J'ai eu la chance que ce travail ait été fait par d'autres chercheurs avant moi. Donc, je me suis servie d'un mémoire qui fait plusieurs centaines de pages, qui s'appelle « L'amour vénal en bourbonnais ». Donc, le nom déjà est assez sympathique. Et puis la Société d'archéologie et d'histoire de Vichy a également fait un article dessus, avec notamment un monsieur qui a connu le dernier commissaire de police qui gérait justement ces questions de prostitution.
0: Ah, c'est vraiment très intéressant parce que on a aussi peut-être en l'attente, une certaine compromission de la police qui accepte, qui ferme les yeux, parce que forcément ceux qui viennent à cette époque-là, ce sont des aristocrates, des fortunés, j'imagine, qui viennent faire leur cure à Vichy.
10: Tout à fait, oui, c'est une population qui est oisive, donc on essaye de trouver des divertissements qui vont leur plaire, et ça en fait partie. Et de toute façon, la police n'est pas assez, il n'y a pas assez de personnes présentes dans la police pour pouvoir s'occuper de toutes ces prostituées qui arrivent pendant la saison thermale, en fait. Elles venaient pour la plupart de Lyon et de Paris. Il y en a très peu qui étaient à l'année à Vichy. Et au plus fort de la saison, il y avait 4 agents de police pour une centaine de prostituées. Donc c'est impossible pour eux, en fait.
0: C'est vrai qu'on a pu lire un petit peu dans tous les livres sur les cures thermales qu'à cette époque-là, il y avait plus de gens qui trompaient leurs femmes, qui se soignaient réellement, j'ai cru comprendre.
10: Oh, ça fait partie du programme, hein. Sinon on va dire que la cure n'est pas amusante.
0: Rendez-vous coquin à Vichy, cette visite proposée par l'Office du tourisme de Vichy. Quand est-ce qu'ont lieu ces rendez-vous avec ces visites un peu particulières, Maëlia? Et comment fait-on pour en profiter?
10: Alors la prochaine visite, donc elle sera ce samedi 29 août à 17h30. Et puis après, il y en a tout au long de l'année, on les programme à l'Office de tourisme. Il suffit de venir voir mes collègues à l'accueil et elles vous donneront toutes les informations. Ça dure 1h30 et ça coûte 9,50 €. écoute.
0: Merci infiniment. Maëlia Bardinier, guide conférencière à Vichy, pour ces visites Rendez-vous Coquin à Vichy, proposées. Donc, prochain rendez-vous ce samedi du côté de Vichy. Plus d'infos, bien sûr, sur l'Office de Tourisme, sur le site de l'Office de Tourisme de Vichy. Merci beaucoup, Maëlia. À très bientôt et au plaisir. Et merci de nous avoir évoqué cette page d'histoire un peu particulière sur l'antenne d'ICI Pays d'Auvergne. À bientôt.

Radio Gaga avec Queen et d'autres idées de sortie bien sûr aussi. Avec l'office de tourisme, vous avez compris, il y a ces visites en calèche, visiter éventuellement aussi, si vous le souhaitez, ce rendez-vous un petit peu bizarre pour laisser le guide vous raconter la folle histoire des dessous coquins des cuillères à Vichy en vous emmenant à la rencontre des femmes galantes, ces horizontales du bonheur, entre gros guillemets si vous me le permettez, qui en participant à la cure d'amour pratiquée, elle, la cure du portefeuille, les dessous coquins d'une cure à Vichy, samedi 29 août à 17h30 et 19h, également une autre visite le 11 octobre à 16h30. N'hésitez pas à aller sur le site vichymonamour.fr pour découvrir cette possibilité de visite également les calèches de la rive aussi si vous le souhaitez. Vous pouvez aussi, bien entendu, si vous le souhaitez, aujourd'hui, découvrir la visite guidée de la pastille de Vichy, deux siècles de douceur. Depuis sa création en 1825 par le chimiste Jean-Joseph d'Arcé, la pastille de Vichy a conquis bien le palais et traversé les époques pour devenir une véritable icône de la station thermale. Plus d'infos sur le site vichymonamour.fr. Faire. Je suis dans un état proche de l'Ohio, comme dirait Isabelle Adjani. Et dans un instant, idée de sortie du côté de chez vous, avec bien sûr quelques beaux rendez-vous qui vous attendent pour prolonger les vacances.

0: Isabelle Adjani et l'Ohio. À 10h30, il est sorti.
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0: Avec ce rendez-vous proposé par le comité des fêtes de Vendègre. À Vendègre, dès samedi 29 août et également le dimanche 30 août, on va s'amuser avec dès samedi à partir de 16h, vente à emporter de pain et tarte cuite dans le four à bois du village. Pour la journée de dimanche 30 août à Vendègre, vide-grenier dès 7h, dégustation des tripes passées au feu de bois, ou si vous souhaitez du bif, c'est possible aussi, avec un menu comprenant entrée, fromage et dessert. Et à partir de 11h, le groupe Nos Belles Années animera la journée festive avec un bal et lancé dès 15h. Buvette ouverte durant toute la période. Et bien sûr, vous pouvez vous initier au tir à l'arc avec la venue dimanche de l'archerie itinérante de Loulou. Le comité des fêtes de Vendègre vous attend donc samedi 29, 16h, 19h et dimanche 30 août toute la journée pour un beau rendez-vous festif, sympathique, proposé par le comité des fêtes de Vendègre. C'est ce week-end à Vendègre, bien sûr.
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0: Le territoire qui se raconte à travers des idées, des réussites. Rendez-vous bien sûr proche de vous, local, à découvrir bien sûr à l'antenne d'Ici Pays d'Auvergne entre 10h et 11h. C'est votre rendez-vous Ici Ça Marche, proposé par Ici Pays d'Auvergne. Dans un instant, on va s'intéresser à l'écho d'ici avec le reportage de Noémie Guillotin qui s'intitule Arverne Family. Voilà, vêtements, tabliers, pochettes vendus principalement en film, en ligne, pardonnez-moi, ce sera proposé par Noémie Guillotin pour un souvenir auvergnat. Et bien sûr, nous irons faire un tour du côté de chez vous avec les commerçants au micro de Patricia Farah. Tout ça avant 11h.
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0: Une escapade sur l'île de beauté avec Jennifer et Laurent Bruschini pour Ricordo. C'est tout nouveau, tout beau, à savourer avec Ici, Pays d'Auvergne. Excusez-moi, je suis en train de m'étouffer.

0: Laurent Bruschini, artiste reconnu de la scène musicale corse, qui s'est joint Jennifer pour ce magnifique titre intitulé Ricordo.
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0: On s'intéresse à notre territoire, aux initiatives locales et dans l'écho d'ici, en cette fin de grandes vacances, vous cherchez peut-être une idée de souvenir auvergnat. Sachez qu'il existe des marques qui mettent à l'honneur la région Auvergne. C'est le cas d'Arverne Family, lancé il y a 2 ans à Aurillac par Isabelle Desplanches. Vêtements, tabliers, pochettes, vendus principalement en ligne. Reportage L'écho d'ici, signé Noémie Guillotin.
3: L'idée de départ.
4: J'avais envie de célébrer l'Auvergne. J'avais envie qu'on puisse être fiers. J'avais envie surtout qu'on puisse le porter. D'une manière qui, en tout cas, me correspondait et j'espérais peut-être correspondrait à d'autres.
3: Côté style.
4: J'essaye de faire des choses peut-être un petit peu fraîches, un petit peu modernes, avec de l'humour, mais qui soient pas potaches. Et puis surtout, qui nous rappellent d'où on vient. Donc, par exemple, c'est vrai que j'ai beaucoup de succès avec les t-shirts Milazouf et les Team Truffade, qui, je pense, rappellent à tous les Auvergnats et tous les amoureux hors de l'Auvergne pourquoi ils aiment tant cette région, quoi.
5: Donc, chez vous, on peut être amoureux de l'Auvergne de la tête aux pieds, hein.
4: Ah, mais même du slip jusqu'à la casquette, en fait, on fait tout. Non, mais pourquoi pas? Donc, ça marche super bien, les petits boxers, parce qu'ils sont quand même très sobres. Voilà, c'est la petite touche d'humour sur des produits que j'espère restent utiles en tout cas. J'ai pas envie de vendre des trucs qui servent à rien, quoi. J'ai envie que ce soit utile, qu'on les utilise au quotidien et puis qu'on puisse en rigoler, comme les petits caleçons, les chaussettes, et les petits bonnets. Voilà, tout ça.
3: Isabelle Desplanches fait de meilleurs chiffres que l'an dernier, même si.
4: Je note, là, depuis le début de l'année, quand même, qu'il y a. On sent que les paniers se resserrent, que les gens font plus attention et en même temps, bah, on leur en veut pas parce qu'on fait la même chose. Donc voilà, c'est un petit peu tout le monde pareil. Donc il faut gentiment tenir, essayer de rester petit et simple hein, pour pouvoir continuer à avancer.
3: Et dans l'origine des produits, Isabelle Desplanches fait aussi attention.
4: J'ai une gamme qui est entièrement fabriquée en France, des t-shirts, des sweats qui sont donc en coton biologique fabriqués à Rouen dans le 42. Et puis bah, le reste, il y a aussi des vêtements qui viennent d'ailleurs, tout simplement parce que c'est pas possible de faire tout ce qu'on veut avec de la production française. Et il y a aussi des gens à l'étranger qui travaillent très bien avec des produits biologiques, des gens qui travaillent sur la gestion de l'eau, etc., de manière assez propre. Donc j'essaye de faire au mieux selon les produits et selon ce que je trouve.
3: De temps en temps, la Cantalienne ouvre une boutique éphémère en bas de chez elle dans le centre-ville d'Aurillac, elle qui a une clientèle d'abord locale.
4: Mes clients, c'est beaucoup des locaux en fait, hein, ce qui me fait très plaisir puisque c'était toute l'hypothèse derrière ma marque. Beaucoup des locaux qui veulent faire partager leur fierté avec leurs amis, qui font des cadeaux ou même qui portent pour eux. Et puis bien évidemment, en ce moment par exemple, en été, j'ai des touristes qui sont contents de ramener des cadeaux de la région qu'ils visitent à leur famille et à leurs amis. Les petits essuie-mains, les tabliers, ça fonctionne super bien parce que le Team Truffade, ça fait rigoler tout le monde. Beaucoup de petites pochettes, des choses qui sont des petites attentions, peut-être financièrement, mais en tout cas qui montrent qu'on a pensé à l'autre.
3: La créatrice d'Arverne Family envisage de rouvrir sa boutique éphémère au moment de Noël.
0: Bien sûr, à retrouver sur internet arvernefamily.com. Merci à Noémie Guillotin pour ce portage d'écho d'ici. Par exemple, si vous souhaitez un petit exemple de prix, 14€ pour un boxeur, 75€ pour un sweat. Si vous souhaitez en savoir plus et retrouver Arverne Family, n'hésitez pas à aller sur le site arvernefamily.com. Daniel Balavoine, je ne suis pas un héros. Et puis, vous le savez maintenant, avec Ici Pays d'Auvergne, on se balade un petit peu du côté de chez vous à la rencontre d'initiatives locales. Ça marche ici, qu'en pensez-vous? On va parler sécheresse dans un instant et peut-être moyens pour lutter contre la sécheresse. Après Balavoine, je ne suis pas un héros, yeah!

0: Lavoine et ce titre, bien sûr, qui nous fait fredonner avec ici Pays d'Auvergne.
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0: Votre rendez-vous avec les initiatives locales, ici ça marche, du lundi au vendredi entre 11h et midi. C'est le territoire qui se raconte avec des initiatives concrètes et celles et ceux qui les font vivre, peut-être tout à côté de chez nous, bien entendu, qui peut nous donner des idées aussi en Auvergne. Puisque cet été, notre région a été touchée par la sécheresse, comme beaucoup de régions en France, il y a eu plusieurs restrictions d'eau préfectorale. Difficile par endroit de pouvoir, par exemple, arroser son jardin. Alors, par exemple, on prend cette commune de Bretagne qui a décidé à son tour de prendre les devants et ainsi d'anticiper les futurs manques d'eau. Reportage signé Robin Merdon.
3: Et si les récupérateurs d'eau faisaient partie des solutions pour faire face à la sécheresse ?
4: Je pense que c'est une excellente idée.
3: En Bretagne, pour permettre aux habitants de continuer à arroser potagers et jardins, la mairie de Plourivaux, dans les Côtes d'Armor, a lancé un achat groupé de plusieurs dizaines de récupérateurs d'eau de pluie, comme l'explique Véronique Cadudal, la maire de la commune, à notre journaliste Delphine Gocho.
5: L'idée, c'était aussi de ne pas continuer à arroser avec de l'eau potable, parce que c'est quand même un peu aussi... un peu d'incohérence, et de se dire que récupérer l'eau quand il pleut et de pouvoir s'en servir quand on en a plus assez, notamment pour nos potagers, nos fleurs, etc., c'est quand même une très bonne idée.
3: Aujourd'hui, l'élu est persuadé que chacun peut à son niveau faire quelque chose.
5: Si chacun y met un peu de bonne volonté, alors sans doute qu'on ne réglera pas tous les problèmes de cette façon, mais en tout état de cause, si personne ne fait rien, il ne se passera rien. Donc en fait, chacun peut à son niveau faire quelque chose.
3: Alors ici, ça marche, mais vous, qu'en pensez-vous ?
6: Moi, j'ai toujours été militant pour ces choses-là, donc il n'y a pas de souci.
3: Pour Alain, c'est une bonne initiative, mais pour lui, aujourd'hui, il faut d'abord passer par de la sensibilisation.
6: On est dans une société de consommation, à tout va, et puis on voit bien aussi qu'il y a un changement climatique. On a beau fermer les yeux, mais non, elle est là. Il faut sensibiliser toute la population, mais c'est à la municipalité d'abord de le faire, mettre en avant ces choses-là, c'est primordial pour l'avenir de nos enfants.
3: Une prise de conscience qui a gagné du terrain, selon Corinne, surtout après l'été que nous venons de connaître.
7: Je pense que les gens prennent vraiment très très fortement conscience, et notamment cette année, parce qu'on a tous été victimes de la sécheresse, alors qu'auparavant, on n'en avait pas, et effectivement, c'est très inquiétant.
3: Mais alors, est-ce qu'on ne se réveille pas un petit peu trop tard ? J'ai posé la question à Corinne.
7: Je pense que c'était prévisible et que malheureusement, il faut qu'on soit devant le fait accompli pour en prendre conscience. C'est dommage.
3: Oui, parce que Corinne, comme vous peut-être, elle s'est directement retrouvée impactée par la sécheresse.
7: Je ne pouvais pas arroser mon jardin et là je me suis dit bon, il faut faire quelque chose. Donc si je peux récupérer l'eau de pluie pendant l'hiver, ce sera parfait.
3: Au total, cet achat groupé de récupérateurs d'eau proposé par la mairie de Plourivaux dans les Côtes d'Armor a permis de réduire les coûts. Plus d'une cinquantaine de foyers ont ainsi pu s'équiper d'une cuve de 1000 litres pour moins de 130 euros.
0: Merci à Robin Bernot pour ce reportage du côté d'une autre région, bien sûr, qui peut nous donner des idées, bien sûr, en local. Dans un instant, on revient en Auvergne avec Patricia Farah qui tend le micro aux commerçants du coin.

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4: Et c'est votre rendez-vous avec les petits commerçants, mon petit commerçant proposé par Patricia Farah, avec bien sûr le micro qu'elle tend à vous, petits commerçants, qui êtes un petit peu sur le devant de la scène et qui œuvrez chaque jour auprès des clients. Plus qu'un petit commerçant aujourd'hui, une vraie démarche engagée. On pousse la porte d'un concept store, Place de la Victoire à Clermont-Ferrand.
5: Aujourd'hui, mon petit commerçant vous habille au numéro 4 de la rue Terrasse à Clermont-Ferrand. Archer Concept Store engagé. Bonjour Pierre.
6: Bonjour.
5: Pierre Cosse.
6: Exactement.
5: C'est vous qui avez créé ce magasin, alors qu'est-ce que c'est ici?
6: Oui, avec Gauthier, on a eu l'envie de monter une boutique en fait avec des marques qu'on consommait déjà et des marques qui étaient responsables. Donc l'idée, c'était vraiment de faire attention à ce qu'on porte. Aujourd'hui, les gens ont déjà fait ce virage dans l'alimentaire, l'alimentation. Aujourd'hui, je pense qu'il est important de le faire aussi sur ce qu'on se met sur la peau tous les jours.
5: Ça veut dire faire attention à ce qu'on porte. On parle de matière ?
6: Oui, on parle de matière, on parle de coupe, on parle de qualité aussi, de durabilité en fait.
5: Qu'est-ce qui vous a fait rentrer ?
7: J'aime bien le concept d'engagé, donc ça c'est le mot qui m'a fait rentrer tout de suite. Puis parce que je vois qu'il y a des marques que j'aime bien, sur lesquelles je pourrais porter aussi éventuellement.
5: Vous êtes prêt à mettre plus cher pour avoir des matières plus nobles ?
7: Ah oui, tout à fait. Ah, oui, avec ma
5: donc
7: femme,
5: moins mais mieux ?
7: Moins mais mieux, ouais.
5: Alors pourquoi le petit commerce plutôt qu'Internet ?
7: Ah bah parce qu'il faut les faire vivre, c'est les cœurs de ville, c'est ce qu'il y a de plus important. Enfin, moi j'habite à Nice, en centre-ville, et si on a que des touristes et pas de petits commerces, pas que des grandes surfaces, ça marchera jamais, ça c'est sûr.
5: Vous êtes heureux ?
6: Mais je pense que pour l'instant oui, il faudrait juste un peu plus de clients parce que les travaux à Clermont ont vraiment entaché la bonne dynamique qu'on avait. Donc maintenant c'est aux gens de se réapproprier leur centre-ville, de revenir, de venir nous voir, de venir découvrir et surtout de prendre le temps de le faire pour voir, toucher. Un simple clic remplacera jamais un échange avec un commerçant.
5: Donc on est sur une boutique de vêtements pour hommes exclusivement.
6: Alors oui, c'est dédié à l'homme, mais c'est pas rare qu'on ait des dames qui viennent nous choper quelques pièces, comme les vestes de travail Mont-Saint-Michel, par exemple. C'est aussi un peu l'idée de cette mode durable. On a Noyoko aussi comme marque, qui est une marque unisexe. Donc voilà, ouais, on fait un peu tout, mais principalement l'homme.
5: Bon ben Pierre, je vous laisse avec votre client.
6: Merci.
5: Passez
6: beaucoup.
5: Une bonne journée et on croise les doigts que les affaires marchent.
4: Parfait, merci beaucoup à notre amie Patricia Farah, Archer Concept Store. C'est donc du côté de la Place de la Victoire à Clermont-Ferrand. Dans un instant, nous allons ouvrir le studio ici Pays d'Auvergne, vous permettre bien entendu de nous rejoindre et de tenter votre chance à répondre à des questions de culture générale, marquer des points et devenir le champion du jour pour récupérer votre passe pour la finale de vendredi. 4 candidats, 4 gagnants de la semaine pour un seul gagnant cette fin de semaine, le super champion repartira, mesdames et messieurs, ou la super championne bien sûr, avec un séjour pour deux à Schotzeg. Séjour, week-end détente pour deux personnes, la nuit, le petit déjeuner et les deux entrées au centre thermoludique Caléden, la station thermale et thermoludique de Schotzeg dans le Cantal. Si vous souhaitez en savoir plus, vous pouvez bien sûr aller sur le site de Caléden, découvrir ce magnifique écrin qui vous tend les bras. Il faut jouer ici on va dire une dizaine de minutes, ouais, 10 minutes. Je demande à Sophie, c'est bon, dans 10 minutes, on pourra ouvrir le studio, elle me fait oui. Elle m'a fait aussi un geste, j'ai pas tout compris. Je sais pas ce que ça veut dire. 0413 180 00, le numéro qu'il vous faut pour gagner un beau cadeau. Des questions de culture générale, 4 questions de culture générale dans une première manche, 3 questions de culture générale et une question sur l'Auvergne. Et après, bien sûr, on calcule vos points et on regarde si toutefois vous souhaitez quitter ou doubler. Si vous souhaitez doubler, vous remettez vos points en jeu et attention, soit ça double, soit vous retombez à zéro. On joue dans un instant, ménagez-vous, votre jeu de questions de culture générale de 11h à midi pour s'amuser ensemble.
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4: Nous, on va voir la vie en couleur, sûr et certain, entre 11h et midi, avec pas mal de belles questions de culture générale pour s'amuser ensemble. Lui, Bernard Lavillier, a décidé de rester noir et blanc. Excellente matinée à l'écoute d'ici Pays d'Auvergne. Bonnes vacances si vous en profitez encore. Et bon courage, bien sûr, pour tous ceux qui sont au taf.

0: Mon Dieu. Merci à mon réalisateur de Choc et de Charme, Loïc Frenet, Grand Lapin, qui, bien entendu, vient de me faire rire aux éclats en me disant que bientôt, eh bien, oui, je vais basculer. Bascule inéluctable. D'ici quelques jours, je vais rajouter une année de plus et passer une autre dizaine. Oui, j'ai bientôt 30 ans. Tout à fait. Merci.
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0: 11h qui résonne. Bonne fête Natacha, bonne fête Adrien en ce 26 août. Ici Pays d'Auvergne, le 2 minutes info vous est présenté par Clara Vincent. Bonjour.
2: Bonjour, bonjour à toutes et tous.
0: La rentrée se rapproche.
2: Oui, c'est dans moins d'une semaine et certains ont pris les devants avec les fameux cahiers de vacances, hein, vous savez. À Moulins, des écoliers planchent dessus depuis 3 semaines déjà. Un programme de soutien scolaire proposé par la mairie. On revient dessus dans les infos de midi. À Moulins, un jeune homme de 13 ans agressé à la sortie du cinéma. C'était le 8 juillet dernier, avenue de la République, vers 22h. L'auteur des coups n'est autre que le frère de la victime, âgé de 15 ans. L'adolescent vient d'être interpellé et placé en garde à vue. Il sera jugé par la justice des mineurs le 26 novembre prochain. Le gouvernement autorise l'assouplissement des règles AOP pour certains fromages. C'est pour permettre aux éleveurs de faire face aux conséquences de la sécheresse qui a fortement touché le pâturage. 3 fromages AOP sont concernés, Abondance, Beaufort et Comté. Leur cahier des charges sera donc modifié temporairement. Les éleveurs pourront notamment se procurer davantage de fourrage en provenance de l'extérieur pour nourrir leurs troupeaux. Les pompiers sur le front pendant tout l'été, vous le savez, parmi eux, 80% sont des volontaires et à Thiers, il existe un musée des pompiers qui retrace des siècles de lutte contre les incendies à travers pas moins de 45 000 pièces. Un musée que dirige un ancien pompier volontaire de la commune, aussi grand passionné, on l'entendra dans le journal de midi.
0: Ethan Kena Kabeya prolongé au Clermont Foot.
2: Le jeune défenseur, vous l'avez bien dit, arrivé il y a 2 ans au club auvergnat, vient de signer pour 2 années de plus sous les couleurs rouge et bleu. En tennis, Alice Tubelo sortie en 3-7 hier au premier tour de qualification de l'US Open. Défaite face à l'Australienne Patricia Hong, 2-7 à 1. Et puis 7 avant-premières à Vichy. Aujourd'hui, c'est du cinéma. Le film Notre Salut, avec notamment Swan Arlo à l'affiche, ça raconte l'histoire d'un homme noyé dans l'administration de l'État français. Ce film a été tourné en grande partie à Vichy l'an passé. L'équipe du film sera là pour les 2 projections de 15 et 20 heures cet après-midi au cinéma des 4 chemins de Vichy, avant quoi se tiendra la cérémonie de commémoration des 82 ans de la libération de Vichy à 14h15. Le temps, ça donne quoi ?
0: Un très beau soleil aujourd'hui, soleil bien présent et température estivale sans excès.
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0: 25 à 28 pour les altitudes cet après-midi, 29 à 31 degrés pour les plaines, pour ce beau mercredi encore de l'été. Profitez-en bien parce que demain ne sera pas la même. En effet, un temps instable prévu pour le jeudi 27 août après un ciel voilé cette nuit et les températures 15 à 19 au lever du jour. Plus éparses la matinée, averses qui peuvent être orageuses et qui peuvent donner des averses et de forts rafales de vent entre 70 et 80 km par heure, avec par endroits peut-être des cumuls de pluie assez importants pour demain jeudi. Les températures avant les orages, comprises de 23 à 27 pour les altitudes. On est aux alentours de 29, 30, 32 degrés pour demain après-midi en pleine.
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0: 4 questions de culture générale, vos réponses, 3 points si vous préférez cash directement ou avec proposition, c'est 1 point. On calcule votre score et avec le total, vous quittez ou vous doublez. Il y a 4 places qui vous attendent au 04 113 180 00. 4 places pour vous sélectionner pour la finale de vendredi et remporter, si vous le souhaitez, si vous êtes le plus fort ou la plus forte, 1 séjour pour 2 à Schotzeig, séjour week-end détente, nuit, petit déjeuner et entrée au centre thermoludique pour 2 personnes à Caléden, station thermale et thermoludique de Schotzeig dans le Cantal. 04 73 30 80 00. Vous vous inscrivez dès à présent et on joue dans un instant avec la culture générale et votre passe pour la finale de vendredi pour ce magnifique séjour à gagner avec ici Pays d'Auvergne.
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0: Et venez vous envoler vers moi. Nous allons voler au-dessus des bonnes réponses, bien sûr. avec de la culture générale, histoire, géographie, littérature, musique, cinéma et tant d'autres sujets. On s'amuse ensemble après Jean-Jacques Goldman. Envole-moi 30 80 00 pour jouer à Ménagez-vous.

0: Jean-Jacques Goldman et Envole-moi, ici Pays d'Auvergne, va faire un tour du côté de Ars-les-Favets.
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0: Et quel plaisir de retrouver Brigitte de Ars-les-Favets. Bonjour Brigitte.
3: Bonjour Laurent.
0: Comment allez-vous?
3: Ça va.
0: Ça va tranquille. Il fait beau Ars-les-Favets ou pas?
3: Oui, il y a du soleil.
0: Ah, très bien. Qu'est-ce qu'on a prévu de beau? Qu'est-ce que vous avez fait cet été, Brigitte? Vous avez profité de Ars-les-Favets?
3: Pas du tout.
0: Non. Vous êtes restée par ici ou vous êtes partie un petit peu?
3: Je suis restée beaucoup à l'hôpital.
0: Ah mince! Ça va mieux ou pas?
3: Oui.
0: Bon. Prends rétablissement à vous et je vous souhaite une agréable convalescence, Brigitte.
3: Merci.
0: Nous allons jouer ensemble pour vous permettre de profiter, pourquoi pas, d'un séjour week-end détente pour deux personnes, nuit, petit déjeuner, entrée à Caléden, séjour pour deux à Schoenzeeg, Brigitte.

0: R du sigle VRP.
1: Représentant.
0: C'est qui votre souffleur? Comment il s'appelle derrière?
1: Alain.
0: Salut Alain.
2: Bonjour.
0: Quel ingénieur a laissé son nom à l'unité de mesure de la puissance électrique?
1: What did you say? What?
0: Combien de kilomètres un jeune en conduite accompagnée doit-il parcourir avant le permis?
1: 34 000. Je sais pas.
0: Est-ce que vous voulez les propositions?
1: Oui.
0: 300, 500, 1000 ou 3000 kilomètres?
1: 3000.
0: Parfait. Et puis il y a une course de vélo ce week-end, une course de vélo cycliste amateur à Aubière, course lancée il y a 20 ans pour la célèbre Saint-Loup. Quel est le nom de cette course? Est-ce que vous l'avez entendu dans nos différents journaux?
1: Non, proposition.
0: Est-ce que c'est la course des athlètes, la course des as, la course des champions, la course des conquérants?
1: Des champions.
0: Course des champions. Parfait. Nous allons bien sûr avoir le plaisir d'aller faire un petit tour du côté des réponses. Le sigle VRP, on appelle ça des voyageurs représentants et placiers. Bravo, félicitations. 3 points. Quel ingénieur a laissé son nom à l'unité de mesure de la puissance électrique? James Watt. Bravo, 3 points de plus. Vous êtes à 6. Félicitations. Combien de kilomètres un jeune en conduite accompagnée doit-il parcourir avant le permis? Vous m'avez dit fort justement, grâce aux propositions, 3000 kilomètres. C'est une bonne réponse. Bravo, Brigitte. 1 point de plus. Et la course de vélo ce week-end à Aubière pour célébrer la Saint-Loup, c'est la course des champions. Bravo, effectivement. Et c'est vous la championne, avec Alain qui vous aide bien sûr. 8 points, félicitations.
1: Merci.
0: Qu'est-ce qu'on fait avec ces 8 points? Est-ce qu'on part en question double ou est-ce qu'on s'arrête, sachant que c'est un beau score?
1: Qu'est-ce qu'il dit?
0: Comme tu veux. Ah bah ça va être pratique du coup alors.
1: C'est pratique ça. 8. Oh, je garde.
0: Ouais. Ok. Sûr?
1: Non.
0: Non. Donc soit vous, en double, on quitte. Qu'est-ce qu'on fait, Brigitte?
1: Dites-moi tout. En double.
0: En double?
1: Ouais.
0: Sûr, validé, hein?
1: Ouais, allez, on y va.
0: Pas de regret, attention, hein, si vous trouvez pas la bonne réponse.
1: J'ai 0.
0: Eh ouais. Alors?
1: Allez, en double.
0: Ok, non, parce que je veux pas non plus vous mettre la pression. Attention, question. Quel fruit est aussi appelé groseille de Chine?
1: Le litchi?
0: Ah non!
1: Alors?
0: C'est le kiwi!
2: Oh
0: ah là là là là, Brigitte!
1: Ah!
0: Oh. Ah là là, va falloir retenter votre chance, dites-moi!
1: Ah bah oui! Eh ben ça fait rien!
0: Demain vous pourrez rejouer si vous le souhaitez!
1: D'accord!
0: Bisous Alain et bisous à vous, merci, bravo, félicitations Brigitte!
1: Allez, au revoir!
0: À très bientôt, au plaisir, au revoir!
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0: Ah là là là là là, 8 points qui sont malheureusement partis en fumée. Eh oui! Difficile, bien sûr, pour Brigitte, hein, d'avoir ces 8 points qui s'envolent. Est-ce que vous pensez pouvoir dépasser ce score? Parce que pour l'instant, elle a 0. Ça va être facile. Mais à vous de savoir si vous souhaitez quitter ou doubler. C'est un défi que vous lancez. Et oui, la groseille de Chine, on appelle ça, c'est aussi le kiwi. Eh ben, on apprend des trucs avec ici Pays d'Auvergne et j'en suis fort aise. 30-80-00, on joue dans un instant après Toto Africa. Devenez candidat, aménagez-vous, je vous attends.

0: Africa, chanté par Toto. Dans un instant, nous aurons le plaisir de jouer avec Damien pour la prochaine session de Ménagez-vous. Et ce sera après Stilto et Grand Corps Malade avec leur dernier single en duo intitulé Le Prochain Rêve. Pour réserver votre place pour devenir candidat à notre jeu de questions de culture générale, un seul numéro, le 04 73 34 20 00. Chaque jour, vous sélectionnez pour la finale qui aura lieu vendredi entre 11h et midi.
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0: Le prochain rêve, titre en duo du dernier single, donc de Grand Corps Malade, avec Stiltome.
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0: Et le prochain rêve de Damien, ce serait de gagner, bien sûr, à Ménagez-vous, ou déjà aujourd'hui, et pourquoi pas vendredi lors de la finale, pour remporter ce magnifique séjour que nous vous proposons de remporter à l'écoute d'Ici Pays d'Auvergne, vendredi, avec bien sûr vos questions de culture générale qui vous attendent. Une nuit pour deux personnes, petit déjeuner et entrée au centre thermoludique Calédène à Chaudzec dans le Cantal. Bonjour Damien.
3: Et bonjour Laurent, vous allez bien?
0: Bien, et vous-même?
3: Oui, ça va, vous avez passé de bonnes vacances?
0: Eh ben, ça a été, tout à fait. J'ai été au camping des FIA.
3: Ouais, bah c'est bien.
0: C'est pas mal, hein.
3: Oui.
0: Et vous, comment s'est passé votre été, Damien?
3: Eh ben, très bien. Moi, je suis pas parti en vacances, mais j'ai fait mon potager. J'ai eu une belle récolte. Hein.
0: Quand même, malgré tout, malgré la chaleur?
3: Ah oui, malgré la canicule.
0: Bon.
3: Ça s'est bien passé.
0: Et vous avez récolté quoi? Les petits pois, les haricots verts? Vous faites quoi comme potager?
3: Non, courgettes, concombres, tomates.
0: Ok, parfait.
3: Voilà.
0: Bon,
3: j'ai bien récolté, oui.
0: Bon, bah super, ravi pour vous, Damien, que ce soit satisfaisant. Damien, j'espère que vous avez récolté également les bons points avec vos réponses cash, 3 points, avec tes propositions, 1 point. Vous avez une petite minute pour répondre à ces 4 questions, question de culture générale et une question sur l'Auvergne. Je vous souhaite bonne chance et on verra après si vous souhaitez quitter ou doubler. C'est parti.
3: D'accord.
0: Première question, dans quel film avec Bourvil et De Funès trouve-t-on un diamant appelé le Yukun-Kun?
3: Avec Bourvil et De Funès, je dirais ma proposition.
0: Est-ce que c'est la Grande Vadrouille, le Corneau, l'Aile ou la Cuisse ou le Mur de l'Atlantique?
3: J'irai à première.
0: La Grande Vadrouille? Ok.
3: Oui.
0: Quel détroit sépare l'Espagne du Maroc?
3: Gibraltar.
0: Quel groupe britannique a sorti l'album The Dark Side of the Moon? La face noire de la lune. Rien à voir avec Star Wars. Pardon, vous m'avez dit?
3: Pink Floyd,
0: ok. Et puis, il y a fait un festival de musique à Nonette ce week-end, nouvelle édition, avec notamment les orgues de Barbac et la rue qui est à nous à Nonette ce week-end. Mais c'est la combientième édition pour ce festival de Nonette? Est-ce que vous l'avez entendu?
3: Non, j'ai pas entendu. Proposition, s'il vous plaît.
0: 15, 17, 20 ou 25? 15e édition, 17e édition, 20e édition ou 25e édition?
3: Allez, 17 au hasard.
0: Allez! Le Yukun-Kun, c'est le diamant dans la voiture, la magnifique voiture, dans le Corneau.
3: Exactement. Dans le Corneau, non, je remettais pas, non.
0: Et oui, et puis gros fourré entre De Funès et Bourvil à la fin où il dit je suis pas aussi Yukun-Kun que ça quand même.
3: D'accord, non.
0: Pas de point, désolé.
3: Oui.
0: Quel détroit sépare l'Espagne du Maroc? Vous m'avez dit Gibraltar, bravo, 3 points, félicitations. Très bien. Le groupe britannique a sorti l'album The Dark Side of the Moon. Et oui, c'est bien eux. Bravo. Pink Floyd.
3: Ouais,
0: 3
3: merci,
0: points de plus. Ça vous fait donc 6.
3: Oui.
0: Et le festival de Nonette, nouvelle édition ce week-end. Et c'est bien sûr la 17e édition. Bravo Damien, ça vous fait 7 points.
3: 7 points, d'accord.
0: Qu'est-ce qu'on fait avec ce 7 points? Est-ce qu'on passe à 14? Est-ce qu'on chute à 0? Qu'on garde ces 7 points? Quitte ou double? Qu'est-ce que vous souhaitez faire?
3: Bon, je suis deuxième participant, je vais... Non. Je reste comme ça à 7 points.
0: On reste à 7 points, sûr, hein?
3: Oui, c'est sûr, oui, parce que la dernière, j'ai un doute.
0: Très bien, eh ben bravo, félicitations, 7 points validés. C'est donc vous, pour l'instant, le champion et le score à battre.
3: Oui, je peux passer une petite dédicace?
0: Ah ben, je vous en prie, vous savez bien combien ça coûte.
3: Oui. À Roxane, ma chérie Roxane, mon amie qui est près de mon cœur, je l'adore.
0: Parfait, bien sûr. Vous savez que c'est aussi le... Alors, bien entendu, on connaît Roxane dans Cyrano de Bergerac, mais c'est aussi l'épouse d'Alexandre le Grand, Roxane.
3: Roxane, Alexandre le Grand?
0: Ouais.
3: Ah bon? Bah non, je savais pas du tout.
0: Et ben voilà, on apprend des trucs hein, avec Ici Pays d'Auvergne.
3: Ouais, je crois que c'était une blague encore.
0: Ah non, pas du tout, non. Il y a Alexandre Legrand et Roxane, et il y a Damien Legrand avec Roxane, c'est bien?
3: Exactement, ouais.
0: Bon, la bise, Damien, 7 points, on verra si ça suffit. Sinon, vous pourrez bien sûr retenter votre chance demain pour devenir éventuellement autre finaliste pour vendredi, d'accord?
3: Eh ben, ça serait génial. Merci beaucoup, Laurent, et passez une bonne journée.
0: De même, peut-être à tout de suite en tout cas.
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0: 04 113 34 20 00. Faites vite, sautez sur votre téléphone. Deux places disponibles pour devenir peut-être le champion du jour et finaliste vendredi. Un petit tour dans le sud avec Nino Ferrer.

0: Nino Ferrer et le Sud.
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0: Un joli rendez-vous qui vous attend ce samedi 29 août. Cette année, le CASA de Saint-Agoulin organise sa 11e marche de la pleine lune, samedi 29 août, parcours d'environ 7 km. 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

0: Lenny Marlin avec Sitting Down Here.
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0: Et bonjour Audrey.
3: Bonjour Laurent.
0: Vous nous appelez d'où Audrey, rappelez-moi.
3: De Clermont.
0: Clermont. Bon, l'été s'est bien passé Audrey?
3: Très bien.
0: Vous êtes encore en vacances peut-être?
3: Oui.
0: Ah, j'en étais sûr. Vous êtes parti un petit peu? Vous êtes resté dans les parages?
3: Oui, je suis allé du côté de la Vendée.
0: D'accord. Ça s'est bien passé? Vous êtes rassérénée, sereine pour reprendre le travail?
3: Oui. Tout à fait.
0: Audrey, nous avons 7 points sur la première marche du podium. C'est Damien. Il faut bien sûr dépasser ce score. Pour cela, vous avez 4 questions, 3 questions de culture générale, 1 question Auvergne, 3 points pour chaque proposition cash, et bien sûr si c'est bon. Et éventuellement aussi la possibilité, pourquoi pas, de demander les propositions si vous ne savez pas, bien sûr, et vous récupérez 1 point. Vous avez à peu près une bonne minute pour donner votre bonne réponse, bien sûr, avec la possibilité, si vous le souhaitez, eh bien, pourquoi pas, de doubler et de devancer Damien pour devenir la championne du jour et récupérer votre passe pour la finale de vendredi. Je crois que je vous ai tout dit.
3: Parfait.
0: C'est bon pour vous, on est parti?
3: C'est parti.
0: Allez, bonne chance à vous. Quel métal a pour symbole chimique Ag?
3: L'argent.
0: Quelle civilisation antique a construit la cité du Machu Picchu? Dépêchez-vous.
3: Allez, Maya. Non, ça doit pas être ça.
0: Qu'est-ce qu'on dit alors?
3: On dit proposition.
0: L'Empire Inca, l'Empire Maya, l'Empire Olmec, l'Empire Toltec.
3: C'était peut-être les Incas, en fait. Je sais plus, j'ai dit.
0: Quel scientifique britannique a formulé la loi de la gravitation universelle?
3: Proposition.
0: Charles Darwin, Isaac Newton, Alexander Fleming, Alan Turing.
3: Turing.
0: Turing, ok. Oui. Très bien. Et puis, question Auvergne, il y a une avant-première de ce film ce soir à Vichy, tourné en grande partie à Vichy, qui a reçu notamment le prix du scénario à Cannes, avant-première cet après-midi, donc au cinéma de Vichy. Mais quel est le titre de ce film? On en a beaucoup parlé dans nos infos.
3: Oui, c'est en rapport avec la résistance, mais...
0: Dépêchez-vous.
3: Mais le titre, non, j'ai pas de proposition.
0: Notre patrie, notre salut, notre espoir, notre combat. Vite.
3: Notre combat, c'est
0: ça. On est arrivé au bout du timing, vite fait, attention, hein. J'ai chaud pour vous, hein. Quel métal a pour symbole chimique la Ag? Oui, c'est l'argent. Bravo, félicitations. 3 points. La civilisation antique qui a construit la cité du Machu Picchu. Alors, vous rigolez pourquoi? Parce que les Toltecs existent, hein.
3: Non, mais parce que j'hésitais entre tous, en fait.
0: Les Toltecs existent, voilà. Les Olmecs existent, les Mayas, bien sûr. Et c'est l'Empire Inca, le Machu Picchu. Bravo.
3: Là, c'était un coup de bol parce que j'hésitais vraiment.
0: Eh ben, c'était un cas bien fait, du coup.
3: Voilà.
0: 4 points, bravo. Le scientifique britannique qui a formulé la loi de la gravitation universelle, la gravité, c'est Newton?
3: Ah, mais oui.
0: Diantre, ventre Saint-Gris.
3: Bah oui, la pomme.
0: Alan Turing était plus un mathématicien et c'est celui qui avait permis de déchiffrer les messages codés allemands avec la machine Enigma.
3: Ah, oui.
0: Je sais pas si, il y a un très beau film là-dessus qui s'appelle Imitation Game. Je sais pas si vous avez vu ce film-là.
3: Ça me dit quelque chose.
0: Avec justement Benedict Cumberbatch qui incarne justement Alan Turing. Je vous conseille ce film, Imitation Game, un très bon film d'histoire et en plus quelque chose qu'on connaît pas vraiment. 4 points en tout cas. Et on est passé à la question Auvergne. Avant-première d'un film, donc cet après-midi 15h et 20h à Vichy, tourné en grande partie à Vichy, qui a reçu le prix du scénario à Cannes, et c'était Notre Salut. Je suis désolé, pas de points là-dessus, 4 points. Mais ce qui vous permet de doubler.
3: Bah là, il n'y a pas le choix. Hein.
0: Déjà, et puis, et alors, si toutefois vous avez la bonne réponse, bravo, hein, ça fait 8 points.
3: Oui.
0: On dit au revoir à Damien.
3: C'est pas encore gagné.
0: Attention, hein, vous avez le timing, hein, faut réfléchir rapidement et me donner la réponse aussi rapidement. Hein.
3: Ouais.
0: Bonne chance à vous pour 8 points. Dans quel film réunissant Thierry Lhermitte, Patrick Timsit et Ariel Dombal retrouve-t-on le personnage de Mimi Sicou?
3: Un Indien dans la ville.
0: Oui. Oh là là là là là là, bravo, félicitations. 8 points, désolé Damien, il faudra retenter votre chance. 7 points, ça ne suffit pas. Audrey, qui a un petit peu galéré sur la première manche, performe sur la deuxième, bravo. Anne dans la ville, Mimi Sicu, Thierry Lhermitte, Patrick Timsit, Ariel Dombal, film sorti en 95, je crois. Réalisé par Hervé Palu, avec bien sûr la musique qu'on connaît bien, Chacun sa route, Chacun son chemin, de Tonton David et du groupe Code. Bon, bah bravo, félicitations.
3: Merci.
0: Audrey, soit je vous rappelle d'ici 10 minutes en vous disant que vous êtes la championne et que vendredi, il faudra retenter votre chance pour devenir la super championne et récupérer ce magnifique séjour à Calédon pour prolonger vos vacances. Sinon, si ces 8 points ne suffisent pas, et bien demain, moi, je serai là. Est-ce que vous serez là?
3: Sera-tu là,
0: Audrey? Comme chanterait éventuellement Véronique Sanson et Michel Berger. Bon, mais en tout cas, bravo, félicitations.
3: Merci beaucoup.
0: Peut-être à tout de suite.
3: Peut-être. En tout cas, bonne chance au prochain candidat.
0: Et merci pour votre sourire, Audrey. Plein de poutous.
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0: Dernier appel, dernière possibilité au 34-20-00. On joue ensemble avec ICI Pays d'Auvergne. 34-20-00. Soyez le dernier candidat. Devenez le champion. En dépassant le score d'Audrey de 8 points, un seul numéro pour jouer, le 04-73-34-20-00. Petite douceur que nous vous proposons à l'instant. Un magnifique titre du chanteur, l'ex-chanteur de Louise Attaque, Gaëtan Roussel, avec ce magnifique single qui s'intitule Tout s'en va.
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0: Tout s'en va, Gaëtan Roussel, qui transforme la mélancolie en renaissance. Single émouvant et lumineux qui explore l'absence, le vide et la renaissance. Ce titre sensible avec une mélodie entêtante à retrouver sur l'album Marjolaine. 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
0: Et dans un instant, Huguette sera notre dernière candidate.

0: Sans le contrefaçon avec Mylène Farmer, dernière candidate Huguette qui va tenter de battre Audrey et ses 8 points.
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0: Et bonjour Huguette.
3: Et bonjour Laurent.
0: Vous nous appelez d'où, appelez-moi Huguette.
3: Fontaine,
0: oui c'est ça, très bien, ok. C'est que je remets à jour un petit peu mes fichiers, c'est pour ça. Ça fait longtemps que je ne vous ai pas eu, Huguette, au téléphone.
3: Eh oui, ouais. J'avais fait une pause.
0: Très bien. Eh bien, ravi de vous retrouver, ma chère Huguette.
3: Moi aussi.
0: Nous allons jouer ensemble pour vous permettre de récupérer ces points et cette place pour la finale de vendredi, et pourquoi pas récupérer, bien sûr, votre place pour aller faire un petit tour à Calédon, nuit, petit déjeuner, tout ça pour deux personnes. 3 points pour chaque bonne réponse cash. Vous pouvez donc, si toutefois vous performez, ne pas avoir besoin de la question qui tout double pour dépasser les 8 points d'Audrey. Ok ?
3: Oui.
0: Et 1 point si vous avez besoin des propositions. Dépêchez-vous, vous avez quand même un petit timing, une bonne minute pour répondre bien sûr à ces 4 questions. Donc voilà, faut pas trop tergiverser. Sinon malheureusement, si vous êtes hors temps, je ne pourrai pas accepter la dernière bonne réponse. Voilà, Audrey était sur le fil tout à l'heure, donc faites attention, prudence Huguette. D'accord ?
3: D'accord, ça marche.
0: Bonne chance, on est parti. Dans quel pays se trouve la ville de Tirana ?
3: Bonne question. Roumanie ?
0: Roumanie, vous m'avez dit, c'est ça ?
3: Oui, okay. Je pense pas. Ah, je...
0: Combien de côtés possède un dodécagone ? Dodécagone, combien de côtés ?
3: 12.
0: 12, ok. Quel est le chapeau porté par Speedy Gonzalez ?
3: Un chapeau mexicain.
0: Oui, ouais, il me faut un peu plus de précision quand même.
3: Un sombrero.
0: Ah, ah. Et puis, question également Auvergne, avec le Cantal. Un célèbre film français a eu quelques prises de vue au barrage de Grandval, non loin de Garabit. Quel est ce film, grand film français, qui a eu quelques... Est-ce que c'est La 7e Compagnie, La Grande Vadrouille, Les Grandes Vacances ou Le Mur de l'Atlantique?
3: Je sais pas, le mur de
0: l'Atlantique,
3: j'ai oublié les autres.
0: Alors, je vous ai dit, barrage de Grandval, 7e compagnie, Grande Vadrouille, Grandes Vacances ou le mur de l'Atlantique?
3: Grande Vadrouille, je sais pas.
0: Alors, qu'est-ce qu'on fait? Mur de l'Atlantique ou Grandes Vacances ou Grande Vadrouille? Parce que vous me dites tout. Sur lequel vous allez, monsieur?
3: Allez, l'Atlantique, on va dire.
0: Vous restez sur l'Atlantique, sur votre premier choix. Parfait.
3: Voilà, exactement. Très bien.
0: Allez, on va visiter vos réponses. Tirana, c'est en Albanie.
3: D'accord.
0: Voilà, désolé. Pas de point là-dessus. Le dodécagone, oui, c'est 3 points. Félicitations, ça vous fait déjà 3 points. Bravo, on ouvre son score. Félicitations. Le chapeau porté par Speedy Gonzalez. Si, arriba, arriba, Speedy Gonzalez, si. Et c'est un sombrero, oui, ça fait 6 points. Bravo, bravo, bravo. Et ce film qui a été, dont quelques prises de vue ont été faites au barrage de Grandval, donc au barrage de Garabit, dans le Cantal, c'est La Grande Vadrouille. Voilà, la Grande Vadrouille, il y a eu quelques prises de vue prises au barrage de Grandval. Donc, ce qui fait 6 points. Allez. Avec ces 6 points, vous pouvez donc, si vous avez la bonne réponse, bien sûr, devenir la championne du jour en doublant.
3: Ben oui.
0: 5 secondes pour répondre. Et bien sûr, il faut répondre dans les temps. Et je vous souhaite bonne chance. Huguette, c'est parti. Pour 12 points. Quel petit crustacé terrestre, au corps aplati, vit sous les pierres et dans le bois pourri?
3: Oh, dans le bois pourri, un
0: xylo,
3: quelque chose,
0: xylophage. Alors xylophage, c'est ceux qui mangent du bois.
3: Oui.
0: Peut-être que le cloporte était xylophage, je pense que oui. Mais c'était le cloporte, en fait.
3: Dommage.
0: Ouais, et en fin de compte, c'est pas un insecte, c'est un petit crustacé terrestre, le cloporte.
3: D'accord.
0: Bon, mais Huguette, c'était pas un mauvais parcours. Et comme vous reveniez, faut s'entraîner un petit peu. Moi, je pense que la prochaine fois, vous allez performer. Si vous avez le temps demain, vous serez la bienvenue, ma chère Huguette.
3: J'essaie.
0: Je vous embrasse bien fort. Merci pour votre sourire. Merci. À très bientôt. Au revoir.
3: À bientôt. Au revoir.
0: Et Audrey, bravo, notre championne du jour.
3: Merci beaucoup.
0: Avec ces 8 points, vous avez eu chaud, vous, hein?
3: Ah oui, j'ai eu chaud, oui, c'est clair.
0: Vous le saviez, vous, le cloporte ou pas?
3: En fait, pour tout vous dire, j'avais coupé. C'était quoi la question?
0: Huguette avait 6 points. Elle doublait et je lui demandais la question. Quel petit crustacé terrestre au corps aplati vit sous les pierres et dans le bois pourri? Elle m'a dit un xylophage. Alors oui, forcément xylophage puisque ça mange du bois, mais c'est le cloporte, ouais. La bonne réponse.
3: Je sais pas, peut-être.
0: Mais non, mais je vous dis, c'est le cloporte.
3: Oui, oui. Non, mais par rapport à ce que j'aurais répondu.
0: Ah oui, d'accord, bien entendu. Ok. pas de souci. Bon, Audrey, va falloir réviser. Oui. Vendredi, il y a la finale qui vous attend. On vous appellera aux alentours de 11h40, d'accord?
3: Eh ben, très bien, je serai là.
0: Allez, je vous embrasse bien fort, à très bientôt. Au revoir.
3: Merci beaucoup, bonne journée à
2: tous. 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
0: Et bravo à Brigitte, Damien et Huguette pour la participation. Audrey la championne. Demain, devenez champion du jour. Dernière possibilité, entre 11h et midi. Venez jouer à Ménagez-vous. 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

0: Mike and the Mechanics avec leur tube Over My Shoulder.
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0: Bonne fête aux Natacha, Adrien. Il est midi et nous sommes le 26 août. C'est mercredi. Ici Pays d'Auvergne, le journal vous est présenté par Clara Vincent. Bonjour.
2: Bonjour Laurent, bonjour à toutes et tous.
0: Plus que quelques jours avant la rentrée pour les écoliers.
2: Et oui, c'est lundi prochain et à Moulins, certains ont déjà le nez dans les cahiers. Vous savez, les fameux cahiers de vacances offerts cette année par la mairie de Moulins dans le cadre d'un programme de soutien scolaire organisé tous les lundis et mardis. Ça a démarré le 10 août. C'était une promesse de la nouvelle municipalité en place. Mathieu Geffray, adjoint à l'éducation.
3: C'était vraiment se dire, il y a une période de 2 mois, il y a une coupure. Pour certains apprentissages, ça pose problème parce qu'on peut oublier ou en fait, il y a des acquis qui se fragilisent. Et donc l'idée, c'est bien de donner une opportunité à ces familles-là de pouvoir avoir des gens pour encadrer et puis un support. On sait que les enfants qui sont reconnectés à la lecture, au calcul et puis au niveau de leur classe, la rentrée va se faire dans de meilleures conditions parce qu'ils seront déjà un petit peu réveillés et qu'ils auront repris tranquillement l'apprentissage. On va déjà capitaliser sur ce qui a été fait, regarder ce qui s'est bien passé, ce qu'on peut, ce qu'on doit améliorer, et puis voir comment on le pérennise. Le but, évidemment, c'est de l'installer déjà sur la période d'été, puisque au départ, c'est bien cette période de 2 mois qu'on vise. Après, pour les autres vacances, est-ce que c'est pertinent? On va réfléchir, c'est toujours collectivement qu'on posera le problème, et puis aussi en parlant au corps enseignant. C'est quand même eux qui connaissent le mieux le cycle des enfants et leurs besoins.
2: Un jeune homme de 21 ans, grièvement blessé dans une sortie de route ce matin, ça s'est passé vers 6h30 à Enza, à côté de Rion. Sa voiture a fini sa course contre un arbre. Le conducteur était seul dans le véhicule, il a dû être désincarcéré. L'automobiliste a été transporté au CHU Gabriel Montpied de Clermont.
0: 5 ans de prison ferme supplémentaire.
2: Pour ce détenu qui a violemment agressé un surveillant de la centrale de Moulins-Isère avec une lame de rasoir, c'était samedi dernier. Le gardien a eu plusieurs entailles à la joue ou la nuque, dont une plaie de 13 cm. Il bénéficie de 6 jours d'ITT. Le prisonnier de 36 ans était jugé en comparution immédiate hier au tribunal judiciaire de Moulins. Il purgeait déjà une peine lourde pour crime. Il fera donc 5 ans de plus. Direction Thiers, au musée des pompiers, une mission héroïque mise en avant au cœur, les pompiers qui ont été au cœur de l'actualité cet été. Et parmi ces soldats du feu, 80% sont des volontaires. Didier Lambert en a fait partie. Il a officié pendant 50 à la caserne de Thiers. Il est aujourd'hui à la tête du Centre historique du monde des pompiers. Devenir pompier, pour lui, c'était une véritable passion.
4: 14 ans, j'ai pris un engagement à la Croix-Rouge pour porter secours. Ensuite, j'ai été moniteur de secourisme et on m'a demandé à Thiers de former les pompiers aux gestes qui sauvent, ce qu'on appelle maintenant les gestes qui sauvent, ce qui était du secourisme à l'époque. Je me suis pris au jeu en étant comme les pompiers. J'ai pris un engagement volontaire et j'ai jamais arrêté jusqu'à la retraite. C'est une passion. J'adore l'histoire. Je pensais que c'était important de garder un petit peu toutes ces traces de ce qui existait avant pour combattre les feux, et puis voir aux jeunes générations qu'à l'époque, ils n'avaient pas que des beaux camions rouges, mais des fois, ils se débrouillaient avec des battes à feu ou avec des haches pour combattre les feux. Et je pense que nous aussi, on a un rôle aussi d'expliquer que d'où on vient pour savoir où on va, savoir comment on va faire pour combattre les incendies et porter secours aux gens dans les années à venir.
2: Voilà Didier donc qui est à la tête du musée des pompiers de Thiers. Le musée qui est ouvert en août tous les jours, sauf le jeudi, c'est à partir de 6 euros.
0: Les élus écologistes saisissent le tribunal administratif de Lyon.
2: Ils veulent que soient publiées les notes de frais de l'ex-président de région Auvergne-Rhône-Alpes, Laurent Wauquiez, et ce depuis le 4 septembre 2024, soit depuis qu'il a commencé son mandat de conseiller spécial à la région. La communication de ces documents est un droit pour les citoyens, une exigence démocratique, lancent les écologistes dans un communiqué. 6 100 000 euros pour l'ASM, voilà la somme que redistribuera la Ligue nationale de rugby au club de Clermont. Club de rugby, c'est la première fois que la Ligue dévoile publiquement le montant de ses bénéfices versés au club de top 14 et pro D2 chaque fin d'année. Le stade Aurillacois touchera pour sa part 2,5 millions d'euros. Au total, ce sont 126 millions d'euros de bénéfices qui seront reversés. Et puis un mot de cette avant-première à Vichy aujourd'hui du film Le Salut avec notamment Swann Arlo. Film tourné en grande partie à Vichy l'an dernier. L'équipe du film sera là pour les 2 projections à 15 et 20 heures tout à l'heure au cinéma des 4 chemins. La météo, Laurent, ça donne quoi?
0: Eh bien, c'est joli. Un temps très estival aujourd'hui prévu par Météo France et température agréable.
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0: Soleil, les températures évolueront cet après-midi de 25 à 32 degrés en Auvergne. 12h05, best of au taquet, c'est parti!
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2: 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Bonjour à toutes et à tous, j'espère que vous allez bien. 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
2: Avant de retrouver la bonne humeur de Valérie Damidot et d'Éric Bastien, mais aussi des candidats qui sont toujours au top, voici la musique avec un des plus grands succès du groupe Téléphone. Je suis sûre que vous le connaissez par cœur. Cendrillon, sur votre radio ici.

0: Cendrillon téléphone dans la playlist d'ici. Valérie Damido et Eric Bastien sont à présent avec Mireille qui a tendance à tout garder, mais alors vraiment tout. Hein. Et Dany d'ici Lorraine qui aimerait aller en Irlande pour une raison bien précise. Perso, c'est pas la première idée à laquelle j'aurais pensé.
1: Mireille, tu as deux. Dany, tu as deux. Mireille, qui joue avec ici Orléans, il paraît. Mireille, et on l'a vu, tu as un potager. Tu adores cuisiner.
2: Ah oui, tout à fait, oui.
1: Dis donc, il paraît que pour l'anniversaire d'Hervé, t'as même cuisiné pour 50 personnes.
2: Oui, effectivement, oui, oui, oui.
1: Alors, qu'est-ce que t'as fait?
2: J'avais fait des salades composées, et puis donc j'avais dû faire des... Comment ça s'appelle? Des paupiettes de veau avec du reblochon et des jambons fumés.
1: Oh là là,
2: j'avais mangé ça à la montagne, et puis donc ça m'avait j'avais

0: C'est oui. pour cela aussi. Hein. Oui. Il n'y aurait pas de place. Je pense que le tri se ferait.
1: Elle peut inviter Dany, hein. Il va tout foutre en l'air. Hein.
2: Alors, on va passer à la question à choix multiple qui peut te faire gagner 3 points. Je te pose une question, je te donne des choix de réponse et bien évidemment, tu auras 10 secondes pour répondre. Tiens, je te fais écouter ça. Ma chanson préférée du tout. Alors, écoute bien. Le nom du groupe de rock U2, hein, U2. Ça fait référence à quoi ? Un code utilisé par des radios pirates irlandaises dans les années 70, un sous-marin militaire britannique surnommé U2, un avion espion américain utilisé pendant la guerre froide ou un tatouage qui se trouve sur l'anatomie d'Éric Bastien. Oui, oh là, alors, oh là, c'est quoi le U2, c'est quoi ? Un code utilisé par des radios pirates, un sous-marin militaire britannique, un avion espion américain ou un tatouage sur les fesses d'Éric Bastien. Top chrono, 10 secondes.
0: Un avion américain.
2: Un avion américain.
1: Est-ce ça se voit que tu ne me connais pas.
2: Ouais, si tu savais, il a un énorme sous-marin. Alors.
1: Oh non.
2: C'est vrai. Bravo. C'est l'espion, l'avion espion américain qui évidemment qui s'appelait U2, qui était utilisé pendant la guerre froide. Ça te fait 5 points.
1: Ah, t'es en forme, toi.
2: Je suis en forme. On est prêts à tout, nous.
1: Ah, on est prêts à tout. Dany, avec ici Sud-Lorraine, qui a enfin marqué des points, voilà, parce qu'il était plutôt malaise au quiz musical. Dany, vous l'avez compris, il n'aime pas stocker, lui, il jette tout ce qui passe par là, voilà. Alors, il adore voyager, note de l'île. Il a été en Italie, en Espagne, en Slovénie, en Allemagne, mais tu aimerais aller, Dany, en Grèce. Pourquoi la Grèce ?
2: Pour faire du sirtaki.
3: Ah, par rapport à l'antiquité grecque, voilà, c'est une période qui m'intéresse. Il y a une belle chose à voir, ce serait intéressant en fait. Ça me plairait bien.
1: Ben, je te souhaite, je ne suis pas très loin de la France. Et puis tu aimerais aller en Irlande.
2: Ah, c'est bien l'Irlande.
1: Pour une raison particulière, c'est que tu aimes quoi ? L'odeur de...
3: L'herbe mouillée.
2: Et voilà. C'est très beau l'Irlande aussi.
1: L'odeur de la pluie. Allez, un mot sur ta rencontre avec Tatiana. On en a parlé. C'est quand même plutôt copain-copain au début. C'est de l'amitié avec Tatiana.
3: Ah, collègue-collègue, ouais.
1: Ah ouais, collègue de travail.
3: Collègue-collègue.
1: Ah, d'accord.
3: Oui, faut croire que le travail rapproche finalement. Attention, hein.
1: J'ai bien compris.
3: Et puis voilà, donc on a été collègues pendant de nombreuses années.
1: Mais dans la police, puis... dans la police, quand tu étais dans la police.
3: Non. En tant qu'aide-soignant.
1: En tant qu'aide-soignant, d'accord.
3: En tant qu'aide-soignant. Voilà.
1: En fait, vous vous retrouvez.
3: Donc on est toujours collègues, mais on a poussé la collaboration un peu plus loin.
1: On a bien compris. Ça va. Vous étiez tous les deux dans la même équipe de nuit et bah voilà, vous étiez. Alors, faut quand même dire que vous étiez pris chacun de votre côté. Hein. T'es pas disponible à ce moment-là.
3: Oui.
2: Mais ça arrive, hein.
1: Oui. Ah oui, ça arrive.
2: Ça arrive, les coups de foudre comme ça, qui sont des imprévus de la vie.
1: Bien sûr, et qui a fait le premier pas ? Le premier pas ?
2: J'aimerais qu'elle fasse.
3: Le premier pas, c'est moi qui ai fait le premier pas.
1: Ah. Voilà. Et comment ? Comment ?
3: Ah, tout simplement, en lui partageant un rêve que j'avais fait la veille. Alors, ça restera un peu... Voilà, voilà.
1: Ok, on a compris.
2: J'ai encore rêvé d'elle.
1: On était nus, on était là, on était dans une prairie, il y avait de l'air, c'était beau.
3: Les draps ne s'en sont pas souvenus. Par
1: ça prend des proportions, cette émission.
2: Oui, mais c'est le Dami d'Hollande, les gars.
1: Bien sûr.
2: Free speech in Dami d'Hollande.

0: symphonie des éclairs.
1: Vous écoutez ici la symphonie des éclairs, Zao de Sagazan. Allez, passons un moment maintenant avec Christine d'ici Vaucluse. Elle raconte avec beaucoup d'humour à Valérie Damido et Eric Bastien la rencontre avec son mari et surtout la demande en mariage. La preuve que celle-ci peut arriver à n'importe quel moment, même en pleine tâche domestique. De quoi surprendre tout le monde et Christine aussi sur votre radio ici.
2: Et nous sommes au taquet avec Christine qui a 2, Alexandre qui a 4. Ah Christine.
3: Dis-moi alors, que l'amour ne s'arrête pas.
2: Attends, c'est ta chanson parce que dis donc, j'ai fait un petit peu longtemps que t'es avec ton patoche.
3: Ah mais bien sûr, ça va faire 25 ans.
2: Et voilà, tu l'as rencontré, il était client dans l'hôtel où tu travaillais. T'avais 38 ans, il en avait 36. Tu discutes avec lui et... Alors, qu'est-ce qui s'est passé?
3: Il m'invite au restaurant.
2: Oh my God! Et alors?
3: Dans un gastronomique.
2: Oh papa, est-ce que tu te rappelles ce que vous avez mangé?
3: Ah non, absolument pas.
2: Oh bah alors!
3: Et je me rappelle du nom du restaurant.
2: Ah!
3: Lou Bergamoutier.
2: Ah, oui,
3: c'est provençal.
2: Ah oui, bon bah
3: voilà, c'est la bergamote, Lou Bergamoutier.
2: D'accord.
3: Déjà c'est ça. Voilà.
2: Et alors après le dîner, il y a eu bisous, il y a eu quoi? Allez.
3: Rien, pas tout de suite, non, on est rentré. Il était assez réservé. Bon, voilà. Je l'ai invité à venir boire quelque chose quand même dans mon entre guillemets pseudo studio qui faisait chambre en même temps, quoi. Voilà. Ouais. Oh, il m'a dit non et tout. Et puis là, moi, je disais, ah, mais tu peux pas le laisser partir. Donc, je l'ai regardé. Je me suis approchée de lui. Je lui ai dit, toi, t'as vraiment le visage de quelqu'un à qui je ferai tout le temps des bisous.
2: Oh my God!
3: Et je lui ai fait un bisou.
2: Oh là là.
3: J'ai osé. Mais je lui ai dit, et 25 ans après, je lui fais toujours plein de bisous d'amour.
2: Alors, voilà. Ce que moi, qui me fait rire, c'est que ça fait donc 25 ans que vous êtes ensemble, 10 ans que vous êtes mariés. Il a attendu 15 ans avant de te demander en mariage. Okay. Et alors, la demande en mariage, elle s'est faite un soir d'été. Tout le monde est là. Et ça va qu'à ses activités. Toi, t'épluches des carottes. Lui, il passe l'aspirateur. Et alors, qu'est-ce qui s'est passé pendant que t'épluchais les carottes?
3: Ah ben écoute, tout d'un coup, il a arrêté l'aspirateur, il est venu vers moi, il s'est mis à genoux et il m'a dit, est-ce que tu veux m'épouser? Et là, j'ai éclaté de rire.
2: Ah bah oui, parce que l'épluchage de carottes et l'aspirateur, c'est hyper...
3: Alors il me dit, tu veux pas? Et ça fait tellement longtemps que je t'en parlais que tu voulais pas, ben moi j'y pensais plus.
2: Eh ben voilà.
3: Mais bien sûr que si que je veux, et le jour où on se mariera, mon chéri, ce n'est pas un oui que je dirais devant monsieur le maire, c'est 3 oui.
2: Oh.
3: Et effectivement, ce jour-là, le 16 avril 2016, j'ai dit oui, oui, oui.
2: Eh ben voilà, comme ça, si on ne savait même. Pas. Hein, si tu... Voilà.
4: Et il est retourné passer l'aspirateur juste derrière.
2: Eh ben voilà, elle a dit oui, il est reparti faire l'aspirateur et toi, t'as fini tes carottes rapides.
3: Non, c'est pas vrai. On est allé prévenir quand même notre fille qui, elle aussi, a éclaté de rire.
2: Eh ben voilà.
3: Elle a fait 12 ans.
2: Alors, ma chérie, il faut que tu marques ces 5 points. Il faut que tu marques un peu de points. Je vais te mettre, c'est un générique de série télé, on va voir si tu reconnais.
3: Un générique de série.
4: Je me souviens de celui-là.
2: Jean-Pierre et Samantha. Tu te rappelles de cette série, Ma sorcière bien-aimée?
3: Un peu, Ma sorcière bien-aimée, un peu quand même.
2: Avec Andorra, la belle-mère insupportable. Alors écoute bien. Dans la série Ma sorcière bien-aimée, quelle partie de son corps Samantha doit-elle remuer pour faire de la magie? Dans la série Ma sorcière bien-aimée, quelle partie de son corps Samantha doit-elle remuer pour faire de la magie? Top chrono, 10 secondes.
4: Voilà.
2: Qu'est-ce que t'as dit?
3: Son nez.
2: Son nez.
3: Son nez.
4: Elle l'a dit sur le gong, ça va.
2: Allez, je te le prends, ça fait bien sûr que c'est son nez. 2 plus 5, ça fait 7.
4: Bon, Alexandre, c'est un peu Jean-Pierre, hein, c'est un peu Jean-Pierre dans Ma sorcière bien-aimée, parce que lui, on l'a rappelé, il faut que tout soit propre, que tout soit bien rangé.
2: Ouais, Jean-Pierre, il en prend pas une, je te signale.
4: Jean-Pierre.
2: Mais Jean-Pierre, c'est le mec des
4: Jean-Pierre
2: années 50.
4: Rien.
2: Mais rien, il rentre, il fait qu'est-ce qu'on mange? C'est Samantha qui fait tout. Il dit Jean-Pierre.
4: J'étais convaincu que d'un coup de baguette de magie,
2: mais Jean-Pierre ne fait rien du
4: Jean-Pierre
2: tout.
4: Jean-Pierre ne fout rien.
2: Rien.
4: Alexandre, tu n'aurais pas pu jouer dans Ma sorcière bien-aimée. Voilà. Je suis désolé parce que toi, voilà, on est d'accord, on est dans l'ordonnerie, dans l'ordonnage. Je sais pas comment ça se dit.

Genesis, Jesus, He Knows Me. À suivre dans moins d'une minute l'agenda de votre radio locale ici pour savoir et connaître toutes les activités et les bons plans de la région. Puis musique avec Michel Berger sur votre radio ici.

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15: Bienvenue si vous nous rejoignez jusqu'à 13h, ce sont les meilleurs moments d'Otaquet. La suite juste après Michel Berger, celui qui chante sur votre radio ici.

0: Michel Berger, celui qui chante dans la bande-son de votre radio ici. Et ceux qui jouent maintenant, ce sont Loïc d'ici Touraine et Claudine d'ici Lorraine en juin dernier. Et ils ont inauguré un nouveau jeu musical. Les questions étaient faciles, mais cela a déclenché quelques fous rires chez Valérie Damido et Eric Bastien sur votre radio ici.
1: Ici, nous sommes avec Loïc qui a un point, Claudine qui a deux points. Et là, la possibilité de marquer deux points grâce au quiz musical. Et Loïc, tu vas inaugurer un jeu musical.
2: Ça reste une nouveauté.
1: C'est la première fois qu'on le fait. Donc, tu vois, là...
2: Ça nous fait plaisir que ce soit Loïc.
1: Et ça nous fait plaisir que ça soit toi. Hein,
3: Bien sûr.
1: Bon, je sais que tu avais un trèfle à quatre feuilles dans le temps, mais que tu l'as perdu. On va essayer de penser que tu l'as. Hein, d'accord ?
3: Voilà.
1: Bon, alors, écoute bien.
2: Oui, là,
1: nous allons te passer un extrait d'une chanson, mais... elle ne passe pas à la bonne vitesse.
2: Eh oui.
1: Donc...
2: elle déraille.
1: Elle déraille, ou elle s'accélère, ou elle ralentit. En tout cas, elle n'est pas à la bonne vitesse. Donc, il y en aura deux. Mais la première, tu l'écoutes bien, et c'est à toi de la reconnaître. Écoute bien, premier extrait. Alors, est-ce que c'est Claude François ou pas? Alors, c'est lui, il a dit Claude François. Est-ce que c'est Claude François? Est-ce que ce n'est pas Claude François? Allez, on écoute. Oui, tu pars d'aller. Sur le Nil, voile sur les filles. C'est un premier point pour toi, Loïc.
2: Oh, c'est facile.
3: Oui.
1: C'est facile. Hey, tu arrêtes.
2: Parce qu'on écoute quand même un peu la version normale.
1: Oui,
2: ça, c'est pas normal.
1: Bon, mais écoute, c'est vous qui préparez les quiz, débrouillez-vous. Un
2: c'est
1: petit
2: pas
1: peu.
2: Moi qui les ai fabriqués.
1: Hein. Parce que je demande à quelqu'un de faire mes bingos. Non, alors. Bon. Alors écoute bien la deuxième chanson. C'est pareil, on est sur le disque des rails.
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3: Dalida.
1: Il venait d'avoir 18 ans. Alors, est-ce que c'est la belle Dalida? On écoute la version originale.
4: 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Bien sûr que c'est elle.
1: Eh bien, ça te fait deux points. Tu en avais un. Tu en as trois maintenant. Bravo.
2: Claudine qui a déjà deux points. Claudine, ah, ma Claudine.
5: C'était facile, lui. Hein.
2: Ah ouais, je suis d'accord avec toi, Claudine. Ça sera sans doute peut-être le cas pour toi aussi.
1: Claudine, on a pris ta réponse alors que le chrono s'est arrêté.
2: Moi aussi.
5: D'accord.
1: Oui.
2: Allez, Claudine.
5: Vous ne dites rien.
2: Avant de jouer, dis-moi un petit peu quand même la cuisine. Parce qu'on s'en est dit un petit mot. On a faim, tu sais, à cette heure-ci. Toi.
1: On a faim.
2: Bah oui, on a tous. T'as pas faim?
1: Pas encore.
2: Avec les 50 longueurs que tu viens de faire, là, à la piscine. Alors, si tu nous fais du bœuf bourguignon, tu nous fais quoi? Du veau maringot ou de la choucroute? Parle qu'elle est bonne chez toi.
5: Ah, la choucroute, elle est bonne chez moi, oui. Oui.
2: Eh bien, qu'est-ce qu'on fait à midi alors? Qu'est-ce que tu nous prépares quoi dans tes spécialités?
5: À midi,
2: oui,
5: à 13h. Quoi. Rien du tout. Voilà, je vous attendais, donc. Je prépare à manger.
2: Bon, donc il n'y a rien à manger. Super. Enfin, je sais que tu sais faire de bons éclairs, des gâteaux marbrés, les bœufs bourguignons, et que tu as même donné envie de cuisiner à ton filleul Benoît, qui est devenu par la suite, bravo, cuisinier de l'ambassade des États-Unis et d'Angleterre. Bravo, neveu.
1: Bravo.
2: Wow.
5: Le filleul.
2: Alors, extraordinaire, le filleul. Hein. Tu peux être fier de toi.
5: Ouais.
2: Allez, oui. Voici ton quiz. L'extrait d'une chanson, tu l'as compris, qui déraille, qui ne se joue pas à la bonne vitesse, tend bien l'oreille. Ça devrait être facile pour toi, tu vas être contente.
4: La
5: bohème. Ah, c'est Charles Aznavour, la bohème. Et... on a 20 ans. Charles
2: Aznavour,
5: la bohème.
2: Ah, moi je vais jusqu'au bout quand même, je félicite les techniciens qui ont fait ce petit travail. Ouais, je dis tu vas être contente parce que c'est un de tes chanteurs préférés, c'est Charles Aznavour.
5: Ah, oui.

0: êtes heureux.
1: Ah bah ça fait un point de plus, Claudine. On est à 3.
2: Oui.
1: Ah, on entend un de plus. Un de plus. Ouais, alors comme c'est la première fois qu'on fait ce jeu-là, je vous ai fait vraiment du fastoche. Mais si je le refais très bientôt, je vais compliquer. Ça sera plus compliqué.
0: Oui, bon,
1: non, mais
0: ça
1: je
0: va.
1: Le dis tout de suite. Hein. Allez, on écoute.
3: Allez, venez, Milan, vous asseoir à madame.
4: Milan.
1: Et on envoie le chrono 10 secondes.
0: Oui.
1: C'est drôle ce truc-là.
0: Oui.
1: Alors, qui chante ?
4: Edith Piaf, Milord.
1: Alors, pas du tout. Pas du tout, Milord. Franchement, c'est de Lara Fabian, Milord, tout le monde le sait.
0: Ouais, bien sûr.
1: Ah, Claudine, bien
3: allez.
1: Sûr, bien sûr, bravo.
3: Allez, venez, Milord.
1: Ah, ben j'ai bien aimé, moi, ce jeu.
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0: Soprano DJ sur votre radio ici, Valérie Damido et Eric Bastien sont toujours avec Loïc d'ici Touraine et Claudine d'ici Lorraine. Le premier nous raconte sa rencontre avec Zaz. Quant à la seconde, elle avoue s'énerver très facilement, sauf quand elle joue à Au Taquet sur votre radio ici, évidemment.
1: Et ici, nous sommes avec Loïc qui est en tête avec 11 points et Claudine qui en a 9. Loïc qui joue, je vous le rappelle, avec ici Touraine, qui habite à Saint-Laurent en Gâtine. Un petit gâté, mon gâté. Alors, nous sommes avec Loïc et tiens, je vais te mettre cette chanteuse, tu vas me dire si ça te rappelle des souvenirs.
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1: Avec ta chérie Armelle, vous avez rencontré Zaz lors d'un concert que vous aviez gagné avec ici Touraine.
3: Voilà, tout à fait. Oui. On a eu cette chance-là de gagner le concert déjà. Et on a été invité avant le concert pour rencontrer Zaz. Et dès qu'elle nous a vus, elle nous a embrassés. Et on a pu parler ensemble. Et c'est une fille vraiment formidable.
1: Ah bah oui, du dos, c'est sympa. Elle vous accueille bien, Zaz.
3: Ah bah oui.
4: Mais elle est de là-bas, elle, en plus.
3: Super sympa.
1: Ah bah oui.
4: Elle est de Tours, elle.
1: Je sais pas si elle est de Tours.
4: Je crois que si.
1: Zaz est de Tours.
3: Si, elle est née à Tours. Ouais. Elle est née à Chambray des Tours.
1: Ah bah voilà.
3: À la clinique du parc. Mais je peux même vous dire où elle est née.
1: Ouais. Oh,
4: à 14h23. Tout le monde s'en souvient.
1: Alors.
3: Et elle est née un 1er mai.
1: Oh, le jour de la fête du travail.
4: Ça fait un peu psychopathe quand même ton truc, hein. T'as l'air d'être fan.
1: Non, c'est un fan. Les fans, ils savent tout.
4: Oui.
1: Alors, pour t'encourager à gagner le bingo, je vais te mettre une chanson que tu adores de Florent Pagny.
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1: Oh, ah là là, Florent Pagny, on adore. Moi, j'adore Florent. Alors, le bingo, il est très simple, mon chat. À mon top chrono, tu vas avoir 10 secondes pour me dire toutes les choses qu'on trouve dans une pharmacie, mais pas les médicaments. Tu me dis pas Doliprane, aspirine ou je sais pas quoi.
4: Pas de marque.
1: Non, pas de marque de médicaments. Je veux toutes les autres choses qu'on peut acheter dans une pharmacie. Tout ce qui se trouve dans une pharmacie, à part des médicaments. Voilà, on y va, top chrono, c'est parti.
3: Alors, dentifrice, savon, produit de beauté. Biberon, coton, pansement, brosse à dents.
1: Bon, c'est pas mal, ça fait 7, c'est très bien. Il y avait aussi des petits ciseaux, il y avait des crèmes solaires, des crèmes hydratantes, des couches, des serviettes hygiéniques, une couverture de survie, un thermomètre. Mais tu m'as donné 7 choses et c'est très bien, bravo.
4: Claudine, merci d'avoir été avec nous, c'est pas fini, on va voir ce que tu vas faire pour ton bingo. Je rappelle que tu es avec nous à Frouard, en Meurthe-et-Moselle, avec ici Sud-Lorraine. Tu t'es montré plutôt calme pendant cette émission et pourtant... Il paraît que tu te mets vite en colère, Claudine, hein. On l'a pas remarqué là. Donc ça va, il est tendu.
6: Je reste calme. Ouais. Je me concentre.
4: Oui, j'ai bien l'impression. Alors, tu es calme, surtout quand tu vas voir Charles Aznavour en concert. C'est la chanson pour t'encourager. T'étais au premier rang de son concert et t'étais subjugué par lui.
6: Ouais. C'était quelqu'un.
4: Ben,
6: et j'avais l'impression qu'il chantait que pour moi déjà.
4: Oh,
6: et puis il arrive à un moment donné, il chante une chanson, puis il a une pochette, une petite pochette. Et puis il me tendait sa pochette. Je me disais, mais qu'est-ce qu'il fait. Et il y avait plein de gens qui étaient en bas qui attendaient la pochette.
4: Ouais.
6: Et comme je n'ai pas bougé de mon siège, je ne savais pas ce que c'était. Mais ma sœur qui était derrière. Vous croyez qu'elle m'aurait poussé parce qu'elle l'avait déjà vu.
4: Ah, je sens que tu t'énerves là.
1: T'énerves pas.
4: T'étais un bol de sangria du truc, quoi.
1: Non, t'étais à ça du bol de sangria.
4: Bah oui,
1: si tu veux faire la vanne, fais-la bien.
4: Ouais, excusez-moi, c'est toujours Jean-Michel à peu près. Vous savez. Ça m'énerve tout ça. Ça m'énerve.
1: Allez.
4: Ah non, on n'a pas eu la pochette, ça nous énerve. Allez, voici ton. Mais oui, ça nous énerve. Je pense que je t'ai mis dans de bonnes conditions, un peu vénère, là. Score à battre, 7. C'est le bingo, il vaut 10 points. Hein. Donc, si tu fais 8, t'encaisses 10 points, tu reviens vendredi, très clairement. Alors que t'as pas été en tête pendant l'émission. On te demande un maximum de choses. Encore une fois, aucune marque, s'il te plaît. Pas de marque. Juste, en fait, des objets. Hein, tu l'auras compris. Maximum de choses que l'on trouve dans un bureau de tabac. Qu'est-ce qu'on trouve dans un bureau de tabac sans marque? Merci. 10 secondes. Top chrono.
6: Des cigarettes, des jeux, des grilles de jeux, des livres, des jouets, des...
4: Ouais,
1: bon, de toute façon, ça fait trois. Hein. Même
4: ça
1: si
4: suffira
1: on accepte,
4: pas, mais on pense plus à des allumettes, des briquets, des feuilles à rouler, même des timbres fiscaux, des vaporettes aujourd'hui, des bonbons ou encore des chewing-gums. Ouais.
1: Bien, et bien c'est pas. Bravo quand même Claudine, tu as très bien
4: oui,
1: joué.
4: Bravo, Claudine.
1: Mais c'est notre petit Loïc qui se qualifie pour la finale de
4: bravo.
1: Vendredi. Donc Loïc, si tu veux partir à Marseille, hein, ça sera vendredi mon chat.
3: Ok, il n'y a pas de souci ma petite Valou.
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0: Don't Want All Over Texas sur votre radio ici. Dans quelques secondes, Valérie Damidot et Eric Bastien sont avec deux nouvelles candidates, Mireille d'ici Vaucluse et Nathalie d'ici Gare-Lozère. Nathalie qui est une vraie bricoleuse et qui a appris à aimer ça grâce à Valérie. A tout de suite sur votre radio ici.
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3: Et nous sommes au taquet avec Mireille qui a un point, qui joue avec ici Vaucluse. Elle a un chéri qui s'appelle Alain et elle l'a rencontré parce qu'elle était avec des copines célibataires. Bon, elle regardait un site de rencontre.
4: Ah ouais.
3: Et t'es tombée sur la photo d'Alain et qu'est-ce que t'as dit ?
5: Mais je le connais.
3: Et tu le connais ? Et alors qu'est-ce que t'as fait ?
5: Et eh bien alors on est entré en contact et effectivement je l'avais rencontré dans un magasin.
3: Ah, mais en plus il bossait dans la même entreprise qu'une amie à toi.
5: Oui.
3: Alors comme tu es Sherlock Holmes. Oui, Mireille elle a fait Sherlock Holmes. Elle a appelé sa copine, elle lui dit du dos, le petit Alain là qui est pour moi le souci. Et puis t'as fait petite enquête ma petite Sherlock Holmes, qu'est-ce qu'elle t'a dit ta copine?
5: Elle m'a dit qu'on était différents.
3: Ah, c'est-à-dire ? Parce qu'il paraît qu'Alain, il est méticuleux, tout ça, que toi, t'es un peu plus...
4: Bordélique, hein, voilà,
5: oui,
4: disons
5: oui, moi, je suis un peu l'inverse.
3: T'es un peu fantaisiste, quoi.
5: Alors, voilà.
3: Et bon, ça n'a pas empêché. Vous savez combien de temps que vous êtes ensemble, maintenant ?
5: 7 ans.
3: Oh, mon Dieu. Mais vous êtes mariés ou vous êtes juste ensemble ?
5: Non, on est amis, on n'est pas mariés, non.
3: Alors, tu t'occupes un peu, tu fais un peu de gym douce et un peu de marche. Tu as toujours fait un peu de sport, en fait, hein, pour t'entretenir.
5: Oui, exactement.
3: Mais ça, c'est bien, parce que ça, même moi, je ne le fais pas. Bien, alors, tu as déjà un point. On va essayer d'en marquer un deuxième. Tiens, je te mets un petit extrait. Ange, t'es prêt ? Allez, un petit extrait de Pascal Obispo.
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3: Alors, Pascal Obispo.
4: Qu'on embrasse.
3: Qu'on embrasse, bien sûr, je l'adore. Pascal Obispo, il paraît que c'est l'anagramme de Pablo Picasso. Est-ce que c'est vrai ou faux que Pascal Obispo, oui, c'est l'anagramme de Pablo Picasso? Vrai ou faux?
5: Vrai.
3: Vrai. Mireille, elle est au taquet. Elle attend pas la fin du chrono. Oui, c'est vrai. C'est exactement ça. Voilà.
4: C'est fort, ça.
3: Et oui, bien sûr. Bravo. 2 points pour Mireille.
4: Nathalie. Ah, Nathalie. Nathalie. Nathalie. Oh. Merci d'être avec nous, Nathalie. On aime ton prénom, Nathalie.
7: Nathalie.
4: Je vais vous le faire jusqu'à 13h.
3: Tu vas nous foutre du béco jusqu'à la fin de l'émission.
4: Ah oui.
3: Ok, d'accord.
4: C'était quoi l'autre jour?
8: Moi, ça ne me dérange pas.
3: Ouais, ah bah, c'est bien.
4: Si ça te dérange.
3: J'ai envie de te dire, c'est bien d'avoir une chanson à son nom, hein.
4: Ah oui.
8: Ouais.
3: Tout
8: à fait.
3: Oui.
4: Nathalie, alors, on bricole un peu. Oui, on bricole un peu. On sait faire des trous dans le mur et un peu de peinture.
8: C'est ça.
3: Ah, on bricole. Alors,
4: attendez, on nous envoie MacGyver.
8: J'ai été une fervente admiratrice de l'émission de Valérie et donc du coup, je me suis lancée.
3: Merci, ma chérie.
4: Ouais, non, parce que là, je dis, on fait un trou dans le mur. Mais on m'envoie MacGyver, ça veut dire qu'on est quand même sur un level. On est au-dessus, on est cranté.
3: Un level.
4: On est cranté quand même quand on sait faire du MacGyver. On fabrique un frigo avec une allumette. Tu sais que tu es capable.
8: Alors, pas à ce point, mais c'est vrai qu'on trouve des petites astuces pour faire tenir une étagère un peu bancale ou...
4: Ah, bien sûr.
8: Voilà.
4: Oui, tu rafistoles.
8: Ça ne peut pas desserrer. Enfin, voilà, on dépare quelque chose, on trouve toujours une astuce.
4: Mais vous savez, Valérie, je profite de cette occasion que Nathalie évoque une émission, là. Voilà. Excusez-moi, vous seriez pas dans le feu des projecteurs à la rentrée,
3: mais
4: vous ?
3: Bien sûr que oui.
4: Vous êtes de retour sur M6 ?
3: Mais oui, je vais encore faire un appel à candidature pour les maisons, vous allez voir.
4: Madame est sur M6 à la rentrée.
3: Elle va bricoler. Comme ça.
8: À Montignargues.
3: Hey, mon chat, je t'appellerai pour les conseils.
4: Bon, Nathalie, voilà. Nathalie qui aime beaucoup la réutilisation d'objets. D'ailleurs, tu fais beaucoup de vide-grenier. C'est un point commun avec Valérie, ça aussi. Merci. Les bocans, tout ça.
8: J'adore aller chiner.
4: Et puis tu aimes le potager aussi, c'est bon, ça sent encore autre chose. Les pots. les gouttes, tout ça, quoi. Ça fait plein de trucs, hein.
3: Bah oui, nos auditeurs sont fantastiques. Ils ont des vies incroyables.
4: Exactement. Alors. Voici ta question, Nathalie. Elle vaut un point, on y va. Et on va parler de girafes. Il existe 40 sortes de girafes. Moi, je l'affirme. Est-ce que c'est vrai? Est-ce que c'est faux? Top chrono, 5 secondes. Il existerait 40 sortes de girafes, Nathalie.
8: 40 sortes?
4: Vite.
8: Non.
4: C'est trop tard, là. C'est un peu tard, quand même. Qu'est-ce que... Hein? Ah, là, Valérie fait des gros yeux. Hein.
3: Ah ben,
8: oh non, Valérie.
3: Bon, vas-y. Ouais, allez, je te donne le point parce que je t'aime bien. Mais
4: moi, ça
3: m'arrange. Maître Coupez, elle va me donner une fessée, tu vois.
4: Non, mais moi, je veux un candidat qui gagne. Donc, bravo, super réponse. Magnifique. Oui, c'était faux. Oh, qu'est-ce que tu étais rapide dans ta réponse, en plus. 4 espèces distinctes de girafes ont été identifiées seulement au lieu de 40. Il y a la girafe du Nord, la girafe réticulée, la girafe Maasai et la girafe du Sud.
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1: Bon mercredi avec votre radio ici, il est 13h. Les informations, Paul Tillier. Bonjour Paul.
2: Bonjour à tous.
1: À la une de l'actualité ce mercredi.
2: La promesse non tenue d'Emmanuel Macron, toujours plus d'enfants dorment dans la rue en France. Les fournitures scolaires, un peu moins chères à la rentrée. Le prix du panier est en légère baisse, nous ferons le point. Dans ce journal, nous irons à Poma, dans l'Aude. La tornade a emporté la maison d'un couple de futurs mariés. Mais où sont passées les alliances? De l'eau dans le gasoil, dans le Périgord. Une station-service distribue du carburant frelaté. Les automobilistes en panne sèche. Enfin, la maison de Gaulle aux mains des Russes. L'État français veut en faire un musée. L'un des petits-fils du général proche de Moscou a une autre idée en tête. C'est l'échec du gouvernement. Lors de ses vœux en 2017, Emmanuel Macron promet il n'y aura plus un enfant à la rue. Deux mandats plus tard, les chiffres sont sans appel. 2355 enfants dorment dehors en France. Bonjour Marie Bouéda.
3: Bonjour.
2: C'est 9% de plus par rapport à l'année dernière.
3: Et surtout, c'est 42% de plus en 4 ans. Promesse donc non tenue, fustige l'UNICEF et la Fédération des acteurs de la solidarité. Et pour montrer que ce ne sont pas que des chiffres, ils ont invité à leur table ce matin, lors de la présentation du baromètre, ERA. 14 ans, à la rue depuis 2 ans, avec sa sœur et sa mère, elle lit un texte timidement et raconte sa vie dans une école où elle a été logée à Lyon.
4: La vie à l'école est indifférente qu'une vie ordinaire. Nous quittions chaque matin tôt et nous revenions chaque soir tard. Nous installions ensemble les matelas chaque nuit pour dormir. Ma mère appelait la personne qui avait les clés de l'école pour qu'elle nous ouvre la bouche.
3: Pas possible non plus de préparer le dîner. Sa mère se rend dans une cuisine publique. Toute la France est concernée, particulièrement l'Auvergne-Rhône-Alpes, l'Île-de-France et l'Occitanie. Une situation s'installe, alerte Nathalie Latour, directrice générale de la Fédération des acteurs de la solidarité. Il y a toujours plus de femmes enceintes ou avec enfants qui dorment à la rue.
5: Actuellement, dans les 6840 personnes qui ont appelé le 115 et qui n'ont pas eu de place, il y a 4300 familles. Là aussi, c'est une augmentation de plus de 37% par rapport à 2022.
3: Et les associations interpellent le gouvernement, notamment en vue du projet de loi de finances 2027, car 10 000 places d'hébergement pourraient fermer cette année malgré ce constat.
2: Éclairage signé Marie Bouéda.
1: Les fournitures scolaires coûtent un peu moins cher en cette rentrée.
2: Le prix des stylos, des cartables et autres copies doubles n'augmente pas cette année. Bonjour Flavien Groyer.
6: Bonjour.
2: Vous avez tenu les comptes avec notre partenaire Nielsen IQ. La radio ici dévoile ce midi le prix de ce panier de la rentrée scolaire.
6: Oui, notre panier de la rentrée composé de 29 produits coûte 134,17 €. C'est toujours très élevé. Des mois d'inflation sont passés par là, évidemment. Mais il baisse légèrement, 1,85 € de moins par rapport à l'an dernier. Une diminution plutôt logique. L'inflation reste contenue dans les magasins depuis le début de l'année. On ne voit plus d'explosion des prix. Et les produits de la rentrée ne font pas exception. Par exemple, le cartable s'affiche à 1 € de moins. Les feutres coûtent 46 centimes moins cher, le trieur 32 centimes. On note quand même quelques hausses, 42 centimes pour la calculatrice et 31 centimes pour le stylo plume. Mais malgré ça, les prix des fournitures scolaires restent plutôt stables par rapport à l'an dernier.
2: Et alors cette quasi-stabilité des prix s'explique aussi, Flavien, par le calendrier des négociations commerciales.
6: Négociations entre distributeurs et fournisseurs pour trouver un terrain d'entente sur les prix. Elles ont été menées en janvier et février, avant la guerre en Iran et donc avant la flambée du coût des matières premières. Les fabricants ont aussi bien anticipé cette rentrée pour éviter de payer le papier ou le plastique à des prix exorbitants. Mais il faut s'attendre au retour de bâton. Les conséquences de la guerre au niveau des prix risquent de se faire sentir à la rentrée 2027. Un conseil quand même pour faire des économies, acheter davantage de marques propres aux grandes surfaces, réutiliser des fournitures d'une année sur l'autre et attendre les promotions courant septembre pour les produits les plus chers.
2: Flavien Groyer, le chanteur Patrick Bruel, sommé ce matin de renoncer à sa tournée par la ministre chargée de l'égalité entre les femmes et les hommes, Aurore Berger. Patrick Bruel, 67 ans, est visé par une trentaine de plaintes pour viol et agression sexuelle. Il est mis en examen dans 4 dossiers. La ministre se joint en fait à l'appel formulé par de nombreux maires qui souhaitent interdire ces concerts mais ne le peuvent pas forcément. Les pouvoirs des élus sont très limités. C'est une enquête à lire sur ici.fr. Un coup de couteau après un accrochage entre un cycliste et un chauffeur d'une camionnette à Paris. Hier, coup de couteau à la gorge sur ce cycliste âgé de 24 ans. Il est sorti de l'hôpital. Le suspect lui a été interpellé. 5 casernes de pompiers cambriolées dans le Rhône et en Isère courant du mois d'août. Dernier vol en date le week-end dernier à Bourgoin-Jallieu. Les voleurs ont mis la main sur des pinces de désincarcération pour couper la tôle des voitures en cas d'accident. Ces pinces, en plus d'être très utiles aux pompiers, coûtent plusieurs milliers d'euros chacune. Pour le meilleur et pour le pire, à Poma, dans l'Aude, les vents ont tout balayé. Une centaine de maisons sont entièrement détruites, comme celle de Kenji et Amarante. Jeune couple, le mariage est dans un mois. Oui, mais voilà, Caroline Félix, les alliances sont sous les décombres.
7: De la maison de Kenji et Amarante, futurs mariés, il ne reste qu'un mur. Sous les gravats, un petit écrin reste introuvable.
8: Dans nos alliances, on va essayer de les refaire faire ou les racheter.
7: Bonne nouvelle en revanche, la robe était encore chez la couturière.
8: On s'en est bien sortis dans notre malheur.
7: Ce qui chagrine aussi Amarante, c'est la décoration du mariage. Elle en a fait une bonne partie à la main, un travail balayé par la tornade.
8: On avait fait des bougies, on avait fait les menus, je les avais toutes imprimées. J'avais gravé 66 flûtes avec nos logos. J'avais tout terminé la veille, dimanche. Je reprends le boulot le lundi et le soir, ça nous tombe dessus.
7: Mais le plus important, c'est qu'ils pourront réunir leurs 60 invités d'ici quelques semaines.
9: On est bien entourés.
8: On a nos proches et je pense que là, ça sera plus important de les avoir eux que la décoration. Vraiment, je suis reconnaissante parce que j'ai eu très peur.
7: Amarante, qui était chez elle lundi quand la tornade a frappé.
8: Et en 3 secondes, on était sous les décombres. Des plaques de placo qui me sont tombées dessus, je les ai remis et j'ai attendu que ça passe. On a passé le pire, je vais bien, je suis en vie.
7: On va pouvoir laisser place à un peu de lumière, dit-elle.
2: Oma, où la tornade n'a pas fait de victimes, seulement des blessés légers. Les orages qui ont eu raison d'une dizaine de voitures dans le Périgord. L'eau de pluie s'est infiltrée dans les cuves de carburant d'une station service Leclerc. Gasoil frelaté, les moteurs ont bu la tasse, Marie-Astrid Guégan. Et les réparations pour les automobilistes se chiffrent en milliers d'euros.
3: Karine montre une photo du gasoil extrait du moteur de sa Citroën C3 par son garagiste.
10: On dirait du miel. C'est le monsieur de la concession qui m'a dit qu'il n'avait en rien la couleur du carburant, qu'il est vraiment bizarre, il est vraiment très épais, il est marron, en plus il sent pas comme le gasoil.
3: Sa voiture s'est arrêtée net en roulant 2 jours après un plein à la station Leclerc du Privilège.
10: Ils sont obligés de vraiment tout changer. Il y a la pompe à injection ou un truc comme ça de pression qui a été endommagé, il y a les 4 injecteurs. Enfin, il y a vraiment des gros soucis, quoi.
3: Elle cherche le devis sur son téléphone.
10: Donc voilà, donc 7793. Je peux pas payer. Là, c'est sûr, je peux pas. 8000 euros, je ne peux pas.
3: Leclerc explique que des orages ont provoqué des infiltrations d'eau dans une cuve de gasoil et parle d'une dizaine de victimes, dont Jeff. 6000 euros de frais annoncés sur son utilitaire.
11: Je vous demande de bien vouloir prendre en compte tous les frais qui me sont causés.
3: Le commerçant ambulant envoie un mail au service après-vente.
11: S'ils ne prennent pas en compte, je dépose le bilan pour l'entreprise. Quand on fait des erreurs, si on ne met pas le bon truc, on s'en prend qu'à nous. Mais là, moi, j'y suis pour rien. Déjà que le prix du gasoil, il n'est pas donné. Alors si en plus, on nous fout de la merde dedans.
3: En plus du remboursement des réparations, Jeff demande une voiture de prêt. Pour l'instant, il dépend de celle de sa fille.
2: Leclerc assure que tout est rentré dans l'ordre dans cette station-service. L'enseigne a aussi pris contact avec les automobilistes.
1: 13h08, l'héritage du général de Gaulle, toujours aussi disputé.
2: Mais pas l'héritage politique, pour une fois. La maison de Gaulle, la boisserie, à Colombey-les-Deux-Églises, est au cœur d'une querelle familiale. L'État veut l'acheter et en faire un musée, mais l'un des petits-fils du général, Pierre, s'y oppose. Il veut racheter les parts de ses frères en ouvrant une cagnotte pour que la demeure reste dans la famille, quitte à ce que des investisseurs étrangers, des Russes, par exemple, mettre la main sur ce morceau de patrimoine français, Arthur Ebenquis.
12: Un vaste domaine, une imposante maison recouverte par la vigne et des centaines d'objets ayant appartenu à la famille de Gaulle, la boisserie plonge les visiteurs dans l'intimité du général.
13: C'est émouvant de savoir où est-ce qu'il a été assis, où est-ce qu'il a écrit ses mémoires.
14: C'est la grande histoire qui rencontre la petite. On voit des objets, on voit des décorations.
12: Mais l'avenir du lieu inquiète, Carole a fait 3h30 de route juste parce qu'elle craint de ne plus pouvoir y accéder à l'avenir.
15: On a entendu que la boisserie pouvait être vendue et on s'est dit qu'il fallait venir avant de connaître son sort.
12: La raison, Pierre, l'un des petits-fils connu pour ses positions pro-russes, a lancé une cagnotte pour racheter les parts de ses frères. un cri du cœur selon son avocat, Maître Neuer.
9: C'est avant tout quelque chose qui est affectif, sentimental et qui est lié à cet héritage qu'il porte.
12: Pascal Babouot, maire de la commune, ne comprend pas cette initiative.
16: Il lance une cagnotte pour dire aidez-moi à conserver la possession en région familiale. Mais elle y est déjà, puisqu'il a 50% des parts qui appartiennent à la famille. Pour racheter les parts de ses frères et pour en faire quoi? Faut que ça reste ouvert.
12: Le risque, voir la maison se dégrader ou vendue à des intérêts étrangers, une situation impensable pour l'Élysée. L'État veut l'acheter, le département aussi. Mais selon Nicolas Lacroix, son président, les choses n'avancent pas assez vite.
17: Moi, je ne sais pas ce que veut faire l'État et surtout, je vois que l'État ne bouge pas. Et moi, je veux vraiment une gestion publique. Je veux que cette maison, elle continue à être ouverte. L'estimation des domaines est faite. Je vous le dis, on fera une offre au mois de septembre.
12: L'offre sera transmise à la famille mi-septembre.
2: Arthur Ebincuisse, un match de foot à 40 millions d'euros. L'Olympique Lyonnais accueille Fenerbahçe ce soir 21h. Match barrage pour se qualifier en Ligue des Champions. Juteuse compétition. En cas de participation, l'OL toucherait 18 millions d'euros de primes, sans parler des droits télé qui pourraient dépasser les 20 millions d'euros.
3: Merci Paul Tillier, nous vous retrouvons à 14h pour continuer de nous informer. Restez avec nous à suivre une escapade à Épernay pour découvrir un terroir unique autour des vignes de Champagne sur votre radio ICI.
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moi, je vais vous guider vers les meilleurs endroits. Non pas pour boire du champagne, mais pour voir la champagne. Nous irons sous terre, sur terre et dans le ciel. Vous serez étonnés par la sensualité de cette terre, la diversité des paysages et la beauté des villages. Et dans cet épisode, vous saurez pourquoi il y a longtemps, ici, en Champagne, ce n'est pas le vin effervescent qui rythmait la vie, mais l'eau. Je m'appelle Grégory Duchâtel. Je suis animateur à Ici Champagne Ardennes. Ma première impression, la toute première fois, ça a été waouh. En partant de Reims, j'ai emprunté la départementale 951, j'ai longé la forêt, la route est assez étroite, et tout à coup, à la sortie d'un virage, un paysage vallonné et coloré m'est apparu. Les vignes, partout, et à l'horizon, Épernay. Bienvenue dans Partir. Autour d'Épernay, la Champagne, de la cave jusqu'au ciel. Notre point de départ se trouve à Épernay, sur l'avenue de Champagne. Elle s'étend sur près d'un kilomètre avec une succession d'hôtels particuliers, propriété des grandes maisons à la renommée internationale. Leurs jardins sont aussi soigneusement entretenus et fermés par des grilles monumentales. La plupart de ces demeures datent du 19e siècle. Certaines sont de véritables petits châteaux, comme par exemple le musée du vin de Champagne et d'archéologie régionale. Le mieux pour découvrir la région, c'est de circuler en voiture. Et je vous conseille d'ailleurs de suivre la route touristique du Champagne. Elle est bien indiquée, suivez les panneaux, vous les reconnaîtrez facilement. Dessus, vous verrez l'image d'une capsule de champagne dorée. Trois circuits partent d'Épernay. Vous traverserez la vallée de la Marne avec une vue sur la rivière, la montagne de Reims et sa forêt avec son relief important au cœur de la plaine, puis la côte des Blancs avec ses vignes prestigieuses. Mais découvrir et comprendre la Champagne, ça commence souvent par une petite virée souterraine dans une cave. Les caves se visitent toute l'année et incluent une dégustation. Mais je vous le dis tout de suite, hein, mieux vaut réserver à l'avance. Je préfère faire ça à l'automne pour vivre l'effervescence des vignerons qui s'activent après les vendanges. Si vous venez en avril, ce sera l'occasion de participer au Printemps des Champagnes. Ce festival vous invite à découvrir des cuvées et à rencontrer des professionnels. Dans une cave, c'est l'âme de la Champagne qui se raconte. Dès les premières marches, la fraîcheur me saisit, 12 degrés constants. Je distingue la hauteur sous plafond dans une demi-obscurité. Le Champagne n'aime pas la lumière. Les bouteilles alignées sur des pupitres semblent figées dans le temps, couvertes de poussière, comme si elles gardaient des secrets anciens. L'air est chargé d'humidité minérale, avec des notes de bouchon ou de pain grillé. Je touche les murs de craie, humides, oui, la terre de Champagne est crayeuse. Et quand je sens ces gouttes d'eau sous mes mains, je me demande si elles n'ont pas des millions d'années. Qui sait ? Quelle que soit la cave que vous allez visiter, c'est une expérience que vous n'oublierez pas de sitôt. J'aime vraiment cette sensation d'être coupé du monde, alors que l'on est si proche de l'avenue de Champagne avec sa circulation si dense. D'ailleurs, savez-vous pourquoi elle est surnommée la plus riche au monde ? Eh bien, en dessous se trouvent en réalité 110 km de caves, avec 200 millions de bouteilles stockées, jusqu'à parfois 30 mètres de profondeur. C'est un véritable trésor à portée de main, avec tout un réseau de galeries qui relient les caves les unes aux autres. Pas étonnant que l'avenue soit inscrite au patrimoine mondial de l'humanité. À Épernay, certaines caves s'étendent sur des dizaines de kilomètres et une visite dure au moins une heure. Mais si c'est difficile pour vous de marcher, je vous recommande la cave du Champagne Merci. Avec ses 18 kilomètres, elle se visite confortablement à bord d'un petit train électrique. Vous verrez, c'est une expérience accessible à tous. Je vous ai promis d'admirer la beauté de la Champagne, l'éclat de ses paysages. Alors, après les profondeurs de la terre, on va prendre de la hauteur.

Pour contempler la Champagne, il y a une manière qui me semble à la fois insolite et spectaculaire, c'est de la survoler. Depuis les airs, elle révèle des paysages saisissants. Les vignobles s'étendent à perte de vue, les villages se nichent dans les vallées.

0: Leur toit se détache délicatement entre les collines. C'est une expérience unique où l'on découvre des secrets que seule une vue aérienne peut offrir. La Champagne, vue du ciel, c'est tout simplement frappant.
1: On a l'impression qu'ils ont dessiné les secrets.
0: Pour prendre de la hauteur, je vous conseille un vol en montgolfière. Pour cela, il faut quitter Épernay et se rendre à l'aérodrome de Prunay, à côté de Reims. Il y a plusieurs sociétés de montgolfières en Champagne, et c'est un bon moyen pour repérer quelques-uns des plus beaux points de vue de la région, et surtout pour prendre de magnifiques clichés, histoire de réaliser votre album photo.
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0: J'ai rencontré un vrai passionné, Emmanuel Renoir. Il survole la Champagne depuis plus de 30 ans. Il la connaît par cœur.
3: On va monter, je sais pas, 3, 4, 500 mètres, on va voir. Là, pour l'instant, je reste à cette hauteur-là, parce que regardez, ça m'emmène sur un peu le vignoble, là. Et puis après, on remontera un peu pour reprendre de la droite. Le vent, ce soir, en grimpant, il nous emmène un peu plus à droite. Là, on profite du balcon. Balcon qui se déplace.
0: Au fait, quand on est en vol, on se rapproche forcément de la montagne de Reims. Montagne, entendons-nous bien, elle ne culmine qu'à 300 mètres. C'est pourtant notre montagne locale. C'est notre terrain de jeu pour des promenades en forêt. En fait, il s'agit davantage d'un plateau vallonné que d'une véritable montagne. Elle a la particularité d'être formée de strates géologiques qui offrent des caractéristiques similaires à des grandes chaînes montagneuses.
3: Allez, je vais remonter un tout petit peu pour essayer de reprendre un peu plus de droite.
0: La montgolfière, c'est une vue imprenable à 360 degrés. En survolant la montagne de Reims, on découvre la forêt dense qui s'étend sous la nacelle avant qu'elle ne cède la place au vignoble en contrebas.
3: Et on voit bien délimiter le vignoble de Champagne. On a ce qu'on appelle chez nous, plus communément, une sorte de trilogie paysagère entre ce plateau forestier où c'est le cœur de la montagne de Reims avec le parc naturel régional. Dès qu'il y a de la pente, c'est le coteau avec le vignoble qui fait tout le tour de cette montagne de Reims. Et puis on va retrouver de l'autre côté, plus au sud, la vallée de la Marne avec la côte des Blancs.
0: Ces coteaux historiques de la Champagne, protégés par les arbres, dessinent un amphithéâtre naturel, formant un arc majestueux de Marus-sur-Aille à Champillon. À l'horizon, j'aperçois la vallée de la Marne et Épernay. Devant moi, la Marne s'étend. Cette rivière la plus longue de France a dessiné la Champagne. Autrefois, la Marne n'était pas un simple lieu de balade. Elle servait de voie commerciale, transportant les bouteilles de vin vers la Seine avant d'atteindre Paris. Du ciel, on comprend combien elle est indissociable du charme et du caractère unique de la Champagne. Dans le ciel, le calme contraste avec l'agitation au sol. Pas de grands châteaux ici, mais des villages rapprochés, où la vigne arrive jusqu'aux portes des maisons. Je vois un mélange de couleurs. Je me rends compte que les vignobles sont en fait de petits territoires, tel un tapis coloré mêlant le vert, le jaune et le rouge, offrant une vision paisible et inédite de ce terroir unique. Il y a des noms de champagne mondialement connus sous mes pieds, mais en fait, le champagne étant un vin d'assemblage, il vient de toutes ces petites parcelles de propriétaires indépendants. Pour tout vous dire, la montgolfière me permet de survoler un village qui m'est cher. C'est Sassy. De là-haut, je devine même les vignerons dans les ruelles étroites et dans le bar-restaurant, le comptoir à bulles. On refait le monde, on parle de vin. Il m'est déjà arrivé qu'un viticulteur m'invite à découvrir ses cuvées chez lui. C'est une belle étape si vous êtes en recherche de tranquillité et de convivialité.
3: Ouais, de toute façon, il y a une tradition. Quand on passe au-dessus du village des habitants, les habitants après nous invitent à l'apéro. Donc là, on va en avoir deux, là. On discute et on est monté à presque 700 mètres. En fait, c'est le gros avantage du ballon, c'est si vous fermez les yeux, on ne sent pas que ça monte ou ça descend. Le corps ne ressent rien. Il n'y a que les yeux pour se dire, tiens, je suis un petit peu plus haut.
0: Cela peut paraître surprenant, mais sachez qu'a priori, vous n'aurez pas le vertige. La nacelle est stable et vous n'êtes pas relié au sol.
3: Et ce qui est vraiment joli, surtout à cette heure-là où le soleil commence à descendre un petit peu, je ne sais pas si vous avez remarqué, ce sont les ombres qui se dessinent sur ce relief qui est vraiment très doux ici. faut s'imaginer, il y a 200 millions d'années, là, c'était la mer, et c'est la mer qui est venue déposer ses sédiments, et aujourd'hui, ça nous offre ce spectacle-là.
0: Je vous l'avais bien dit au début de cet épisode que bien avant le champagne, c'est l'eau qui était très présente ici. D'ailleurs, il y a des millions d'années, on avait une mer tropicale à une température moyenne de 25 degrés. Aujourd'hui, on trouve encore et encore des coquillages fossilisés. Pour un souvenir original de la Champagne, je vous invite à repartir avec un fossile, un vrai, attention, à Fleury-la-Rivière. La boutique de la cave aux coquillages propose à partir de 4 euros des coquillages vieux de 45 millions d'années. Imaginez un peu, des trésors anciens, témoins du passé marin de notre région. Allez, moi, je trouve ça émouvant.
3: Ça va taper un peu. Vous êtes prêts ?
1: Oui, prêt.
0: On vient de profiter de la Champagne sous terre, puis vue du ciel. Alors, si vous avez encore un petit peu de temps, j'ai juste une dernière idée pour vous. Suivez-moi dans la découverte d'un village bien typique et historique. Pour ce retour sur la terre ferme, je vous emmène dans le berceau du Champagne. Ce sera l'occasion de faire une photo super originale. Auvillers est indissociable de Dom Pérignon. Ce moine visionnaire a perfectionné la fabrication du vin pétillant au XVIIe siècle. Sa statue veille devant l'église où il repose.
4: Qu'est-ce que j'aime à Auvillers ? Bah, c'est un très beau village qui est très bien placé entre la forêt, il y a les vignes tout autour, et à la Marne et le canal juste en bas.
0: Avec ses ruelles charmantes et son ambiance historique, ce village offre une véritable carte postale à chaque coin de rue. Sur les façades de nombreuses maisons, vous ne pourrez pas rater les étonnantes enseignes en fer forgé. Par exemple, l'enseigne du lavoir me plaît beaucoup. Je devine une femme à genoux qui bat un linge à l'aide d'un bout de bois que l'on appelait le battoir. À côté d'elle, un poisson jaune crache de l'eau. Ces enseignes, on en compte une bonne centaine. Beaucoup sont d'origine et d'autres ont été spécialement créées pour perpétuer cette tradition. Ces enseignes sont là parce qu'au Moyen-Âge, beaucoup d'habitants ne savaient pas lire. Donc, elles indiquaient si l'on entrait dans une boulangerie, une auberge ou chez un forgeron. Certaines sont difficiles à identifier parce que les métiers n'existent plus. Sur l'une d'elles, on peut voir un carrosse noir tiré par un cheval blanc avec un homme qui souffle dans une corne de chasse. En réalité, ça correspond, sous l'Ancien Régime, au relais de poste qui permettait d'acheminer le courrier dans tout le pays et servait aussi de repos pour les chevaux qui parcouraient de longues distances. Un dernier conseil pour mettre en boîte la photo incontournable que je vous ai promise. Celle qui surprendra vos amis à coup sûr sur les réseaux sociaux. Voici comment faire. Sortez du village. Prenez la route de la commune d'Aï-Champagne, à 10 minutes d'Auvillers. Et arrêtez-vous au domaine du Clos des Coisses. Vous ferez face à une colline qui se reflète dans le canal de la Marne. On croit voir une bouteille de champagne couchée. C'est magique. Mais ça, je vous laisse le soin de le découvrir par vous-même quand vous viendrez.
5: Avec plaisir, car ça promet d'être une très belle photo inoubliable. Merci Grégory Duchâtel d'ici Champagne-Ardenne. Pour réécouter tous ces conseils, cet épisode de Partir à Épernay est disponible en réécoute sur ici.fr. Et demain, nous continuerons de visiter les coins de France et nous partirons du côté d'Irati, dans le département des Pyrénées-Atlantiques. Musique à présent avec Diane Tell, Si j'étais un homme, sur votre radio ici.

0: j'étais un homme, Diane Tell. Merci d'avoir passé ce début d'après-midi avec nous. Il est l'heure pour moi de vous dire à demain. Je vous retrouve à partir de 12h05 avec les meilleurs moments d'Au Taquet. Je vous souhaite un très bon après-midi en musique avec votre radio ici. À demain.
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3: Et on part dans les Combrailles, dans le Puy-de-Dôme, ce samedi 29 août à Verjas. Une journée qui mêle marché de producteurs et d'artisans, spectacle équestre, théâtre et même dîner-spectacle. Rendez-vous avec des animations proposées entre 9h et 18h, restauration et buvette sur place. L'accès au marché est libre. Le spectacle équestre est annoncé à 10€. Le dîner-spectacle, 25€. Vous pouvez réserver. C'est une sortie qui permet de passer plusieurs heures sur place, hein, en alternant découverte des savoir-faire locaux et spectacle vivant. Formule très sympathique pour une journée de fin d'été comme on les aime, entre patrimoine rural, artisanat, chevaux et théâtre. C'est à Verjas, donc notez bien ce samedi 29 août. Et puis, vous pouvez aller faire un petit tour également à Clermont. On vous propose une visite d'art et d'histoire avec le musée Roger Quillot ce samedi 29 août. À partir de 10h30, vous découvrirez les trésors de la préhistoire en Auvergne. Beaucoup de secrets à découvrir ce samedi.
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0: Sauvez-moi, la voix de Jeanne Mas sur Ici Pays d'Auvergne.
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0: Je pourrais même m'occuper de la crème solaire cet après-midi. Bah oui, c'est la plus belle journée de la semaine, alors on va en profiter tous ensemble. Surtout pour les vacanciers. Pour les autres, attention, prenez pas trop ça à la légère, mon histoire de crème solaire, parce que vous savez qu'on bronze aussi au bureau. Le soleil qui tape par la fenêtre. Le problème, c'est que vous bronzez d'un seul bras. Pas très esthétique. On va bouquiner cet après-midi avec Patricia Farah. Elle va nous rejoindre dans une dizaine de minutes, direction Billon. Le reportage ici et là sera au cœur de la librairie Il était une fois. Et puis pour la musique, arrivent Fabienne Thibault, Francis Cabrel et Bruno Mars. Bon après-midi sur Ici Pays d'Auvergne.

0: On adore cette chanson de Francis Cabrel, C'est écrit sur Ici Pays d'Auvergne. Eh bien, on va partir en balade maintenant avec Patricia Farah. Ici et là, c'est désormais chaque après-midi à cette même heure. Un petit peu de culture et de lien social, nous sommes à Billon ce mercredi à la librairie Il était une fois.
1: Là, je suis à Billon, pile en face de la mairie. Il y a une librairie qui s'appelle Il était une fois et qui, ma foi, m'a l'air bien accueillante. BD scolaire, cuisine, jardinage, roman, album jeunesse, manga, enfin il y a un petit peu de tout pour satisfaire les billes au mois et alentour. Ici, dans l'antre de la lecture, nous sommes accueillis par Morgane Merle-Bargoin. Bonjour Morgane.
2: Bonjour.
1: C'est vous qui êtes à l'origine de cette librairie?
2: Alors, on a repris cette librairie il y a 16 ans à quelqu'un qui l'avait créée à Billon. Et voilà, on a refait ce lieu ici il y a à peu près 5 ans. Donc, plus grand, plus lumineux, un peu plus chouette pour les clients, oui.
1: Quel était le projet d'origine d'amener ici quel genre de lecture et quel genre d'ambiance aussi?
2: Alors, l'ambiance, on voulait avant tout que ce soit chaleureux parce que le livre, on voulait pas que ce soit un produit élitiste, on veut que tout le monde puisse y avoir accès. Donc voilà, ça c'était important pour nous, que ce soit un lieu où les gens se sentent bien et pas du tout intimidés en tout cas. Et le but c'était d'amener vraiment toutes sortes de lectures parce qu'en fait, on s'aperçoit que sur les territoires ruraux, on a toutes sortes de lecteurs et que voilà, il faut vraiment varier. Ça va des choses très pointues en philosophie, des étudiants qui viennent nous voir, des gens qui sont passionnés par plein de sujets. Donc le but c'était vraiment d'être très éclectique et en même temps assez exigeant quand même sur la sélection. Ouais.
1: Et bien c'est que ça doit pas être évident justement de satisfaire tout le monde là dans un, comme vous le dites, hein, dans une commune rurale.
2: Et en même temps c'est ce qui est excitant dans notre travail, c'est-à-dire qu'il faut vraiment qu'on s'adapte, qu'on fasse découvrir, qu'on trouve le livre juste pour la juste personne. Donc c'est aussi tout ce qui fait le sel de notre métier. Donc moi je trouve que c'est absolument passionnant. Et j'aime cette diversité dans notre clientèle. Moi, ça me va très bien de passer d'un livre pour les tout-petits à un livre de terroir pour une personne plus âgée. Moi, j'aime bien ce grand écart qu'il y a entre tout le monde. Ouais. Voilà, l'intérêt, c'est de chercher avec les gens, d'essayer de trouver le livre qui soit le plus adapté. Et puis, voilà, c'est ça. Il faut être humble devant toute la connaissance qu'il existe à l'heure d'aujourd'hui. Ouais.
1: Que cherchez-vous ?
3: Une bande dessinée. Bonjour. Est-ce que vous avez l'Odyssée d'Hakim?
2: Oui, normalement.
1: Ben voilà, elle sait tout. Elle sait tout et elle sait même où il est. Impressionnant, Morgane.
2: Oui, alors il y a des choses que je cherche pendant longtemps, des fois. Hein. Celui-ci, c'était assez facile. Ça m'arrive de flotter dans les rayons aussi.
1: C'est familial aussi, c'est ce que je vois. C'est intimiste hein, comme endroit. Bonjour.
4: Bonjour.
1: Alors, on embrasse la libraire?
4: Ah ben oui, il n'y a pas de souci.
2: C'est un peu, comme qui dirait, notre pilier de comptoir à la librairie.
4: C'est vraiment agréable. C'est toujours un plaisir de venir, de découvrir les nouveautés, de se faire conseiller par Morgane et de discuter, de parler de tout, de rien, de littérature aussi, accessoirement.
1: Vous emmenez les petits à la librairie très tôt?
5: Ah oui, très tôt. Elle a déjà beaucoup de livres et à chaque fois on trouve des belles lectures ici. On est bien conseillés.

0: Ah, c'est beau, hein. Le Monde et Stone, Fabienne Thibault à l'instant sur Ici Pays d'Auvergne. C'est un groupe formé à Lyon en 82 par les frères Hubert et Vincent Mounier, rapidement rejoint par Francis Lebleu. Et alors, ils avaient tous un pseudo. Hubert chantait sous le nom de Clyde Boris, Vincent devient Karl Niagara et François jouait sous le nom de Bronco Junior. Avant 14h, on va écouter ensemble l'affaire Louis Trio. Chic Planète. Ce sera après Marine et Cœur Maladroit sur Ici Pays d'Auvergne. A tout de suite.
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0: On vient de danser sur la chic planète de l'affaire Louise Trio.
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0: Bon après-midi avec nous sur Ici, Pays d'Auvergne. Il est 14h. La musique revient après les infos de Paul Tillier.
2: 2355 enfants à la rue en France, 9% de plus que l'année dernière, chiffre dévoilé ce midi par la Fédération des acteurs de la solidarité et l'UNICEF. Parmi ces enfants, plus de 500 sont âgés de moins de 3 ans. Un risque de phénomène violent prévient Météo France, 12 départements de la façade atlantique allant de l'Ille-et-Vilaine à la Charente-Maritime et jusqu'au Loir-et-Cher sont placés en vigilance orange aux orages à partir de la fin de journée 18h. L'automobiliste suspecté d'avoir poignardé un homme sur son vélo hier après une altercation sur la route à Paris a été interpellé. Le cycliste âgé de 24 ans est sorti de l'hôpital. Une femme de 77 ans retrouvée morte en début de semaine à Maubeuge dans le Nord. Son corps a été découvert au domicile d'un homme de 68 ans. Il est en garde à vue. Une enquête pour meurtre est ouverte. Le Premier ministre arrive à Mayotte cet après-midi. Un an et demi après le passage du cyclone Chido, Sébastien Lecornu veut accélérer la reconstruction de l'archipel, l'accès à l'eau et aux soins en priorité. Les chantiers de certaines écoles ont aussi pris du retard alors que les élèves ont déjà fait leur rentrée à Mayotte. En football, l'Olympique Lyonnais joue ce soir sa qualification en Ligue des Champions. Match de barrage, l'OL reçoit les Turcs du Fenerbahçe, c'est à 21h. Et puis c'est le plus gros transfert de l'histoire de la Ligue 1 vers un club étranger. Le Marocain Ayoub Bouadi, 18 ans, quitte le LOSC et s'engage avec Manchester City contre 100 millions d'euros.
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0: Un temps plutôt calme cet après-midi sur nos quatre départements avec un ciel qui peut localement s'ennuager mais sans menace d'averse. Météo France prévoit jusqu'à 33 degrés au plus chaud de cet après-midi en plaine, autour de 25 à 27 degrés si vous êtes un peu plus en altitude. Profitez-en, c'est incontestablement la plus belle journée de la semaine. Demain, la journée va démarrer avec un ciel bien chargé, quelques averses matinales en plaine. L'après-midi, c'est sous forme d'orage que ces averses vont balayer notre région avec un temps lourd et des foyers orageux qui vont se développer à partir de la mi-journée, soyez prudents.
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0: Cette chanson des Bee Gees, Too Much Even, sur Ici Pays d'Auvergne.
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0: Ça, voyez, c'est typiquement le genre de titre que vous pourrez retrouver ce soir dans Radio Camping avec Boris. Boris de Soirée Disco, eh bien, le DJ propose ses plus beaux slow juste avant 23h. C'est ce qu'on appelle le quart d'heure américain dans les soirées. Alors par contre, si vous réussissez à emballer grâce à nous, on vient au moins au vin d'honneur. Ça me semble être la moindre des choses. La suite arrive. Votre mercredi après-midi se poursuit avec trois chansons françaises. On prépare Jean-Louis Aubert, Zazie et Marc Lavoine après ceci.
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0: Jean-Louis Aubert sur ICI Pays d'Auvergne avec ce tube de 92, temps à nouveau. Et bien maintenant, il est temps de partager les bons plans.
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0: Après le pass Région Jeune, découvrez le pass Région Senior pour les plus de 65 ans. C'est gratuit, il vous permettra d'accéder à une cagnotte de 15 euros et des réductions chez 1400 partenaires. L'idée, c'est simple. Pour beaucoup, le montant de la retraite ne permet pas des activités culturelles, touristiques et sportives. Eh bien, vous pouvez faire quelques économies, par exemple dans une librairie partenaire. Pour vous inscrire, obtenir toutes les infos sur ce pass, le site qui va bien, c'est auvergne-rhône-alpes.fr. Et puis aujourd'hui, c'est la journée du chien. Alors, il y a un nouveau label que vous devez connaître, c'est Jamais sans son toutou. L'idée, c'est un label qui a de l'avenir au vu des difficultés à trouver des hébergements ou des restaurants qui acceptent les animaux. Eh bien, ce label décerné par l'Office de tourisme du Sancy met à disposition des plaids sur les canapés, des toutous bars, des sacs pour popo, bien sûr. Des petites friandises sont également prévues. Tout ça est compilé sur l'appli Toutou Sancy que vous pouvez télécharger.
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0: scientifique Ricky Martin, avec pour la rentrée une première leçon d'espagnol. Un, dos, stress. Il faut savoir démarrer doucement pour éviter le claquage. À l'aube du mois de septembre, si comme moi, vous avez la nostalgie des vacances, particulièrement des vacances d'enfance, bienvenue en parler demain avec nous dès 9h dans notre nouvelle émission Ici c'est vous et Jordan Monet. Jordan vous posera la question de la nostalgie des vacances. Pourquoi sommes-nous si nostalgiques des vacances d'enfance? Nous serons avec celle qui organise depuis 20 ans l'embouteillage de la National 7 à La Palice. Que de souvenirs. En attendant, on va continuer en musique avec Daniel Balavoine, Pierre Demar et Billy Joël sur Ici Pays d'Auvergne.
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0: Ici Pays d'Auvergne, bon après-midi avec à l'instant Uptown Girl, Billy Joel.
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0: Encore plein de musique à partager dans quelques minutes, il est 15h. Un peu d'infos, le 90 secondes maintenant présenté par Paul Tillier.
2: Plus aucun enfant dans la rue. La promesse d'Emmanuel Macron en 2017 n'aura pas été tenue. 2355 enfants dorment toujours dehors, selon les chiffres publiés à la mi-journée par la Fédération des acteurs de la solidarité et l'UNICEF. Des chiffres en hausse de 42% par rapport à 2022, début du second mandat du président de la République. Parmi ces enfants à la rue, plus de 500 sont âgés de moins de 3 ans. Le ministre de l'Intérieur, Laurent Nunez, apporte son soutien à 3 policiers. Ils ont porté plainte pour outrage contre le député insoumis Sébastien Delogu. Lundi à Marseille, ces 3 hommes en civil interviennent dans l'immeuble du député pour interpeller un voleur. Le ton monte. Les forces de l'ordre accusent Sébastien Delogu de leur avoir interdit l'accès. Chacun sa version. Dans une courte vidéo, on entend l'un des policiers insulter le député Sébastien Delogu, a lui aussi déposé plainte. Des images d'une rare violence dans une vallée de l'Himalaya au Népal. Des torrents de boue ont submergé des habitations. Au moins 19 morts et plus de 380 touristes portés disparus. En France, alerte orange aux orages déclenchés à partir de 18h, 12 départements de l'ouest de la France sont concernés, de l'Ille-et-Vilaine à la Charente-Maritime. Le prince Harry et son épouse Meghan Markle de retour au pays. Le couple a atterri ce midi en Angleterre où ils doivent se réinstaller. Le fils cadet du roi Charles III et l'actrice vivaient depuis 2020 en Californie après une brouille avec la famille royale.
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0: Un temps plutôt calme cet après-midi sur nos 4 départements avec un ciel qui peut localement s'ennuager mais sans menace d'averse. Météo France prévoit jusqu'à 33 degrés au plus chaud de cet après-midi en plaine, autour de 25 à 27 degrés si vous êtes un peu plus en altitude. Profitez-en, c'est incontestablement la plus belle journée de la semaine. Demain, la journée va démarrer avec un ciel bien chargé et quelques averses matinales en plaine. L'après-midi, c'est sous forme d'orage que ces averses vont balayer notre région avec un temps lourd et des foyers orageux qui vont se développer à partir de la mi-journée, soyez prudents.
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0: Ici Pays d'Auvergne, Alphaville, à l'instant Forever Young.
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0: Oui, alors histoire de prolonger un petit peu l'été, parce que je sens bien que ça

0: se termine cette affaire. On en a fait plus qu'il en reste à faire, vous voyez ce que je veux dire. J'ai ressorti le classement des meilleures chansons d'été de tous les temps qui a été publié par le magazine musical américain Rolling Stone, qui place sur la première marche du podium Good Times de Chic. Et dans ce classement, j'ai décidé que tous les jours, on allait écouter quelques-uns de ces tubes. 14e place, je vous ai préparé dans la prochaine demi-heure les Bananarama. Summer, ça c'est top hein, pour profiter de l'été. Les Bananarama arrivent après vos trois chansons françaises à la suite. J'ai programmé Michel Delpech, Charlotte Cardin et le groupe Gold sur ICI Pays d'Auvergne.
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0: Ici Pays d'Auvergne et le groupe Gold, à l'instant, laissez-nous chanter. On y va pour les bons plans ?
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0: Vous avez jusqu'au 30 août pour profiter du spectacle Moulin entre en scène. C'est magnifique. À la tombée de la nuit, trois monuments emblématiques de la ville s'animent. Manière originale de redécouvrir le patrimoine moulinois. Ce sont les tout derniers jours, donc, à ne pas manquer. Et puis, les bons plans sortis, c'est aussi vous qui nous les laissez sur le WhatsApp ici Pays d'Auvergne par message vocal 04 73 34 2000. C'est ce qu'a fait Stéphanie. Bonjour.
3: Bonjour, l'association Les Artistes Bortois vous donne rendez-vous le samedi 29 août à Bort-les-Thins pour leur marché nocturne. Au programme, artisans et producteurs locaux, restauration, buvette, manège et exposition de véhicules. Et surtout, ne manquez pas la troupe X-Telium avec sa déambulation lumineuse et son spectacle de feu. Une belle soirée festive à partager en famille ou entre amis. Merci.
0: Merci beaucoup Stéphanie. 04 73 34 2000, un message vocal sur WhatsApp. C'est tout simple.
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0: Bon après-midi au cœur de l'été sur ICI Pays d'Auvergne avec à l'instant les Bananarama. Cruel Summer. 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Destination Vancouver, c'est autre chose. C'est avec Véronique Sanson pour la musique après ceci.
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0: On aime les tubes de Pascal Obispo sur Ici Pays d'Auvergne. À l'instant, c'était Personne.
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0: Merci d'être avec nous au cœur de l'après-midi, les 16h. La météo en Auvergne après les infos présentées par Paul Tillier.
2: Sébastien Lecornu est à Mayotte aujourd'hui et jusqu'à demain soir en compagnie de plusieurs ministres du gouvernement. Un an et demi après le passage du cyclone Chido, le Premier ministre veut accélérer la reconstruction de l'archipel dans un territoire où le Rassemblement national progresse. Il veut aussi s'attaquer à l'immigration clandestine. Sébastien Lecornu annonce que les aides publiques au développement attribuées par la France aux Comores et à plusieurs autres pays africains seront conditionnées à la lutte contre les passeurs et à la reprise des étrangers arrivés en situation irrégulière à Mayotte. Au Népal, des torrents de boue ont tout emporté. Au moins 19 morts et plus de 380 touristes sont portés disparus. La crue a frappé un endroit touristique connu des marcheurs et fréquenté par les voyageurs en pèlerinage hindou. En France, 12 départements de la façade atlantique, allant de l'Ille-et-Vilaine à la Charente-Maritime, sont placés en vigilance orange aux orages à partir de la fin de journée. 18h. L'incendie mortel d'une résidence pour seniors en Seine-Maritime. Hier, une pensionnaire âgée d'une soixantaine d'années est décédée. Selon les premiers éléments de l'enquête, une résidente serait à l'origine de l'explosion ayant entraîné l'incendie après avoir allumé une cigarette à côté de sa bouteille d'oxygène. Un transfert record pour un joueur de Ligue 1 vers un club étranger. Le footballeur marocain Ayoub Bouadi, 18 ans, quitte Lille et s'engage avec Manchester City contre 100 millions d'euros.
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0: Un temps plutôt calme cet après-midi sur nos quatre départements avec un ciel qui peut localement s'ennuager mais sans menace d'averse. Météo France prévoit jusqu'à 33 degrés au plus chaud de cet après-midi en plaine, autour de 25 à 27 degrés si vous êtes un peu plus en altitude. Profitez-en, c'est incontestablement la plus belle journée de la semaine. Demain, la journée va démarrer avec un ciel bien chargé, quelques averses matinales en plaine. L'après-midi, c'est sous forme d'orage que ces averses vont balayer notre région avec un temps lourd et des foyers orageux qui vont se développer à partir de la mi-journée, soyez prudents.
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0: on est tous d'accord pour dire que c'est le tube de cet été 2026. Manon Lisa et le petit pêcheur.
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0: Content d'être avec vous tout l'après-midi. Et là, je m'adresse particulièrement à vous qui êtes nés dans les années 80. Vous allez adorer le tube que je vous prépare dans le prochain quart d'heure. Ça va vous rappeler l'adolescence, puisqu'on va écouter une chanson qui raconte l'histoire d'une relation amoureuse tumultueuse, en temps de scie, on va dire, tout en symbolisant métaphoriquement le combat de Steven Tyler contre ses vieux démons et la drogue. À suivre Aerosmith. Crying, quel tube incroyable qu'on va écouter dans les 10 prochaines minutes sur Ici Pays d'Auvergne.
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0: Avant ça, on va pousser la porte d'un petit commerçant. Les petits commerçants sont à l'honneur grâce à Patricia Farah. Alors aujourd'hui, c'est même plus qu'un petit commerçant. C'est une vraie démarche engagée. On va pousser la porte d'un concept store vers la place de la Victoire.
3: Aujourd'hui, mon petit commerçant vous habille au numéro 4 de la rue Terrasse à Clermont-Ferrand. Archer Concept Store engagé. Bonjour Pierre.
4: Bonjour.
3: Pierre Cosse.
4: Exactement.
3: C'est vous qui avez créé ce magasin, alors qu'est-ce que c'est ici?
4: Oui, avec Gauthier, on a eu l'envie de monter une boutique en fait, avec des marques qu'on consommait déjà et des marques qui étaient responsables. Donc l'idée, c'était vraiment de faire attention à ce qu'on porte. Aujourd'hui, les gens ont déjà fait ce virage dans l'alimentaire, l'alimentation. Aujourd'hui, je pense qu'il est important de le faire aussi sur ce qu'on se met sur la peau tous les jours.
3: Ça veut dire faire attention à ce qu'on porte. On parle de matière?
4: Oui, on parle de matière, on parle de coupe, on parle de qualité aussi, de durabilité en fait.
3: Qu'est-ce qui vous a fait rentrer?
5: J'aime bien le concept d'engagé, donc ça c'est le mot qui m'a fait rentrer tout de suite. Puis parce que je vois qu'il y a des marques que j'aime bien, sur lesquelles je pourrais porter aussi éventuellement.
3: Vous êtes prêt à mettre plus cher pour avoir des matières plus nobles?
5: Ah oui, tout à fait. Ouais.
3: Avec ma donc femme, moins mais mieux?
5: Moins mais mieux, ouais.
3: Alors pourquoi le petit commerce plutôt qu'Internet?
5: Ah bah parce qu'il faut les faire vivre, c'est les cœurs de ville, c'est ce qu'il y a de plus important. Enfin, moi j'habite à Nice en centre-ville et si on a que des touristes et pas de petits commerces, pas que des grandes surfaces, ça marchera jamais, ça c'est sûr.
3: Vous êtes heureux?
4: Mais je pense que pour l'instant oui, il faudrait juste un peu plus de clients parce que les travaux à Clermont ont vraiment entaché la bonne dynamique qu'on avait. Donc maintenant c'est aux gens de se réapproprier leur centre-ville, de revenir, de venir nous voir, de venir découvrir et surtout de prendre le temps de le faire pour voir, toucher. Un simple clic remplacera jamais un échange avec un commerçant.
3: Donc on est sur une boutique de vêtements pour hommes exclusivement.
4: Alors oui, c'est dédié à l'homme, mais c'est pas rare qu'on ait des dames qui viennent nous choper quelques pièces, comme les vestes de travail Mont-Saint-Michel, par exemple. C'est aussi un peu l'idée de cette mode durable. On a Noyoko aussi comme marque, qui est une marque unisexe. Donc voilà, ouais, on fait un peu tout, mais principalement l'homme.
3: Bon ben Pierre, je vous laisse avec votre client.
4: Merci.
3: Passez
4: beaucoup.
3: Une bonne journée et on croise les doigts que les affaires marchent.
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0: Quel souvenir avec ici Pays d'Auvergne et Aerosmith Qualin à l'instant. À 16h30 tout à l'heure, les bons plans sortis d'ici Pays d'Auvergne, c'est toutes les heures hein, qu'on vous en propose. Vous pouvez laisser les vôtres sur le WhatsApp de la radio 04 73 34 2000, soit un petit message écrit, soit un message vocal. Pendant ce temps-là, on va écouter trois chansons françaises à la suite. Se prépare Jean-Jacques Goldman, Florent Pagny et une magnifique chanson d'Axel Red. À tout de suite.
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0: Magnifique chanson que l'on doit accélérer parce que c'est toi sur Ici Pays d'Auvergne. C'est l'heure des bons plans sortis.
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0: Et on part dans les Combrailles, dans le Puy-de-Dôme, ce samedi 29 août à Verjas. Une journée qui mêle marché de producteurs et d'artisans, spectacle équestre, théâtre et même dîner-spectacle. Rendez-vous avec des animations proposées entre 9h et 18h, restauration et buvette sur place. L'accès au marché est libre. Le spectacle équestre est annoncé à 10€, le dîner-spectacle 25€. Vous pouvez réserver. C'est une sortie qui permet de passer plusieurs heures sur place, hein, en alternant découverte des savoir-faire locaux et spectacles vivants. Formule très sympathique pour une journée de fin d'été comme on les aime, entre patrimoine rural, artisanat, chevaux et théâtre. C'est à Verjas, donc notez bien ce samedi 29 août. Et puis, vous pouvez aller faire un petit tour également à Clermont. On vous propose une visite d'art et d'histoire avec le musée Roger Quillot ce samedi 29 août. À partir de 10h30, vous découvrirez les trésors de la préhistoire en Auvergne. Beaucoup de secrets à découvrir ce samedi.
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0: Ici Pays d'Auvergne, et s'il y a à l'instant Gimme Love.
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0: Accompagné des petits bougnats en question, c'est un nouveau rendez-vous que vous découvrez cette semaine. Les enfants de la région qui nous parlent des volcans cette semaine, ils sont accompagnés de Ludovic Tschender qui est guide aux volcans de l'Antégie et qui charge de répondre à leurs questions.
2: Bonjour, je m'appelle Thomas, j'ai 10 ans et j'habite à Beaumont. J'aimerais savoir, est-ce qu'il peut y avoir des volcans n'importe où ?
3: Alors, non, Thomas, heureusement, il ne peut pas y avoir des volcans n'importe où. Un volcan ne peut pas se former comme ça sous nos pieds, n'importe où. Il faut qu'il y ait des conditions assez particulières à l'intérieur de la Terre pour que le magma se forme. Le magma, c'est une roche qui a fondu, une roche liquide, et ça ne se forme pas n'importe où. Toutes les planètes sont différentes, et sur Terre, il va y avoir du magma qui se forme à cause de la tectonique des plaques. La tectonique des plaques, ce sont des plaques tectoniques qui découpent la surface solide de la Terre en gros morceaux, qu'on appelle les plaques tectoniques, et les fait se déplacer. Et c'est ce phénomène de mouvement des plaques tectoniques qui va être majoritairement à l'origine de la production de magma dans la Terre. Et la plupart du temps, la formation du magma est due à la tectonique des plaques, c'est-à-dire au rapprochement ou à l'éloignement de deux plaques tectoniques.
2: Mais d'où ça vient, la formation des volcans en Auvergne ?
3: En Auvergne, les volcans de la chaîne des Puys ne sont pas directement dus à une limite entre deux plaques tectoniques, parce qu'on n'est pas à la limite entre deux plaques. En fait, depuis environ 25 ans, on pense que le volcanisme et donc la formation de magma sous l'Auvergne est due à la formation des Alpes. Lorsque les Alpes ont commencé à se former par rapprochement de deux plaques tectoniques, cela a provoqué la remontée de roches très chaudes sous l'Auvergne, sous le massif central, et ce sont ces roches qui ont commencé à fondre et qui ont formé le magma à l'origine des volcans d'Auvergne. Mais ce sont des phénomènes, des choses qui se passent de manière très lente. Les Alpes ont commencé à se former il y a un peu plus de 30 millions d'années, et le volcanisme en Auvergne est devenu vraiment important qu'à partir de 15 millions d'années en arrière. Et donc tu l'auras compris, Thomas, ce n'est pas n'importe où qu'on peut avoir du magma. En Auvergne, on est un cas un peu particulier.
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0: Ah, le plaisir d'écouter Johnny Hallyday avec cette très belle chanson « J'ai oublié de vivre » sur ici Pays d'Auvergne. 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Il arrive après Mylène Farmer et un tube d'Andrea Bocelli. T'es parti, Rob. Bah, je vais partir. Et puis on se retrouvera demain dès 6h pour ici matin. Bonne fin d'après-midi.
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1: Bienvenue, il est 17h, c'est l'heure de votre flash chanté. Ténor Emmanuel Moreau pour l'info. Bonsoir Emmanuel.
3: Bonsoir.
1: Une nouvelle vigilance météo pour la région.
3: Et c'est peut-être pas la peine de chanter parce qu'il y a de fortes pluies qui nous sont annoncées. La vigilance orange, donc c'est pour les orages. Et ce sera demain. Elle concernera trois départements, l'Allier, le Puy-de-Dôme et le Cantal. À partir de 16h, donc ce sera quasiment dans 24h. Et les orages sont annoncés violents par endroits. Des rafales de vent à 100 km/h, de fortes pluies et des grêlons qui pourraient être assez gros. Cet après-midi, ce sont une douzaine de départements au centre et à l'ouest de la France qui sont concernés par cette vigilance orange. Un accident grave ce matin à Enza. Un jeune homme a perdu le contrôle de sa voiture qui est allé percuter un arbre sur la route d'Entraigues. L'automobiliste a été transporté au CHU de Clermont après avoir été désincarcéré par les pompiers. La projection se termine à Vichy pour l'avant-première de Notre Salut, un film qui se déroule pendant l'occupation, encensé par les critiques et le Festival de Cannes, et tourné en partie à Vichy. Réalisateurs et acteurs sont de retour aujourd'hui pour présenter le film et en parler avec le public. La première séance, donc, c'est en ce moment au cinéma des Quatre Chemins. Il y aura une deuxième séance à 20h et nous en parlerons tout à l'heure dans le journal de 18h. À Vichy, comme ailleurs où l'été a été bon donc pour les salles de cinéma, et pas seulement parce qu'elles étaient climatisées pendant les canicules. Grand écran dans une heure avec Noémie Guillotin.
1: On file aux États-Unis, Meta qui va limiter les moins de 18 ans 2 heures par jour sur Instagram et Facebook.
3: 2 heures en cumulant le temps passé sur les deux applications. Ça va changer un petit peu la vie des adolescents et leur accès sera bloqué sur Instagram et Facebook de minuit à 6h du matin, accord passé avec une cinquantaine d'États américains. Ça permet de mettre fin à un procès qui aurait pu coûter plusieurs dizaines de milliards de dollars à Meta. Autre point de cet accord, les notifications seront coupées de 22h à 7h ainsi que pendant les heures de classe. Cette fois c'est fait, Harry et Meghan sont de retour en Angleterre 6 mois après leur rupture avec la famille royale. L'information fait la une des tabloïds anglais depuis plusieurs jours. Harry et Meghan ont posé le pied aujourd'hui en Angleterre avec leurs 2 enfants, voyage de luxe à bord d'un jet privé. Et selon les médias britanniques, ils pourraient s'installer dans les Cotswolds, une région cossue au nord-ouest de Londres. Et il n'est pas prévu qu'ils reprennent des fonctions officielles, ni qu'ils aient une protection financée par les contribuables britanniques. Sujet très sensible chez les Anglais. Allez, donc la météo pour l'instant, c'est pas les orages, mais ça viendra. Pour l'instant, il fait beau.
1: Demain, c'est pas terrible, mais pour aujourd'hui, ça va. Un ciel plutôt lumineux à nuageux selon les secteurs, avec davantage de nuages sur les reliefs aujourd'hui.
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1: Température douce et chaude, comptée autour de 26 à 32 degrés en pleine cet après-midi. Il fait nettement plus frais si vous êtes sur les reliefs, comptez autour de 20 à 22 degrés aujourd'hui. Le risque de pluie reste faible en Auvergne en cette fin de journée, mais attention, les orages les plus marqués annoncés par Météo France concernent d'abord l'ouest du pays aujourd'hui et demain, donc dégradation assez importante avec un ciel plus chargé, une ambiance qui sera un petit peu plus lourde également et un développement d'orages potentiellement fort. On vous l'a dit, donc quant à l'Allier, Puy-de-Dôme en vigilance orange, pour les orages. Donc prévoyez de mettre les véhicules à l'abri demain parce qu'il y aura peut-être des risques de grêle, notamment pour vendredi. Changement d'ambiance avec une baisse sensible des températures, un air qui sera moins humide et le retour d'un temps plus respirable. Et pour ce week-end, une amélioration qui se dessine avec des éclaircies, des températures qui vont remonter progressivement. Une nouvelle hausse de chaleur est annoncée pour dimanche et ça, c'est une bonne nouvelle.
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1: Le ministère de l'Information est assuré par Manu Moreau et Paul Thiez en cette fin de journée. La réalisation technique, Johan Adam et Angèle qui vous accueillent. Angèle qu'on sollicitera tout à l'heure puisqu'on va jouer ensemble pour vous offrir des places pour aller voir les matchs de Ligue 2 de football. Voici Niagara.

0: Le duo Chenevez-Moreno, c'était Je dois m'en aller avec le groupe Niagara pour l'attitude, bien évidemment.
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0: Et toute l'équipe qui m'accompagne ce soir, on est nombreux. Hein. On va retrouver bien sûr Émilie Mazoyer qui nous rejoindra tout à l'heure pour nous parler un petit peu de l'actualité. On va fêter l'anniversaire d'un tube des années 70 avec la voix de Cher notamment. On fera un petit coucou à Marie-Paul Bell ce soir. On parlera de Zazie, un nouvel album à paraître. C'est le début octobre, le 2 octobre prochain, on a hâte. Ce morceau cartonne, on se régale un petit peu avec Zazie qui revient pour un nouvel album. Ce sera le sujet, donc, tout à l'heure qu'on abordera avec Émilie dans Décibel. Nous aurons le plaisir de vous faire grimper au sommet du Puy-de-Dôme tout à l'heure, puisque ce vendredi, eh bien, c'est Puy-de-Dôme en fête. Ça sera une dernière ligne droite qu'on va gravir avec Gladys Gibert qui sera là pour nous parler de cette opération solidaire entre le Puy-de-Dôme qui en fait est la Ligue contre le cancer. Ça se passe vendredi et on compte sur vous bien évidemment. Allez, pour la prise de son, c'est Johan Adam. Et pour la prise de son, c'est Dracula, bien sûr, le comte Dracula qui déferle en musique avec ce titre, une nouveauté hein, qui est signée Tame Impala et Jenny. C'est rien que pour vous pour démarrer cette heure ensemble. On fait plein de sons sur ICP d'Auvergne. Voici Dracula pour démarrer cette heure.

0: Tame Impala et Jenny pour Dracula. Vous savez ce qu'on dit en Transylvanie au niveau de la météo, quand il y a tempête, on dit pas il y a tempête à la météo, on dit il y a des vampires.
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0: Et un vent de plaisir devrait souffler ce vendredi au sommet du Puy-de-Dôme, puisque la Ligue contre le cancer, Puy-de-Dôme en partenariat avec le Conseil départemental et le Panorama des Dômes, organise la 4e édition de son grand rendez-vous solidaire. Le grand rendez-vous solidaire, c'est Puy-de-Dôme en fait, avec la Ligue. Ce sera ce vendredi à partir de 18h au sommet du Puy-de-Dôme. On attend beaucoup de monde, 1000 participants sont attendus et il y aura Gladys Gibert qui est avec nous ce soir. Bonsoir Gladys.
3: Bonsoir à tous.
0: Alors Gladys, vous avez participé à l'édition précédente de l'événement de la Ligue et qui
3: oui.
0: Bénéficie donc vous avez bénéficié aussi de soins oncologiques, de supports qui sont proposés par le relais bien-être de Chamalières. Alors on va préciser que vous étiez une ancienne patiente qui a rejoint la Ligue. Pourquoi avez-vous rejoint la Ligue pour cette opération, Gladys?
3: Je souhaite rendre ce que l'on m'a donné, donc j'ai envie de m'impliquer. La Ligue, c'est comme une deuxième famille.
0: Oui.
3: Nous sommes très bien entourés par les bénévoles, par les intervenants. Donc c'est important.

0: vous dire que ce qu'organisait la Ligue, c'est un événement avant tout festif et solidaire. Oui. Il va y avoir un spectacle musical avec le groupe Lorenco. Oui. Donc vous pourrez danser, chanter, profiter de ce lieu magnifique. Et nous ferons à la tombée de la nuit une chaîne humaine lumineuse, disons une marche au flambeau, accompagnée par les percussions du groupe Batu Kata.
1: Alors c'est un moment qui est assez fort hein, pour cette chaîne humaine lumineuse qui va se dérouler sur le chemin de ronde du sommet de Puy-de-Dôme. On va voir ça de loin avec les percussions de Batu Kata qui vont former un grand cercle de solidarité en hommage à toutes ces personnes qui ont été touchées par cette maladie ainsi qu'à leurs proches. Hein. On va préciser aussi, c'est important Gladys, hein, tout ça va être filmé par un drone, cette séquence qui sera immortalisée, ce moment d'unité et d'espoir à quelques semaines de cette quatrième édition, donc qui va se dérouler maintenant au Puy-de-Dôme. Alors, il y a une participation qui est prévue, on précise que c'est important, la participation est fixée à 18,60€ par adulte et 11,70€ pour les enfants de 4 à 14 ans. Ce tarif qui comprend l'aller-retour en train du panoramique des Dômes et ainsi que l'accès à l'ensemble des animations du spectacle. Et cet argent qui va être reversé, bien sûr, en intégralité, on le rappelle, à la Ligue, hein, c'est important.
0: Tout à fait. Donc je l'ai vécu déjà l'an passé, c'est une super soirée à partager en famille et entre amis, dans la joie, la convivialité et l'émotion. J'avais envie de passer un petit message et de rappeler que en fait c'est important de participer à ce type d'événement car nous sommes tous touchés aujourd'hui, jeunes et moins jeunes, de près, de loin, par le cancer. Donc il faut savoir quand même que c'est grâce aux dons que nous pouvons améliorer l'aide aux malades, aux aidants, soutenir les établissements de santé, faire avancer la recherche, la prévention. Donc moi je compte sur vous pour vous mobiliser encore face au cancer et nous retrouver vendredi soir au sommet du Puy-de-Dôme pour passer un moment.
1: Merci Gladys pour ce témoignage et on ira danser
0: merci
1: avec vous,
0: vous
1: faire cette ronde autour de la lumière. Puis pour illuminer la chaîne humaine, des bâtons lumineux sont proposés à la vente au prix de 3€. Une tombola sera ouverte à tous les participants, c'est accessible à un tarif de 3€. Pour le ticket, tout ça reversé bien sûr en intégralité au comité départemental du Puy-de-Dôme de la Ligue contre le cancer. Merci. Et puis je vous dis à vendredi au sommet du Puy-de-Dôme.
0: À vendredi, merci Jean-François, au revoir.
1: Et on rappelle que toutes les inscriptions peuvent être effectuées avant l'événement sur le site du Panoramique des Dômes ou directement le jour J au guichet de la gare du Panoramique des Dômes. C'est important.

0: ravitaillement immédiat avec Michel Polnareff. Nous étions en 1969. Eh oui, année érotique, hein, selon Serge Gainsbourg. Il est 17h20 et tout va bien.
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0: Alors, il y avait un concert qui était prévu cet été. Alors que je me rappelle, c'était le 17 juillet du côté de Montluçon. Malheureusement, il y a eu un gros orage. C'était terrible. Concert annulé pour Jérémy Frérot, mais concert reporté. Jérémy qui sera donc sur l'esplanade du château des Ducs de Bourbon de Montluçon. Ce sera le 11 septembre prochain à 20h30. Alors, si vous avez des billets, vous pouvez soit vous les faire rembourser sur citiquet.net ou acheter des tickets, hein, si vous voulez voir ce concert de Jérémy Frérot à l'esplanade des Ducs de Bourbon. Le 11 septembre prochain. La route. Attention, si vous circulez sur l'A71, on nous signale cet accident qui s'est produit entre un véhicule léger et un poids lourd au point kilométrique 358 en direction donc de Paris. Hein, si vous circulez sur l'A71 actuellement, attention à cet accident qui s'est produit il y a quelques minutes. C'est au point kilométrique 358 sur l'A71 en direction du nord. Attention au suraccident. Hein, si vous apercevez quoi que ce soit sur la route, vous nous prévenez 04 73 34 2000. On fait la route ensemble. Hein.
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0: Et on fait la fête aussi, on aime la musique. Émilie Mazoyer en est la digne représentante. Alors dans le viseur d'Émilie ce mercredi, Zazie est de retour. On va parler de son 12e album qui sort en octobre, il s'appelle Volatile. Mais on va débuter par un anniversaire, l'anniversaire d'un vieux tube qui avait ému la planète. Salut Émilie.
3: Salut tout le monde. Émilie, au rapport pour votre dose quotidienne d'actualité musicale. C'est l'anniversaire d'un tube super romantique aujourd'hui. Vraiment la chanson des amoureux.

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Oh, que c'est romantique. I Got You Babe de Sonny and Cher s'est retrouvé à la première place des hit parades il y a tout pile 61 ans, le 26 août 1965. La légende raconte que Sonny Bono, alors qu'il écrivait la chanson, avait réveillé Cher en pleine nuit pour la lui chanter. Elle aurait simplement répondu « Je déteste !» avant de repartir immédiatement se coucher. Entre deux canicules et trois feux de forêt, on a appris il y a un mois la mort de Marie-Paule Belle, qui n'a donc pas été célébrée comme il aurait fallu. Hommage. 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
1: La gouaille, la précision, l'humour, la voix, tout est là dans son tube de 76, La Parisienne. Serge Lama, Pierre Delanoë et William Scheller avaient écrit pour elle et elle avait repris avec talent le répertoire de Barbara au début des années 2000. Marie-Paul Bell est morte le 25 juillet des suites d'un cancer du sein. Elle avait 80 ans. Directement numéro 1 des ventes et des streams, l'album de Madonna, Confessions 2, est le carton de la saison. La chanteuse elle-même s'est dit reconnaissante et surprise par tant de succès. « Je me pince encore pour y croire », a-t-elle écrit sur son compte Instagram. Madonna a fêté ses 68 ans il y a 10 jours, en forme olympique pour, pourquoi pas, quelques concerts. On aimait bien les vacances, mais avec la rentrée, les sorties d'albums reprennent. Et s'il y en a une qu'il ne faut pas rater, c'est la formidable Zazie. Son 12e album, Volatile, sera disponible le 2 octobre. Et puis top départ en mars à Strasbourg pour la tournée d'une trentaine de zéniths partout en France. Le retour de Zazie, en plus, il fait danser.

On adore cet album qui va apparaître, donc 12e album Volatile en octobre. Sortez le chéquier ou précommandez l'album, vous ne serez pas déçus. Concocté par une très très belle équipe, on retrouve un son assez musclé sur cet album. Décibel revient dans sa forme intégrale le 31 août à 19h, mais ce soir, les essentiels de Décibel reviendront sur deux artistes, l'un est belge et l'autre est complètement dingue. On l'avait adoré avec ses succès dans les années 90, rappelez-vous. Anaïs sera de retour ce soir dans les essentiels de Décibel et on va passer encore un bon moment. Allez, musique italienne, si vous le voulez bien, Jennifer et Voce Ventù à 17h29.

0: Jeunet, la larme à l'œil, dis donc. Voce 22, Jennifer. Faut savoir que vendredi prochain, sur France 3, il y aura une diffusion du concert Corsu Mezzu Mezzu. Concert qui avait été enregistré à Marseille en mai dernier, avec la complicité d'ICI Provence, bien évidemment. Voilà, une date à noter, hein, vendredi 28 août, sur France 3, concert à ne pas rater, avec ICI, bien évidemment.
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0: Allez, ce vendredi, je vous propose une séance de yoga dans le jardin d'un château qu'on connaît bien avec des lectures. C'est le renard et la marquise avec Papa Yoga et la baronne perchée. Ça va se passer vendredi prochain à 10h. C'est pour tout le monde à partir de 15 ans, hein, au château donc d'Hauteribe. Ce jardin qui va s'ouvrir avec son clos et puis la marquise Antonia qui va vous lire ces textes de Jules Renard et quelques mots adressés par la marquise à la baronne perchée. Vous allez vous offrir un petit peu de bon temps dans ce cadre merveilleux qu'est le château d'Hauteribe. Séance proposée donc par Papa Yoga. Il est bien sûr conseillé de venir avec un petit peu d'équipement, une tenue confortable pour pratiquer les mouvements, de l'eau pour s'hydrater et un tapis, hein, si vous pouvez. Vous pouvez vous renseigner bien sûr auprès du château d'Hauteribe pour cette séance yoga lecture. C'est ce vendredi à 10h au château d'Hauteribe. C'est à Sermentison dans le Puy-de-Dôme.
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0: Retour en 1994, rappelez-vous ces sonorités, ces cloches et puis cette couverture immense avec des drapeaux de toutes les couleurs sur une colline et ces silhouettes de deux structures monumentales. Souvenez-vous cet album des Pink Floyd qui avait bien sûr ravi la planète en 1994. Je vous propose un retour vers le passé avec ce titre qui s'appelle High Hopes, les Pink Floyd à 17h34.

Et ouais, quelques notes au métallophone pour la soirée mondaine qu'on a passée aux côtés de Auria. Et si on passait une soirée foot, tiens, vendredi, voilà une bonne idée. Alors, on vous offre, parce qu'on est gentil, parce que c'est nous, parce que c'est ici, ça se passe en Auvergne, et que les Auvergnats sont généreux. Oui, généreux. On vous offre vos deux billets. Pour la quatrième journée de Ligue 2 BKT, c'est ce vendredi soir, ça va se passer à 20h. Au stade Gabriel Montpied, qui chose du 42, et ça se passe du côté de Clermont-Ferrand, bien sûr. Quatrième journée de Ligue 2 qui va opposer les Auvergnats du Clermont Foot à quelle équipe déjà? J'ai un trou de mémoire, mais qui va jouer face au Clermont Foot ce vendredi, hein? J'ai beau chercher, je trouve pas. Vous avez une petite idée, ça tombe bien. Il s'agit d'un des deux promus de la Ligue 2 en 2026. Et oui, il y a deux équipes qui ont rejoint la Ligue 2. C'est l'une d'entre elles. D'après vous, laquelle? Vos réponses, c'est maintenant. Réponses qui vont se faire à Angèle en composant ce numéro. 04 73 34 2000. À vous de jouer. Rock you, babe. Et tiens, on va retrouver... une ambiance un petit peu la croisière s'amuse. C'était George Mike Cray en 1974. Mais qui joue contre le Clermont Foot vendredi? Mon Dieu, je n'arrive pas à trouver cette équipe. Allez, 04 73 34 2000. Deux billets.

0: George Mike, rappelez-vous de ce titre, Rock You Baby. Nous étions en 1974. Retour en 2026 dans les Combrailles. Nous allons poser le vaisseau du côté des Ancises Combes pour retrouver Jean Bernard. Je suis sûr, Jean Bernard, qu'on vous appelle JB. C'est vrai, JB, c'est des Jean-Baptiste, des Jean-Bernard. Qu'est-ce qu'on a encore en JB? Bon, fan de foot, si j'ai bien compris, Jean-Bernard?
1: Ouais, mais je fais un inter parce que je suis fan du FC Sochaux. Hein.
0: Vous êtes fan de quoi?
1: Du FC Sochaux Mobilia.
0: Ah bon, c'est vrai. Donc, ouais. donc c'était assez facile pour vous hein, de
1: voilà.
0: Savoir. Donc si je comprends bien, vendredi, vous allez supporter cette équipe de Sochaux qui est le FCSM, c'est bien ça qu'on dit.
1: Tout
0: hein.
1: à fait.
0: Bon, très bien.
1: Tout à fait.
0: Et vous êtes sochalien vous-même?
1: Ah oui, je suis né à Montbéliard, moi.
0: D'accord. Et là, vous avez émigré avec un vent d'Est qui vous a ramené ici en Auvergne. Qu'est-ce qui s'est passé, Jean-Bernard?
1: Ben, il fait meilleur en Auvergne. Hein.
0: C'est vrai. Bon, on va bien sûr encourager les Auvergnats pour ce match.
1: Après, j'encourage Clermont aussi. Hein. Bien sûr. Voilà, c'est pas d'inter. Hein.
0: Mais vous pouvez encourager aussi l'équipe de Sochaux, promue avec Dijon hein, cette année, me semble-t-il.
1: Tout à fait, ouais.
0: Voilà, c'est ça. Dijon qui a joué avec nous, c'était lors de la troisième journée. On a fait un match nul face au DFCO et ça s'est passé vraiment dans la dernière minute. On a sauvé les meubles au dernier moment. Bon, voilà. Vous suivez la Ligue 2 en général?
1: Oui, à bloc, oui.
0: Bon, c'est super. En tout cas, on est ravis de vous mettre vos deux invitations pour aller voir ce match. Quatrième journée qui va se jouer ici à Clermont-Ferrand. C'est à 20h. Passez une super bonne soirée. Vraiment, on vous conseille de supporter les deux équipes et de passer un très bon moment. Merci Jean-Bernard.
1: Merci.
0: Et bienvenue en Auvergne surtout, hein, c'est important.
1: Ouais, ça va faire 10 ans que j'y suis quand même.
0: Ah oui, ça fait 10 ans, oui, bon, tout va bien. Alors Jean-Bernard, vous êtes un coutumier, j'imagine, du viaduc des Fades et de tous ces coins-là du côté des Combrailles.
1: Ben là, ça fait 6 mois que j'habite dans les Combrailles, mais bon, j'ai déjà été visité.
0: Ouais. Allez, bon match en tout cas, merci d'avoir joué Jean-Bernard.
1: Merci.
0: Retour de Suzanne Vega, comme une étoile, la voici avec son fameux Lucas à 17h50.

0: Suzanne Vega, c'était Luca. Elle nous avait éclaté avec ce single qui avait valu 3 nominations à l'époque aux Grammy Awards, The MTV Music Video Awards et meilleur clip féminin à l'époque. Et puis je ne sais pas si vous vous souvenez de ces chansons comme Tom Diners ou encore Solitude Standing. Elle a fait une tournée l'année dernière qui s'appelait Flying with Angel et un album était sorti en 2025. On a eu plaisir de l'accueillir même à Clermont-Ferrand, Suzanne Vega, qui a le nom d'une étoile, je le rappelle. Alors, tout à l'heure, les infos arrivent dans quelques minutes à 18h. Ce sera le journal avec Emmanuel Moreau. Puis on vous amènera visiter Fayet-le-Château, puis un petit tour du côté de Saint-Germain-l'Herme. On ira tout à l'heure visiter ce secteur en compagnie d'Anton, qui a un beau projet. Donc, en livre d'or, on vous parle de tout ça entre 18 et 18h30.
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1: Comme partout en France, il est 18h, c'est l'heure de vos infos. Le journal avec vous, Emmanuel Moreau, et Vichy, qui célèbre sa libération d'une manière un peu particulière aujourd'hui.
2: Oui, célébration devant un écran de cinéma. Alors, il y a bien eu les commémorations traditionnelles en début d'après-midi, mais ce 82e anniversaire pour la libération de Vichy est marqué par l'avant-première du film Notre Salut, un film qui se passe à Vichy en grande partie pendant la Seconde Guerre mondiale. Il doit sortir fin septembre et il a déjà reçu le prix du scénario du Festival de Cannes. Le réalisateur et les acteurs sont dans le Bourbonnais aujourd'hui. Ils discutent en ce moment avec les spectateurs qui ont assisté à la première avant-première au cinéma des Quatre Chemins. Et pour ces acteurs, c'était l'occasion de revenir à Vichy où ont été tournées de nombreuses scènes, notamment dans l'ancien QG de la Milice, qui est aujourd'hui le centre culturel Valéry Larbeau, des lieux où il a parfois été dur de tourner pour Swann Arlo, l'acteur qui joue le rôle principal de ce film.
3: C'était une journée compliquée, tout était compliqué, c'était un peu lourd et tout. Et puis on était en train de faire une scène avec le ministre de l'Information et je sais pas, ouais, j'avais chaud, je me sentais pas bien, fatigué, tout ça. Je dis, je crois qu'il faut qu'on fasse une pause et tout. Je me sens pas très bien et tout. Et Emmanuel me dit, ah bah oui, c'est normal. Je dis, bah pourquoi c'est normal? Il dit, bah en fait c'est ici qu'il y avait la milice, ils ont torturé dans les caves. Enfin, comme si d'un coup on acceptait nous-mêmes au travail d'être non pas hanté, mais en tout cas d'avoir quelque chose de poreux comme ça entre l'histoire et ce qu'on est en train de jouer nous-mêmes, et d'être physiquement en fait touché par les fantômes ou par les événements qui avaient eu lieu là, quoi. C'était assez vertigineux. En tout cas, ce jour-là, c'était assez fort.
2: Une seconde avant-première, une seconde rencontre avec l'équipe du film doit avoir lieu tout à l'heure à 20h.
1: La fin de journée sera agitée dans le ciel demain.
2: Absolument, avec de gros orages qui sont annoncés par Météo France, qui a placé l'Allier, le Puy-de-Dôme et le Cantal en vigilance orange pour la deuxième partie de l'après-midi. Rien pour la Haute-Loire qui est en vigilance jaune. Mais pour les trois départements, des pluies et des vents violents sont attendus, accompagnés de grêlons qui pourront être assez gros. Des prévisions météo détaillées à la fin de ce journal. La SNCF, elle prend déjà ses précautions avant le passage de cet orage. Intercité a annoncé un risque de perturbation aux voyageurs qui devaient prendre un Clermont-Paris demain après-midi et les incite à modifier leur voyage. La baignade est interdite au lac Chambon ainsi que toutes les activités nautiques. Elles sont assez nombreuses sur le lac, comme le paddle, la planche à voile ou bien le jet ski. Le maire du Chambon du Lac a pris un arrêté lundi en raison de la présence de cyanobactéries dans les eaux. Interdiction également de laisser les animaux de compagnie aller dans l'eau. Il est également conseillé de ne pas consommer les poissons qui ont pu être pêchés dans le lac.
1: Les règles de production de fromage AOP d'Auvergne vont pouvoir être assouplies.
2: Le gouvernement vient d'autoriser la modification temporaire du cahier des charges pour l'Abondance, le Beaufort et le Comté. Le Bleu d'Auvergne et le Cantal devraient aussi bénéficier de cet assouplissement. Il faut juste que l'arrêté soit publié dans le journal officiel. Cela doit permettre aux éleveurs de se fournir en fourrage à l'extérieur. Aurillac pourra bien commencer sa saison avec son public au stade Jean-Alric. Le premier match devait normalement se jouer à huis clos après l'agression d'un journaliste d'ici Pays Basque par un spectateur la saison passée. Une condamnation ferme qui est devenue une sanction avec sursis. Proposition du Comité National Olympique et Sportif acceptée par la Fédération Française de Rugby, ce qui veut dire que les supporters pourront bien assister au match d'ouverture de Pro D2 à la maison face à Dax le 4 septembre. En revanche, l'amende de 2000 euros qui frappe le club est bien maintenue. L'info d'ici retourne donc encore au cinéma aujourd'hui, mercredi, jour de sortie, pour parler de ce bel été des salles obscures, avec une très bonne fréquentation, après une année 2025 qui a été assez compliquée. Et il faut dire qu'avec les canicules à répétition, le cinéma était l'une des solutions pour se mettre à l'abri de la chaleur, Noémie Guillotin.
4: Avec une température de 24 degrés dans les trois salles des ambiances, cinéma du centre-ville de Clermont-Ferrand.
5: Le cinéma, c'était le refuge frais, quoi.
4: Jordan Lagarrigue, le directeur, a vécu
5: un des meilleurs étés que j'ai connus, moi, au cinéma, en incluant la fête du cinéma. Donc depuis le 28 juin, là, on est à plus de 7000 spectateurs aux ambiances. Donc on a fait plus de 30% sur deux mois. Je pense qu'il y a eu un vrai effet cette année à cause de la chaleur. On avait beaucoup de personnes qui venaient voir deux ou voir trois films dans la même journée.
4: Était très positif aussi au cinéma grand écran, cinéma de cette salle à Vichy.
6: Votre été était très très bon. Historiquement bon d'ailleurs.
4: Ce directeur qui a le sourire dans la voix, c'est Jules Amossé.
6: On a fait entre 7000 et 10000 entrées par semaine, là où par exemple l'année dernière, à titre de comparaison, on était entre 2000 et 3000, donc on a entre 35 et on va dire 70% d'augmentation de fréquentation par rapport à l'année dernière. Et sur une année lambda, entre guillemets, on est entre 15 et 20%.
4: Alors, il y a l'explication chaleur, mais pas que.
6: On a aussi une programmation qui a été extrêmement bonne, extrêmement éclectique, et avec des locomotives comme Spider-Man et l'Odyssée.
7: Mon père retrouvera sa maison pour accomplir sa vengeance. La plus terrible.
6: Qui nous ont permis de booster les entrées, quoi.
4: Aux ambiances, à Clermont, pas de blockbuster à l'affiche, mais les films programmés ont aussi bien marché. Jordan Lagarrigue espère que des réflexes vont se recréer.
5: Avec cet été, je trouve qu'on a aussi un peu redonné confiance aux gens à aller au cinéma, que s'ils payent leur place, bah, ils ont un vrai service et ils ressortent en ayant vu un bon film.
4: Et la fin d'année est prometteuse, estime Jules Amossé à Vichy.
6: On a le nouvel Avengers le 16 décembre qui va être un carton. On a le Dune 3 qui va bien marcher. On a des films pour enfants, notamment le Disney de Noël. Voilà, c'est des choses qui sont attendues. Et puis on a des bons films français avec Les Misérables, Moulin.
8: Ce n'est plus qu'une question d'heure, peut-être de jour. Avant que je n'aie accès à tout ce qu'il y a dans votre tête.
6: La fin d'année s'annonce aussi très très bonne.
2: Voilà, la fin d'année, ce sera bien. Ce soir, est-ce que ce sera bien aussi?
1: Ce soir, c'est pas mal. C'est demain que ça se complique un petit peu. Hein. Donc, on a une belle journée, bien chaude aujourd'hui. Température qui s'échelonnait entre 26 et 32 degrés dans les plaines. Il faisait plus frais sur les reliefs. Ce soir, le ciel est plutôt lumineux, les nuages arrivent sur certains secteurs, mais les nuages s'agglutinent un petit peu sur les reliefs. C'est demain que ça se complique.
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1: Jeudi, le ciel sera plus chargé avec une ambiance assez lourde. Développement d'orages qui vont être potentiellement forts. On rappelle que le Cantal, l'Allier et le Puy-de-Dôme sont en vigilance orange orage. Maximum de pluie attendu de l'ordre de 30 mm sur le secteur de Mauriac. Le vent risque de souffler assez fort demain sur la région Saint-Florent. Des rafales qui pourront atteindre jusqu'à 95 km/h sous les orages. Pour le Puy-de-Dôme, attention, dès le matin, des averses orageuses se produisent. En fin de journée, ces orages sont plus forts. Ils sont attendus avec des chutes de grêle possibles et de pluie, bien sûr. On attend 40 mm de pluie dans le pays de Thiers demain. Le vent pourra souffler en rafale localement jusqu'à 95 km/h, encore une fois, sous les orages. Et pour l'Allier, attention, l'Allier qui sera en vigilance orange pour phénomène orage et en vigilance jaune pour le phénomène pluie-inondation. On attend jusqu'à 50 mm de pluie en basse montagne bourbonnaise demain. Le vent va lui aussi souffler en rafale jusqu'à 95 km/h en milieu d'après-midi. L'après-midi, des averses orageuses seront soutenues et pourront donner de la grêle en fin d'après-midi sur l'Allier. Donc soyez prudents. Vendredi, changement d'ambiance avec une baisse sensible des températures, un air moins humide. Et puis ce week-end, belle amélioration avec des éclaircies des températures qui remontent progressivement et une nouvelle hausse de chaleur annoncée par Météo France pour dimanche.
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1: Allez, l'été n'est pas terminé, il reste encore quelques heures, voire quelques jours pour les plus vénards d'entre vous. On prend un petit peu le rythme de l'été avec du reggae. Voici Reggae Night et Jimmy Cliff.

0: Reggae Night et Jimmy Cliff, nous étions en 1983.
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0: Ah, je suis pas tout seul. Angèle Veille au Grain, c'est elle qui vous accueille aujourd'hui à la radio et au standard. Johan Adam réalise cette émission. Il se dit, encore une heure à tirer avec Jean-François, ça va être dur. Paul Thiès sera là tout à l'heure pour l'info. Et puis, on va vous accompagner avec de la musique. On a fait une petite sélection pour vous. On écoutera un bon vieil Adriano Celentano. Taylor Swift aussi, hein, qui a beaucoup de succès, on la retrouvera avec un titre de 2025. Enfin, un petit miaou miaou avec le chat de Powo tout à l'heure. Et puis quelques nouveautés qui vont suivre avec un duo assez étonnant entre Patrick Fiori et Marc Lavoine. Tout à l'heure, je vais vous amener en Livradois-Forez. Et en Livradois, on sera avec Anton qui fait partie d'une association qui s'appelle Au Réseau, à Fayet-le-Château. On verra que cette association a des initiatives assez intéressantes qu'on va partager ensemble. Et puis un beau projet qui s'appelle la Ferme des Violettes qui se monte sur Saint-Germain-l'Herme. On va vous parler de tout ça avec Anton dans notre sujet du soir, notre invité tout à l'heure à partir de 18h15. Et puis Patrice Gascoigne reviendra avec ses nouvelles de la télévision. On retrouvera Jean-Philippe Janssen et Samuel Ostigui pour Nos Terres Inconnues qui sera diffusé ce soir à 21h10 sur France 3. Duo improbable tout de suite. Hein. C'est vrai qu'on a été un petit peu surpris pour le coup. Les voici réunis sur ce titre qui était inspiré peut-être au moment d'aller aux toilettes. Ça s'appelle Occupé. C'est Marc Lavoine et Patrick Fiori. On vous souhaite une excellente soirée. Vous êtes sur Ici, Pays d'Auvergne, bien évidemment.

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1: Première collaboration entre ces deux chanteurs français, c'était Occupé, Marc Lavoine, Patrick Fiori.
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1: On est rassuré que la ligne ne soit pas occupée pour avoir Anton au bout du fil. Bonsoir Anton, comment ça va à Fayet-le-Château ?
4: Bonsoir, eh ben, ça va très bien.
1: Eh bien, on va parler de ce que vous avez mis en place avec l'association Au Réseau. Cette association qui gère un jardin au naturel. Vous avez monté un projet qui est à la fois social, territorial, à Fayet-le-Château. On est en Toscane Auvergnate, pas très loin de Billon. Donc c'est un projet qui est assez vaste. Vous avez créé de quoi réunir les habitants de Fayet-le-Château autour de ce projet qui s'articule autour d'un jardin particulier dans lequel on pratique l'agroforesterie syntropique. Ça veut dire quoi tout ça, Anton ?
4: L'agroforesterie syntropique, c'est remettre dans le sens du vivant la manière dont on cultive.
1: Oui.
4: Donc en respectant la dynamique des écosystèmes qui vont dans nos climats tendre vers la forêt.
1: Oui.
4: Et donc on va reproduire ces successions et au fur et à mesure des années qui passent, et ben le système évolue. Et nous, on y intègre des plantes de production qui nous intéressent. Et voilà, ça nous permet d'avoir à la fois du maraîchage sur les premières années. Puis petit à petit, ça se déplace. Et là, on a des petits fruits qui rentrent en production. Nos premiers fruitiers aussi qui commencent à donner. Et en même temps, voilà, ça crée des jardins qui sont accueillants pour la biodiversité, qui sont des îlots de fraîcheur. Et c'est super important, on l'a vu avec les canicules et les sécheresses cette année.
1: Oui.
4: Ça nous permet aussi de retenir l'eau dans les sols avec la matière organique qu'on vient déposer chaque année avec les tailles qu'on fait dans le jardin de l'ensemble de la biomasse qui est produite sur place.
1: D'accord. Alors Anton, on va pas aller sur un sujet trop technique non plus, hein, puisque c'est assez particulier. Mais ce jardin finalement, c'est un beau prétexte pour réunir tous les habitants de Fayet-le-Château pour leur montrer d'autres possibles, en tout cas, pour créer un jardin. Vous l'avez dit tout à l'heure, quand on vient dans ce jardin, on s'aperçoit qu'il y a une biodiversité qui est magnifique. C'est pas le jardin qui est tiré au cardo avec pas un brin d'herbe. Non, là, ça stridule, ça chante, il y a des abeilles, il y a des bourdons, il y a toutes sortes de végétaux, il y a de l'ombre, des zones de fraîcheur. Et ce jardin, il va être aussi un jardin nourricier pour la commune.
4: Ouais, et ben c'est un jardin où on produit du coup à la fois du maraîchage sur les plantes un peu exigeantes. On a d'autres terrains sur lesquels on va avoir du maraîchage plus plein champ, quoi, en gros.
1: Oui.
4: On produit des petits fruits. On a nos premiers fruitiers, comme je disais, qui rentrent en production.
1: Oui.
4: On produit aussi de la plante pour des tisanes, du séchage, voilà, de la plante médicinale. Et après, bon, pas tous les habitants, évidemment, comme partout, viennent au jardin. On a déjà une part assez

0: importante de gens qui passent, des personnes âgées, des jeunes, on a des classes qui sont passées. Voilà, on a un peu plus de 100 adhérents dans l'association, donc ça fait un peu de monde quand même, quoi.
1: Il y a une mission sociale aussi autour de ce jardin. C'est vrai qu'on a plaisir à mettre un petit peu les mains dans la terre, à parler ensemble, à échanger. C'est un jardin qui est aussi un lieu intergénérationnel, Anton.
0: Ouais, tout à fait. Et on le travaille avec des compagnons qui sont des personnes à plein temps dans l'association, un peu comme les compagnons Emmaüs, donc voilà, des personnes qui dédient leur temps à l'association, qui sont pris en charge après par la solidarité, les revenus qu'on arrive à générer via l'association, et ça permet voilà de pouvoir accueillir des personnes qui ont eu des situations problématiques dans leur vie ou qui ont certaines difficultés. Oui. Ça permet de remettre d'aplomb. Et en mettant les mains dans la terre aussi, on le voit avec tous les problèmes qu'on a, ça permet aussi souvent de soigner la tête.
1: Bien sûr, ça fait du bien à la tête aussi de mettre les mains un petit peu dans la terre, de revenir à des choses simples. Vous organisez aussi un micro-marché en été, vous avez installé une épicerie libre, ça c'est quelque chose d'assez novateur aussi. Toute une dynamique qui est intéressante.
0: Après, c'est des dynamiques aussi qu'on porte avec le village, avec différentes structures. Ouais. Sur l'épicerie libre, il y a une association dédiée qui porte l'épicerie. Donc, c'est pas notre association directement, mais voilà, on met nos produits, on travaille ensemble. Et on a aussi une cantine dans le village qu'on a montée, là, avec notre association, dans la maison d'accueil. Et donc, on sert des repas à prix libre du lundi au vendredi. Pour que pouvoir partager des moments de repas aussi, cuisiner directement les produits du jardin et rendre aussi la nourriture accessible à tout un chacun, puisque nos produits comme les repas qu'on sert sont vendus en fonction des moyens des gens.
1: Bien sûr.
0: Les personnes donnent ce qu'elles peuvent pour accéder à ces produits-là.
1: Et on apprend à produire sa propre alimentation, ce qui est quand même pas si mal. Anton, on va vous retrouver dans 3 minutes, 3-4 minutes, pour parler d'un autre projet qui est magnifique aussi, qui s'appelle la ferme école des Violettes. On va aller faire un petit tour dans le Haut-Livradois, du côté de Saint-Germain-l'Herme. Vous allez nous expliquer ce qui va se passer là-bas. On se retrouve dans quelques instants avec vous, Anton.

0: Alors cette voix au perché, on la reconnaît parmi des milliers, c'était celle de Kate Bush dans les années 80, même pas encore, c'était en 78 exactement. Wuthering Heights sur ICI Pays d'Auvergne, 18h26, on marque une courte pause et on va retourner avec Anton pour vous amener à Saint-Germain-l'Herme dans le Haut-Livradois.
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0: Un message d'Olivier au 0413 34 2000 qui nous signale un feu en bord de route. Hein, c'est au kilomètre 15 sur l'A719 direction Vichy. Hein. L'A719, c'est ce tronçon qui vous mène à Vichy. Et au kilomètre 12, attention, un camion qui brûle l'arrière. Donc c'est un petit peu c'est un cauchemar sur l'A719. Soyez particulièrement vigilants sur ce tronçon. Et puis merci à Olivier pour son message au 04 73 34 2000. On partage la route ensemble. Invité ce soir, c'est Anton de l'association Horizon. On vous a parlé des activités, des actions à Fayet-le-Château. Mais ça ne s'arrête pas là, puisque cette année, c'est le tout début d'un nouveau lieu qui s'appelle la ferme des écoles des Violettes. C'est une ferme qui se situe à Saint-Germain-l'Herme. Joli corps de ferme, composé de pas mal de bâtiments qui ont été rénovés sur 10 hectares 6 de terrain. Cette ferme qui a été acquise par les Communs des Bois et ce lieu est transmis à une association qui s'appelle la ferme École des Violates qui va être en charge de sa gestion. Anton, c'est quoi ce projet complètement dingue? Une ferme École des Violates, qu'est-ce qui va s'y passer exactement?
4: Eh ben, l'idée du coup, c'est de pouvoir accueillir à la fois des jeunes scolaires, des jeunes hors période aussi scolaire et des adultes pour expérimenter sur place et apprendre sur divers ateliers de production qui seront mis en place sur la ferme.
0: Oui.
4: On vient de récupérer le lieu, donc c'est le tout début. On est plutôt dans les travaux de rénovation, etc. Donc c'est aussi l'occasion d'organiser du coup des chantiers écoles. Sur des compétences plutôt liées à l'artisanat, même si on a un peu d'entretien extérieur, de taille des vieux fruitiers qui sont là pour les remettre en production. Et voilà, c'est vraiment l'idée d'avoir un lieu d'apprentissage pour tout âge autour de techniques agricoles, pardon, plutôt liées à l'agroécologie, d'autres manières de produire.
0: Possible en tout cas, on va voir tout ça avec les méthodes qui améliorent la vie du sol, comment gérer l'eau, la biodiversité, on va encore parler de Saint-Tropique, d'hydrologie régénérative, de pâturage tournant dynamique. Voilà plein de techniques à tester, à éprouver dans cette ferme école des Violettes, qui va commencer à enseigner à quel moment, Anton, sur cette ferme?
4: Comme je le disais, déjà les chantiers un peu de rénovation, d'aménagement des bâtiments, c'est l'occasion d'apprendre ensemble sur différents corps de métier. Donc voilà, chaque chose qui se passe est une manière pour nous d'amener de la transmission et avec des personnes qualifiées quand c'est des compétences qui sont pas là dans l'équipe ou dans les gens qui nous accompagnent, qui viennent du coup transmettre en même temps qu'on construit. Et après, le gros, on va dire, des ateliers agricoles vont plutôt se monter pour la saison 27-28, puisque pour le moment, oui, il y a seulement des prés, il n'y a pas d'infrastructure pour accueillir d'animaux, il y a vraiment un gros travail de fond pour la mise en place des ateliers, mais avec l'enthousiasme des gens sur place et des gens qui nous aident, oui, on va pouvoir se monter sans trop tarder.
0: Alors Antoine, vous avez démarré mi-juillet avec Roman, avec Elliot, avec Noé. D'autres personnes vous ont déjà rejoint sur ce projet?
4: Il y a une cinquantaine de personnes qui sont passées nous filer la main sur des chantiers. Il n'y a pas d'autres habitants permanents pour le moment. C'est vraiment le tout début. Nous, on aimerait être une dizaine de permanents sur site, donc qui auraient leur activité sur place pour gérer différents ateliers agricoles et puis de l'accueil aussi, parce que c'est quand même pas mal de boulot. Ça va se faire au fur et à mesure du temps, au fur et à mesure que les bâtiments de logement se rénovent. Et voilà, il y a du temps long, de toute façon, pour faire vivre des vieilles fermes comme ça, qui ont déjà plus de deux siècles dans les pattes. Donc on prend la relève, mais on n'est qu'une... qu'un petit groupe dans la longue histoire de cette ferme à prendre soin de ce lieu.
0: Un groupe déterminé en tout cas. Cette ferme école des Violettes, qui va enseigner toutes ces techniques, on va partager ses savoirs. Est-ce qu'elle va produire, qu'est-ce qu'on va produire sur place? Est-ce qu'il y a des choses qui seront produites et peut-être distribuées aux alentours?
4: Moi, la partie dont je m'occupe, c'est du coup plutôt de l'arboriculture, la pépinière et la semence. Et après, l'idée, c'est de pouvoir accueillir des ateliers de maraîchage, de poules, différents petits élevages, jusqu'à quelques vaches sur la ferme. Oui. Et donc de pouvoir diversifier au fur et à mesure du temps les ateliers, au fur et à mesure aussi des personnes qui nous rejoignent. On aimerait pourquoi pas aussi faire du pain. Là, il y a des personnes avec qui on discute pour faire du pain sur la ferme. Il y a un vieux four dans la ferme, donc on a déjà mis en route. On a fait du pain là pour plus d'une centaine de personnes il y a 10 jours là.
0: Oui. Un beau laboratoire pour tester toutes ces techniques qui sont importantes, puisque maintenant le climat a changé, le paradigme a changé, il faut apprendre tout ça, il faut peut-être réapprendre toutes ces techniques. En tout cas, cette école vous accueille, la ferme école des Violettes. Pour la rejoindre, le plus simple, c'est d'aller sur Eloasso. On a tous vos contacts sur Eloasso, Anton?
4: Oui, c'est le tout début, on a juste mis une page toute simple, oui. il y a un moyen de contact, vous pouvez nous soutenir en faisant un don. C'est des structures associatives non lucratives d'intérêt général, donc on n'est pas, pour le moment, c'est principalement du bénévolat qui font vivre ces structures-là. Et puis, au fur et à mesure que l'activité se développera, ça permettra de stabiliser des postes sur place.
0: Formidable. La ferme des écoles des Violettes sur Eloasso pour toutes les infos. Anton, on rappelle que l'activité d'oreseau.org continue aussi. Vous allez sur oreseau.org pour tout ce qui se passe sur le jardin à Fayet. Merci pour ce que vous faites. Puis on viendra vous voir pour faire un petit reportage chez vous, Anton, prochainement.
4: Avec plaisir.
0: On va en parler à Christophe Noiseux. Je pense que ça va l'intéresser. À bientôt, Anton. Et puis, bon courage dans ce beau projet de la ferme école des Violettes. À bientôt.
4: Merci. Au revoir.
0: L'après-midi se poursuit jusqu'à 19h. Nous allons retrouver tout à l'heure Patrice Gascoigne pour faire le point sur ce qui se passe à la télévision ce soir. On ira faire un tour sur France 3 dans Nos Terres Inconnues à 21h10. Et puis, nous irons faire un petit tour aussi du côté de la montagne bourbonnaise pour visiter le bois Grand Jeu. On vous parlera du programme Sylvae avec Quentin Fradin et Christophe Noiseux. Une petite balade à découvrir aux environs de 18h45. M'en aller.

0: fascine. Actualité musicale en 2026, c'est pas si facile. Boulevard désert avec la voix de Carbone. Attention, ça brûle hein, du côté de Montenier sur Landelot dans l'Allier. Olivier nous a prévenu hein, tout à l'heure, ce feu au bord de l'autoroute A719. Donc le trafic est restreint sur la 719 si vous allez en direction de Vichy sur 800 mètres à la bifurcation entre la 719 et la 71. Donc soyez particulièrement vigilants sur ce secteur et surtout ne jetez pas vos mégots par la fenêtre, c'est important.
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0: On va retrouver Patrice Gascoin comme tous les soirs avec ses coulisses télé. Et ce soir, Patrice, vous nous proposez un nouveau numéro de l'émission Nos Terres Inconnues. C'est à découvrir ce soir sur France 3.
3: Ce soir, l'invité de Nos Terres Inconnues est un humoriste qui ne renie pas ses origines nordistes.
4: Je suis retourné jouer sur les terres de mon enfance. Tu aurais vu ma mère comme elle était fière, ma mère. Elle est arrivée à la salle des fêtes en kangou limousiné. Avec des vides fumées puis des napperons sur les appuis-têtes.
3: C'est l'humoriste Jean-Philippe Janssen qui a accepté l'invitation de Samuel Ostigui, le nouveau présentateur de Nos Terres Inconnues, à voir ce soir sur France 3. Samuel Ostigui, c'est notre cousin québécois. Donc chaque voyage à travers nos régions est aussi pour lui une vraie découverte. Et ce soir, avec son van, direction l'Aveyron, on va découvrir un ch'ti dans le sud, Jean-Philippe Janssen. Lorsqu'il a été invité par la production, Jean-Philippe Janssen a commencé par leur faire peur. Pourquoi ? Parce que lui, le ch'ti, bah, il connaissait plutôt bien l'Aveyron, Jean-Philippe Janssen.
5: Ça m'avait fait rire parce que ça leur avait fait peur quand je suis arrivé, parce que je suis un ch'ti peut-être dans l'Aveyron, mais il faut savoir que j'ai vécu 15 ans à Montpellier, donc je suis allé souvent en Aveyron le week-end. Et donc quand ils ont su, en arrivant, que finalement je connaissais l'Aveyron, je pense qu'ils ont eu une petite frayeur. Mais après, il y a connaître l'Aveyron tel que je l'ai connu en y allant le week-end, et là, connaître l'Aveyron profondément, comme on l'a fait avec Samuel, avec les paysages, avec les endroits les plus reculés. Et puis les gens, voilà, je pense qu'on est vraiment au contact des gens et c'était des rencontres assez troublantes pour moi de voir ces gens, parce que moi qui suis du Nord, mon Nord il est sinistré, désertique et il ne se passe pas grand chose dans les villages le soir. Et là, en passant du bar, en passant par les gens, j'ai vu qu'il y avait un vrai tissu social et puis une communication intergénérationnelle en fait.
3: Jean-Philippe Janssen, marqué positivement par cette découverte de l'Aveyron ce soir sur France 3, et son guide, le Canadien Samuel Ostigui, en a pris aussi plein les yeux.
6: Pour moi, c'est un vrai privilège de partir avec Jean-Philippe, qui a voyagé partout dans le monde, dans des métropoles, puis à partir dans des endroits qui sont exceptionnels, et qui disent oui à une aventure comme celle-là, parce que je vais reprendre une phrase qu'il m'a dit à plusieurs reprises. Il dit « L'aventure est parfois au coin de la rue ». Et cette phrase, je la reprends, je la réutilise maintenant presque toutes les semaines.
3: L'aventure est au coin de la télé. Samuel Ostigui invite Jean-Philippe Janssen dans Nos Terres Inconnues ce soir sur France 3. En revanche, ce qui est connu, c'est le retour des coulisses télé demain, même heure, même endroit.
0: Alors, faut vous faire confiance. Lui aussi navigant en terre connue, c'est Christophe Noiseux qu'on va retrouver accompagné de Quentin Fradin. On va faire une promenade tout à l'heure dans la forêt ancienne du Bois Grand et ça, du Bois Grand Jeu, et ça se passe du côté de l'Allier en montagne bourbonnaise précisément.

0: 1976, I Want You Know, avec ce chanteur Adriano Celentano, qui avait découvert le rock sur un concert de Bill Haley en 1956. Il va fonder avec ses amis un groupe qui s'appelle les Rock Boys. Il était fan de Jerry Lee Lewis à l'époque. Il faut savoir qu'il est toujours vivant. Il a 88 ans aujourd'hui, Adriano. Et à l'époque, on le surnommait Lulla Torres, ce qui veut dire l'homme qui hurle, ou encore Moleggiato, l'homme monté sur des ressorts. Ça a dû bien changer depuis, j'imagine. Lui, il est monté sur des ressorts aussi, il crapahute partout en Auvergne. Et on va le retrouver du côté de la montagne bourbonnaise pour un beau reportage. C'est Christophe Noiseau aux côtés de Quentin Fradin pour nous présenter le projet Sylvae. On va nous parler de biodiversité, d'habitat dans une forêt ancienne de la montagne bourbonnaise aujourd'hui.
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2: Notre balade H2O se situe dans le département de l'Allier. Nous sommes en montagne bourbonnaise, plus précisément sur la commune du Maillet de Montagne, en compagnie de Quentin Fradin du Conservatoire d'Espaces Naturels Allier. Quentin, on continue à découvrir cet espace forestier magnifique. C'est une hêtraie sapinière, on peut le dire comme ça, ou hêtraie seulement?
3: Oui, tout à fait. En fait, là, on voit qu'effectivement, c'est très majoritairement du hêtre, mais son facial sylvicole de rattachement, c'est plutôt la hêtraie sapinière. En fait, il faut savoir que cette quasi-omniprésence du hêtre, c'est dû au travail historique des forestiers qui ont favorisé cette essence sur le secteur.
2: Parce qu'elle se trouvait plutôt bien dans ce secteur-là, dans ce type de milieu.
3: Oui, exactement. Ça correspondait plutôt bien déjà au milieu. Et aussi, ça pouvait correspondre à des besoins dans des époques un peu plus anciennes où il y avait un besoin en bois de chauffage important et le hêtre est un très bon bois de chauffage.
2: Alors, le Conservatoire d'Espaces Naturels Alliés a acquis cet espace forestier. Il y en a pour 5-6 hectares à peu près, c'est ça?
3: C'est ça, 5 hectares.
2: 5 hectares. Parce qu'il y a un intérêt patrimonial avec cette forêt. C'est ce qu'on appelle donc une vieille forêt. Qu'est-ce qu'on entend par vieille forêt?
3: Pour être qualifié de vieille forêt, une forêt, en fait, elle doit remplir deux facteurs essentiels. Le premier, c'est ce qu'on appelle être une forêt ancienne. Alors en fait, une forêt ancienne, ça se définit par la nature du sol. Et en fait, il faut que le sol n'ait pas connu un usage autre que forestier depuis l'époque napoléonienne. Et du coup, le deuxième critère pour remplir cette condition pour être classé en vieille forêt, c'est la maturité de la forêt. Et ça, en fait, ça se qualifie via trois éléments principaux. Ça va être la présence de bois morts, la présence de gros arbres vivants, c'est-à-dire des arbres qui font plus de 70 cm de diamètre. Et enfin, la présence de nombreux dendromicro-habitats qui sont un petit peu des micro-écosystèmes associés aux arbres.
2: Dendromicro-habitats, faut décrypter, hein. C'est des habitats qui sont liés au bois.
3: Exactement.
2: Ouais. Et ces dendromicro-habitats abritent qui exactement?
3: Alors du coup, ça peut être extrêmement vaste, les espèces abritées par les dendromicro-habitats. Il faut savoir en fait qu'il existe une petite typologie des dendromicro-habitats et qu'on en a plus d'une cinquantaine de référencés en France. Ça peut être très variable, on peut avoir des chauves-souris, des papillons, des coléoptères, des plantes spécifiques à ces dendromicro-habitats comme des mousses. Donc ça laisse vraiment toute une variété de champs des possibles.
2: Et justement, on a un représentant de ces dendromicro-habitats. Vous le dites vachement mieux que moi, hein, dendromicro-habitats quand même.
3: Ça, du coup.
2: On a une chandelle, hein, là. C'est un arbre mort droit.
3: Dendromicro-habitats, en fait, conventionnellement, c'est plutôt sur les arbres vivants. Mmh. Mais du coup, indirectement, on peut avoir un équivalent chez les arbres morts comme celui-là.
2: Vous pouvez nous le décrire, cet arbre mort, là?
3: Alors, cet arbre mort, c'est quand même assez impressionnant, parce qu'en fait, sur une chandelle qui fait à peine 3 mètres, on a plein de petits habitats cachés pour les animaux. On va avoir des polypores, qui sont des champignons qui poussent de façon pérenne sur le tronc. On a des trous de nourrissage de piques, on a du bois vermoulu et des orifices de coléoptères. Donc, en à peine 3 mètres, on a tout un condensé pour la biodiversité, pour la forêt.
2: Plus le lichen?
3: Plus le lichen qui est également présent.
2: Et là, donc, on a affaire à une chandelle qui est en voie de décomposition, qui est un lieu de vie pour beaucoup de variétés d'espèces animales ou végétales, et qui montre là tout l'intérêt de laisser ce type de milieu-là, parce que c'est un milieu en soi, ça.
3: C'est ça, exactement. J'allais dire, sans vouloir faire une métaphore un peu douteuse, le bois mort en forêt, en fait, c'est la vie, parce que tout est intégré dans un cycle. Là, le bois mort actuel, il abrite plein d'espèces animales, et quand il sera plus décomposé, il viendra nourrir ses semblables qui sont au sol en phase de développement.
2: Et nourrit le sol, et donc nourrit les arbres vivants au-dessus.
3: C'est ça, exactement.
2: Voilà, c'est un cycle.
3: Ouais.
2: Et comme je dis souvent, il est mort, mais pas trop.
3: Exactement, et c'est particulièrement vrai en forêt. Ouais. Rien n'est jamais réellement mort.
2: Et des sujets comme celui-ci, donc des chandelles en voie de décomposition, mais qui hébergent beaucoup de biodiversité, j'imagine qu'il y en a pas mal dans le coin.
3: Il y en a quelques-unes, alors c'est pas forcément le plus gros point fort du site. Le vrai point fort du site, on le verra peut-être un petit peu plus tard, c'est vraiment les dendromicrohabitats sur les arbres vivants.
2: Ça, vous y tenez, aux dendromicrohabitats.
3: Ah, j'y tiens beaucoup.
2: Il dit très très bien, vous avez remarqué, Quentin, quand il dégaine dendromicrohabitats, il maîtrise le mot, quoi.
3: Disons que c'est un mot que je suis obligé de prononcer régulièrement.
2: Voilà, donc vous maîtrisez. Et bien, on va continuer à évoluer dans cet étré. Et puis on va parler de la forme de certains arbres qui ont des formes un peu étonnantes, mais il y a une raison pour cela et on découvrira cela dans la suite de notre balade.
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5: Le bois mort, c'est la vie. Il faut retenir ça, c'était excellent. On les retrouvera demain, Quentin et Christophe, pour cette belle balade en forêt ancienne du bois Grand Jeu. Série à réécouter sur ici.fr et sur l'application de Radio France. C'est une star, voici Taylor Swift, c'est son fameux « Up a Light ».

0: Taylor Swift, fille remarquable, une star mondiale, qui est un petit peu philanthrope. Hein, donc Taylor Swift, qui a été reconnue comme une des meilleures aides pour son dévouement aux autres et pour inspirer les autres à travers ses actions. Distinction qu'elle a eue de Michelle Obama en 2012. Et puis Taylor Swift, qui encourage aussi l'enseignement des arts, l'alphabétisation pour les enfants et la lutte contre l'homophobie. Et tout au long de sa carrière, elle aide les victimes des catastrophes naturelles. Et puis, depuis 2018, elle appelle les jeunes à s'inscrire sur les listes électorales. Voilà, je pense que c'est pas trop la copine, donc, Donald. En tout cas, savez-vous qu'une espèce de mille pattes porte son nom? Ça, faut le savoir quand même. Cette espèce s'appelle Nanaria Swiftae et ça a été nommé en son honneur. Et en 2026, à 36 ans, elle a été intronisée donc pour être parmi les auteurs, compositeurs, femmes et hommes confondus derrière Stevie Wonder, donc au fameux Songwriter Hall of Fame. Donc ça a été une des plus jeunes à être intronisée. Ça s'est passé cette année à l'âge de 36 ans pour Taylor Swift. Voilà, je termine avec Taylor parce qu'on pourrait en parler des heures sur de cette fille qui fait beaucoup de choses. Qu'est-ce qui va se passer tout à l'heure? Bah tiens, les essentiels de Décibel. On va retrouver Émilie et ses amis. Émilie qui nous présentera Anaïs et Pierre Demer. Donc, c'est à découvrir tout à l'heure dans les essentiels. Et puis à 19h, retour de l'info avec Paul Thiez.
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0: Le chat de Pau, hein, pas celui de Gouttière dans le Puy-de-Dôme. Le chat passait un jour de Sainte-Natacha, avouait qu'il y a de quoi y perdre son latin. Merci à tous d'avoir suivi cette émission remarquable. Il est presque 19h sur ICP d'Auvergne.
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0: Et là, il est pile 19h. Voici votre journal sur Ici, Pays d'Auvergne. L'actu ici et dans le monde, c'est avec Paul Thiez, 19h.
2: Le matin, il se réveille au son des voitures et s'endorme le soir quand la ville enfin s'éteint. 2355 enfants dorment dehors en France, selon des chiffres publiés aujourd'hui par UNICEF. C'est 200 de plus que l'année dernière. Symbole de l'échec d'Emmanuel Macron et sa promesse, plus un seul enfant dans la rue. Margot Longeroche, à Marseille comme ailleurs, la situation se dégrade. Vous avez rencontré une famille en plein centre-ville.
3: Armani, 7 ans, vit dans la rue depuis sa naissance. Avec sa mère et sa petite sœur de 3 ans, ils sont assis près d'un mur sur la Canebière.
4: On fait la manche, parfois on nous donne à manger, parfois on ne mange pas d'escalon demain matin. C'est difficile pour nous, on veut trouver un appartement.
3: Et tu me disais que vous dormez où en ce moment ?
4: Dehors.
3: Des familles comme la sienne, Robert Christin, bénévole au Secours catholique, en croise quotidiennement aux accueils de jour de l'association.
5: En tant que bénévole, la solution c'est d'accueillir les personnes, faire du lien avec elles, pour pas qu'elle perde espoir.
3: Trouver un toit aux enfants qui vivent dans la rue, c'est une obligation de l'État, rappelle-t-il. Mais les places manquent à Marseille comme partout.
5: Il n'y a tellement pas de place qu'en fait, on est obligé de faire des filtres ou des tris par rapport à des considérations qui sont horribles.
3: Les bénévoles ont donc de plus en plus de mal à convaincre les familles de continuer d'appeler le 115. Francis Vernet est le directeur régional de la Fondation pour le logement.
6: Il y a tellement de déceptions jour après jour. Des fois, on peut appeler le 115 pendant 40 minutes, 1 heure, 1h30 pour se voir. Expliquer qu'il n'y a pas suffisamment de place et que donc la personne ne pourra pas être hébergée, la famille en l'occurrence. Donc il y a beaucoup de personnes qui n'appellent plus le 115.
3: Dans les Bouches-du-Rhône, l'association craint que la préfecture ferme des hébergements d'urgence pour faire des économies. Selon Francis Vernet, jusqu'à 800 places pourraient disparaître.
2: Margot Longeroche, l'année dernière, 26 mineurs sans logement sont décédés en France. 14 d'entre eux avaient moins de 4 ans. Un plan social chez Sodexo, plus d'un millier d'emplois supprimés en France par ce groupe de restauration collective. Il s'agit, selon l'entreprise, d'améliorer ses performances face à ses concurrents. Sodexo emploie 25 000 salariés dans le pays. Une liste Le Pen-De Gaulle aux élections sénatoriales. Vous avez bien entendu, dans la Sarthe, Marie-Caroline Le Pen, tête de liste RN, s'associe à Virginie De Gaulle, descendante du général. Hélène Terzian, voilà une alliance politique étonnante et un joli coup de com' pour le Rassemblement National.
7: Oui, celle de Marie-Caroline Le Pen, sœur de Marine Le Pen, avec une arrière-petite-nièce du général de Gaulle, Virginie de La Fresnaye, qui est la mère MIRE d'un village sartois et qui figure opportunément sous son nom de jeune fille. La liste Le Pen-De Gaulle est une illustration de l'union nationale que nous voulons pour la France, commentaire de la fille de Jean-Marie Le Pen sur X, et qui a de quoi faire tiquer. Le FN-XRN s'est construit sur l'idée même de l'antigaullisme après l'indépendance accordée à l'Algérie. Dans ses mémoires, Jean-Marie Le Pen décrivait le général comme, je cite, une horrible source de souffrance pour la France. Mais voilà plusieurs années que le RN revendique un héritage gaulliste sur les sujets de souveraineté nationale notamment, et érige donc sa figure très consensuelle en exemple. Plusieurs cadres du RN se sont d'ailleurs empressés de saluer ce ralliement. La liste Le Pen-De Gaulle est loin d'être anodine dans la Sarthe, où le parti à la flamme a remporté en mars dernier la mairie de La Flèche, deuxième ville du département.
2: Hélène Terzian, les images de désolation tournent en boucle partout. Au Népal, des torrents de boue descendus de l'Himalaya ont tout emporté sur leur passage. 98 morts, bilan provisoire, et plus de 400 disparus, dont 350 touristes étrangers. Cette crue dévastatrice a frappé une zone touristique, explique Claude Feuillâtre. Il s'occupe de l'association humanitaire Little World Népal France.
8: Alors c'est là où il y a le départ du Long Tang, donc tous les treks du Long Tang, qui est vraiment un très beau trek. Et actuellement, donc, il y avait des pèlerinages. Tous les ans, c'est un lieu sacré. Et tous les ans, si vous voulez, les Népalais doivent se rendre donc dans ce lac, qui est un lac où tous les chamans se réunissent un petit peu pour partager leurs secrets, leurs méthodes et tout ça. Alors, on a très peu d'informations parce qu'actuellement, les réseaux sont coupés. Nous, dans le village, je sais que beaucoup de nos jeunes, porteurs et travaillent le long de la rivière ou du côté en remontant plus sur la Chine, sur les barrages hydroélectriques. Et là, nous avons actuellement aucune nouvelle.
2: Claude Feuillâtre de l'association humanitaire Little World Népal France. Après 6 ans de disette, l'Olympique Lyonnais a l'occasion ce soir d'offrir à ses supporters des retrouvailles avec la Ligue des Champions de football. Il faudra pour ça battre les Turcs de Fenerbahçe. Coup d'envoi 21h au Groupama Stadium. Et puis, irrésistibles étoiles, l'astronaute Sophie Adno enfilera son scaphandre une troisième fois. La Française doit mener des opérations de maintenance à l'extérieur de la Station Spatiale Internationale la semaine prochaine. Hier, elle a passé plus de 6 heures dans le vide spatial pour réparer une antenne de communication.
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2: La météo en France, 12 départements de l'ouest du pays sont placés en vigilance orange aux orages de l'Ille-et-Vilaine à la Charente-Maritime et jusqu'au Loir-et-Cher. Des phénomènes violents sont attendus, prévient Météo France. Des orages localement attendus donc sur le nord-ouest. Ils se décalent sur la Normandie, le bassin parisien et les Hauts-de-France. Demain, le temps reste agité avec là encore de nombreux orages. Les températures, il fera 33 maximum à Toulouse et Marseille.
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9: Bonsoir à tous, à midi soir, j'espère que la journée fut bonne. Une fois de plus, on est allé chercher dans la boîte à souvenirs quelques refrains, quelques mélodies qui ont fleuri dans les années top 50. Et vous savez quoi ? Le parfum est toujours le même. Ce soir, ça commence comme ça.

0: Étienne Dao, c'était Duel au soleil. 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
0: Eh oui, quand une histoire d'amour se finit mal, la rupture, c'est pas simple. Étienne Dao, lorsqu'il écrit cette chanson, sait de quoi il parle. Et quand on sait que ce tube est extrait de l'album Pop Satori, Satori voulant dire en japonais éveil spirituel, eh ben on peut penser que cette expérience malheureuse lui a apporté quelque chose. Bon, il provoque quand même en duel et en plus au soleil la personne qui l'a quitté. De tout ça, il en a fait un tube, c'est le principal. Pour la suite, on va groover avec Madonna, Into the Groove.
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0: Le groupe Starship avec Nothing Gonna Stop Us Now. Et c'est la BO d'un film qui n'a pas marqué les esprits, enfin plus que ça. Le film, c'était Mannequin, sorti en 87 avec Kim Cattrall, qui est ensuite devenue une des stars de la série Sex and the City. Vous voyez à peu près la blonde? Bon, bref. C'est la chanson du film qui, elle, a fini numéro 1, notamment aux États-Unis et en Angleterre. Et puis, c'est surtout le plus grand succès du groupe Starship. La suite, c'est dans un instant, né quelque part, Maxime Le Forestier.
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0: La groupie du pianiste, c'était Michel Berger.
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0: Et dès la fin de l'année, on va beaucoup entendre les chansons qui ont jalonné la carrière du couple le plus romantique de la chanson française, Michel Berger, France Gall. Le spectacle de Michel à France va leur rendre hommage et faire revivre sur scène en live un répertoire inoubliable. La première date, c'est le 5 décembre au Zénith de Toulon. Et j'ai vérifié, hein, c'est presque complet. Avis aux amateurs. Pour la suite, c'est du romantisme, mais façon disco italienne. La Dolce Vita de Ryan Paris. Succès de l'année 83.

0: Le coup de folie de Thierry Pastor. Issu d'une famille de musiciens, le jeune Thierry a étudié le piano classique. Il a été pianiste pour Nicolas Perrac. Un jour, il rencontre l'humoriste Roland McDan, qui aime ses compositions et lui propose de produire ce coup de folie, qui devient un énorme tube en 82. Ben voilà. La vie d'un tube, c'est toujours une histoire. Un jour, je vous raconterai celle de Live is Life du groupe Opus, qui arrive dans un instant. Belle fin de journée à tous et à demain.
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1: Vous écoutez ici, il est 20h, l'heure de retrouver Émilie Mazoyer.
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2: Avec ce soir un anniversaire ultra réjouissant. Le premier album d'Anaïs, le Cheap Show, a 20 ans. Et Anaïs, qui ne donne jamais sa part au chien quand il s'agit d'organiser une boum, a prévu de célébrer cet anniversaire
3: attends,
2: il se doit.
3: Qu'est-ce que c'est que cette expression ?
2: Tu donnes pas ta part au chien
3: en organisant une boum ?
2: Ben c'est une méga boum, les 20 ans de ton
3: album. Ah ouais, d'accord. C'est une surpasse.
2: Arrête, t'es dans mon générique. Normalement, tu arrives après en surprise. Vous allez tout savoir en studio et sur scène, car Anaïs est ce soir, et surprise, l'invité de Décibel. Comment ça va?
3: Ça va bien, ça va bien, Émilie.
2: Joyeux anniversaire de 20 ans du Cheap Show.
3: Merci beaucoup.
2: On parle évidemment de Mon cœur, mon amour. Ça, c'est la version qui est passée sur toutes les radios quand c'est devenu un tube. Mon amour, mais ce qu'il faut dire, c'est que The Cheap Show, le spectacle pas cher, et Mon cœur, mon amour, au départ, c'est un seul en scène, musical, et ça ressemble à ça.
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2: The Cheap Show, c'était un spectacle avec lequel tu tournais partout en France, et la magie du bouche à oreille a fait que tu t'es retrouvé aux Victoires de la Musique, et ensuite la chanson est devenue un tube. T'es obligé d'aller l'enregistrer en studio pour que les radios puissent la passer et tout. Mais donc au départ, toi, ton idée, c'était pas de sortir un album, c'était de faire un spectacle.
3: C'était effectivement d'enregistrer par contre un spectacle live, parce que j'avais été marquée par certains lives, effectivement de grands entertainers, tu vois, de genre Bette Midler qui avait sorti un live dans les années 70 où j'étais tombée dessus, et c'était déjà, j'ai été scotchée. Je me suis dit, on a le droit de faire ça, de faire à la fois des blagues, de mélanger la pop, le jazz, de faire tout ce qu'on veut. Et en même temps, j'avais envie d'être dans la salle parce qu'il y avait des trucs que je comprenais pas ce qui se passait. J'entendais des rires à un moment. Je dis, moi, je veux faire un live comme ça où je le fais en one shot sur scène et que une fois que c'est enregistré, les gens, ils ont envie d'être dans la salle avec nous, quoi.
2: Alors ça, au départ, ça marche effectivement, parce que The Cheap Show, vraiment, il y a 20 ans, il y a même un peu plus de 20 ans, il y a un gros bouche à oreille, les gens disent, oh là là, t'as vu cette fille, elle est toute seule avec une guitare, un kazoo, et puis...
3: Et un looper, en fait. Il y avait ce petit truc aussi qui faisait que les gens aussi... Un petit truc en plus pour l'époque, puisqu'après il y a eu Ableton, c'est que j'utilisais ce qu'on appelle la pédale Jamman pour les guitaristes pour se sampler en live. Je l'utilisais au chant.
2: Ça veut dire que tu fais un premier la la la qui est enregistré dans la pédale, et après tu fais un deuxième la la la en live, mais tu peux renvoyer le premier. Donc ça fait un petit cœur. Après, tu peux faire des grands cœurs et tu peux faire plein d'effets.
3: C'est ça, du coup, ça crée vraiment, comme je suis plutôt comédienne et un peu folle, ça me permettait de, non seulement de créer des chœurs en live, mais aussi, par exemple, de faire tout un monde quand j'imagine que je suis écossaise au Festival d'Édimbourg et je pars avec...
2: On écoutera tout à l'heure. Ça, c'était vraiment dingue, ce Cheap Show.
3: Ça permettait de faire rentrer les gens dans le spectacle, parce que quand tu fais le bluesman, tu leur dis non, là... Do you want me to be here tonight? Yeah! Ok, on y va.
2: Donc ça, c'était l'idée de génie, c'était l'idée de ce spectacle. Et donc, pour les 20 ans du Cheap Show, très bonne nouvelle, tu repars sur la route.
3: Ah bah oui, faut pas... Non, enfin, c'est ridicule de faire les 20 ans du Cheap Show sans repartir sur la route. Donc on est en train de... Là, on fait une petite tour...
2: Petite tournée de chauffe.
3: Voilà, 26, et on est en train de préparer 2027.
2: C'est ça. Mais avant, alors j'aimerais, s'il te plaît, qu'on se remette tous là, il y a 20 ans. On était plus beaux, on avait moins mal au dos, et donc on te découvrait. Donc, avec le succès de ce spectacle, le Cheap Show, tu enregistres ce qui va devenir un tube, Mon cœur, mon amour, pour que ça passe à la radio. Ça passe à mort à la radio. Et un peu du jour au lendemain, t'es archi sollicité. Tu te retrouves sur les gros festivals, les Francophonies de La Rochelle, le Printemps de Bourges, à la télé, à la radio, etc. Est-ce que c'était ce que tu souhaitais, et comment l'as-tu vécu à l'époque ?
3: Ah, non, moi je l'ai très très mal vécu. Effectivement, je sais que ça fait bizarre de dire ça. Mais comme je tournais déjà beaucoup, quand ça a commencé à exploser, moi j'étais toute seule sur scène dans des conditions un peu plus roots depuis 2 ans. Et du coup, ça, j'étais déjà un peu au bout du rouleau quand ça a commencé à...
2: C'est ça, t'étais déjà fatiguée.
3: Ah ouais.
2: Parce que ça faisait 2 ans que t'étais sur la route.
3: Mais c'est pas ça, c'est que c'était, j'avais l'impression que tout m'échappait. Et puis surtout d'être épuisée aussi, parce que c'était, être seule sur scène, c'est quand même très différent que d'être en groupe. J'adore être en groupe, mais c'est vraiment pas la même énergie. Et ce spectacle, en plus, c'était quelque chose, c'était un petit peu mon bébé où je voulais que chaque soir soit différent vraiment pour les gens. Donc je donnais vraiment, vraiment beaucoup. Et c'est vrai qu'à un moment, j'ai carrément, j'étais épuisée, donc j'étais malade. Je sais même pas comment j'arrive encore à chanter. Mais j'ai fait des trucs de fou, donc moi j'ai aucun regret, mais j'ai un regret, c'est que du coup j'étais trop au bout du rouleau pour pouvoir faire, j'avais été invitée à faire le Fuji Rock quand même au Japon.
2: Au Japon, énorme festival d'été d'ailleurs, ouais.
3: Ouais, c'est un petit peu, c'est comme un Coachella, c'est pour les gens qui connaissent pas, mais au Japon. Et j'étais tellement malade que si je prenais encore un seul avion, je me crevais les tympans. Donc ouais. Mais j'ai été invitée aussi à ouvrir les Eurocaines avant les Deftones.
2: Non, mais c'est
3: et
2: ça
3: je l'ai
2: fou.
3: Fait. Ouais. Et je l'ai fait. J'ai pas pris de tomates.
2: Est-ce que c'est une question que j'avais envie de te poser il y a 20 ans, la première fois que je t'ai interviewée, j'ai jamais osé. Puis depuis, on s'est croisés plein de fois, mais j'ai jamais osé te la poser.
3: Non, il s'est jamais rien passé avec Keanu Reeves.
2: Bien sûr que si. Est-ce que quand même, t'as pu profiter. Parce que moi, je me souviens des premières interviews que j'ai faites de toi, il y a 20 ans, au moment de Mon cœur, mon amour, évidemment. Moi, la radio pour laquelle je travaillais, qui s'appelait Le Move, on passait ta chanson 2 fois par heure. On était
3: je t'avais fait un hommage, d'ailleurs. J'avais fait un hommage parodique dans une petite vidéo sketch d'un de mes albums.
2: C'est vrai. Non, elle m'a gâtée toujours. Mais j'ai jamais osé te demander, est-ce que quand même t'as profité ou est-ce que vraiment c'était tellement énorme, tellement rapide et tellement inattendu que tu te souviens pas que c'était bien?
3: Je crois que de toute façon, j'ai un émotion. J'ai jamais fait tous les tests, tu sais, des HP, des machins, des trucs.
2: Oh oui, t'as bien des trucs, toi.
3: Ouais, j'ai déjà des dyspraxies, ça c'est certain. La gauche et la droite, faut pas trop me demander.
2: Ah va pas voter, toi, l'année prochaine.
3: mais c'est surtout que j'ai un émotionnel assez complexe. C'est-à-dire, quand c'est trop fort, ça bloque. Mm-hmm. Donc, j'arrive plus à pleurer, j'arrivais plus à rire, c'était trop pour moi. Donc c'est surtout ça, mais j'ai quand même, quand je repense, j'ai beaucoup aimé quand je faisais, tu te retrouves à tourner au Québec, pas forcément sur des gros trucs, tu rencontres aussi des artistes. Je me suis retrouvée coincée une fois, il y avait une espèce de fête de la musique en pleine canicule à Carcassonne, alors que je jouais en même temps au Francophonie de La Rochelle. Mais on était coincés parce qu'il y avait aussi le Tour de France qui passait et j'ai tapé la discute par 40 degrés dans un mini studio avec Tina Arena pendant 3 heures avec ah mais c'était trop mignon, il y a la compagnie créole qui était là et on n'en pouvait plus, on était tous épuisés et crevés de fatigue, pas de fatigue, chaud. De chaud quoi.
2: Ouais.
3: Et puis là voilà, je parle à un des gars de la compagnie créole et j'ai adoré sa réponse. Je dis, voilà, c'est dur, là, quand même. Il dit, ouais, mais c'est de la promo. Je dis, ouais. Et il me dit, et la promo, c'est bon pour le moral. Donc, ouais, moi, j'ai plein d'anecdotes avec des gens.
2: En fait, t'as plein de petits moments super chouettes.
3: J'ai vu Charlene Spiteri à Musilac.
2: La chanteuse de Texas.
3: S'est montée à côté, que normalement, on n'avait pas le droit d'être là, mais qu'elle était super sympa.
2: Ouais.
3: T'avais ton petit pass en festival. Moi, j'ai pu voir, comme je jouais surtout en début. Puisque j'étais seule avec ma pédale, et je poupais après
2: aller voir
3: tous les autres qui jouaient quoi. Ouais.
2: Oui, donc voilà, il y a plein de bons petits moments, mais l'ensemble est quand même un peu étrange. Mais pourtant, t'as dû t'y replonger puisque tu viens d'enregistrer et de sortir une nouvelle version de Mon cœur, mon amour. Car 20 ans plus tard, évidemment, alors tu es toujours les couples, mais il y a des petites choses qui ont changé.
3: Plus que jamais.
2: Ah voilà, mais il y a des choses qui ont changé.
3: Ah bon?
2: Dans la chanson? Ah, oui.
3: Ah, oui, c'est-à-dire qu'il y a 20 ans, en fait, je disais que je niquais tout mon forfait, mais je me suis bien rendu compte qu'il fallait un peu.
2: C'était trop marqué.
3: J'ai la même problème sur ma chanson Christina, je m'en suis rendu compte très tardivement, genre il y a 6 mois. Et en fait, dedans, il n'y a pas de cabine téléphonique dans ce putain de quartier de merde. Et là, je dis, mais il n'y a plus de cabine téléphonique.
2: Et voilà. En 20 ans, beaucoup de choses ont changé. Anaïs, cette nouvelle version 2026 de Mon cœur, mon amour. On va la découvrir maintenant, puis après tu vas nous raconter avec qui tu l'as fabriquée.
3: Yep.
2: C'est parti. Bisous les couples. Mon cœur.

0: J'adore. Anaïs, Mon cœur, mon amour, version 2026 qui vient de sortir à l'occasion donc de la première sortie en vinyle de cet album The Cheap Show, disque de diamant, hein, il y a 20 ans. Il y a 20 ans, on ne faisait pas de vinyle, là on en fait. Raconte-nous alors cette nouvelle version, comment elle est née ?
1: Ah, et ben, je me disais que oui pour les 20 ans, et comme je sais qu'il y a vraiment une cote d'amour sur cette chanson. Et du coup, ben non, ben là, la nouvelle version, j'avais envie d'un petit truc un peu années 80, Cure. Et du coup, j'ai pris un petit duo qui s'appelle 92 de Producers.
0: Ouais.
1: Mais qui savent jouer aussi bien des instruments pour qu'on ait ce petit truc assez enlevé, léger.
0: Parfait pour l'été.
1: Ouais.
0: Exactement. Exactement. Alors, le Cheap Show, faut bien le dire. C'était un spectacle incroyable, comme on n'en avait jamais vu. Une artiste seule en scène, qui chante, qui sait tout chanter, qui sait jouer de la guitare et du kazoo, et donc qui a cette pédale avec laquelle elle se sample elle-même en temps réel. Il n'y avait rien de pré-enregistré. Hein. Quand t'allais sur scène, vraiment, t'étais à poil. T'étais avec ta voix et il fallait que ça marche. Et ça marchait.
1: C'est la base du Cheap Show. C'est ce que va se passer en tournée de nouveau.
0: Et c'est ce qui va se passer là, à nouveau. Et donc, il y a des moments... tu dis... Il y a des moments qui ne peuvent arriver qu'avec Anaïs, en Écosse, par exemple.

Et là, les gens, ils sont hystériques parce que c'est génial. T'es toujours toute seule et c'est juste, voilà, des couches et des couches de ta voix que tu rajoutes en direct. Donc, une cornemuse parfaite. De temps en temps aussi, il y avait. Qu'est-ce qui se passe en ce moment sur MTV? Et Anaïs nous faisait Justin Timberlake.

0: plus, c'est la reine des accents.
1: 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Toute maladie.
0: Voilà.
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0: La vie, c'est pas du foie gras. Non, mais c'était dingue quand même. Comment tu l'as monté ce spectacle? T'étais toute seule?
2: J'ai parlé à tous les gens dans ma tête.
0: C'est ça.
2: Non, mais il y avait aussi une grande. On s'était séparés avec mon groupe et.

0: Je leur prouve que je me prouve. Et ça. Et surtout, j'étais enfin libre aussi, du coup, de faire ce que je sentais. Et comme ça avait tenu un peu comme un orgasme, si tu veux.
1: C'est ça. Tu sentais que ça venait.
0: Ça montait. Et là, ouais. Du coup, t'as tout qui sort, qui est incroyable. Et c'est la plus belle énergie. C'est une espèce de violence folle où t'as forcément le meilleur de toi qui sort. Et même pour moi encore, ça reste une très belle écriture, hein. Mes textes, je les trouve assez forts.
1: Ah bah justement, c'était ma prochaine question. C'est dans le Cheap Show de 2006, est-ce que tu assumes, tu aimes, tu embrasses tout pour ton spectacle là, 2026-2027 à part les forfaits téléphoniques, parce que ça n'existe plus, et les cabines téléphoniques.
0: Oui, oui, puis j'ai promis, il y a des fans qui adorent que je fasse bébé baise-moi. Je dis bon, ben on va arriver à 50 ans, mais on va quand même continuer mange-moi comme une mangue. Ouais, on y va. Mais moi, j'assume tout. Après, ce que j'ai envie de faire vraiment, c'est garder, voilà, un peu quelques personnages vraiment phares du coup du spectacle. Mais j'ai aussi des nouvelles folies parce que les gens, ils aiment aussi être surpris avec ce spectacle. Donc il y a par exemple, il y a pendant ce temps-là à l'Eurovision. Je vous laisse imaginer.
1: Alors j'aimais bien pendant ce temps-là sur MTV, mais effectivement pendant ce temps-là à l'Eurovision,
0: voilà, tout un programme.
1: J'ai hâte. Je voulais te parler de la suite de ta carrière, parce que quand on démarre aussi fort avec un énorme album comme The Cheap Show et un tube
0: interplanétaire, et tu peux le dire, on m'écoute sur Mars.
1: Bah, au Japon, Fuji Rock, quand même, c'est pas rien. Mon cœur, mon amour, 20 ans plus tard, on est toujours là à la fredonner, à retomber sur le clip. Trop drôle le clip, Roland Garros, là, enfin le tennis, ouais. C'est ça le mot que je cherchais.
0: Une fois, j'ai rencontré Amélie Mauresmo, j'ai pas osé lui dire qui j'étais. Ah. Moi, j'étais juste contente de...
1: Elle est cool.
0: Mais j'ai pas osé lui dire qui j'étais parce que j'avais tellement... Je voyais que mon revers tout pourri de...
1: Ah, du clip.
0: Du clip.
1: Mais tu aurais pas jugé sur le revers.
0: Mais même, j'ai pas osé, je voulais pas l'embêter.
1: Est-ce que tu aurais jugé Amélie Mauresmo sur un karaoké?
0: Oui, non, c'est
1: jamais
0: vrai.
1: De la vie.
0: Mais je voulais pas l'embêter, j'ai juste fait ma petite photo.
1: Je te jure, Amélie Mauresmo. Oui, alors c'est pas du tout de ça dont je voulais parler de la suite de ma carrière. Non, mais quand tu démarres aussi fort et que t'as un tube aussi marquant que Mon cœur, mon amour, t'as eu beau faire des albums sublimes après. Et alors moi, je suis très très fan de ce que t'as fait. 2008, le Love Album.
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1: Le premier amour, il y a eu Je n'embrasse pas les garçons.
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0: C'est là où je faisais les filles du move.
2: 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Non, je n'embrasse pas les garçons, je n'écoute pas leurs chansons.
1: Toujours des chansons à personnages, j'aime beaucoup aussi, c'était un peu plus tard, sachant que c'était sur Divergente, où tu faisais la DRH.

0: Et puis il y a eu en 2024, Anaïs, un sacré numéro.
1: J'ai retrouvé mon mojo.
0: Ça, c'était sur Divergente.
2: Oui, oui.
0: Pardon.
2: Ok, j'ai tellement de tubes.
0: Non, mais justement, c'est ma question. T'as plein de chansons géniales dans ton répertoire. À chaque fois, tes albums et le dernier en date, un sacré numéro sur lequel il y a Il m'a saoulé. Est-ce que c'est frustrant de se dire, ah bah tiens, pourquoi ça, c'est pas autant aimé et diffusé que Mon cœur, mon amour?
2: Oui, c'est frustrant. Enfin, ça l'a beaucoup été. Après, t'en prends ton parti. Ça s'appelle le syndrome du tube. C'est assez connu. Une fois, je crois que j'en avais discuté avec Axel Bauer.
0: Tu vois, oui. Donc...
2: Et encore, non, lui, il a quand même fait son petit duo avec Zazie. Il a... Et puis, voilà, c'est Axel Bauer.
0: Mais quand t'as un énorme syndrome, ouais. Tube, en plus, au tout début de ta carrière, c'est...
2: Ouais. Il y a une cote d'amour. Et surtout, il y a... C'est un peu compliqué en France de faire de l'humour et de la pop. On est tout de suite... Je crois que les médias ont envie que vous soyez soit juste chansonnier, humoriste, soit musicien pop, mais on n'a pas, voilà, on n'a pas le côté Lily Allen, Robbie Williams, qui est foutage de gueule mais avec de la bonne musique. Donc, je pense qu'ils ont, voilà, je pense que les programmateurs et les journalistes français ont peut-être un peu de mal avec mon univers. Et c'est à moi effectivement de dire aux gens que non, je suis pas morte et que c'est eux qui ont raison, c'est eux qui ont

0: plébiscité ce cheap show. C'est eux qui ont fait que c'est arrivé en radio et c'est eux qui mettent pas de carcan, en fait.
1: Ouais.
0: T'as vu, et je parle bien quand je me m'énerve
1: ben,
0: pas.
1: Oui. Quand t'es calme, tu fais passer des messages et on comprend et c'est très intéressant parce que moi je me souviens, voilà, un sacré numéro, là, l'album pour lequel on s'est vu il y a 2 ans, et cette chanson, il m'a saoulée. Moi, ouais, je me suis dit, ça c'est un tube. Alors, je ne suis pas directrice artistique d'un label ou de, voilà, mais
0: attention, c'est très touchy, ça gratte le vernis, mais moi j'aime bien faire des chansons qui grattent le vernis, mais...
1: Ah, tu penses quand même que si tu faisais des textes un petit peu moins...
0: On parle de préservatif, là.
1: Bah, on parle d'une nana qui râle parce qu'un type avec qui elle était tout à fait d'accord pour coucher a pas voulu mettre de préservatif. Et donc après, du coup, elle veut plus.
0: Ah, elle m'a saoulée, non. C'est tout à fait la vérité d'aujourd'hui. Ouais. Mais c'est des mots crus. Et non, c'est, j'ai la tristesse de le regret de te dire que ça... Oui, non, ça, je savais que ça ne rentrerait pas en
1: d'accord.
0: Radio.
1: D'accord. Mais très tu t'en fous, alors. T'as pas besoin.
0: Celle-là, oui, je savais que de toute façon, c'était pas pour les radios. Non, j'aimais bien ce petit coup de gueule, comme quand j'ai pu faire une chanson sur les DRH. C'est toujours engagé à ma façon. Hein.
1: Ouais.
0: Et puis j'ai, comme mon cœur, mon amour, c'est vraiment ma patte de dédramatiser la vie. Donc je disais, j'avais envie de dire, voilà, pour toutes les femmes qui se sont retrouvées avec un gros relou qui ne veut pas mettre de préservatif en 2025,
1: ouais.
0: Non, c'est pas normal. Et donc je fais la chanson pour vous, les filles, quoi. Et surtout, la chanson est drôle en plus.
1: Elle est très drôle. Alors, on va l'écouter maintenant pour se dire au revoir. Mais avant, il faut quand même que je termine en rappelant que le Cheap Show est disponible pour la première fois en vinyle, que la version 2026 actualisée avec un forfait illimité de Mon Cœur, Mon Amour est disponible. Disponible. Et puis, quand même, pour savoir, je suis curieuse, est-ce que tu hais toujours les couples?
0: Oui, absolument.
1: Follement.
0: Moi je suis un petit cœur chaud, tout doux, j'aime tout le monde.
1: C'est faux. Merci Anaïs de venir nous voir. Elle aime pas tout le monde, la preuve, il l'a saoulé lui. À la prochaine. Bisous.

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2: Notre correspondant belge qui est de retour.
3: 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En priant pour que rien ne change, tu sais.
2: Notre belle histoire a commencé en 2022 avec son prix Talent France Bleu 2022. Et oui, on n'avait pas encore changé de nom. Et puis en 2023, sa victoire de la révélation de l'année, ce premier album Regarde-moi qu'on a tant aimé, tant écouté, tant chanté. Pierre Demar est de retour avec une nouvelle chanson, Je pense à vous. Et il est dans Décibel pour tout vous raconter. Pierre Demar.
4: Bonsoir Amélie, comment tu vas ?
2: Bonsoir, je vais très bien et toi ?
4: Je vais super bien, c'est la grande forme là.
2: C'est ton retour ?
4: C'est mon retour, que j'attends presque plus que mes fans je pense. C'est le retour quoi, ça y est. Trois ans, je vais pas dire sans musique parce qu'il y a eu un duo quand même.
2: Oui,
4: mais,
2: avec Dua Lipa en plus, c'est pas un duo, t'as pas fait un duo avec moi. Un duo international.
4: C'est sûr que tout le monde l'aurait adoré. Mais non, mais t'as raison, c'est trop bon d'être de retour. Je suis très, très, ça fait longtemps que je suis impatient et je suis très content de ce qui arrive et de ce qui est déjà sorti.
2: C'est ça, une nouvelle chanson dont nous allons parler évidemment et nous allons écouter un petit extrait. Mais avant, puisque tu le disais, tu remontais un peu le temps en parlant des trois années passées. Moi, j'aimais bien remonter le temps carrément à 4 ans avec ce prix Talent France Bleu 2022. Et puis voilà la victoire, révélation de l'année en 2023. Cet album, Regarde-moi, ce premier énorme tube.
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2: Montée en puissance pendant les années, je trouve, au niveau de ta présence sur scène, t'as fait un paquet de concerts.
4: Ouais, mon Dieu.
2: Alors ça maintenant, il connaît par cœur sa carte de France, je peux vous le dire. Il connaissait déjà bien la Belgique, mais là...
4: Je connais tellement de bleds, mais tu n'imagines pas.
2: Ah ben,
4: je sais tous te les dire.
2: Et les aires d'autoroute, maintenant il sait qu'il ne faut jamais prendre le triangle, sandwich triangle avec les crudités, puisque ça détrempe évidemment le pain.
4: Je connais tous les Burger King de France, je connais tous les McDo de France, c'est terrible.
2: Oui, il y a eu ça. Et il y a eu quand même une expérience, je pense la plus récente sur scène, avec l'Orchestre du Capitole à Toulouse. Alors ça, c'était quand même un grand moment.

0: sur scène avec un grand orchestre du Capitole à Toulouse. Ça, c'était quoi? C'était un rêve? C'était histoire de dire au revoir à ton premier album? C'est arrivé un moment un peu étrange, finalement?
1: Ouais, c'est arrivé tout à fait par hasard, en fait, parce qu'on nous a dit, on adorerait t'avoir Pierre à Toulouse. Et évidemment, bah, je ne savais pas comment tu dis non à ça.
0: On ne dit jamais non à des Toulousains, donc... de toute manière, mais là, en plus, oui, c'est quelque chose.
1: Ça tombait
0: chose
1: à un
0: que...
1: moment, c'est vrai, étrange, t'as raison. Et c'est un truc, donc, est-ce que j'en ai rêvé? Ouais. Oui, j'ai rêvé de chanter avec un orchestre symphonique, mais pour moi c'était presque trop prématuré. Après l'avoir fait, non, pas du tout. Hein, je pense que j'ai très bien fait. Je suis ravi.
0: Ben oui.
1: Mais quand on me l'a proposé, je me suis dit, mais est-ce que c'est pas beaucoup trop tôt? Est-ce qu'on fait pas ça au bout de 4 albums, tu sais?
0: Oui.
1: Et en fait, non. Leur approche, elle est assez, elle est pas du tout snob, quoi. Il y a un truc où c'est simplement l'idée de revisiter, de mettre en musique, d'arranger, d'enrichir toutes les partitions du premier album. Et en fait, c'était juste trop beau, quoi. Je pense que c'est un de mes plus beaux souvenirs sur scène, un des plus émouvants, un des plus flippants aussi, parce que c'est très différent. Ça n'a rien à voir avec un concert normal comme quand j'en donne très souvent, parce que il y a pas de clic dans les oreilles. Bon, pour t'expliquer en deux mots, tu sais, on porte des oreillettes sur scène dans lesquelles on s'entend. Il y a un retour de la voix et il y a plein d'indications. Genre Pierre, 3, 2, 1, couplet. C'est genre comme si j'étais vraiment débile et qu'il me fallait ça, mais en fait il me faut un peu ça.
0: Bah oui, parce que c'est comme le conducteur
1: exactement,
0: de ce concert.
1: Un conducteur, ouais. Exactement. Et t'as un milliard d'informations qui sont importantes et notamment des aides. Quelquefois je chante et j'ai ma voix derrière moi en studio. C'est-à-dire, vous ne l'entendez pas bien sûr, mais moi dans mes oreilles je l'ai. Et là, pas du tout. Et donc, pas de métronome, rien. Et c'est un échange humain. Et c'est une espèce d'alchimie qu'il faut trouver avec 80 personnes.
0: Ouais.
1: Et c'était hyper impressionnant. C'était
0: et tu
1: magique.
0: Regardais qui? Alors, tu regardais le chef d'orchestre ou tu regardais le public? Parce que ça aussi, c'est très différent.
1: Bah, à vrai dire, moi, je pensais que j'aurais l'occasion de regarder le chef d'orchestre, mais pas du tout dans la configuration dans laquelle on était. Je ne voyais que mon public.
0: Wow.
1: Et je lisais sur leurs lèvres et je me disais, d'accord, je fais ça. Non, puis le chef d'orchestre n'était pas très collaboratif. En réalité, je l'ai pas trop aimé. Mais par contre, les musiciens, formidables. Et j'ai passé, franchement, je pense, l'expérience la plus impressionnante de ma vie, parce que tu redécouvres tes chansons. Et je me suis dit, ah, c'est génial, en fait, j'ai composé ça. Parce que tu sais, à un moment donné, tu connais tes arrangements par cœur. Et en fait, le fait d'avoir plein de musiciens qui donnent vie à une chanson, bah, d'un coup, elle devient sublime, quoi.
0: Ah, c'est beau,
1: un peu un truc de tricheur, mais ça marche bien.
0: Ah là là, vous avez quelques images, quelques extraits de ce concert de Pierre Demar avec l'orchestre du Capitole, et notamment cette reprise de Dalida, Mourir sur scène, qui est dingue. Puis vous pouvez d'ores et déjà commencer à apprendre la nouvelle chanson de Pierre Demar, Je pense à vous. 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

0: Cette chanson, tu l'as choisie pour annoncer ton retour, pour présenter ce nouvel album qui arrivera à l'automne. Et il a fait réagir des artistes.
1: C'est vrai.
0: Dans le duo Big Flo et Oli, voici le grand frère, Big Flo, roi des idées de génie.
2: On est fan de ta dernière chanson avec ma meuf. Et je voulais te donner une idée de trend. On essaye de chanter le refrain à sec, a cappella, et c'est impossible, et ça a pleuré de rire. Je te donne un exemple. Je vais, je viens, je remonte et je pense à vous. Ah, pas si mal là pour le coup. Je viens, ça monte et je pense à vous. C'est faux. Et en gros, le but, c'est de le faire juste sans ciao.
0: Évidemment, ça a pris, Pierre.
1: Je suis trop content que tu montres ça. Je savais pas que tu l'avais, je suis trop content.
0: Évidemment, moi j'ai découvert ça sur Instagram il y a quelques heures et je me suis dit, mais c'est formidable. Et ce qui est encore plus beau, c'est la réaction en chaîne que ça a provoqué. Vous allez entendre le refrain de « Je pense à vous » chanté par, et par ordre d'apparition.
1: C'est presque un blind test en fait.
0: Ouais, c'est ça.
1: Faut le deviner.
0: Marine, Oli, le petit frère dans Big Flo et Oli, Clara Luciani et Christophe Willem.
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0: Christophe Willem a plié le game.
1: Incroyable.
0: À la fin.
1: En fait, j'ai cru que Clara était un homme et Christophe était une femme sur ces deux extraits, c'est parfait.
0: Clara ne sait pas trop ce qui s'est passé, elle a fait le petit accent marseillais.
1: C'est son accent de Sanary, voilà, elle a retrouvé ses racines. Et Marine, je pense, domine là. Là, c'est sublime là.
0: Ah,
1: elle a une réverb de salle de bain, je ne sais pas
0: mais
1: ce qu'elle faisait.
0: Je pense qu'elle s'est mise dans une salle de bain.
1: Ah,
0: pour
1: je pense
0: qu'elle
1: s'est dit, je me fais kiffer, je me fais mousser. Oui. Et c'est génial. J'ai encore Marguerite et Bilal qui sont arrivés entre temps, mais je ne les ai pas encore publiés.
0: Ah.
1: Tu les verras ce soir.
0: Alors, il faut suivre absolument Pierre Demar sur les réseaux pour voir la suite des aventures du refrain de « Je pense à vous ». Mais c'est beau aussi de voir toute cette scène et ces gens, que ce soit voilà, Big Flo et Oli, Clara Luciani, Marine, Christophe Willem, tu parlais de Bilal Hassani, qui célèbrent ton retour aussi, c'est beau.
1: C'est tout à fait, c'est pas inattendu, ça fait très victime de dire ça, mais c'est génial. Enfin,
0: bah ouais.
1: Tu sais, il y a un élan de générosité. Je sais pas si ça a toujours été le cas ou pas du tout, je vais pas te dire que c'est mieux qu'avant, j'ai pas eu l'habitude sur le premier disque, et là, ça y est, j'ai l'impression que je me fais plein de copains et qu'ils sont contents de ce retour et
0: bah
1: qu'ils me le disent. Et tous ces gens-là m'avaient dit genre 3 semaines plus tôt qu'ils adoraient le titre et qu'ils l'écoutaient. Et il y a rien de plus beau. Alors bien sûr, les retours de la famille, des fans, c'est extraordinaire. Mais quand t'as un artiste que tu adores et dont tu célèbres la musique depuis toujours, qui te dit que ta chanson est belle, que c'est une prouesse technique, je pense à moi, je suis tout à fait fan de Feu Tartonne et de Arthur Teboul.
0: Ouais.
1: Et le jour où c'est sorti, je sais qu'il m'a écrit un long message en me disant à quel point c'est bien. Selon lui.
0: Oh wow.
1: Et ça, pour moi, ça c'est, ça vaut le tout l'or du monde. Donc, j'étais très très très très très content.
0: C'est à vous maintenant d'apprendre par cœur. Je pense à vous, de vous enregistrer en train de chanter le refrain.
1: Absolument.
0: Et de l'envoyer.
1: Il est inchantable.
0: Sur l'Instagram.
1: Inchantable.
0: Je vais, je viens, je.
1: Ça monte.
0: Ça monte. Et je pense à vous.
1: Putain, t'es fort. J'essaie, c'est une blague. Ah non, c'est hyper bien. J'ai plein de fans qui m'envoient des trucs horribles. Il y en a qui sont forts aussi, bien sûr. J'ai eu des prouesses. Mais là, tu t'en sors, mais c'est. Ah ouais, t'es dans le top 5%, je pense.
0: Pierre, cette chanson, Je pense à vous, elle s'adresse justement à ton public.
1: Bien sûr.
0: Et elle s'inscrit dans une grande tradition. Il y a plein d'artistes qui ont chanté pour leur public. Il y a les grands classiques comme Barbara.
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0: Très récemment, sur le nouvel album de Vanessa Paradis, il y a Cœur ardent, où elle raconte ce que ça lui fait de remonter sur scène.

0: sentimentale à moi. Et puis à Yael aussi. Alors, c'est une autre façon de déclarer son amour
1: préférée.
0: Au pays. C'est vrai, je t'aime encore.
1: Ah bah, c'est
0: bah moi aussi.
1: Quel texte il est.
0: Trop beau, je t'aime encore.
1: Le texte est magnifique. Ouais.

0: Je t'aime encore. Là, c'est un amour un peu contrarié avec, avec le public.
1: Il est génial, ce texte.
0: Il est très, très
1: elle raconte
0: beau.
1: En effet cette espèce de. Elle dit à la France qu'elle l'aime encore, parce que là, c'est vrai que ben, tu connais l'histoire de Yael et de la France.
0: Ah oui, bah.
1: C'est qu'elle arrive comme une espèce d'anecdote, elle arrive avec cette blague avec Fatal Bazooka à l'époque, oui. Et que je veux te voir. Et la France, enfin la France plus francophone, je pense globalement, s'est pas rendu compte en fait de l'immense artiste qu'elle est. Et après, elle a réussi partout ailleurs.
0: Ah,
1: elle
0: oui.
1: a fait coacher là, je pense, 2-3 fois.
0: Ouais.
1: Elle joue au Brésil, elle joue partout. Enfin, c'est ce qu'elle raconte. Elle lui dit malgré tout, elle nous dit je t'aime encore, je vous aime encore.
0: C'est trop beau. Hein.
1: Puis les mélodies sont sublimes, c'est génial.
0: C'est ouais. toujours beau, en tout cas, les 4 chansons que j'avais sélectionnées.
1: Elles
0: c'est toujours
1: super
0: beau de s'adresser au public. Est-ce que pour autant, c'est un exercice compliqué? Est-ce que cette chanson-là, tu l'as tournée et retournée un certain nombre de fois?
1: J'ai mis, je pense, un an à l'écrire, mais,
0: ah oui.
1: Mais parce que je suis naturellement quelqu'un de très lent, Émilie. Je rebondis
0: faux.
1: Pas vite, je te jure. Ouais, c'est vrai. J'écris vraiment très lentement.
0: Okay.
1: Pas tant que ça par fainéantisme, mais parce que je pense que j'entame plein de bouts de trucs comme ça à gauche à droite, et j'ai beaucoup de mal à me concentrer plus de 15 minutes sur un truc, et donc je.
0: Oh, mon petit TDAH.
1: Plein de choses.
0: C'est ça, oh là là, mais oui.
1: Non diagnostiqué, mais peut-être. Et j'y suis revenu souvent jusqu'à ce que je la finisse, et j'adore cette chanson. Mais au-delà de la lettre d'amour au public, parce que c'est un peu vague, c'est aussi. En fait, c'était l'histoire un peu de célébrer la place qu'a la musique et globalement l'art dans ma vie. C'est-à-dire que pour moi, ça a toujours été un moteur de. Presque social, c'est genre comment me faire des copains en les impressionnant avec mes chansons. C'est-à-dire que je sortais les chansons déjà, j'avais 12-13 ans au collège, et je sortais les titres sur YouTube le dimanche soir, et je revenais le lundi à l'école triomphant.
0: Ah oui, donc t'avais une idée derrière la tête. C'était pas juste l'art pour l'art, c'était aussi pour les effets que ça pourrait avoir.
1: C'est pas bon à dire, mais oui.
0: Ouais.
1: Et plus le temps passe, et plus tout ça est très différent. Et maintenant, c'est l'art. Enfin, vraiment, je te jure que je me suis découvert une passion pour la musique un peu tardive.
0: Ouais.
1: Je pense que je suis arrivé là par hasard. Et que là, ça y est, ça fait plus de 2 ans que je sais que j'aime ce que je fais. Non, mais maintenant, c'est-à-dire que je passe mes journées au studio. Et avant ça, c'était. J'avais un malin plaisir à, je sais pas, à célébrer le succès des chansons, à sortir beaucoup. Enfin, et là, c'est plus tellement le cas, quoi. C'est pas que je suis devenu chiant, hein, mais c'est que je compose. Enfin, c'est plus la musique pour la musique.
0: Est-ce
1: et avant,
0: que ça
1: moi,
0: veut dire que tu prends ceci au sérieux, ce qui n'était pas forcément le cas avant?
1: Je pense qu'il ne faut rien prendre trop au sérieux, d'abord.
0: Ouais.
1: Mais. Non, par contre, j'ai des attentes peut-être différentes d'avant. C'est-à-dire que là, j'ai envie que les gens comprennent que je fais les choses bien, que je suis hyper impliqué, que je produis tout sur l'album. Personne ne sait ça. Enfin, les gens ont tellement l'habitude de. Enfin, je pense que les chanteurs, en général, on se dit, bon, voilà, ils chantent. Bah, non, en fait. Et une association, on s'est dit, voilà, soit c'est le grand frère, soit c'est d'autres gens qui. Non, moi, je produis mes morceaux, je les compose, je les écris, je veux que ça se sache. Alors peut-être que c'est une quête d'ego qui est un peu vaine, mais ça fait partie de. Peut-être de mes envies, quoi, que les gens comprennent ça. En vrai, tout le monde s'en branle, mais je trouve ça important. Parce
0: ça fait
1: que
0: du
1: c'est...
0: bien de le dire. Tu sais avec qui j'ai parlé de ça?
1: Dis-moi.
0: Lara Fabian.
1: C'est vrai?
0: La
1: c'est
0: meuf
1: vrai que Lara, on se dit tellement interprète.
0: Des ouais. textes, des musiques
1: dingue.
0: Incroyables.
1: Ah, je suis d'accord.
0: Des
1: ouais.
0: tubes.
1: Elle était dans la classe de ma mère, figure-toi, au collège.
0: Oh non.
1: Très rigolo.
0: Ah, c'est drôle ça.
1: Ouais. Ma elle mère n'a pas eu le flair, elle n'en a pas fait une copine.
0: Ah,
1: c'est
0: bah, dommage.
1: Idiote sur le coup.
0: Mais elle, du coup, elle a fait la paix avec ça. Elle me dit, ah bah oui, bon, bah.
1: Mais elle a raison.
0: YouTube,
1: en fait.
0: Voilà,
1: non, mais elle a raison.
0: J'en ai écrit, j'en ai composé.
1: Non, mais elle a raison. Je pense qu'il faut faire la paix, il faut faire la musique et puis ne plus se plaindre et prendre ce qui vient. Mais voilà, je fais tellement attention à ça, je prends tellement de plaisir à ça ouais. et je prends un peu la production au sérieux parce que c'est ce que j'aime par-dessus tout. Et donc, j'adore quand on me dit pas. Putain, ton prod, il est fort. J'adore quand on me dit bravo pour la production de Je pense
0: bravo
1: à vous.
0: Pour la production de Je pense à vous, c'est vrai, parce que on te félicite sur les paroles, sur ton chant, évidemment, très acrobatique. Parce que vous avez essayé de chanter le refrain, vous n'avez pas réussi, c'est pas grave. Qu'est-ce qui arrive alors? L'album arrive à l'automne.
1: Tout à fait.
0: Tu as donc fait très attention à la production, à la composition, à l'écriture de ces chansons. Est-ce que tu peux nous donner un peu des grandes lignes, Pierre?
1: Bien sûr. Je suis sûr que je peux pas le faire, mais je le fais pour toi.
0: Merci.
1: Alors, je reviendrai certainement pour le disque.
0: Mais j'espère
1: et
0: bien.
1: Et on creusera
0: oui.
1: ensemble. Mais
0: oui.
1: en gros, non, mais ce que je peux te raconter, parce que c'est, en vrai, c'est dans la foulée, de, je pense à vous, c'est que le disque, il raconte en quelques lignes mes premières fois un peu tardives. En gros, j'ai vécu une adolescence tardive. C'est-à-dire que jusqu'à mes 18 ans, je n'avais pas bu de l'alcool. Je ne sortais pas. Moi, je suis gay. Et quand tu es gay, que tu as 15 ans en campagne, tu ne le dis pas trop.
0: Non.
1: Et donc, en fait, tu finis par l'assumer, l'accepter tardivement, ou pas, ou jamais d'ailleurs. J'ai eu la chance de l'accepter à 18 ans. Ce qui est déjà pas si mal. Et en fait, c'est à ce moment-là que tu vis tes premières histoires d'amour, parce que j'ai pas fait semblant pour le coup.
0: Avec les filles. Oui, t'as pas roulé des pelles à des filles.
1: J'ai pas roulé des pelles à des filles, j'ai pas essayé.
0: Au collège, ouais.
1: Non, j'aurais déçu beaucoup de monde, je pense. Et donc, en fait, j'ai commencé à vivre toutes ces choses-là, que ce soit les premières cuites, les premières, enfin, tout ça, l'intimité, l'amour, la première fois que je tombe jaloux aussi, enfin, tout ça vient tardivement. Et l'album raconte ça. Et le premier, c'est marrant, je l'ai construit vachement en opposition avec le premier, parce que le premier, c'était le fantasme. Oui. C'était l'envie de, enfin, c'était le rêve, l'envie de vivre plein de choses, mais un jour je serai une superstar, un jour je serai ceci, et puis un jour surtout je marierai un ange, ce qui est pas français, mais enfin on comprend.
0: C'est pas grave, on a tous compris.
1: On a tous compris. Et là, c'est tout à fait l'inverse. C'est regarder, ça y est, j'ai vécu plein de choses et tout est vrai dans ce que je vous raconte à peu près, à quelques mensonges près, tout est vrai. Et c'est ça l'idée, en gros.
0: Ok. Et alors, l'ange, tu l'as rencontré ou pas?
1: Oui, j'ai rencontré un ange, absolument. Si, si. J'ai rencontré l'ange, ça y est. C'est beau, non?
0: Et Pierre Demar est de retour avec une nouvelle chanson absolument irrésistible qui s'adresse à vous, les amis.

0: Sikou, eh bien, c'est un pistolet. Qu'est-ce que c'est que cette histoire? Explique-moi cette parole.
1: Le sikou, ça peut être le pistolet, ça peut être le micro, c'est l'outil avec lequel je fais mon art.
0: Ok. Et justement, comment elle se fabrique? Et cette chanson-là, tiens, par exemple, je pense à vous, qui est la chanson quand même que tu as choisie pour présenter ce nouveau projet, ce deuxième album, qui va s'appeler Coucou. Me revoilou? Non,
1: je sais pas. Tu sais que j'ai. Mais c'est une de mes grandes références, ce Coucou me revoilou de Polnareff, que je
0: ouais,
1: trouve génial.
0: Il est beau, hein. Ouais.
1: Tellement drôle. Mais ouais. Un jour, on est tombé sur cette pochette et sur le titre avec mon frère, on s'est dit, mais génial, quoi.
0: Coucou me revoilou.
1: Génial, quoi. Quel humour, quelle efficacité. Il y a un peu d'humour dans mon album, tu verras.
0: J'ai
1: Il faut
0: hâte.
1: Le prendre comme ça, en tout cas.
0: J'ai hâte. Mais de toute façon, ça fait aussi ton sel et ton originalité, Pierre. C'est que on sait qu'évidemment, quand ouvre ton cœur, là, ça va, on y est, etc. Mmh. Mais il y a, je pense, et c'est un signe de ta pudeur, quand vraiment c'est trop déchirant, t'as quand même un peu envie qu'on rigole.
1: Bien sûr, voilà. Tout à fait. Non mais c'est, ça me détend vachement en fait. Ouais. Ça m'a toujours détendu de quand j'arrive sur scène, je préfère faire une blague avant de chanter, tu vois.
0: Oui,
1: comme
0: oui.
1: Ça, je suis sûr que tout se passera bien.
0: C'est fou ça.
1: Je sais pas, c'est une façon de séduire sans doute.
0: Ça marche.
1: Ouais, écoute,
0: en tout cas. Alors, comment elle se fabrique cette chanson? Je pense à vous. Qu'est-ce qui vient en premier? Tu penses à eux et tu commences
1: Bien
0: à écrire
1: sûr.
0: Des paroles. T'es où à ce moment-là?
1: À ce moment-là, c'est une chanson que j'ai composée avec mon grand ami Jean Castel, qui est un producteur, compositeur et chanteur d'ailleurs génial. Et en fait, on était chez lui, et c'est marrant parce que j'étais chez lui ce matin, on a fait une nouvelle chanson. D'ailleurs, j'ai rendu mon disque il y a 2 semaines, et ça y est, je suis reparti sur le 3e. Tu vois. Quelle fin, quelle dalle de musique.
0: C'est beau.
1: Il s'arrête plus, c'est horrible. Et pour les détracteurs, c'est horrible.
0: Oh, tant pis pour eux.
1: Non, mais je rigole.
0: Non, ça va. Il y a les élections l'année prochaine, vous pourrez râler à qui
1: voilà.
0: mieux. Ne nous emmerdez pas,
1: politique.
0: Voilà.
1: Non, c'est vrai. Donc, je pense à vous, ça commence, et je suis désolé de le dire, je ne pense pas à vous à ce moment-là.
0: Ah.
1: Je pense à la musique, toujours. En fait, ça commence toujours en musique, parce que c'est ça qui m'anime, c'est de faire une mélodie qui me plaît, c'est de faire une mélodie que j'ai envie de chanter genre 100 fois et d'écouter 100 fois, et c'est de trouver les sons. Ça commence par un piou-piou avant toute chose.
0: Le fameux piou-piou.
1: Qui inspire le sikou, tu vois, c'est ça qui est marrant.
0: Ouais.
1: C'est que la musique inspire les textes. Et c'est pas toujours comme ça, mais il y en a pas mal qui travaillent comme ça quand même. Quand j'entends Angèle Stromae parler souvent, c'est un peu ce qui revient. On fait la musique, on fait les mélodies, ensuite on remplit tout ça avec des mots. Et c'est ma façon de travailler. C'est assez rare que ça soit dans l'autre sens. Ça peut arriver, j'ai pas de processus absolument indiqué,
0: ouais.
1: Tu sais. Je pense que c'est mauvais. Je pense qu'il faut changer sa recette sur chaque disque.
0: Mais ça dépend. C'est-à-dire que toi, t'as l'embarras du choix puisque tu sais faire
1: ouais.
0: et les paroles, et la musique, et la production. Mais oui, ceux qui
1: t'as
0: font
1: raison,
0: que leurs paroles,
1: sûr,
0: par exemple,
1: sûr, certains commencent en écrivant.
0: Ouais.
1: T'as raison. Mais alors, ce que je trouve bien, c'est marrant, c'est une interview de Sébastien Tellier. Moi, je suis immense fan de Sébastien Tellier depuis pas si longtemps. Moi, je me refais ma culture parce qu'avant ça, c'était n'importe quoi. Il y a genre 3-4 ans, je suis devenu un peu plus cultivé. J'essaye, grâce à mes amis musiciens. Entre autres,
0: oui.
1: C'est le bonheur d'évoluer avec des musiciens.
0: Et puis peut-être aussi que plus ça va et plus t'es curieux.
1: Bien sûr, mais
0: voilà.
1: Carrément, t'as raison,
0: oui.
1: tout à fait. C'est vrai. Et c'est chouette parce que du coup, ça me laisse une marge de progression pour l'avenir. En fait. C'est-à-dire qu'avant, je connaissais rien, donc j'ai fait un disque à partir de rien. Le deuxième, là, j'ai appris les trucs, genre R, Christine the Queen, tout ça. J'y suis revenu, c'est génial. Enfin, je ne connaissais pas si bien. Et peut-être que je découvrirai encore de grandes choses d'ici le prochain. Donc c'est cool. Mais non, ce que je te disais, c'était.
0: Oui, Tellier.
1: Tellier, il dit dans une interview, je ne sais plus où, on n'est pas couché, en face d'une. Quelques horreurs de chroniqueurs qui étaient là. Il raconte, je veux redevenir débutant à chaque fois que je commence un disque. Tu sais, ce syndrome du débutant, c'est génial parce que c'est comme ça que tu fais des trucs différents. Surtout pas de recette. Jamais la recette. Et donc, je pense qu'il faut changer de façon de faire. Il faut changer de logiciel. Il faut changer de collaborateur. C'est un peu dur à dire, hein, mais je pense que c'est bien. Bon, la fidélité, c'est important aussi. Je pense qu'il faut faire un peu des deux, tu vois. Mais et donc, c'est ce que j'ai envie de me dire pour le prochain. C'est que je change encore. Peut-être chanter en anglais. Autre chose, tu vois.
0: Du zouk?
1: Du zouk. Et pourquoi mais pas
0: pourquoi
1: du zouk?
0: Pas. Et alors, vous allez faire quoi? Les râleurs. Je te jure. Et alors, je cherche encore des informations sur ce nouvel album qui est quand même très très très secret et bien protégé. Mais on a déjà la date de sortie, on sait que ça sera à l'automne. On sait que dessus il y aura Je pense à vous. On sait, parce que je l'ai vu tout à l'heure, que la pochette sera sublime, mais je n'en dirai pas un mot.
1: Merci.
0: Mais elle sera magnifique puisque je l'ai vu tout à l'heure en rentrant sans frapper dans la loge de Pierre qui attendait le début de l'interview.
1: Idée.
0: Oui, c'est vrai. Mais il n'était pas tout nu, mais il avait sa
1: et
0: pochette
1: non.
0: d'album à la main. Y aura-t-il des duos? Allez.

0: These Walls, duo, donc avec Dua Lipa. Est-ce que ça t'a donné goût au duo et est-ce que tu auras des invités sur ton album?
1: Ça m'a vachement donné goût au duo. Je sais pas comment tu peux ne pas prendre goût au duo en chantant avec Dua Lipa.
0: C'est vrai,
1: c'était génial. Oui. Tu vois, t'as une réponse. Je suis généreux. Je te donne une réponse en trois.
0: Je tente un truc.
1: Trois lettres. J'ai deux duos sur l'album.
0: Qui?
1: Deux femmes.
0: Deux femmes. Ah, c'est bien, c'est bien. J'aime ce garçon. D'accord.
1: Et deux franchement, elles sont
0: françaises ou belges? Ou pas?
1: Mais tu sais quoi, je ne te dis pas plus d'informations, mais deux femmes, et je te les dirai à nouveau une fois que les micros sont coupés.
0: Oui.
1: Mais deux femmes qui chantent divinement bien et qui ont écrit leur partie, qui sont venues avec une créativité débordante. Enfin, c'était pas une corvée. Elles étaient assidues, créatives. Elles ont fait le truc bien.
0: Elles étaient présentes.
1: Ah ouais, c'était génial. Franchement,
0: j'ai tellement hâte de découvrir cet album. La chanson et le clip de Je pense à vous sont disponibles. Pierre, on se revoit donc à la rentrée. Le rendez-vous est pris.
1: Absolument. Je m'en réjouis.
0: Je crois que ta chanson préférée sur ton premier album, c'était Enfant 2.
1: Carrément.
0: Bah, moi
1: carrément.
0: Aussi. Alors, on l'écoute cool. En se disant bye bye. À la prochaine.
1: Ça me va très bien. Ça me fait plaisir.
0: Bonnes vacances.
1: Merci, toi aussi.
0: À bientôt, Pierre. Merci.

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3: Il y a un truc qui nous rassemble tous, nous les Mayennais, c'est bien sûr le bon Mayennais. La vache broute dans les champs, puis ce lait précieusement pasteurisé pour fabriquer du fromage. Et ce fromage délicatement conservé dans cette boîte. Oui, celle-ci, avec le couple si mystérieux dont personne ne connaît l'histoire, mais où tout le monde se raconte une histoire. Une recette qui marche depuis 1912. Audrey Gaillot, chargée de communication pour la société Vaubernier, implantée à Martigné-sur-Mayenne.
4: On est habituellement quatrième marque nationale la plus vendue en France, mais sur le mois de décembre, on a eu la bonne surprise de voir que on était passé troisième.
3: Et si au départ il n'y avait que le bon Mayennais, désormais la marque est une référence en France. Catherine Drezen, présidente de Vaubernier.
5: Aujourd'hui, ce sont 130 collaborateurs qui travaillent. Nous fabriquons une large gamme de fromages et de produits laitiers bon Mayennais. Camembert, brie, coulommiers, lingots, carré.
3: Ah, mon camembert est prêt. Ça, avec du pain alors. L'entreprise Vaubernier fait travailler plus de 170 producteurs de lait autour de la fromagerie.
4: On met un point d'orgue à faire que nos fromages soient de qualité. Et puis, on a des consommateurs qui nous sont fidèles.
3: Oui, et d'ailleurs, pas plus fidèles que moi, parce que moi, j'ai le bic 4 couleurs bon Mayennais grâce à ça, pardi, au point. Ils existent depuis le début. Vous les échangez pour avoir un cadeau. Et forcément, ça fait un succès fou, comme le souligne Catherine Drezen.
5: Sur l'année 2025, on a à peu près échangé par point ou vendu 45 000 objets à l'effigie de bon Mayennais.
3: Et comme le dit Audrey, les objets sont variés.
4: On a quand même une trentaine d'articles qui sont disponibles sur la boutique, donc on y retrouve des tabliers, des torchons, des sacs isothermes. Quand on passe dans différentes maisons, on voit toujours des petits coins qui sont dans les petits pots et les gens ont l'habitude de les conserver. Donc je pense que ça se passe de génération en génération.
3: C'est vrai, ça, finalement, tout le monde a une histoire avec le bon Mayennais.
4: L'habitude de voir le camembert sur la table le dimanche avec ses grands-parents, et finalement, c'est des choses qu'on produit nous aussi avec nos enfants. Et donc pour nous, c'est vraiment une fierté de voir que ça, la marque se transmet.
3: Et même si la recette du camembert, le bon Mayennais, n'a jamais changé, la tradition n'empêche pas l'innovation.
4: Donc la finie 1912 au mois de septembre, qui a un peu plus de caractère par rapport à notre camembert historique. Autre exemple, sur le fromage le léger, on a revu le pack là récemment pour pouvoir faire émerger la notion de riche en protéines, qui est aujourd'hui sur le marché un point qui est important, notamment pour les sportifs.
6: Ça y est, j'ai fini mon camembert au four. Bah du coup, je vais courir.
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7: Les petits bonheurs, généralement, ce sont des sourires qui se récoltent tous les jours au hasard des rencontres. Il suffit d'un micro ici, de ne surtout pas prendre de rendez-vous et de ne pas se présenter. Ça marche très bien à Megève, par exemple. Nous sommes donc en Haute-Savoie, sur les hauteurs de Megève, au Mont d'Arbois, pendant que des chevaux sont en train de monter dans une bétaillère.
8: Bonjour.
7: Bonjour. Matin de bonheur, venez vous occuper des bêtes.
8: C'est ça, on vient les mettre au chaud, ouais.
7: Ah, c'est-à-dire que là, ils quittent la montagne?
8: Ouais, ce coup-ci, ouais, c'est bon. Ce coup-ci, on va les ramener, on va les mettre en pension pour cet hiver, ouais. Ils ont passé tout l'été en montagne, donc ce coup-ci, ça y est. Ils vont aller se mettre au chaud pour l'hiver.
7: Ah oui, ils font toute la saison ici?
8: Ouais, ceux-là, ils font toute la saison ici. Il y en a qui sont là pour la monte, il y en a qui sont là pour l'attelage. Et puis, vu que nous, on est élevage, il y en a, ils sont juste là pour grandir.
7: Vous, c'est pas juste un loisir, c'est votre métier?
8: Ouais, moi, c'est mon métier, ouais. Je suis cocher palefrenier. Ouais.
7: Quand vous dites pour l'attelage, c'est les calèches qu'on peut voir à Megève, par exemple?
8: Exactement, c'est ça.
7: Donc, les chevaux, quand ils sont pas attelés, on les voit ici, sur les hauteurs de Megève?
8: Ouais, c'est ça. Nous, on en a à l'Alpette, comme là en face, en haut de la côte 2000. On en a aussi au Mont d'Arbois, là, juste derrière. Et puis, après, au fur et à mesure de la saison, on les fait descendre petit à petit. Puis là, ils atteignent leur point le plus bas sur Megève. Puis après, on les change de département et puis voilà.
7: Donc là, ils montent dans le bus?
8: C'est ça, ouais. Ils montent dans le bus. Là, je vais en mettre 4. Là, après, j'ai mon patron qui va arriver. Il va prendre le reste. Et puis après, on va prendre un camion et une remorque. Puis on y charge tout dedans. Puis lui, il part cet après-midi.
7: Et là, ils partent où, hein, en résidence d'hiver?
8: Ils partent dans l'Allier, ceux-là. Ils partent dans l'Allier. Ils ont des gros champs de plusieurs hectares où c'est qu'ils ont du foin, des abris pour eux, de l'eau à volonté. Puis voilà.
7: L'Allier, donc en Auvergne, si je ne m'abuse, il fait pas beaucoup plus chaud qu'ici l'hiver.
8: Non, il fait pas beaucoup plus chaud. Mais par contre, ils auront plus d'herbe qu'ici, on va dire. Ils auront moins de neige, ils auront un peu plus de foin, un peu plus d'eau. Parce que nous, ici, c'est qu'on est met tout de suite dans la neige et puis nous on n'a pas assez de foin pour tous les nourrir l'hiver, donc on préfère les mettre en pension. C'est beaucoup plus agréable pour eux. Puis bah pour nous l'hiver on a déjà bien assez de boulot comme ça, donc au moins ils sont un peu tranquilles aussi de leur côté.
7: Alors justement vous faites quoi l'hiver si vous avez plus de chevaux ?
8: Alors c'est pas qu'on en a plus, c'est qu'on en a moins. Toute la partie élevage en fait part tout en pension et en fait l'hiver nous on fait énormément de calèches sur Megève. On a des grosses calèches qui montent jusqu'à 12 personnes. C'est qu'on fait les fondus en calèche en soirée ou midi et on fait juste des balades en calèche.
7: Bon vous j'imagine que le cheval c'est une passion, on fait pas ce métier là par hasard.
8: Mon grand-père était déjà éleveur de chevaux, là maintenant je bosse chez un ami de mon grand-père. Puis voilà, après on fait ça par passion, de toute façon c'est pas par l'argent qu'on va le faire, hein, comme dans tout métier agricole.
7: Même à Megève.
8: Même à Megève, l'agricole ça reste l'agricole, à Megève ou pas.
7: Je peux vous demander votre prénom ?
8: Moi c'est Mathieu, moi.
7: Et c'est quoi le dernier petit bonheur de Mathieu, s'il vous plaît ?
8: Mon dernier petit bonheur, c'est d'avoir fait un galop sur les crêtes de la Côte 2000 en plein été avec le soleil couchant. Et ça, je pense que je m'en souviendrai jusqu'à ma mort.
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10: Et Olivier, ce matin, retourne à l'école primaire aujourd'hui.
9: Eh oui, et pour y trouver du gaga. Mais blé, je voudrais aujourd'hui vous parler du mémoire de Judith Boucher, réalisé l'an dernier à l'Université Jean Monnet de Saint-Étienne, et qui s'intéresse à une question rarement étudiée. Comment le parler stéphanois, le gaga, circule encore aujourd'hui dans les écoles primaires, et dans quelle mesure le parler des enseignants influence le parler des élèves? Son travail porte sur toutes les classes de l'école primaire, en milieu urbain comme en milieu rural. Judith a formulé trois hypothèses. Premièrement, le gaga serait peu utilisé par les enseignants en situation d'enseignement. Deuxièmement, lorsque les enseignants l'utilisent, les élèves auraient tendance à le reprendre. Et troisièmement, le gaga serait plus présent dans les écoles rurales que dans les écoles urbaines. Pour répondre à ces questions, elle a observé des classes, mené des entretiens avec les enseignants et avec les élèves, et elle a mené des observations dans les temps informels à l'école. Son analyse porte à la fois sur le vocabulaire gaga et sur des structures spécifiques comme le pronom neutre Y, employé comme complément direct, j'y ai fait, l'inversion des pronoms personnels après un impératif, donne-moi-le au lieu de donne-le-moi, ce qui nous vient du patois, hein, puisque Pierre Duplay écrivait déjà en 1896 à l'inverse du français, quand un verbe à l'impératif a deux pronoms pour complément, l'un direct, l'autre indirect, c'est ce dernier qui s'énonce en premier. Exemple en patois, by my loo. Et puis aussi la formation d'adjectifs à partir de participe passé. Il est trempe de chaud, ses joues sont enfles, la reloge est arrête. Donc qu'en est-il des résultats du travail de Judith? Les observations révèlent une situation un peu plus nuancée que ce qu'elle attendait. Très surprenant, 54% des enseignants utilisent au moins une fois un régionalisme en cours au cours des séances observées. Un élève sur 6 emploie spontanément un mot ou une expression gaga lors des entretiens. Et dans les classes, un régionalisme apparaît dans 20% des situations que Judith observe. Il semblerait donc que le gaga soit encore bien présent dans nos écoles. Mais quels sont les mots, les expressions, les tournures qui ressortent le plus, ou plutôt qui ressortent le mieux? Un peu de patience les amis, la suite c'est pour bientôt.
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1: On part en Vendée ce matin à Bouin, tout près de Beauvoir-sur-Mer et Noirmoutier. Voici François, conteur d'histoire depuis 1987. Il transforme chaque balade en un voyage dans l'imaginaire. Il fait naître des histoires qui touchent petits et grands, mêlant tradition locale et émotion. Une passion présente depuis très longtemps pour François.
2: Ça vient de très loin, ça vient de ma grand-mère qui racontait des histoires à mon papa et de mon papa qui nous racontait des histoires quand on était petit, notamment une histoire que ma grand-mère lui racontait. Contait l'histoire de Jean sans peur. C'est l'histoire d'un petit garçon qui part de chez lui et qui rencontre le diable.
1: Oh
2: ouais. Et c'est la première histoire que j'ai racontée devant un public. Et en fait, c'est là que j'ai réalisé que j'avais un don pour le conte.
1: Ça se sent le fait d'avoir ce don pour raconter les histoires, c'est parce que c'est pas donné à tout le monde.
2: Alors pour moi, c'est donné à tout le monde, mais c'est une passion et puis c'est un plaisir d'emmener des gens juste avec l'imaginaire, avec très peu de décors et juste avec les mots. Alors moi, j'adore les mots. J'attache énormément d'importance aux mots, à leur sens. Et quand j'invente une histoire, eh ben je choisis mes mots avec avec beaucoup de rigueur.
1: On est d'accord, c'est votre métier, François.
2: Alors c'est mon métier. C'est devenu mon métier un peu après. Donc moi j'ai eu un parcours où j'ai vécu une vingtaine d'années à la montagne, du côté de Bourg-Saint-Maurice, et j'étais gardien de refuge. Ben je racontais des histoires au refuge aux gens. Le soir, à la veillée, et ils remontaient au refuge pour que je raconte mes histoires de colporteur d'histoires.
1: Quelle émotion justement vous recherchez à travers vos histoires, vous ?
2: Le rire, la joie. Et aussi, un des grands messages, c'est de dire qu'on peut toujours se relever. Que dans chaque épreuve de la vie, on peut trouver quelque chose qui va nous faire rebondir.
1: Alors, elle est où la part de vérité là-dedans ?
2: Alors, dans le conte, il y a toujours de la vérité. D'abord, la première vérité, c'est le vocabulaire.
1: Ouais.
2: L'autre vérité, c'est que, effectivement, dans la vie, on peut toujours s'en sortir. S'émerveiller de quelque chose, même quand on pense que tout est fini, qu'il n'y a plus d'espoir. Qu'il y ait plein de vie, même dans un lieu qui est quand même assez rigoureux.
1: Comment la Vendée vous inspire, vous, pour vos histoires ?
2: Ah ben, la Vendée, c'est mes origines, c'est ma famille, c'est mes oncles et tantes chez qui je suis allé beaucoup en vacances, c'est les bisous de mes grands-mères. Quand, après 20 ans en Savoie, je suis revenu en Vendée, je suis allé boire un café sur la route, et là, j'ai entendu l'accent. Un accent vendéen qui est très maternel, qui est très affectueux, qui est très affectif.
1: Comment vous imaginez votre avenir, tout simplement, François ?
2: 56 ans, j'ai encore une trentaine d'années à travailler.
1: Ouais, vous êtes un jeune homme.
2: Voilà, je pense qu'à 90 ans, ben, j'aurai la barbe encore un peu plus blanche, les cheveux tout blancs, mais je pense que je continuerai à faire des balades comptées au port du Bec, au port des Champs, à la Couplace, etc. Parce que c'est pas un métier facile où on gagne des millions, ça c'est un choix. Et par contre, c'est toujours le bonheur de faire rêver les gens, de les faire rire, énormément rire.
1: François, c'est un personnage attachant et généreux. Avec lui, une simple promenade devient un moment hors du temps.
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3: Victor Hugo est venu à Reims à plusieurs reprises, et notamment lors du sacre de Charles X, le 29 mai 1825. Charles X qui a succédé à son frère, Louis XVIII, quelques mois plus tôt, en octobre 1824. Depuis 10 ans, en fait, les Bourbons retrouvaient le trône après la chute de Napoléon et l'entrée dans la période dite de la Restauration. Louis XVIII n'avait pas souhaité renouer avec la tradition du sacre. La Révolution restait présente dans les esprits, puis sa santé fragile rendait une longue cérémonie difficile pour lui. Charles X, lui, choisit l'option inverse. Le souverain entend affirmer la légitimité monarchique par un retour aux rites ancestraux. La cathédrale Notre-Dame de Reims accueille la cérémonie et c'est une véritable parade en ville. Un cortège royal avec bannières, soldats, les dignitaires du royaume et les membres de la famille royale qui composent donc cette procession spectaculaire. Parmi les invités figure un jeune écrivain de 23 ans, Victor Hugo. Et il est invité officiellement à cet événement car il ne cache pas son penchant royaliste. Mais il n'est pas dupe. Hein. S'il est convié au sacre royal, c'est pour en écrire tout le bien qu'il en pense. Le roi a demandé si j'étais ici. Je suis effrayé de ce qu'ils attendent de moi, précise-t-il à sa femme Adèle dans une lettre. Il en profite tout de même pour faire un peu de tourisme. Et comme tout écrivain qui se respecte, il observe et prend des notes. Il passe notamment rue de Venise et tombe sur une jeune femme dans une cour de la rue Folpen. C'est une gitane qui danse. Il poursuit sa balade dans le quartier Saint-Remy et s'arrête devant la basilique pour en faire la découverte. Il croise un petit homme d'une trentaine d'années. Il est bossu. C'est en fait le sonneur de cloche de la basilique. Tout cela inspire Victor Hugo pour l'écriture des personnages principaux de son roman Notre-Dame de Paris, publié en 1831. Le bossu sera Quasimodo et la gitane devient bohémienne sous le nom d'Esmeralda. Les héros de Notre-Dame de Paris, imaginés à Reims, c'est l'un des trésors de Champagne-Ardenne.
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4: Louis Thomas est notre invité et il a choisi l'Auvergne depuis un an déjà. Louis Thomas, l'Auvergne vous a ouvert les bras et vous êtes donc chez nous dans cette si belle région, on peut le dire. Même si la douceur du Tarn n'est pas là, la région vous plaît?
5: La région me plaît, ses saveurs aussi. Avant de venir à Clermont-Ferrand, j'avais commencé par m'acheter tous les fromages d'Auvergne pour...
4: pour être bien sûr de votre choix.
5: Ça faisait rire ma compagne. Je regardais les deux racines et des

0: ça va, je ne cassais rien. Je ne cassais rien ou peu de choses ou des choses trop petites pour que mes parents le remarquent.
1: Un petit malin, un petit cachotier.
0: Oui, voilà. Donc,
1: vous avez évoqué les spécialités auvergnates, en tout cas ce beau plateau de fromage que nous avons la chance d'avoir. Qu'est-ce que vous aimez manger donc ici? Qu'est-ce que vous avez découvert de notre région Auvergne?
0: Alors moi, je connaissais le Roquefort parce qu'une partie de ma famille est avéronnaise. Et je dois vous avouer que je préfère le bleu d'Auvergne. Ouais, c'est beaucoup plus crémeux et je le préfère tout simplement. Ensuite, je vais régulièrement à la Régalade, lieu emblématique de Clermont-Ferrand. Effectivement, son plateau de fromage est incroyable. Entre la Fondambert et la Comtesse de Vichy, bon, c'est un peu plus haut, mais fromage et sa carte des vins aussi est exceptionnelle.
1: Mais vous ne vous nourrissez pas de vin et de fromage. Quel autre plat cuisiné est-ce que vous aimez?
0: Alors moi, c'est plutôt l'Italie, car j'ai beaucoup voyagé, déjà dès le lycée, et j'y vais tous les ans. Tout ce qui va être gastronomie, je suis plutôt parti sur l'Italie que sur les plats français.
1: On le disait, hein, nous sommes dans votre showroom. On pouvait nous décrire un peu tout ce qu'on aperçoit, en tout cas les pièces maîtresses de ce showroom?
0: Tout ce que nous avons autour de nous provient de collectionneurs amateurs du 18e siècle, que ce soit des meubles ou des peintures. C'est vraiment les grands siècles. On a vraiment une expression des grands siècles français ici. Des commodes, des secrétaires, des fauteuils Louis XV, des portraits royaux. Des tapisseries, c'est vraiment une expression classique. D'ailleurs, c'est le nom de cette vente, Intérieur Classique, qui pourra, je l'espère, satisfaire les envies de Clermontois pour meubler leur intérieur.

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1: Bonjour Johan.
2: Bonjour Manu.
1: Merci de nous accueillir dans cette boutique au garage à Issoudun avec une céramique bretonne. Exactement. Que l'on peut trouver, on n'est pas à l'abri de trouver ça sur une brocante. Hein.
2: Alors on n'est pas à l'abri, en revanche là on est sur une céramique de très belle qualité et tu sais que moi je suis un amateur de la céramique française des années 50, en tout cas du milieu du 20e. On ne présente plus évidemment les Caprons, les Rouellans, tous ces grands céramistes qui ont fait des pièces magnifiques qui font aujourd'hui des très gros prix. Mais aujourd'hui, dans une gamme de prix beaucoup plus inférieure, on peut se faire plaisir avec par exemple un grand plat de service comme ça. Tu vois cette couleur verte, elle est incroyable. Et figure-toi, mon cher Manu, que cette pièce vient de Bretagne. On pourrait dire qu'elle vient de Valoris, dans le sud de la France, dans les années 50.
3: On va se tromper. Brocante, vide-grenier, vide-maison, sur la piste du Chineur.
2: On est à Quimper, dans les manufactures de céramique de Quimper, hein, qui existent depuis la nuit des temps. Et là, on est sur une marque qui s'appelait Keraluc, qui a édité de nombreuses pièces de service, de vaisselle, des pièces qu'on peut utiliser encore aujourd'hui, évidemment, et qui amène une touche de déco un peu fantasy, un peu complètement céramique des années 50. Elle a une forme complètement atypique et surtout un travail de décor qui est vraiment de qualité superbe. On est dans des couleurs improbables. Tu l'as vu,
1: elle est élégante, elle est magnifique, elle est resplendissante.
2: Elle est verte, elle a trois ou quatre teintes de vert différents. C'est vrai qu'on se croirait à Valoris dans le sud, en 1950, mais on est bien en Bretagne et ce sont des pièces aujourd'hui qui sont recherchées par les collectionneurs de céramique.
1: Du coup, le prix ?
2: Bon, ça vaut une centaine d'euros, ouais. parce qu'il y a une grosse production. Donc, beaucoup de pièces aujourd'hui, on peut peut-être, si on a de la chance, en dénicher une sur une brocante. On reste raisonnable et on se fait plaisir, c'est de la déco très colorée sur une grande table dans la cuisine, c'est super.
1: C'est validé, merci Johan.
2: Merci à toi Manu.
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4: On doit faire un reportage avec les R3, Moggio Carnon, mais je ne sais pas sur quel terrain ils sont.
5: Ils vont venir là ou là-bas ?
6: Là, le terrain ici est allumé
4: 24/24.
3: Virginie et vous.
7: Il y a quelques jours, le monde du football héraultais a vécu un moment historique. Quatre clubs étaient en effet en 7e tour de la Coupe de France.
8: Le numéro que vous demandez n'est pas attribué.
7: Point P foot pour ceux qui n'y voient pas très clair. En gros, on part des professionnels de la Ligue 1, 2, 3. Ensuite, les semi-pros avec les nationales 1, 2, 3. Et les amateurs avec les régionales et départementales 1, 2, 3. La Coupe de France a cette particularité qui permet aux équipes de toutes les divisions de s'inscrire et de se rencontrer entre elles. Avoir quatre clubs à ce niveau de la compétition est donc dingue. Quelques jours avant leur élimination, je suis allée à l'entraînement des R3 de l'Union Sportive Moggio Carnon. Rendez-vous à la Plaine des Sports de Moggio, un mercredi soir, 19h. Il fait déjà bien nuit. Tous les terrains sont allumés, ça joue dans tous les sens. Arrivé sur le bord du terrain avec Mathis, le technicien du son, on tombe sur Mehdi, le directeur sportif du club. Posté juste à la sortie du vestiaire, il voit tous les joueurs arriver.
9: Bonsoir.
10: Bonsoir.
9: Bonsoir, vous allez bien ?
10: Bonsoir, vous aussi, merci.
11: Super bien, Eugène, il dispose de mon soir.
9: Moi, il le sort. Hein.
11: Ah, vache.
9: Ce que je leur dis souvent, c'est... Il y a des gens qui préparent la buvette, qui préparent ce. Quand vous finissez le match, la première chose que vous faites, vous allez leur dire bonjour, vous mangez un morceau, vous dites bonjour à tout le monde. Là, c'est le respect, c'est...
7: Tout en regardant les joueurs faire des jongles et des passes en attendant le coach, je demande à Mehdi depuis combien de temps il est au club.
9: Moi, je suis resté pendant 30 ans à Van Nagel. Après, je suis parti dans un gros club à Palavas, R1, tout ça, là. J'ai fait 2 ans, puis après, ceux qui sont venus me chercher ici. Après, la politique d'ici m'a pas plu, je suis reparti. Après, ils sont revenus me rechercher.
7: La politique a changé ou quoi ?
9: Ouais.
7: Ah oui, d'accord. Et c'est quoi le boulot d'un directeur sportif ?
9: Toute la coordination des éducateurs, des joueurs. Quand il y a un problème, au lieu de se prendre le chou avec l'entraîneur, de venir me rencontrer, discuter.
7: D'accord.
9: Faire les planifications des matchs à l'extérieur quand on se déplace, tout gérer, tout.
7: Ah oui, c'est un sacré boulot.
9: Ah oui.
7: Et ça, c'est du bénévolat ?
9: On me paye mes frais d'essence.
7: Oui, d'accord. Oui,
9: mais après, je j'attends pas ça pour vivre.
7: Oui, d'accord.
9: Moi j'ai un boulot. Hein.
7: Vous faites quoi dans la vie ?
9: Je suis responsable de maintenance dans une grosse société, Van Nagel.
7: Et donc le foot, ça a toujours été votre truc ?
9: Ah, toujours.
7: Vous avez toujours fait deux métiers tout le temps ?
9: Ah oui, moi le foot c'était... J'y jouais, j'entraînais.
4: Il n'y a jamais eu de truc de quand je serai grand, je serai Zidane.
9: Les Zidane, il y en a, on croit tout le monde des Zidane, mais il n'y en a pas beaucoup. Hein. Oui. Après, il y a de regrets, bien sûr, parce que nous, quand on, à notre époque, on avait les copains, et quand tu avais tes copains, tu restais avec tes copains. Tu, j'aurais pu partir ailleurs, hein. Je dis la vérité, j'aurais pu partir ailleurs. Mais quand les copains du village et tout, bon, après, c'est des choix qu'on a fait de la vie. Hein. Bon.
4: Et les copains, ils sont toujours là?
9: Oui, oui, je les vois toujours.
4: Ah, bah alors, alors ça valait la peine peut-être.
9: Alors, mon collègue, c'est.
4: On ne sait pas si Mehdi aurait été un grand joueur pro, mais comme directeur sportif du club amateur de Moguio Carnon, il fait l'unanimité.
9: Bonsoir.
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6: Nous sommes en mai 1970, le 17 précisément, un dimanche ensoleillé et non un lundi au soleil. Et Claude François roule à vive allure, pressé de rejoindre Nîmes. Il s'écoute un live d'Elvis Presley.
10: Well, it's one for the money, two for the show, three to get ready and I go, can't go.
12: Dans la voiture, il y a 8 haut-parleurs tout autour, donc vraiment, j'étais entouré par le son, j'adore ça.
6: Quand soudain, son pneu éclate à hauteur de Bédarides. À l'époque, le chanteur raconte son accident dans une interview fascinante tirée de l'émission de radio Bande à part que Lina a archivée.
12: Quand la roue a explosé, l'arrière s'est présenté vers l'avant et la gauche de la voiture se soulevait pour culbuter, pour faire les tonneaux. Je me suis donc retrouvé de face à l'autoroute, donc de nouveau, et là j'ai re-ralenti. Dès que c'est représenté de nouveau en tonneau, j'ai re-accéléré, ainsi de suite, jusqu'à peut-être 100-110 à l'heure. Alors mes bras étaient mous pour conduire la voiture, et elle s'est arrêtée net, le retour m'a projeté la tête dans le volant.
6: Sa voiture traverse les quatre voies de l'autoroute et finit sa course dans un fossé de l'autre côté de l'autoroute A7. Conscient mais sonné, l'artiste est un miraculé. Nous sommes alors 8 ans avant l'épisode de la baignoire fatale. Il n'aura qu'un nez cassé, nécessitant par la suite une rhinoplastie.
12: C'est pas le cartilage qui s'est cassé, mais l'os entre les deux yeux. Alors là, quand j'ai vu ça, j'ai donné un coup de poing dans le miroir, j'ai donné des coups de poing partout, j'ai piqué ma crise de... J'ai pas de chance.
6: Claude François sortira 2 ans plus tard, le lundi au soleil.

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1: L'atelier Fernand Robert, le temple du chapeau en Sarthe, un atelier d'excellence qui fournit les plus grandes marques de luxe. Mais comment ça fonctionne? Quelle machine et quel savoir-faire? Je vais vous emmener dans les coulisses d'un atelier de fabrication de chapeaux. Aujourd'hui, j'ai testé pour vous les ateliers Fernand Robert. Direction le 36 rue de Carnac à Coulaines. J'arrive sur un petit parking et j'ouvre les portes de l'atelier. Une femme m'accueille.
2: Bonjour, bienvenue aux ateliers Fernand Robert.
1: C'est Axelle Jarosset, la directrice des lieux. Elle est en charge de l'atelier depuis 5 ans, mais c'est une histoire de plus de 120 ans qu'elle a pour mission d'entretenir et de continuer de développer.
2: Oui, absolument. Vous êtes ici dans un atelier de modistes où on fabrique des chapeaux grâce à des machines qui sont elles-mêmes centenaires, avec lesquelles on travaille le feutre, la paille et puis différents matériaux naturels pour notre clientèle locale et internationale. On a même travaillé pour le roi du Maroc, vous voyez, donc c'est la princesse de Thaïlande.
1: Et bien souvent, c'est surtout pour les cérémonies de mariage que l'atelier travaille avec des clients de Paris, d'Angers, de Tours, qui viennent directement sur place pour ça. Mais autrement, l'atelier s'active aussi dans des domaines bien variés, cinéma, palace, spectacle, mode de luxe ou encore cirque, tout est possible.
2: On a ici 350 moules de formes différentes, dans des tailles différentes.
1: Et avec une variété de matières, feutres ou pailles, de toutes les couleurs et toutes les qualités.
2: Tellement de sortes de chapeaux que tout le monde peut y trouver son compte.
1: Des chapeaux qui passent d'abord tous par la main et les machines de Xavier David, le chapelier. Ces fameuses machines de 1905 qu'il a appris à dompter sur le terrain. Des belles machines, encore joliment entretenues et peintes de verte, avec un système mécanique qui est encore aujourd'hui inégalé. Le moule chauffe par en haut et par en bas, au gaz. On place le feutre au milieu et c'est parti.
3: Et par un jeu de pédale, je peux bloquer le feu.
1: Après cette étape du moulage, Xavier taille et nettoie avant de passer le relais à ses collègues de la couture, à la main et à la machine. La dernière étape, c'est Mirella qui s'en charge. Elle gère toutes les finitions.
4: Donc je commence avec préparation d'extérieur, les nœuds, le galon, l'intérieur, toute la finition, c'est moi. Je fais tout, et même le dressage.
1: Une rigueur et un savoir-faire reconnus par le cinéma, puisqu'on peut voir sur grand écran nos chapeaux sartois.
2: C'est vraiment une fierté pour nous, comme quand on a vu dans le film Astérix, par exemple, donc pour les petits chapeaux chinois. Ils sortent de l'atelier, donc c'est vrai qu'on est tous allés au cinéma pour aller voir le film.
1: Alors si le monde du chapeau vous intéresse et que vous voulez profiter de la qualité à prix réduit, sachez que c'est possible.
2: Oui, tout à fait. On ouvre les portes de notre atelier du lundi au jeudi pour la clientèle locale, donc les gens qui veulent venir acheter un chapeau, ou ça peut être aussi un béret, un bonnet.
1: Ou chapeau de mariage, vous pouvez en tout cas soit venir sur place, ou faire des demandes particulières si vous le souhaitez également par téléphone. Dans tous les cas, les ateliers Fernand Robert ont encore de beaux jours devant eux, et sans conteste, c'est un savoir-faire testé et approuvé par ICI MEN.
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5: Ouais, ça c'est un truc que je fais souvent. Alors c'est marrant parce que je le fais un tout petit peu moins parce que je vieillis. C'est des bateaux très violents, les bateaux de course. C'est les IMOCA, les bateaux du Vendée Globe. C'est des bateaux qui tapent vraiment très très très très fort. Je me suis cassé le dos une fois. J'ai cassé mes caméras plein de fois. Je suis reparti l'année dernière sur Tara, sur la goélette Tara. Donc là c'est plus cool, c'est plus smooth.
6: C'était improbable aussi de croiser tous les gens que t'as pu croiser avec Tara.
5: Ouais, je fais pas une liste, mais oui, ça va de Thomas Pesquet. Je sais même plus. Je pourrais pas te dire, mais le dernier film sur lequel j'ai bossé, il sort bientôt d'ailleurs. Il s'appelle Matas. C'était avec Mélanie Laurent.
6: Et tu faisais quoi sur ce film?
5: Là, c'était de la photographie de plateau. Photographie de plateau et making of, ça, c'est un truc que j'aime beaucoup parce que un tournage, c'est compliqué, c'est éprouvant, c'est 6 semaines de travail intense. Et quand on est à ce poste, en fait, on est mobile, on fait ce qu'on veut, on se balade et ça rejoint mon amour du documentaire.
6: On va revenir sur le fait de naviguer parce que tu as participé à différentes courses, tu as navigué avec des grands skippers, des marins pêcheurs, des sauveteurs de la SNSM. Comment on filme en mer?
5: Sur les bateaux de pêche et sur des gros bateaux, c'est très facile. Et sur les IMOCA ou les ultimes, c'est la guerre. C'est vraiment, on est à genoux, on est malade, on se cogne partout. Et là, j'avais fait la Fastnet avec Jérémy Bayou et Franck Camas sur un IMOCA. On utilise 1% des rushs parce que le reste, ça bouge et c'est pas cadré, quoi.
6: Le gars qui est dans le chaos total, quoi.
5: Ouais, puis les bateaux sont fermés, ils vont vite, ils sautent, ils volent, enfin tout ce qu'on veut. Et par contre, il y a un truc qui est très très chouette et très formateur là-dedans, c'est que quand on revient à terre, et ben tout paraît facile. On appuie sur un bouton, ça fait un café, on a des toilettes normales et quand on cadre, ben, c'est cadré. Donc c'est une très très bonne école, c'est une sorte de mini-service militaire express.
6: Comment est-ce que tu pourrais la décrire, justement, la mer? Toi, ça t'a appris des choses sur elle de la filmer?
5: Et ben en fait, c'est même pas que ça m'a appris des choses, c'est que moi je suis né à Cherbourg, j'ai grandi à l'école de voile de Cherbourg. J'ai fait l'optimiste du 4-20 en compétition. J'ai même été champion de basse Normandie en 93 d'optimiste. J'ai toujours fait du bateau. Quand je suis allé habiter à Paris, quand j'étais prof, j'ai acheté une péniche parce qu'il me fallait de l'eau autour de moi. J'ai tout fait pour revenir à Cherbourg. Et ça, c'est un attachement qui est vraiment profond. Et moi, le Cotentin, on parle de presqu'île, mais je le vois comme une île en fait. Et j'ai toujours été passionné par les îles. J'avais un bateau dans le port que j'ai vendu il y a pas longtemps parce que j'avais plus le temps d'en faire et que je naviguais beaucoup trop sur les autres bateaux. Quand je rentrais, j'avais pas envie de faire du bateau. C'est toujours un truc d'aller vers Origny, Guernesey, Cerques. Il y a un petit côté passionnant, là, comme les Robinson ou la série Lost, tout ce genre de choses. Et donc, moi, le Cotentin, je le vois vraiment comme une île, pas comme une presqu'île, un lieu de retraite. C'est pour ça que j'ai jamais fait le choix d'habiter à Paris, ce serait plus facile hein, pour plein de choses. Mais je préfère vivre ici et prendre le train pour aller travailler que l'inverse, que travailler à Paris et prendre le train pour aller me reposer au bord de la mer. En fait, quand on a grandi ici, on est né ici, c'est pas quelque chose qui fait partie du décor, c'est le décor.
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1: Arnaud Fromage est avec nous chaque matin, c'est l'heure de la nécessaire minute comtoise. Mon cher Arnaud, bonjour.
8: Bonjour.
1: Du côté des radars, il y a des petites surprises, on donne vraiment des drôles de noms aux choses, parfois, chez nous en Franche-Comté.
8: Oui, et en voici un nouvel exemple. Alors, petite mise en situation, vous êtes en voiture, vous venez de Belfort et vous roulez en direction de la chapelle sous Rougemont. Bref, vous êtes sur la départementale 83, vous passez de nez avant d'arriver à Rope. Là, vous passez devant la mairie, sur l'avenue Charles de Gaulle, il y a Céline Coiffure, mais vous continuez, la petite patte d'oie à la Vermenoncourt, vous restez sur la route principale et vous avancez encore un petit peu, il y a les jolies maisons typiques là sur le côté, et c'est là, dans le virage, qu'il faut freiner, tout simplement parce qu'il y a un radar.
1: Bon, bah pas mal la petite balade là autour de Belfort, je vois pas vraiment... Vous voulez en venir, Arnaud ?
8: Eh bien, exactement à cet endroit précis, là, sous le radar, en face de la boîte aux lettres. Parce que ce n'est pas n'importe quel radar. C'est celui qui est surnommé le radar Johnny Hallyday. Mais alors, pourquoi, allez-vous me demander, maintenant que j'ai réussi à capter votre attention ?
1: Eh bien oui, pourquoi le radar de Johnny Hallyday, Arnaud ? Oui.
8: Pour comprendre, il faut remonter à février 1970. L'idole des jeunes a donné la veille un concert à Strasbourg et doit se rendre à Besançon. 3000 personnes l'y attendent et il est 18h passé. Dans la DS Palace Citroën, qui roule à fond parce que, années 70, il y a donc Johnny Hallyday et Sylvie Vartan, mais aussi Mickey Jones, le guitariste de Johnny, Jean Ponce, son manager, et Sacha Rulle, son secrétaire. On est en février, il fait nuit, il fait froid, il y a du verglas et ça roule vite. Bref, Johnny perd le contrôle de sa voiture. Il glisse et se retrouve dans le fossé. Alors il parvient à reprendre le contrôle de son véhicule, parce que ne l'oublions pas, Johnny Hallyday est un pilote, mais malheureusement, il y a un bloc de béton qui bloque le fossé et la voiture finit par s'y écraser. À bord, Johnny et son guitariste n'ont rien, mais son secrétaire et son manager sont blessés. Sylvie Vartan, elle, a carrément traversé le pare-brise, elle a le visage en sang. En 1970, la ceinture de sécurité est censée être obligatoire, mais dans les faits, personne ne la met vraiment. Les voisins viennent au secours des blessés, alors au départ, ils avouent ne pas vraiment avoir reconnu Johnny et Sylvie Vartan, parce qu'ils sont sous choc, et les blessés sont conduits à l'hôpital de Belfort. Johnny s'empare du téléphone d'un riverain pour annoncer qu'il n'y aura pas de concert à Besançon ce soir-là. Sylvie Vartan, elle, s'exile quelques mois à New York dans une clinique de chirurgie esthétique où elle subira des dizaines d'opérations de reconstruction pour effacer les traces de l'accident. Alors voilà pour la petite histoire. Et c'est donc dans ce même virage, toujours à la sortie de Rope et toujours aussi dangereux, qu'a été installé en 2019 un radar, le radar Johnny Hallyday, pour nous rappeler que, star ou pas, il ne faudrait pas oublier de...

0: radar Johnny Hallyday. Voilà, on sait désormais où il est grâce à vous, Arnaud Fromage, pour la nécessaire minute comptoise. Vous menez les enquêtes dans tous les sens et vous nous faites revivre avec un superbe podcast La vie incroyable de Paul-Émile Victor, un jurassien qui, pour sa première expérience et sa première expédition, est parti au Groenland. On a entendu le premier épisode jeudi, à partir de 10h. Et le numéro 2 est déjà disponible en ce moment sur l'application ICI. Vous allez véritablement découvrir ce qu'a enduré l'équipe autour de Paul-Émile Victor, une équipée qui a été véritablement sans danger, mais ô combien importante pour l'avancée de la science. Un podcast passionnant avec vous, mon cher Arnaud Fromage. Je vous dis à demain.
1: À demain.

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1: Bonjour.
2: Bonjour.
1: Alors, on m'a dit de venir vous voir pour découvrir un peu votre métier. Vous êtes vidéaste, c'est ça?
2: C'est exactement ça. Je suis vidéaste à Poitiers, aux alentours, et France et au-delà.
1: Alors, il y a les caméras classiques, j'ai envie de dire celles que tout le monde voit, tout le monde visualise, imagine. Mais aujourd'hui, ce qui marche aussi, c'est les drones.
2: Exactement, parce qu'effectivement, j'ai la chance d'être aussi télépilote de drones professionnel. Et aujourd'hui, on va pouvoir peut-être regarder quelque chose, ça peut être chouette. Donc, effectivement.
1: C'est compliqué à contrôler, à piloter un drone.
2: Alors, aujourd'hui, avec toutes les aides qu'on a, oui et non. Dans la mesure où, quand on fait ça, moi je fais ça très souvent, donc non, ça va. Mais quand on débute, c'est assez intuitif, parce que bah, y a beaucoup d'aides au pilotage. Et effectivement, quand on est dans la bonne réglementation et qu'on vole bien, bah non, en fait, c'est assez facile, c'est des joysticks, hein. Je sais pas si vous jouez aux jeux vidéo, c'est un peu comme un jeu vidéo, donc c'est vraiment sympa quoi.
1: Si je pose la question, c'est parce que du coup je vais vouloir essayer forcément. On est dans le jardin et on peut pas voler trop, il y a des réglementations, mais...
2: Exactement, mais là on est vraiment autorisé à voler parce que moi je suis dans une zone complètement ouverte, donc on est ce qu'on appelle en catégorie ouverte, et donc il y a aucun souci ici pour voler, tout va bien.
1: Trop bien, eh ben allez, on y va.
2: On va le faire décoller, donc il est en train de récupérer notre signal GPS pour pouvoir voler correctement. Hop là. C'est très facile. Pour vous montrer, on a en fait deux joysticks. On a un joystick qui va gérer l'altitude, donc haut bas. Et là, le même joystick qui va faire le lacet, donc droite et gauche. Et donc là, on va avoir ce qu'on appelle le tangage, donc pour aller vers l'avant, pour aller vers l'arrière et pour aller sur les côtés. Voilà.
1: C'est l'image est parfaitement fixe, c'est incroyable.
2: Effectivement, l'image est très fixe parce que là, on est sur un drone gimbal, donc il est lui stabilisé. En fait, quand on se met ici, je sais pas si vous voyez, mais là, quand on va à droite et à gauche, et ben là, la caméra en elle-même, en fait, elle bouge pas.
1: Mais alors, ça peut voler combien de temps un drone comme celui-là? Alors,
2: ça dépend des versions. On peut aller sur du 40 minutes, 45 minutes par batterie. C'est quand même pas mal parce que nous, effectivement, quand on a des plans, alors la plupart les plans sont réfléchis en amont, donc on sait exactement ce qu'on veut, mais il faut quand même tester les cadrages. Donc ça nous permet vraiment d'être en l'air correctement, et une fois qu'on lance notre enregistrement, on a déjà tout ce qu'on veut et on a encore de la possibilité.
1: Est-ce que je peux essayer?
2: Bien sûr.
1: Allez, tac, ça c'est pour...
2: Ouais, ça c'est pour l'altitude, donc haut.
1: Ok. Et bas. Est-ce que vous avez le contrôle de la caméra?
2: Alors oui, effectivement, vous avez le contrôle de la caméra avec la petite molette
1: qui
2: est ici. En fait, si vous baissez en haut et en bas, et bien là, du coup, vous pouvez directement cadrer ce que vous voulez.
1: Donc là, c'est un joujou à combien ça?
2: Alors, celui-là, c'est un petit joujou, on va dire. C'est un joujou à 1600, 1700 euros. Mais j'ai une autre grosse machine qui aujourd'hui est adaptée pour la réglementation. Et là, on est plus aux abords de 5000 euros, 6000 euros.
1: Bon, s'il n'y avait pas la réglementation, il pourrait monter à combien?
2: Alors, s'il n'y avait pas la réglementation, on imagine qu'on pourrait aller jusqu'à du 500 mètres d'altitude, 600 mètres.
1: Bon, pas assez encore pour atteindre la station spatiale.
2: Alors, non, pas assez pour atteindre la station spatiale. Et heureusement, parce que vu la vitesse qui passe, ça serait compliqué pour eux. Pas encore, mais peut-être, c'est ça l'innovation dont vous parliez. Ça se trouve, ça sera pour aller dans la station spatiale en drone.
1: Voilà ce que je vais créer. C'est ça l'idée.
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3: Dans la rue du Port, il y a la grotte du Puy-de-Dôme. Et oh, petit jeu de mots, allons tailler la bavette 2 minutes avec un tailleur de pierres précieuses.
4: Poussez ! Poussez !
3: Ça y est, j'ai réussi. Un peu archaïque cette porte. Enfin,
5: elle
3: arrive.
5: Surprend tellement de gens qu'elle me
6: rassure vis-à-vis de certains voleurs, par exemple.
3: Ah ben déjà, pour vous voler, vous, faut trouver comment marche la porte.
6: Exactement.
3: Et j'imagine que quand vous voyez quelqu'un qui ressemblerait à un voleur, vous lui dites pas pousser.
6: Ben, je me débrouille pour le dissuader.
3: Mais qu'est-ce que c'est que ça? Mais qu'est-ce que c'est que cet engin?
6: Ça, c'est ce qu'utilisent les CRS, c'est le flashball.
3: Ah, c'est un flashball? Je suis venu tailler le bout de gras avec vous, mais je pensais pas être accueilli par un flashball.
6: Moi, c'est pas tellement le bout de gras que je taille, c'est surtout mes petits cailloux.
3: Qu'est-ce que vous taillez comme cailloux?
6: Tout. Toutes les pierres, à partir du moment où elles ont un intérêt bijoutier. Alors, ça peut être des pierres sans aucune valeur. Je travaille notamment pour une dame qui va à la pêche dans l'Allier. Enfin, dans l'Allier, pas le département.
3: Dans la rivière.
6: Dans la rivière.
3: Et qu'est-ce qu'elle pêche?
6: Eh ben, elle pêche de temps en temps des galets dont la couleur lui plaît. Et elle me fait faire du polissage sur des galets qui n'ont aucune valeur, mais qui lui plaisent, par exemple. Et puis, part du principe que je suis l'ébéniste du caillou. On travaille dans des matières nobles, le bois c'est noble, la pierre c'est noble, voilà. Et puis puis après, il y a le respect des styles, il y a le respect du goût de ces dames qui veulent telle couleur dans telle matière, mais dans telle forme et telle dimension.
3: Enfin, elles sont pas un peu pénibles ?
6: Si, beaucoup. Mais on essaie de les satisfaire quand même. J'ai une jeune fille qui m'a amené du corail de Corse et elle m'a demandé de sculpter le zizi de son copain dans le corail. Ça surprend quand on vous fait la demande.
3: Ben ça veut dire que dans votre vie, vous aurez fait des zizi.
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4: Pro ce vin-là, il est ben trop bon pour la modurer.
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2: Je rêvais d'avoir une maison à la campagne. Cette maison, c'est comme si j'y étais née. C'est ma maison de famille.
3: Ma maison s'appelle l'Ostao de la Mar.
4: C'est une maison un peu envoûtante.
5: Eh bien, vous voyez, des livres et trois fenêtres qui me donnent le paysage du pays, comme si c'était trois tableaux.
6: Ils ont vécu ici.
7: Thibaut Gaudry.
8: Elle m'a dit d'aller siffler là-haut sur la colline.
9: En juillet 1968, Huguette Carin, présidente du comité des fêtes du charmant village de Cotignac, écoute son transistor quand elle entend Joe Dassin chanter « Siffler sur la colline ». Et c'est là que germe une idée un peu folle.
10: J'ai demandé donc au maire, je lui ai dit « Qu'est-ce que vous pensez si nous donnions un terrain de Cotignac, si toutefois la mairie est d'accord, pour que Joe vienne chanter ?» Et il me dit « Bon, ben d'accord, fais-moi une lettre, je vais le proposer. » Ce qui a été fait et accepté. Donc, il est venu chanter une vingtaine de jours après. Et dès qu'il avait un gala sur la côte, il venait coucher chez nous. Et voilà comment ça s'est passé.
9: Joe Dassin donne un concert mémorable le 12 août 1968 dans la cour de l'école. Après sa prestation, Huguette l'accompagne visiter le terrain proposé. Un bel emplacement que le chanteur estime néanmoins trop proche du village. On lui en propose alors un autre, dans le quartier Saint-Joseph, sur les hauteurs, près d'un monastère. Enthousiaste, il l'accepte illico. Séduit autant par le lieu que par son nom. Il faut dire qu'il s'appelle Joseph Dassin.

0: Joe ne fera construire une maison sur le terrain que 10 ans plus tard. Mais il revient souvent à Cotignac et loge au Look Allen, l'hôtel-restaurant créé par Huguette en plein cœur du village. Il y prend toujours la chambre 6. Look Allen, où l'on peut croiser les Pink Floyd ou Yvonne de Gaulle. Et la chambre 6, où Joe dormira le 14 janvier 1978, mais pas seul.
1: Joe Dassin va chanter dans un instant. Joe Dassin a vécu hier un moment important dans sa vie, puisqu'il s'est un moment troublant. Il avait sans doute plus le trac hier à Cotignac dans le Var que sur scène, devant Monsieur Martin, le maire de la localité, qui a uni Christine et Joe pour le meilleur et pour le pire.
0: Après avoir hésité avec Tahiti, c'est finalement à Cotignac que Christine dit oui à Joe. Ce jour-là, ce n'est pas vraiment l'été indien, mais un déluge, qui cependant ne gâchera pas la fête pour les 500 invités conviés par le couple. On chantera une partie de la nuit, un concert improvisé qui se terminera en duo avec l'ami Serge Lama.
2: Samedi 14 janvier, contrairement à l'habitude, il pleuvait sur Cotignac. Et